0: Millau. Il y aura également la 1 fermée tout au long de cette nuit en direction de Paris, comme en sortie de Paris, entre Roissy et la Porte de la Chapelle. Tout est concerné, quel que soit votre sens de circulation. La 13 fermée également pour cette nuit de mercredi à jeudi, en sortie de Paris, donc en direction de la province, entre Roquencourt et Orgeval. Côté transport en commun, comment ça se passe? On a des fermetures prévues pour cette nuit. La ligne E du RER, qui ne circulera pas à partir de 22h25 entre Nanterre-la-Folie et Tournanvilliers-sur-Marne. Et attention également, si vous êtes amené à prendre la ligne H du Transilien, elle est fermée également cette ligne à partir de 23h50 entre Épinay-Villetaneuse et Persan-Beaumont. Des bus de remplacement sont mis à disposition pour pallier cette difficulté.
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2: Taureau, je crois que c'est du 21. Ah non, je sais plus.
3: Savez-vous ce que c'est que l'astrologie?
4: C'est les astronautes qui vont dans l'espace.
2: C'est l'espace et les constellations, le placement des étoiles.
3: Vous êtes de quel signe?
4: Verseau. Moi, je crois que je suis taureau.
2: Moi, je suis taureau.
4: Moi aussi, je suis taureau.
3: Comment on a découvert que vous étiez de ce signe-là? C'est grâce à quoi?
2: Au mois de l'année, par exemple, le taureau, je crois que c'est du 21 mars jusqu'au 20... Ah non, je sais plus.
4: Moi, j'avais un petit carnet de jeu et il y avait un jeu. Si on réussit le jeu, on savait on était de quel signe.
5: C'est quand même magique, hein?
6: Waouh, c'est fabuleux! Et pourquoi on fait ça?
4: Je sais un peu, Verseau, c'est de quel temps à quel temps? C'est de la fin de janvier au début de février. Et moi, vu que je suis née le 31 janvier, je suis Verseau, du coup. Ça s'appelle des signes astrologiques. Et l'astrologie, du coup, c'est des signes astrologiques.
3: T'es taureau, ça veut dire que tu rentres, t'as besoin d'une étable?
2: Non, c'est sur les qualités. C'est quand on est, par exemple, taureau, dans le mois où on est taureau, on n'est pas comme d'habitude.
3: Et vous êtes comment, messieurs les taureaux?
2: J'en sais rien.
7: Il possède certainement des qualités, mais voilà. Lesquelles?
4: Je sais pas, moi, je pense de l'émotion. Beaucoup, beaucoup d'émotions. Après, je sais pas.
8: Comment je peux te montrer que je peux être fort et sensible, noble et affectueux? Aïe.
9: Les taureaux, par exemple, ce sont des personnes qui sont nées pendant les mois de taureau.
10: C'est logique.
2: Quand on est taureau, on se contrarie plus, on est plus vexé, alors que d'habitude, non.
4: Taureau, vu que les taureaux, c'est costaud, je pense que les taureaux, ils sont costauds. Enfin, ceux qui ont les signes astrologiques taureaux, ils sont peut-être très forts.
3: Et les balances, alors?
11: Quand on était le signe astrologique balance, c'est-à-dire que quand il y a quelqu'un qui nous dit quelque chose, on va le balancer.
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12: Saviez-vous qu'en France, une grande partie des voitures de police que vous voyez dans les séries n'ont jamais arrêté personne? Non, non, elles viennent parfois d'un hangar très discret en Alsace. Oui, oui, ici, entre deux zones industrielles, on fabrique l'illusion du cinéma avec plus de 90 000 objets différents. Aujourd'hui, je teste pour vous Ciné-Régie à Geispolsheim. Nous sommes dans une zone d'activité en périphérie de la ville. Assez classique, hein. Sauf que sur le parking, on peut apercevoir plusieurs voitures de police qui attendent tranquillement. Intriguant, hein? Et là-bas, j'y retrouve Mickaël. C'est le directeur fondateur de Ciné-Régie. C'est une compagnie d'ici, hein, qui propose à la location des uniformes, des costumes, des véhicules, des armes et même de la décoration pour le cinéma et la télévision. Mickaël m'accueille avec un super sourire et une phrase plutôt rassurante. Tu verras, ici, tout est faux, mais tout doit paraître vrai. Et il n'a pas tort, hein? En poussant la porte de l'immense hangar, je comprends que je viens d'entrer dans un monde littéralement parallèle où se mêlent des uniformes à perte de vue. Police nationale, gendarmerie, pompiers, militaires. Chaque uniforme correspond à une époque précise. Une couture, un écusson, une nuance de bleu. Tout compte parce qu'un détail faux peut ruiner littéralement la crédibilité d'une scène. Alors comme le veut la chronique, j'ai évidemment tenté d'en porter un. Mais je découvre immédiatement un problème. Oui, marcher avec assurance quand on porte un uniforme officiel, ça ne s'improvise pas. Non, je ressemblais davantage à un agent de sécurité un peu paumé. Mais plutôt qu'au commissaire Moulin, si vous voyez ce que je veux dire. On poursuit en changement littéralement d'ambiance. Hein. Place aux fusils, aux flingues et autres lance-roquettes. Méga impressionnant. Mais Michael insiste, hein. Toutes les armes sont neutralisées ou adaptées pour le cinéma. Ah oui, ici on rigole pas avec la sécurité. Hein. Elle est maximale pour une illusion absolument totale. Et je vous le confirme, ici, on n'est pas avec des petits jojos en plastoc. Non, non, non. Et Michael a déjà fourni des tournages de films assez balèzes. Hein. Si je vous dis Fury avec Brad Pitt, ou encore Sherlock Holmes avec Robert Downey Jr. Et même le film Les Rivières Pourpres. La classe quand même. Hein. Ciné-Régie peut même livrer ses véhicules et ses équipements sur des tournages partout en France et même en Europe. Alors je vous laisse imaginer la scène, hein. Lorsqu'il y a un contrôle routier disons banal, la tête de l'agent quand il réalise que le véhicule de police n'est pas un officiel et qu'à l'intérieur on y trouve un bazooka, 10 mitraillettes et 12 fusils à pompe. Et heureusement, hein, avec l'attestation très spéciale que présente Michael, ah bah tout est réglé. Hein. Mais il faut le dire, la scène reste quand même très cocasse. Comme quoi, à Geispolsheim, on peut vivre un polar sans même commettre de délit.
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10: Des circuits courts, je privilégie ça. Je me dis qu'on de la richesse, il y en a partout, mais il y en a chez nous aussi.
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10: Il travaille le chêne ou le frêne pour redonner vie, notamment au jeu des staminets dans son atelier. Il s'appelle Damien, et avant de parler de vos créations, de l'amour du bois, d'ailleurs cet amour, il est rentré comment dans votre vie ?
14: Difficile à dire comment c'est rentré dans ma vie, en tout cas je suis quelqu'un curieux de nature. Et le travail du bois, je trouve que c'est assez noble en fait, c'est une activité assez noble. Et puis il y a l'amour du jeu aussi là-dedans. Et finalement, en étant curieux, en s'intéressant aux choses, j'ai vu ces jeux en bois, hein, ces jeux d'estaminet qui existent depuis très très longtemps. Et puis, ben, j'ai eu envie de les faire moi-même. Donc, il y a l'envie de créer, et une fois que c'est créé, il y a aussi l'envie de partager.
10: Bon, il faut le dire, entre l'envie, la réalisation, il y a quand même un pas, Damien. Il faut être sacrément bricoleur pour transformer une pièce brute en un jeu fonctionnel, non ?
14: Clairement, oui. Curieux déjà, oui, bricoleur beaucoup, mais j'aime toucher à tout. Ça fait longtemps que je bricole un peu tout et n'importe quoi. Et puis, on voit un jeu, on le teste, on l'essaye, ça nous plaît. Donc, voilà, la curiosité, ça anime cette flamme de la curiosité. Et du coup, bah, je cherche à comprendre comment il a été conçu. Et je me penche sur la question. Et puis, de fil en aiguille, bah, on fait des essais. Ça marche pas forcément du premier coup. Hein. Ça, c'est normal. C'est le jeu aussi. Et puis, bah, au bout du compte, on arrive à créer quelque chose. On teste ce jeu. Finalement, il marche. Ça donne envie d'en créer d'autres, de s'intéresser à ce qui a été créé, ce qui existe déjà. Et puis, par là aussi, on a des idées sur des choses qui n'existaient pas. Alors on a envie d'apporter sa petite touche, sa petite patte personnelle, et puis bah, de fil en aiguille, on produit, on continue, et puis je pense qu'il y a une certaine addiction là-dedans, mais c'est une bonne addiction en fait.
10: Vous travaillez surtout en circuit court avec du bois local, des produits naturels. Est-ce que c'est essentiel pour vous que le jeu reste un objet sain ?
14: La démarche, elle est complètement... on est vraiment là-dedans. Enfin, je suis là-dedans parce que je suis seul dans cette aventure. Mais le bois, oui, est local aussi bien sur les éléments de jeu que je vais créer aussi. Enfin, les plateaux de jeu, on va dire. Mais aussi les éléments, voilà, comme je disais tout à l'heure, que je vais faire autour à bois. Mais des circuits courts, je privilégie ça. Je me dis qu'on de la richesse, il y en a partout, mais il y en a chez nous aussi. Donc, ça serait dommage d'aller chercher trop loin ce qui existe déjà chez nous. Donc, oui, je reste local. Et puis, en dehors de ça, il y a aussi une volonté de rester sur quelque chose de naturel. Le bois est un élément naturel. En transformant le bois, en le travaillant, on peut faire des choses magnifiques. Moi, je crois beaucoup en ça, mais je crois aussi en tout ce qui va sublimer le bois. Ce que je vais utiliser pour teindre le bois, pour cirer le bois, pour le huiler. Je vais vraiment rester sur des produits naturels parce que pour moi, ça fait sens.
10: Damien Lefèvre, créateur de jeux en bois, a retrouvé sur les réseaux sous le nom Il était un petit atelier. 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
1: Et voici Patrick Citeau pour Nom de Nom, aujourd'hui direction Montmorillon, dans la Vienne. Un musée du macaron y raconte l'histoire de cette petite pâtisserie ronde.
2: Situé boulevard de Strasbourg, ce musée ouvert en 2003 par la maison Ranou-Métivier rend ainsi hommage aux générations d'artisans qui ont bâti la renommée de Montmorillon. Ce musée de l'amande et du macaron vous dévoile ainsi l'histoire et les coulisses de la fabrication de ce célèbre et délicieux biscuit aux amandes. La recette du macaron a a priori été rapportée par Catherine de Médicis au XVIe siècle. À partir de cette époque, ce biscuit fait d'amandes, de sucre et de blanc d'œuf s'est répandu dans de nombreuses villes. On le retrouve ainsi progressivement à Nancy, Amiens ou Saint-Émilion. Il faut remonter au XVIIe siècle pour trouver les premiers macarons sur les étals des marchands de Montmorillon. Le petit biscuit au cœur tendre d'amandes est ensuite devenu la spécialité incontournable de Montmorillon. Aujourd'hui, la maison Ranou-Métivier perpétue cette tradition culinaire. C'est la plus ancienne fabrique de macarons de Montmorillon. Les savoir-faire se transmettent en effet dans cette famille depuis 5 générations. La recette traditionnelle des macarons demeure ainsi inchangée depuis ses débuts.
1: Et notre musée du macaron, c'est l'occasion de nous plonger au cœur de l'histoire de cette spécialité culinaire fierté de la région.
2: Une spécialité qui doit tout à l'amandier. L'histoire de cet arbre fruitier à travers les continents et les siècles est ainsi une des thématiques proposées. Les défis environnementaux liés à la production de l'amande sont aussi au programme de la visite. L'histoire et la fabrication du macaron a bien entendu toute sa place au cœur de l'espace d'exposition. Les gestes et les outils du biscuitier font également partie de cette immersion au pays du macaron. Un parcours ludique et gourmand qui fera le bonheur des enfants comme des plus grands. Concernant les origines du nom de la commune de Montmorillon, on peut s'appuyer sur une théorie ancienne. Elle précise que la bourgade, située sur une colline, aurait été investie par des Maures en 732, avant ou juste après la fameuse bataille de Poitiers. D'où la déclinaison en Mont de Morillo ou Colline du Mort. Mais le nom d'un des premiers barons de la ville a tout aussi bien pu inspirer cette dénomination. Hugo Banse se fait ainsi appeler Moro Loco, qui dictour Morillo, ou seigneur de la localité mauresque qui se nomme Morillo. Toujours est-il que de Montmorillo au XIe siècle, puis Montmorlhomme au siècle suivant, la bourgade endosse finalement son nom actuel au XVe siècle.
1: Et alors ça c'est quand même fou parce qu'on remonte le temps grâce à Patrick Citeau qui nous apprend toujours des détails qu'on ignore souvent d'ailleurs sur le nom de nos rues, de nos communes également. 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
3: Ah, le matin, on fait la toilette et il faut nous prendre pour des gobettes.
4: Périchon dans le texte.
3: La gobette, c'est la truie ou la métreux, qu'elle est de ses petits gouris. Ah, par chez nous, c'est pas comme chez les Bertans, j'en pas de gros élevage de cochons. Dans le temps, dans les fermes, on engraissait un verra, en que des truches et puis les yeux grasses. Puis, on y faisait sa fête. C'était la Saint-Cochon. Tout le monde venait aider la famille, les voisins, pour éplucher les oignons, faire le boudin puis les saucisses, saler la viande, et puis casser la croûte. On buvait une goutte, puis souvent une deuxième. Celle-là, on l'appelle le rince-cochon. Même si on l'élève pour le manger, ça n'empêche pas de l'avoir de la tendresse pour le cochon. Écoutez donc ce qu'en dit Jules Gilbert.
4: En périchon dans le texte.
3: Ah, oh, je l'avais acheté sur le champ de foire, le 1er de septembre à Saint-Martin. Oh, il était vif, c'est à pas croire. Deux grandes oreilles, le museau mutin. Le soir, un coup formé dans l'étable, il a ben dû trouver le temps long. Il a regretté ses bains manchables, tous ses petits frères, les autres laitons. Oh, doucement, il s'est fait à sous-nauge, ou qu'il avait dû boire à gogo. À la paille fraîche qui fait sa bauge, ou qui ronflait comme un sous-l'eau. Oh, pour le pousser, je peine à un dire. Toute la journée, il dévorait. Puis un soir, j'ai dit à ma vieille, c'est temps, faut qu'on tue notre bestiaux. Eh ben, ça nous a fait quelque chose, à la Mélie puis à Moué. Ça l'a pas empêché de faire la fête. Ce chagrin-là, c'est vite passé. J'en fais des pâtés en clatette, des grands boudins que j'en épicé. J'en ai mangé de la couchouna et que j'en arrosé en que du vin gris. Des andouillettes et des tripoilles, des saucisses et du boudin frit. Le soir, j'étais ben tout un peu pompette. Ouais, émotionné pour de bon, j'ai ben failli gâter la fête. Comme un vieux, je pleurais mon cochon.
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1: Monsieur le jardinier, ce nom vous dit peut-être quelque chose. Il donne de nombreux conseils sur les réseaux sociaux pour tenter de garder nos plantes en bonne santé et surtout en vie. Elle vient de publier un livre qui va vous intéresser si vous aimez le jardinage. Tout le monde peut jardiner. Bonjour monsieur le jardinier.
5: Et bonjour.
1: À quel moment vous avez compris que le jardinage allait devenir un petit peu plus qu'un loisir?
5: Dès que j'ai goûté mes premières récoltes, la qualité qui était incomparable et c'était vraiment des produits d'exception, j'ai été piqué.
1: Vous expliquez avoir commencé avec des échecs comme tout bon jardinier qui se respecte. Qu'est-ce qui a changé dans votre approche entre vos premières frustrations et la méthode actuelle que vous avez pour jardiner?
5: Alors, je n'ai pas une méthode en particulier pour jardiner.

0: On va récolter nos propres produits, on va consommer de saison, on va vivre en harmonie avec la nature. C'est pas juste cultiver des plantes, quoi. C'est un véritable art de vivre. Après, tout le monde peut jardiner, mais c'est vrai que tout le monde n'y parvient pas.
1: Vous avez grandi en Moselle, dans les jardins ouvriers. Ça vous a donné des sources d'inspiration?
0: Oui, on a tous en Lorraine une grand-mère ou une arrière-grand-mère qui cultivait son jardin et qui nous a nourris quand on était petits avec des bons petits plats faits maison, quoi.
1: Dans ce livre, vous affirmez que la main verte, justement, elle n'existe pas. C'est un mythe un peu qu'on essaie d'entretenir?
0: Oui, parce qu'en réalité, tout le monde peut jardiner du moment où on a les bonnes compétences. C'est pour ça que ce livre a été créé. Je l'ai découpé en deux parties. La première partie, c'est 7 règles qu'on doit respecter pour pouvoir jardiner en harmonie avec la nature. Et la deuxième partie, c'est un calendrier mois par mois que pour pouvoir suivre et savoir quoi faire.
1: Est-ce qu'on peut vraiment nourrir une famille toute l'année avec un potager, même ici en Moselle?
0: Si on prend par exemple mon arrière-grand-mère, elle nourrissait 9 enfants avec son potager. Donc nous, justement, on a une histoire culturelle où vraiment, je pense qu'on est les meilleurs jardiniers en France, hein, parce que le climat, il est vraiment pas facile. Plus être sur les légumes du soleil, donc tout ce qui va être tomates, aubergines, melons, ça, on va avoir des difficultés. Mais pour le reste, au contraire, vu qu'on a quand même pas mal d'eau, on va pouvoir se nourrir plus facilement qu'à Marseille, par exemple.
1: Vous fédérez plus d'un million de personnes sur Instagram, c'est assez énorme. Qu'est-ce que ça change dans votre manière de transmettre?
0: Je me rends compte surtout qu'il y a de plus en plus de gens qui veulent se mettre au jardinage, qui veulent retrouver une nourriture qui a vraiment du goût. Et en fait, justement, c'est ce million d'abonnés qui m'a permis de savoir un peu les questions que les débutants se posent. Je suis passé par là aussi. Mais toutes les questions, toutes les semaines, j'ai des questions, et j'y ai répondu dans le livre.
1: Tout le monde peut jardiner, c'est le livre que vient de sortir Monsieur le Jardinier, notre star du potager ici en Moselle. Je vous conseille de vous le procurer et de l'offrir même à ceux qui n'ont pas la main verte. Ça pourra peut-être fonctionner. Merci à vous.
0: Merci, à vous aussi.
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1: Itinéraire bis à Saint-Fargeau cette semaine. Aujourd'hui, j'ai décidé de m'arrêter chez Europe Militari. Antoine Guyot, bonjour.
2: Bonjour.
1: Europe Militari, c'est quoi Antoine ?
2: Europe Militari, c'est une entreprise que j'ai créée il y a plus de 15 ans. L'année de mes 20 ans, et où nous rachetons du matériel militaire aux armées françaises que nous reconditionnons et que nous vendons majoritairement à l'export.
1: Ici, on ne parle pas de surplus militaire. Hein.
2: Non, on ne parle pas de surplus militaire parce qu'on ne vend pas d'accessoires, d'habits, de treillis ou autres. Nous, on stocke des véhicules et de la pièce détachée.
1: On peut donner une idée à nos auditeurs, combien de véhicules, qu'est-ce qu'on a comme véhicule également ?
2: La gamme de véhicules va de la moto au blindé, en passant par les véhicules logistiques. Tout dépend des flux entrants et sortants, mais on peut stocker en moyenne entre 500 et 800 véhicules.
1: Voilà. Qui sont vos clients ?
2: Pour les petits véhicules, on a beaucoup de clients, agriculteurs, chasseurs, résidents secondaires pour ce qu'on appelle les Peugeot P4, un petit véhicule polyvalent 4x4. Ça, on en vend, c'est constant, on en vend une soixantaine par an en France depuis une quinzaine d'années. Et tout le reste, c'est l'export. C'est l'export hors Europe, donc pour des pays souvent en voie de développement, majoritairement en Afrique, où les routes sont totalement impraticables et où on a besoin de véhicules rustiques, à forte motricité, donc 4x4, 6x6, et qui ont fait leurs preuves pendant leur service aux armées pendant maintenant plus de 35 ans. Et que, d'ailleurs, l'armée française a toujours ces véhicules-là, qu'elle reprolonge sans cesse parce que ce sont de bons véhicules.
1: Voilà. Vous fournissez en temps de guerre ? Mais vous fournissez également après, en temps de paix.
2: Oui, effectivement, nous avons plusieurs clients, dont l'ONU, qui a plusieurs bataillons et détachements partout dans le monde, et notamment en Afrique. Et effectivement, on intervient, on leur vend des véhicules, sont sans électronique, à forte motricité, qui peuvent aller partout, et y compris la pièce détachée.
1: L'armée française est client également chez vous ?
2: Oui, absolument. Alors nous, on achète depuis longtemps à l'armée française, quand elle vend, donc on achète, on stocke beaucoup de choses, et il arrive quand même, parfois, effectivement, elle ait besoin, alors pas forcément de véhicules, mais de pièces détachées, parce que le véhicule ne va pas sans la pièce détachée, et on a développé, on a fait fabriquer énormément de pièces détachées, et quand on peut rendre service à l'armée, on le fait, voilà.
1: Oui, ça c'est un autre marché, c'est la pièce détachée également chez vous.
2: Hein. Et oui, vous pouvez pas décemment dire à un client, quel qu'il soit d'ailleurs, français ou à l'export, qu'on vous vend un véhicule et que vous pas la pièce pour le réparer, ça n'a pas de sens. Donc il faut ce qu'on a développé depuis 6 ans, une vraie infrastructure avec du palettier, un magasinier, et donc on a un vrai service de pièces détachées, on exporte tous les jours, on envoie palettes, petits colis, ainsi de suite.
0: Voilà. Itinéraire bis, Catherine Marchesin.
1: Itinéraire bis à Saint-Fargeau cette semaine, et aujourd'hui j'ai décidé de m'arrêter à la boutique Ardici. Aurélie Boulomier, bonjour.
3: Bonjour.
1: Cette boutique Ardici, Aurélie, expliquez-moi, elle est juste à côté ou dans l'office de tourisme de Puisaye-Forterre ?
3: Elle fait partie intégrante de l'office de tourisme de Puisaye-Forterre depuis 2021. Anciennement, c'était un espace d'exposition et on a décidé de créer un espace dédié à l'artisanat d'art local qui est une réelle identité de la destination touristique et de la Puisaye-Forterre. On compte plus de 130 artisans d'art installés en Puisaye-Forterre, ferronniers, encadreurs d'art, céramistes évidemment. Évidemment, hein, c'est l'identité artisanale locale, des luminaires en papier, des travaux de couture, récemment découvert du dessin à la loupe et le mobilier en béton.
1: Comment vous choisissez les artisans que vous exposez ici ?
3: On lance un appel de candidature à la base de données des artisans d'art qu'on a créé avec la communauté de communes. Et à cet appel de candidature répondent environ une quarantaine d'artisans d'art. Et on les insère soit dans la boutique de Saint-Fargeau, soit dans la boutique de Saint-Amand-en-Puisaye.
1: Alors ici par exemple, autour de nous, quels sont les artisans d'art ? Allez, on va en citer quelques-uns. Je vois de très très beaux luminaires juste en face de moi.
3: Effectivement, Ale Casanova qui est basée à Toussy, l'atelier galerie, est là en permanence avec ses luminaires. Elle est la seule sur le territoire à créer ce type d'objet d'art. On a également Isabelle Delin, céramiste en Puisaye-Nivernaise et formatrice au CNIFOP. Coralie Rago, qui est couturière sur le petit village de Trény. Pour la première fois, nous accueillons Annie Carcaillon, qui fait du dessin à la loupe.
1: Et puis des meubles en béton, c'est étonnant ça.
3: C'est assez étonnant, c'est assez exceptionnel. C'est Rudy Baucher, la bétonnerie à Aiglonie.
1: J'imagine que les expositions ventes qui se font ici, elles tournent.
3: On décline 3 sessions d'exposition par par an. On a novembre, mars, avril, juillet et août, octobre.
1: On est à quelques jours de Noël. Ici, on peut trouver un cadeau original et à tous les prix.
3: Oui, effectivement. Et réalisé localement, c'est ça l'important.
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1: Itinéraire bis à Saint-Fargeau cette semaine et c'est la pause gourmande, comme chaque semaine. J'ai choisi de m'arrêter chez Fléchet, pâtissier, chocolatier, glacier, biscuitier. Mélanie, bonjour.
5: Bonjour.
1: Cette maison, est-ce que vous pouvez nous la présenter ?
5: Alors, c'est mes beaux-parents qui ont créé donc la maison Fléchet, donc Monsieur Patrick Fléchet et Madame Lucette Prost. Donc, il y a 34 ans de ça. Ensemble, ils ont tout d'abord repris le côté juste pâtisserie. Ça s'est agrandi après en salon de thé. Et dernièrement, en 2019, ils ont ouvert donc le côté boutique des spécialités, où là, on peut retrouver tous nos produits ainsi que des produits locaux, régionaux, pour agrémenter un peu, faire des paniers garnis, tout ça.
1: Nous sommes dans cette boutique qui est magnifique, avec, on a quelques jours de Noël, pas mal de chocolat et autres gourmandises. Il y a des pièces très particulières que vous faites pour Noël ?
5: Oui, alors bon, la pièce maîtresse que j'adore, c'est le sapin qu'on fait en chocolat au lait ou chocolat noir dans sa belle petite boîte avec son beau petit nœud. Après, on fait toujours les bonbonnières de différentes manières, en forme de cabosse, en forme de bonbonnières rondes et ovales, qui ont chacune leur particularité de garniture. Après, on peut retrouver le croquet phare des fêtes, c'est le croquet de Noël. C'est un biscuit, donc comme les croquets qu'on fait habituellement, qui est très tendre et friable en bouche, mais avec des épices de Noël dedans, des amandes, de l'abricot et de la figue. Et ça peut très bien accompagner le foie gras, comme un petit thé ou un petit café.
1: Vous parlez des croquets, c'est l'une des spécialités de la maison, avec le macaron de puisée, c'est ça ?
5: C'est ça. Alors, on a les croquets tendres qui sont sur différentes versions, noisette raisin, mande orange, citron, chocolat, cranberry ou noix. Et on a le macaron de puisée qui est là vraiment le produit phare de la maison. Donc, une macaronade à l'ancienne aux amandes, très moelleuse, sur un petit biscuit sablé.
1: Et on ne donne pas la recette, c'est un secret de fabrication.
5: C'est ça, c'est un secret de fabrication. À part Monsieur Fléchet, donc père et fils qui connaissent la recette, sinon personne ne la sait, même pas moi. Je sais juste les ingrédients, mais je ne sais pas la recette exacte.
1: Dites-moi Mélanie, quand on vit dans un univers aussi gourmand, est-ce qu'on résiste encore ?
5: Pas toujours, ça dépend. Bien sûr, on a tous nos petites faiblesses. Moi, ça va être le chocolat, ça va pas être forcément les biscuits. Mais bon, après, il faut quand même goûter un peu pour pouvoir conseiller le client.
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1: Itinéraire bis à Saint-Fargeau cette semaine et à quelques jours de Noël. Eh bien, il fallait que je vous parle. Je suis à Château de Cartes, la boutique Château de Cartes à Saint-Fargeau. Yanis, bonjour.
6: Bonjour.
1: Le Château de Cartes, Yanis, c'est quoi ?
6: Le Château de Cartes, donc, c'est une boutique où vous trouverez des jeux de société, principalement, des jouets, un peu de jouets pour les petits, pour premier âge. Vous trouverez également aussi quelques produits cadeaux, comme des bougies de charrue.
1: Ces jeux de société, moi je suis restée à l'époque du Monopoly. Il y a eu une grosse avancée dans ces jeux de société.
6: Ah oui, complètement, effectivement. Donc l'avancée a commencé dans les années 2000 déjà, où de nouveaux jeux comme Catan, qui ont révolutionné le genre, sont arrivés. Et depuis, en fait, ça n'a pas arrêté de s'accroître, en fait. Chaque année, on a une quantité phénoménale de jeux de société qui sortent. Ça n'arrête pas. Donc maintenant, il y en a pour tout le monde, en fait. Ça qui est bien, c'est qu'il y en a pour tout le monde, tous les âges, des joueurs, des non-joueurs, des enfants, des personnes âgées. Tout le monde y trouve son compte, en fait, maintenant.
1: Il y a combien de jeux ici, dans cette petite boutique sous la porte d'entrée de Saint-Fargeau ? Est-ce que vous les avez comptés, Yanis ?
6: Il y en a environ dans les 400 ou 500, ça dépend du roulement en boutique, mais oui, on doit être dans ces eaux-là. En tout cas, du nombre de références depuis le début qu'on a ouvert cette section, oui, il y en a eu beaucoup en tout cas.
1: Et ça veut dire que chaque jeu, vous le connaissez. Vous connaissez les règles, à qui il peut s'adresser.
6: Alors, on essaie d'en connaître le maximum possible. Une grosse partie des jeux qu'on propose, effectivement, on essaie de les connaître. On en a testé une partie. On ne peut pas tout tester non plus, c'est impossible. Mais évidemment, ce qu'on ne peut pas tester, on se renseigne dessus, on regarde des vidéos, on se renseigne vraiment sur les jeux, qui nous permet après, effectivement, de conseiller au mieux tel jeu pour telle personne.
1: En fait, les jeux qui sont là devant moi, j'ai l'impression que je ne les vois qu'en boutique et dans des boutiques comme la vôtre, qui sont spécialisées.
6: Alors oui, effectivement, ce qu'on essaie de faire en boutique, dans la nôtre, comme la nôtre, c'est de proposer des jeux qu'on ne trouve idéalement pas en hypermarché ou dans, on va dire, les boutiques un peu, voilà, hypermarché classique. On essaie de proposer des jeux qui ne sont pas forcément connus du public et qui, justement, méritent de l'être.
1: Il y a des jeux pour tout le monde.
6: Ouais, il y en a pour tout le monde. C'est ça qui est bien maintenant, c'est qu'en fait, tout le monde peut y trouver son compte.
1: Contrairement à Internet, le jeu, ça rassemble. C'est ça qui est important à dire aussi.
6: Ah, complètement, oui. L'avantage, c'est qu'on passe de très bons moments en famille, entre amis. Voilà, on vit des sacrés moments qu'on ne vivra jamais forcément sur Internet.
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1: Itinéraire BIS à Saint-Fargeau cette semaine. Et aujourd'hui, eh bien, j'ai décidé de m'arrêter dans un endroit totalement merveilleux. C'est le théâtre du Picuccio. Florent Amar, bonjour.
7: Bonjour.
1: Ce théâtre, racontez-moi son histoire.
7: Son histoire, elle a démarré maintenant, oh là là, il y a 20 ans. En ce qui me concerne, j'ai repris cette salle qui était une salle de cinéma à l'époque et je suis arrivé avec l'envie de transmettre du livre, théâtre. Et du coup, on a commencé à monter une pièce, deux pièces, trois pièces, quatre pièces. Ça a touché des enfants, des adolescents et des adultes. Et aujourd'hui, je suis plus axé sur les adultes, c'est vrai. Mais ce théâtre est merveilleux parce qu'il est parti de zéro. Et que maintenant, il a une petite histoire et qu'il y a des gens qui l'envient.
1: Effectivement, là, on est juste derrière le château, dans un endroit assez magique. Lorsque vous avez poussé la porte de ce tout petit théâtre, qu'est-ce que vous vous êtes dit ?
7: Tout de suite, il y a une harmonie entre le bois, l'ambiance et la disposition de la salle qui offrait, juste pour celui ou celle qui avait un peu d'imagination, de quoi faire, puisque ça fait 20 ans que ça existe. Voilà. Et qu'il y a eu 20, 21 comédiens qui déambulaient sur cet espace qui est magnifique, qu'on appelle la scène.
1: Vous avez commencé avec des ateliers pour les enfants. Aujourd'hui, vous m'avez dit que ce sont plutôt les adultes qui viennent à vos ateliers. Que viennent chercher ces gens dans vos cours de théâtre ?
7: Au début, le plus souvent, ils venaient chercher, régler un peu des comptes avec une certaine timidité. Pour les parents, il y avait deux versions. Ils me prenaient pour un orthophoniste, pour être honnête, pour certains. Et en plus, je pouvais permettre de sortir d'une inhibition, de bouger, de calculer, de mieux phraser, de mieux s'exprimer. Donc du coup, voilà, il y avait cet aspect-là. Pour d'autres parents, c'était plus radical, c'était « c'est moins cher que le cheval, c'est moins cher que le tennis ». C'était aussi bête que ça. Mais c'était génial parce qu'il permettait quand même à des gamins d'aller voir une activité. Par contre, pour les adultes, eux, ils venaient chercher quelque chose de différent. Déjà du plaisir.
1: Au bout de 20 ans, Florent, vous avez créé de vraies générations.
7: Ouais, il y a eu de tout. Il y en a qui sont devenus artistes, d'autres qui ont ouvert des portes du conservatoire, d'autres qui produisent, d'autres qui font de la scénographie. Puis j'en ai qui deviennent des merveilleux comptables, des merveilleux bouchers. Il y a eu de tout, mais ça a permis vraiment d'impulser, de gagner en assurance pour certains, de découvrir le plaisir du mot, du verbe. Si jamais un jour je devais faire la fête avec tous ceux qui sont passés au Picuccio Théâtre, je crois que ça ferait une bonne moitié du village.
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8: 10e étage au CHRU de Nancy, service médecine légale, unité médico-judiciaire. Ah bah elle est là.
9: Bonjour
8: Élodie. D'habitude, quand on voit un médecin, bon, ça peut être qui tout double, c'est pour se faire soigner ou pour avoir de mauvaises nouvelles. Mais comme vous êtes dans les coins, vous, c'est pas bon.
9: Alors généralement, non, c'est assez mauvais signe de venir chez le médecin légiste. Ah, mais il y a des gens qui pensent qu'ils ne viennent chez le médecin légiste qu'une fois décédé. Oui. Ce qui n'est pas vrai.
8: D'accord.
9: Puisque là, actuellement, vous êtes dans le service de l'unité médico-judiciaire où on prend en charge les victimes vivantes.
8: On vous connaît plus en tant que médecin légiste quand vous intervenez dans les feuilletons sur les scènes de crime, par exemple.
9: On va dire du point de vue du grand public, on nous voit à travers les séries télé, dans sa salle d'autopsie, parfois un petit peu lugubre, pour rajouter. Mais on intervient finalement beaucoup plus, en fait, auprès des victimes vivantes.
8: D'accord. Les victimes vivantes représentent plus de votre temps de travail.
9: Oui, alors sur Nancy, par exemple, on voit à peu près 5000 victimes par an et on va faire 500 autopsies par an.
8: C'est qui une victime ?
9: Alors une victime, c'est une personne qui a été victime, mais de violence. Alors on pense aux violences volontaires, bien sûr, aux agressions, dans la rue, malheureusement aussi des faits de violence sexuelle ou des maltraitances à enfants, mais aussi des personnes qui ont été victimes de violences dites involontaires, accidents de voie publique, accidents du travail, même un accident domestique.
8: Toutes les victimes passent par chez vous ?
9: Alors oui, sur Nancy, en fait, à partir du moment où elles souhaitent déposer plainte, elles vont au commissariat ou à la gendarmerie, et ensuite, l'enquêteur va prendre contact avec notre service pour prévoir un rendez-vous sur cette unité.
8: Et c'est vous qui les recevez ?
9: Et c'est les médecins légistes qui les reçoivent pour pouvoir les examiner.
8: Vous, c'est une vocation ?
9: Oui, j'ai fait médecine pour faire médecine légale. Bon, je suis de l'ancienne génération où j'avais quand même une spécialité. Je suis médecin du travail de formation, mais je n'ai exercé que dans le cadre de la médecine légale.
8: Pourquoi ?
9: C'est une excellente question, souvent posée. Pourquoi on en arrive à la médecine légale ? Donc déjà, pas du tout par rapport aux séries télé ou autres.
8: Est-ce que vous avez quel âge ?
9: Alors moi, j'ai 38 ans.
8: Donc votre génération, elle a regardé quoi comme série télé médicale ?
9: Bon, à l'époque, c'était Urgence. Moi, j'ai connu aussi les débuts de Bones à l'époque. Et je fais, d'ailleurs, on pourra en parler, de l'anthropologie médico-légale dans mon activité.
8: Qu'est-ce que c'est, ça ?
9: Alors ça, c'est l'examen des ossements qui sont découverts, soit par exemple à l'extérieur, soit dans une habitation, dans la nature, mais ça peut être aussi l'examen d'ossements au décours d'une autopsie d'un corps qui a pu être très altéré, justement pour rechercher des lésions et aussi pour établir ce qu'on appelle le profil biologique pour essayer de comparer aux personnes disparues.
8: Oui, là on rigole, mais c'est pas drôle en fait. Hein.
9: Non, c'est pas drôle, mais c'est assez satisfaisant parce que ça permet aussi de pouvoir identifier des ossements et ça c'est toujours satisfaisant de pouvoir rendre, on va dire, un défunt à sa famille.
8: Bon, on revient au pourquoi du comment. Pas du tout inspiré par les séries, votre vocation ?
9: Non. Alors moi, de base, je pense que mon inspiration vient surtout de mon père, qui était paléontologue. Donc depuis toute petite, j'étais bercée dans les ossements, plutôt australopithèque, on était plutôt sur l'ancien humain, et beaucoup sur l'archéologie, anthropologie, et je voulais être égyptologue quand j'étais petite, mais pour découvrir des momies. Donc maintenant, je fais des momies, mais dans un cadre plus récent que de l'Antiquité. Et je pense que c'est ce qui m'a donné en fait ce plaisir, cette curiosité vis-à-vis de l'humain, de l'humanité. Et puis après, d'autres m'ont fait découvrir en fait ce qu'était la médecine légale par le biais d'amis de mes parents qui étaient médecins légistes et médecins généralistes. Et quand j'ai assisté à ma première autopsie, quand j'étais en troisième année de médecine, j'ai su que ma place était là.
8: On peut aller visiter un peu le service ?
9: Oui.
8: Il y a des victimes à toute heure et tous les jours qui viennent ici.
9: Alors en fait, l'unité médico-judiciaire, c'est un service de consultation. Donc on est ouvert de manière fonctionnelle du lundi au vendredi, aux horaires classiques de consultation. Mais on a aussi une permanence de médecine légale. C'est-à-dire que les nuits et les week-ends, un médecin légiste peut être contacté pour justement soit voir des victimes en urgence, soit aller faire des levées de corps, donc examiner des défunts sur des lieux de découverte.
8: Oui, c'est ça. De toute façon, si quelqu'un décède, on fait appel à vous. Vous vous déplacez, vous venez forcément.
9: Non, alors non. Si quelqu'un décède, c'est un médecin qui va faire le constat de décès. S'il y a quelque chose de suspect, si on est dans le cadre de mort violente, à ce moment-là, la justice sera informée par un obstacle médico-légal sur le certificat de décès et demandera à ce moment-là au médecin légiste de se déplacer éventuellement sur place ou décidera directement de faire amener le corps à l'Institut de médecine légale pour les autopsies.
8: Donc les autopsies, elles ont lieu ici au 10e étage ?
9: Non, c'est pas dans ce bâtiment, c'est un bâtiment qui est excentré au fond du CHU à côté d'une petite chapelle en continuité de la chambre mortuaire.
8: Bon, là, le service, c'est quoi ? C'est un couloir, des portes et des bureaux ?
9: Exactement.
8: Il n'y a rien à voir.
9: Donc, effectivement, ça, c'est un service de consultation. Donc, il y a des consultations classiques de bureaux. Et en fait, à l'unité médico-judiciaire de Nancy, comme dans maintenant une grande majorité de centres hospitaliers universitaires, il y a en fait un dispositif qu'on appelle audition Mélanie. Donc, ça, c'est cette salle où l'enfant va être en présence d'un enquêteur qui est formé à recueillir la parole d'un enfant victime de violence. Et pendant ce temps-là, donc, il va être à la fois filmé et puis enregistré à l'aide d'un micro. Et donc, il y a une vitre sans teint qui sépare d'une salle qu'on appelle la salle de régie où va se faire l'enregistrement et où un autre enquêteur sera également présent derrière la vitre pour voir un petit peu ce qui se passe et poser éventuellement des questions complémentaires par la suite.
8: Bon, quand vous avez choisi cette voie, vous saviez qu'il y avait cette partie-là ?
9: Oui. Oui. Quand j'ai fait médecine, je voulais faire médecine légale. Et quand j'ai fait mes stages, en fait, en tant qu'étudiant en médecine, j'ai découvert ce que je n'avais pas eu l'occasion d'appréhender, le côté victime vivante. Donc oui, j'ai choisi la voie en sachant quelle était la globalité du travail.
8: C'est un quotidien très intense, j'entends, hein ?
9: Alors, très intense et très varié surtout. Et c'est ça qui est très agréable aussi, nous, dans notre travail, je pense, pour justement, même si ce ne sont pas des choses joyeuses dans tout ce qui se passe, mais on va être le matin auprès des victimes vivantes, on peut être l'après-midi au niveau de l'Institut de médecine légale, ça nous arrive d'être appelé pour faire ce qu'on appelle les reconstitutions, donc quand on a fait des autopsies ou des examens de victimes, un juge d'instruction peut demander à ce qu'on soit présent quand il va essayer de refaire ce qui s'est passé, pour demander notre avis par rapport à ce qu'on avait constaté aux déclarations de la personne qui est entendue. Et puis après, comme ça arrive, je l'ai fait ce matin, aller aux assises également, enfin devant des cours criminels pour pouvoir être entendu par rapport à nos constatations faites et donc pouvoir apporter, en fait, suivre le dossier jusqu'au bout.
8: Ouais, c'est ça. Vous avez une vie comme dans une série quand même, j'ai l'impression. Hein.
9: Oui, on a quand même des éléments qui sont repris dans les séries télé.
8: Bon, on va refermer cette porte. Bon, souvent un médecin soigne. Il peut être porteur de mauvaises nouvelles, mais aussi de guérison. Vous êtes plutôt dans un aspect morbide, sordide, plus difficile. Comment vous le vivez finalement au quotidien ?
9: Alors moi, je ne le vois pas en tant que morbide. Je suis un médecin de constat, d'expertise, pour apporter des choses objectives à la justice. On a quand même une pierre à apporter justement aux victimes pour faire reconnaître les préjudices qu'elles subissent et apporter un éclairage factuel à la justice.
8: Bon, bah merci de nous avoir accordé un petit peu de temps entre deux autopsies. Je rigole, mais
9: c'est pas tout à fait faux.
8: Merci bien, bonne fin de journée.
9: Merci, vous aussi.
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1: Peut-être que vous connaissez, vous, la place du village. Sur les réseaux sociaux, Jean-Noël et Philippe de Paris parcourent les Savoies avec leurs caméras et ils vous racontent leurs rencontres tous les jours au micro de votre radio. Ici, aujourd'hui, Jean-Noël, on s'arrête dans l'ouest du département de la Savoie. C'est ce qu'on appelle l'avant-pays.
2: Nous sommes à Nance, du côté du lac d'Aiguebelette. Et on va rencontrer quelqu'un qui a un métier rare, un métier d'art. C'est celui de sellier, tapissier, décorateur. Et on va en parler avec Jean-Pierre Ancel, dans cette région bien paisible autour du lac d'Aiguebelette. Et Jean-Pierre commence par nous dire, j'ai choisi de m'installer à Nance parce que je voulais du calme. Et là-bas, il est servi et il nous dit qu'il a longtemps vécu en ville et il nous explique que là-bas, au moins, à Nance, on peut se garer. On connaît Nance au nord du lac d'Aiguebelette, c'est vraiment la campagne, et il est heureux de travailler là-bas. Et il travaille dans un métier dont il dit qu'il est un peu l'héritier du bourrelier, puisqu'il lui-même est sellier garnisseur, des bourreliers qui ont quasiment disparu. Lui, il va utiliser beaucoup de cuir, beaucoup de crin animal, donc très naturel, la ouate qu'il préfère, le tissu et la mousse. Et tout ça sur des supports extrêmement variés, notamment les vieilles chaises. Il nous dit qu'il aime bien travailler sur les vieux objets, les vieilles chaises. Il faut les recoller, il faut faire les vernis, il faut les retinter. Mais il travaille aussi sur l'automobile. Il va notamment refaire une vieille De Dion Bouton de 1902 à l'ancienne avec justement du cuir et puis du crin animal. Donc il aime ce travail, il en est passionné et en particulier il va travailler d'une drôle de façon puisqu'effectivement il utilise des petits clous qu'on appelle des semences et ces petits clous, il les met dans la bouche pour une bonne raison, c'est que c'est plus facile pour travailler. Et là c'est original et on le voit faire. Il met une poignée de clous dans la bouche, il y a des petits clous qui sont pas très longs quand même et il a un marteau aimanté, s'il vous plaît. Donc, il prend avec la main droite le marteau et il va choper le clou dans la bouche. La main gauche est disponible. Et il nous dit, c'est comme si j'avais trois mains. Ça, c'est formidable. Et il nous explique qu'il a des clous dans la bouche très souvent et que il prend son clou et il tape dessus et paf, le clou. Incroyable. Il enfonce ça avec une dextérité énorme. C'était un bonheur de le rencontrer du côté de Nance.
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3: La Mecque de la course landaise, c'est ainsi que sont surnommées les arènes de Pomarez, arènes qui accueillent des spectacles taurins, sportifs, artistiques et qui se visitent. Notre guide, la présidente de l'association Pomarez, Arènes et Traditions, Danielle Campistron.
4: Les premiers écrits que l'on a retrouvés faisant acte d'arène à Pomarez remontent à 1848. Ensuite, en 1895, il y a eu des arènes en bois avec tribunes et gradins. Ensuite, il faut arriver en 1931-32 pour que la municipalité décide de construire des arènes en ciment sur les plans d'un architecte dacquois, M. Pomade, qui a fait également les arènes de Dax. Elles avaient à peu près la forme qu'elles ont actuellement avec un immense portique qui a disparu lorsque la décision de couvrir les arènes de Pomarez a été prise.
3: Pourquoi surnomme-t-on les arènes de Pomarez la Mecque de la course landaise?
4: La Mecque. Plusieurs origines à cette expression. Un chroniqueur coursaire de l'époque qui écrivait dans un magazine de course landaise qui s'appelait La Tuile, qui a comparé le flot des spectateurs qui arrivaient le 15 août, qui arrivaient en masse pour voir la course du 15 août à Pomarez, où ils arrivaient à pied de la campagne environnante. Il a comparé ce flot de spectateurs au flot des spectateurs qui vont à la Mecque pour leur pèlerinage annuel.
3: Il y a l'arène à proprement parler, il y a le contour des arènes. Est-ce qu'il y a là quelque chose qui attire l'attention?
4: Depuis 2017, donc année de création de notre association, on a installé un petit musée sur la vache landaise.
3: Y a-t-il eu des moments forts, incroyables, qui se soient déroulés dans les arènes?
4: Oui, dès l'instant qu'elles ont été couvertes, elles ont été le théâtre de beaucoup, beaucoup d'énormes manifestations, ces arènes. Elles ont été connues pour le marché au gras, pour de grands spectacles de music-hall. Et le dernier qui a clôturé cette série de music-hall, c'est Jean-Jacques Goldman en 95. Les autres grands événements qui font la renommée des arènes de Beaumarais, ce sont les rencontres de basket. C'est une autre ambiance survoltée.
3: Et les Harlem Globetrotters et la garde républicaine, si les arènes pouvaient parler. Les arènes de Beaumarais se visitent toute l'année pour les groupes. Renseignements auprès de la mairie. 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
1: On fait la route ensemble, on ne vous lâche pas sur votre radio locale ici Paris Île-de-France pour voir un peu comment ça va se passer pour cette nuit de mercredi à jeudi avec de nouvelles fermetures à prévoir et notamment le périph' extérieur fermé effectivement pour cette nuit de la porte de Vincennes jusqu'à la porte Maillot. Il y aura également l'A1 fermée tout au long de cette nuit en direction de Paris comme en sortie de Paris entre Roissy et la porte de la Chapelle. Tout est concerné, quel que soit votre sens de circulation. La 13 fermée également pour cette nuit de mercredi à jeudi en sortie de Paris, donc en direction de la province entre Rocancourt et Orgeval. Côté transport en commun, comment ça se passe? On a des fermetures prévues pour cette nuit. La ligne E du RER qui ne circulera pas à partir de 22h25 entre Nanterre-la-Folie et Tournanvilliers-sur-Marne. Et attention également si vous êtes amené à prendre la ligne H du Transilien. Elle est fermée également cette ligne à partir de 23h50 entre Épinay-Villetaneuse et Persan-Beaumont. Des bus de remplacement sont mises à disposition pour pallier cette difficulté.
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3: Salut à toutes, salut à tous et bienvenue dans Décibel. Vous l'avez compris ce soir, je suis joie et bonheur avec mon invité Angélique Kidjo. On fera aussi dans la deuxième partie de l'émission un petit tour de l'actu musicale avec l'anniversaire de Jackie, le coup de cœur du jour, un duo entre Zaoui et Stéphane. Et puis le blind test d'aujourd'hui, un petit thème mystère que je vous révélerai plus tard. Mais si vous voulez jouer, il faut me faire confiance et vous inscrire dès maintenant au standard. C'est Yanis qui vous attend, 0810 055 055. 56. Angélique Kidjo est dans le studio. Bonsoir.
4: Ah, moi je danse déjà sur le.
3: Ah, sur la musique de l'émission.
4: Ah, ouais, c'est bien.
3: J'aime bien la musique dans la peau. Angélique Kidjo, moi ce que j'aime, c'est qu'à chaque fois que je vous vois, j'ai l'impression de recevoir une dose d'énergie incroyable. Vous communiquez ça dès que vous êtes dans une pièce. Et alors parfois la pièce est très grande, hein, puisque vous jouez évidemment
4: heureusement, dans un endroit
3: immense.
4: Heureusement.
3: Et voilà, que ce soit dans le petit studio ou sur la grande scène de Solidays, par exemple, j'ai le souvenir de vous avoir vu là-bas, vous rayonnez de la même manière. Il y a quand même des moments où vous faites un peu la gueule, où vous êtes un peu éteinte?
4: Ah, j'aime pas la colère, j'aime pas faire la gueule parce que ça me fatigue.
3: Ah oui.
4: Ça me plombe. Moi, je peux pas. Voilà. Me mettre en colère, c'est ce que je déteste le plus.
3: Ou alors juste être un peu boum.
4: Ah oui, mais quand je suis décalée, moi, je parle plus à personne. Ah, il y a deux choses. Quand j'ai faim et quand je suis fatiguée, il faut pas me parler. Les Anglais disent hungry.
3: Ouais, c'est ça.
4: Moi, quand je suis hungry, là, il faut pas me parler du tout, là.
3: Tout à l'heure, je parlais de votre rayonnement international. Et c'est vrai, hein, vous êtes quand même récompensé 5 fois aux Grammy Awards, qui sont les Oscars de la musique. Et puis, cette année, vous devenez la première chanteuse africaine à recevoir une étoile sur le Hollywood Walk of Fame, cette fameuse étoile là au sol. Est-ce que les honneurs de ce type, comme les statuettes, les récompenses ou les étoiles, ça vous touche?
4: Ça me touche surtout cette étoile parce que je m'attendais pas à ça. Je me suis réveillée le matin et mon mari me dit « Ah, tu auras une étoile sur le Hollywood Boulevard ». J'ai dit « Écoute, si c'est une blague, ça m'intéresse pas. Non. Je viens de me réveiller, ne commence pas avec tes blagues à la mort moelleux, là. » Et il me dit « Mais non, tu me crois pas, regarde, c'est sur Internet ». J'ai dit « Encore, c'est encore pire. Internet, j'y crois pas non plus. »
3: C'est vrai que tout n'est pas vrai sur Internet. Mais là, c'est vrai.
4: Et là, c'était vrai. Et là, il a fallu un moment pour que je l'absorbe. Je l'ai pas encore complètement absorbé, mais en fait, c'est des gens qui vous proposent et ça veut dire que les gens écoutent et ouais, prêtent attention. Et je ne peux que dire qu'une chose, je suis honorée de le recevoir et j'espère que ça va ouvrir la porte à d'autres artistes du monde entier.
3: Hope, espoir, c'est une notion, l'espoir et une énergie qui est partout sur le disque. Parfois, c'est aussi simple que dans les paroles et dans le titre de la chanson, You Can, tu peux.

0: The Voice, je vous dis, Angélique Kidjo dans le studio d'ici, qui chante avec elle-même hein, cette chanson You Can. Ça donne effectivement de l'espoir, de l'énergie. Est-ce que c'est quelque chose qu'on vous a beaucoup répété quand vous étiez petite? Est-ce que c'est quelque chose que vous répétez à vous-même à chaque défi, à chaque épreuve?
1: Mon père avait l'habitude de dire, si tes rêves ne sont pas assez grands, ferme-la. On n'a pas envie de t'entendre.
0: Ok, papa. Ok.
1: Et cette chanson, en fait, a été. C'est l'inspiration de cette chanson, c'est ma fille, qui un matin, je crois que c'est en octobre ou novembre dernier, elle se réveille le matin, elle descend pour le petit déjeuner et elle me fait: Maman, tu sais, je viens de réaliser que je dois faire le deuil du monde qui nous a été promis. Et ça, c'est quelque chose qui m'a plombée.
0: Oh, waouh.
1: Ça m'est tombé sur la tête comme une pierre. Et ma fille n'a pas l'habitude de parler comme ça et je me suis dit: Tu ne peux pas parler de ça. Elle dit: Non, les mots, j'en veux pas. Parce que c'est ce que je ressens en ce moment. Donc pour moi, la seule solution, c'était d'écrire une chanson pour elle et pour les jeunes d'aujourd'hui, de ne pas perdre espoir parce qu'ils sont capables, ils ont la possibilité de créer le monde dans lequel ils ont envie de vivre. Et que s'ils ne le croient pas maintenant, ce monde n'existera jamais.
0: You can, vous pouvez. Alors, c'est carrément un message à une génération. Et puis, quand je parlais tout à l'heure de transmettre l'espoir, ce fameux hope, le titre de l'album, c'est parfois juste par le fait que vous existez, Angélique Kidjo, et que vous rayonnez. La jeune chanteuse nigériane Aera Star, par exemple, petite fille, elle vous regardait à la télévision recevoir un Grammy et elle se disait: Ah, bah alors, moi aussi, peut-être un jour, je serai sur cette scène-là. Et elle partage avec vous une chanson sur l'album.

0: pas encore plus fou ça qu'une étoile sur le Walk of Fame d'Hollywood, de se dire il y a une grappe d'artistes, garçons, filles, de tout plein de pays différents, qui ont cru en leur rêve de musique en vous voyant.
1: Ça c'est dément.
0: Ouais. Hein.
1: Ça c'est dément.
0: Ça, vous pouvez être fière de ça.
1: Ça c'est dément.
0: C'est beau.
1: Mais en fait, je m'en suis rendu compte en 2002 quand je suis devenue ambassadrice de l'UNICEF et quand j'ai commencé à aller au-delà des pays que je connais, le Togo, le Ghana, le Nigeria, le Bénin, que j'ai commencé à aller vers l'est, le centre, un peu partout. C'est que tu arrives dans les villages, les gens arrivent et ils t'appellent pas par ton prénom ni ton nom. Ils t'appellent par les titres de tes chansons.
0: Oh, waouh!
1: Je dis, alors là, si je porte les titres de mes chansons, la vie est belle. Et là, tout d'un coup, c'est un moment de reconnaissance de ce qu'on a fait. Et ça vous rend humble. Parce que je n'ai jamais pensé à ça. Je me dis, bon, mais chez moi, on me connaît. Bon, mais c'est à l'Afrique de l'Ouest, tout va bien, quoi. Et en dehors de l'Afrique de l'Est, de l'Ouest, tout le continent africain connaît ma musique. Et ça, c'est une responsabilité. C'est une joie. C'est une célébration de tous les instants pour moi, parce que chaque fois que je monte sur scène, je sais que je porte ce continent sur mes épaules.
0: L'Afrique, je vous avais interviewé par téléphone, puisqu'à l'époque, on n'avait pas le droit de se voir pendant le Covid, où vous aviez, pour l'UNICEF, enregistré une version d'un classique, hein, Pata Pata, pour faire passer le mot à toutes celles et tous ceux qui n'avaient pas forcément accès à Internet, etc., à propos du Covid et des mesures d'hygiène, et se laver les mains, etc. Quand vous parlez de responsabilité tout à l'heure, c'est ça, prendre vos responsabilités aussi, c'est utiliser votre voix parfois pour des messages qui sont pas artistiques.
1: Moi, je suis responsable de ma vie et ma vie dépend des autres. Donc, la responsabilité doit être commune. Donc, Quand les filles de ma fondation Batonga en panique disent qu'est-ce qu'on fait, c'est quoi, comment on peut se sauver, comment on peut sauver nos communautés, je leur explique ce qui se passe. Et on leur donne de l'argent pour fabriquer des masques. Déjà, au départ, elles fabriquaient des savons. Donc, qu'est-ce qu'elles ont fait? Elles ont fabriqué les masques, le savon, elles ont mis de l'eau à disposition et elles ont pris d'assaut toutes les radios locales de leur communauté, dans les langues différentes, pour leur dire, gardez de votre distance, lavez-vous les mains, ne vous touchez pas le visage. C'est-à-dire qu'elles ont sauvé leur communauté parce que, pour moi, mon rôle en tant que grande sœur dans cette histoire, c'est de leur donner les outils pour qu'elles puissent se protéger.
0: Et la chanson faisait partie des outils aussi.
1: Ah oui, c'est clair.
0: Et voilà, parce que même quand on lit pas le journal ou même si on n'est pas connecté à Internet, bah la chanson qui passe à la radio,
1: ça fait plus d'effet.
0: Ça fait plus d'effet, exactement. Bah tiens, on va en passer une chanson à la radio. Immense tube de ces dernières années, justement. Moi, j'ai beaucoup dansé là-dessus après le Covid, une fois qu'on a pu ressortir de chez nous. C'est la chanson Jérusalemma. Pourquoi vous avez choisi de la chanter sur votre nouvel album?
1: J'ai commencé à un projet qui s'appelle African Symphony. Où après la pandémie, je me suis dit, il y a des gens qui sont venus avant nous. Il y a des artistes qui m'ont ouvert les portes, qui ont fait des musiques fantastiques. Il faut que je puisse leur rendre hommage. On oublie les gens qui sont partis alors qu'ils sont encore avec nous. Et c'est dans cette optique-là que Jérusalem est rentré dans les chansons que je voulais faire avec un orchestre classique. Et aussi, c'est un chant qui invite les gens. Ouais. Allons tous ensemble. S'il y a un royaume des dieux, allons-y ensemble. Et c'est ça qui est le plus important pour moi. Comment on fédère? Comment on arrive avec ce qu'on fait? Quel que soit le métier qu'on fait, on peut tendre la main à quelqu'un.
0: Alors là, on vous tend la main et vous avez le droit de monter le son, chanter, danser, profiter, puisqu'Angélique Kidjo est avec nous. L'album Hope vient de sortir. Dessus, il y a cette très belle version de Jérusalemma. Et puis, vous pouvez aussi en profiter là, maintenant, pendant la chanson. Vous réservez vos tickets pour aller applaudir Angélique Kidjo le 6 mai prochain à Bordeaux, au Rocher de Palmer. Ouais. Paris l'Olympia,
1: oui.
0: Le 12 mai. Et puis le 25 juin au New York Jazz Festival ou encore le 6 juillet au très beau Jazz à Vienne. Angélique Kidjo.

0: Sur le nouvel album d'Angélique Kidjo, Hope, il y a cette merveille, cette nouvelle version de Jérusalemma. Et vous me confiez, pendant qu'on l'écoutait là en studio et que vous chantiez, j'ai eu un concert privé d'Angélique Kidjo, les enfants, je peux vous dire, je me suis régalée. Vous adorez cette chanson, mais vraiment, vous avez une passion pour ce titre.
1: Ouais, et parce que pendant la pandémie, c'est sorti et c'était un moment où tout le monde, dans le monde entier, les gens ont dansé.
0: Ouais, sur la même chanson.
1: Sur la même chanson. Mais c'est ça le pouvoir de la musique. Rien n'est plus fort que ça.
0: C'est vrai, c'est un pouvoir rassembleur qui donc évidemment est très important, notamment à l'époque où nous vivons. Et sur votre album, Angélique, vous avez rassemblé des artistes d'origines différentes, de générations différentes aussi. En fait, comme point commun, ils ont que bah, vous les aimez beaucoup et qu'ils ont énormément de talent. Alors par exemple, sur Oyaya, je ne vais même pas vous dire qui est le guitariste, vous allez entendre trois notes et vous allez comprendre. Eh oui, c'est Monsieur Nile Rodgers. Et il y a aussi une artiste qui s'appelle Isa.
1: Du Brésil.
0: Nile, tout le monde le connaît, vous aussi. Isa, pas encore.
1: Ah, mais
0: c'est
1: Isa,
0: ça aussi le kiff, c'est bah de faire découvrir des artistes.
1: Absolument, moi j'ai rencontré Isa il y a longtemps, elle devait avoir 15 ans, elle est venue voir mon concert à Rio et on a parlé. Moi je m'en souvenais plus, elle me l'a rappelé, tout d'un coup ça fait tilt dans ma tête. Et on s'est rencontrés aussi il n'y a pas longtemps ensemble. Et on a parlé avec plein d'artistes. Un ami à moi avait rassemblé des acteurs de, très connus, de la nouvelle vague. C'était incroyable ce moment-là.
0: Ouais.
1: On a passé ensemble l'art qui nous réunit, la musique qui nous réunit. Bon, forcément, je me suis dit, avec Niles, je parle de la joie. Comment on célèbre la joie? Comment au Brésil on célèbre la joie? Par le carnaval.
0: Bien sûr.
1: Alors, donc, on va mettre le carnaval en plein dedans. Voilà.
0: On va parler des mamans. Avant de parler de la vôtre, on va parler de la maman de Dadju. Dadju, c'est un des artistes les plus populaires en France aujourd'hui. Franco-congolais, Dadju, c'est sa maman qui lui a fait découvrir votre musique. Et vous partagez une chanson ensemble sur l'album, une chanson qui s'appelle Superwoman. Kyo!

0: Woman sur Hope avec Dadjo. Donc, votre maman, Angélique Kidjo, qui est un personnage hyper important. Alors ça, vous allez dire, c'est pour tout le monde, mais pour vous particulièrement, il y avait une connexion très très forte avec votre maman, qui a quitté ce monde, effectivement. Et pour ses obsèques, vous vouliez chanter sa chanson préférée, c'est Malaika. Vous étiez terrassé par le chagrin, vous n'avez pas réussi à la chanter ce jour-là, mais vous l'avez réenregistrée, cette chanson, et elle est sur l'album Malaika. Et vous avez choisi de la partager avec qui ?
1: Florent Pagny.
0: Florent Pagny. Vous pouvez m'expliquer votre parcours avec cette chanson, et du moment où vous n'arrivez pas à la chanter jusqu'au moment où vous allez en studio la réenregistrer ?
1: Cette chanson, je la chante pour maman depuis que j'ai 9 ans. C'est sa chanson préférée. Et elle me l'a dit à plusieurs reprises. Le jour où je partirai de cette terre, avant qu'on me mette en terre, j'aimerais que tu chantes cette chanson. J'ai pas pu. Et comme je sais que maman est amoureuse des chanteurs et des chanteuses à voix, et je me suis dit, elle connaît forcément Florent. Malheureusement, elle n'est plus là pour qu'on ait cette conversation, parce que si elle était encore là, et que j'ai fait ça, elle m'aurait demandé le numéro de Florent pour l'appeler. Et ça, c'est ma maman, ça. Pour lui dire, mais bien fait, mon garçon. Maman, c'est le numéro, je te dis. Voilà. Donc, c'est vrai que je suis fan de la voix de Florent. C'est pas seulement qu'il a une voix, c'est que ce qu'il transmet avec sa voix est plus que sa voix. En fait, quand on chante, même on se rend pas compte de ce qu'on donne. Moi, c'est ce que je reçois de la part de Florent. Et on avait envie de faire quelque chose ensemble. Donc, on a regardé dans le répertoire.

0: que j'ai voulu que l'album finisse par Malaika, parce que c'est que comme ça que je peux dire, faire un clin d'œil à mon maman en disant, hey, tu vois, tu voulais que je te la change, j'ai pas pu, mais j'ai ramené du renfort là.
1: C'est beau et c'est maintenant gravé pour toujours sur l'album Hope d'Angélique Kidjo, ce duo avec Florent Pagny, Malaika.

0: Malaika, cette nouvelle version sur votre album Angélique Kidjo, cette chanson que vous chantiez pour votre maman depuis l'âge de 9 ans. Là, ça y est, elle est dans une version qui peut tout traverser. Là.
1: Ouais,
0: bravo.
1: L'entendre toujours, c'est émouvant.
0: Oui, je sens que vous êtes touchée, émue, et à la fois vous avez dépassé, finalement, en enregistrant, vous avez dépassé ce blocage que vous aviez.
1: Donc il fallait.
0: Il fallait le faire.
1: Il fallait le faire.
0: Ouais. Il faut écouter Hope, l'album d'Angélique Kidjo, si justement vous trouvez qu'on traverse une période où l'espoir n'est pas forcément facile à toucher du doigt. Un truc important que vous dites, Angélique Kidjo, et vous connaissez bien le sujet, hein, je rappelle que vous êtes ambassadrice de bonne volonté pour l'UNICEF, donc vous avez fait le tour du monde pour l'UNICEF, vous êtes très très consciente de tout ce qui va mal dans le monde. Vous dites, l'espoir, c'est pas de la naïveté. L'espoir, en fait, c'est un muscle.

0: On choisit de l'activer ou pas. C'est ça que vous dites.
1: Exactement. L'espoir est l'ennemi de la peur. Mmh. Et quand on a le courage de s'accrocher et de s'approprier l'espoir, on est invincible. C'est-à-dire que la peur, c'est très facile de se construire une prison de peur. C'est beaucoup plus compliqué de se construire une maison d'espoir. Parce qu'avec l'espoir, personne ne peut vous atteindre. Et c'est ça qu'il faut qu'on comprenne. De ne pas dire l'espoir, c'est un mot, c'est non. Parce que quand on commence à dire ça, on est déjà cynique. Et quand on devient cynique, on n'a plus de perspective d'avenir qui est brillant, qu'on peut partager avec l'autre. L'espoir, c'est la vie. L'espoir, c'est l'amour. Il faut se lever tous les jours en se disant, eh bien aujourd'hui, ça peut être une journée pas mauvaise, mais il y aura quelque chose que je pourrais apprendre de cette journée. Il faut toujours voir la beauté dans tout, même dans les moments les plus difficiles.
0: Je vous laisse méditer là-dessus, les amis. On vous retrouve avec Angélique Kidjo dans moins d'une minute. À tout de suite.
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0: Et merci d'avoir choisi ici pour passer votre jeudi soir. On a de la chance, on est en compagnie d'Angélique Kidjo, je vous le disais tout à l'heure, récompensée déjà par 5 Grammy Awards. Et moi, je pense que ce 6e Grammy, Oscar de la musique, il vous pend au nez, Angélique, avec
1: si
0: ce nouvel album.
1: Si vous le dites.
0: Il s'appelle Hope et il est sorti il y a quelques jours. On est fan. Comme son nom l'indique, est un disque qui va vous donner de l'élan,

0: Ensemble, rien ne nous arrête, on est inarrêtable. Alors c'est dingue parce que évidemment vous ne pouviez pas le savoir d'avance, mais c'est le nouveau slogan de la Fondation des femmes en France.
1: Hey, c'est cool.
0: Voilà, ensemble, on est inarrêtable, rien ne peut nous arrêter. Vous y croyez, vous le mettez en musique, en chanson, et vous allez propager donc cette bonne parole d'espoir partout dans le monde et notamment en France. Vous serez Angélique Kidjo le 6 mai à Bordeaux au Rocher de Palmer, le 12 mai à Paris à l'Olympia, le 25 juin au Niort Jazz Festival et le 6 juillet au Jazz à Vienne avec une autre artiste que nous aimons beaucoup, Fatoumata Diawara. Ça, c'est pour votre emploi du temps. Maintenant, il y a des gens
1: pas me sortir encore
0: qui vous inspirent. Dans l'album, il y a une chanson qui s'appelle Big Heart et qui vous a été inspirée par une phrase de Michelle Obama. Alors vous, Angélique Kidjo, qui est un espoir pour tout un tas de gens, on en a parlé depuis le début de cette conversation, quelqu'un qui vous donne à vous de l'espoir, c'est genre une Michelle Obama.
2: Parce que elle, c'est une femme incroyable. Moi, je l'ai rencontrée, on s'est rencontrés souvent, on s'est parlé beaucoup.
0: Ouais.
2: Elle a eu une mère aussi forte que la mienne. En fait. Et c'est ça qu'on retrouve chez les femmes qui ont été nourries par l'amour de leur père et de leur mère, qui arrivent dans des positions très, très difficiles et qui puisent dans cet amour et dans cette force qu'on leur a donnée pour tout se transcender et être absolument au-dessus de la mêlée. Et ça, c'est quelque chose qui n'est pas facile, surtout quand on est la première dame des États-Unis. Et quand on est noire, bonjour les dégâts. Dès le départ, on a commencé à regarder comment elle s'habille. Toutes les mesquineries, elle dit « When they go low, I go high ».
0: Oui. Plus ils sont petits et par le bas, plus moi je m'élève.
2: Voilà, exactement. Ouais. Et c'est ça qui est dans ça. Quand il devient cruel, moi je deviens gentille. Et quand ils vont en bas, moi je vais en haut.
0: Ça s'appelle cette chanson Big Heart. Icalo.

0: J'adore cette chanson.
1: Vous pouvez, nous aussi, on a craqué sur Big Heart. Angélique Kidjo, chanteuse exceptionnelle, dans tellement de langues, en français, oui, en anglais, en espagnol, en italien, en yoruba, en swahili. Voilà, qu'on entend d'ailleurs en swahili sur cet album. On va terminer en allant faire un tour à Soweto avec le Gospel Choir de Soweto, donc, qui vous accompagne, Angélique, sur une chanson qui s'appelle Sunlight to My Soul. Alors là, voilà, c'est la lumière du soleil sur mon âme. On touche encore une fois à cet espoir que vous déclinez dans plein de chansons sur ce nouvel album. Est-ce que vous pouvez me raconter l'histoire de cette chanson et de votre collaboration avec cette chorale incroyable ?
2: Mais la première fois que je les ai rencontrés, c'était pour le premier concert de la fondation de Nelson Mandela, qui s'appelait 4664. C'était le numéro de sa cellule de prison. Et c'était à Cape Town. Et c'est un truc, un moment, je m'en rappellerai toujours, où Nelson Mandela est venu saluer la main de tout le monde. Il y avait Peter Garou, il y avait plein d'artistes. Et moi, je ne sais pas pourquoi. Peut-être parce qu'avant qu'on fasse le concert, on a été visiter sa cellule à Robben Island. Et on était beaucoup dans une petite pièce. C'est vrai que quand on rentre dedans, on est en colère ou on a envie de pleurer. Parce que c'est tellement un traitement inhumain qu'on se dit, comment est-ce qu'il a passé 27 ans là ? Et ce qui est dingue, c'est qu'au moment où on était tous dans l'émotion et tout, il nous dit, « Welcome to my palace !» Et tout le monde a commencé à rigoler.
1: « Bienvenue dans mon palais !»
2: On a commencé à rigoler. J'ai dit, « Mais il est fou !» Il a eu un humour pas possible. Tant qu'on est sorti pour prendre la photo, tout le monde était là en train de... Moi, j'essayais de me planquer, il est venu me chercher. Il m'a pris dans sa main, il m'a mis à côté. Et il est venu le soir du concert, il m'a pris dans ses bras. Et quand je suis montée sur scène, j'étais sur des ailes. Je ne savais pas, j'étais là, ouais, c'était lui, j'ai vu Nelson Mandela. Oh d'accord, bon, je vais me calmer.
1: Et en même temps, quelle icône, Nelson Mandela,
2: ah oui,
1: évidemment.
2: Et puis ce qu'il a dit ce jour-là a résonné en moi, il nous disait, la personne qui vous fait du mal, si vous ne lui pardonnez pas, il vous possède toute votre vie. Donc, quand je suis montée sur scène avec le Soweto Gospel Choir, et quand j'ai commencé à chier maman, j'ai dit aux filles, allez-y, donnez-moi tout ce que vous avez. Les filles, les hommes, et puis la chorale, c'était comme un mur de son. C'était incroyable, j'adore. C'est un des moments les plus touchants pour moi.
1: Alors on vous écoute avec ce Soweto Gospel Choir et avec donc le souvenir de Nelson Mandela dans un coin de la tête. Sunlight to my soul. Eh bien merci Angélique Kidjo,
2: merci
1: pour votre
2: de m'avoir invité, c'était super.
1: Merci beaucoup.
2: Merci.

0: Angélique Kidjo sur son nouvel album Hope qui est sorti il y a 6 jours maintenant et que je vous avoue, je me passe en boucle. Il y a cette collaboration donc avec le Soweto Gospel Choir, Sunlight to My Soul. Si vous avez l'occasion en concert ou en festival de croiser Angélique Kidjo, franchement allez-y les yeux fermés, les oreilles grandes ouvertes. Vous en sortirez un peu plus heureux, c'est promis.
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0: Les caprices de stars, est-ce que c'est un thème qui vous intéresse? Si c'est le cas, les amis, il faut absolument que vous lisiez le nouveau livre d'un journaliste spécialisé musique qui s'appelle Laurent Charliot. Il y a consacré tout un ouvrage. On y apprend, par exemple, que Jacques Dutronc, dans les coulisses d'un festival et avant de monter sur scène, avait exigé que sa loge soit repeinte en noir. Oui, je sais, ça fait un peu Maria Carré, mais pourtant c'est vrai, c'est aussi le cas de Jacques Dutronc. On nous cache tout, on nous dit rien, sauf Laurent Charliot qui, lui, raconte tout des caprices de star dans son nouveau bouquin.

0: de rock et pop star. C'est le nom du nouveau livre de Laurent Charliot que je vous recommande, sorti aujourd'hui aux éditions Iéna. Et au-delà donc de la loge repeinte en noir de Jacques Dutronc, vous entendrez parler dans ce livre des 4 lits bébés exigés en loge par les Beatles. Allez savoir pourquoi. Je ne veux pas savoir. Enfin si, je crois que je veux savoir quand même. Il faut lire ce livre. Voilà, Johnny Cash et son drapeau américain, Bob Dylan et son escorte policière, Lady Gaga qui voulait un mannequin au poil pubien rose, ou encore, et ça c'est plutôt rigolo, une forêt de plantes pour Paul McCartney et une loge de 300 mètres carrés avec jacuzzi pour Metallica. Voilà le genre de caprice de star que vous allez pouvoir découvrir dans le livre de Laurent Charliot.
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0: Pas de caprice de star avec nos deux blind testeurs du soir. Salut Loïc, salut Gwen.
2: Salut Émilie.
3: Bonjour Émilie.
0: Salut, bienvenue les amis. Alors j'ai dit tout à l'heure, hein, c'est un blind test un peu mystérieux. Je voulais pas donner le thème au début d'émission parce que sinon ça aurait été trop facile de réviser. Aujourd'hui nous sommes le 30 avril, ça veut dire que demain nous sommes le 1er mai. 1er mai, qu'est-ce qui se passe? Évidemment, personne travaille. Décibel sera là, on vous oublie pas, on sera là à 20h. On vous rediffusera les chansons préférées de Claudio Capeo. Vous allez passer un très bon moment avec lui. Mais du coup demain, on pourra pas faire les anniversaires. Alors je me suis dit qu'aujourd'hui 30 avril, on allait dans le blind test mettre uniquement des artistes qui ont leur anniversaire demain, le 1er mai. Voilà. Mais si je l'avais dit plus tôt, bande de petits malins, Gwen et Loïc, vous seriez allés sur internet voir quelles sont les célébrités nées le 1er mai, et ce blind test aurait été beaucoup trop facile.
3: Anniversaire-célébrité.com.
0: Bah, mon site préféré. Voilà. Vous voyez comme je suis rusée. c'est sans filet et sans préparation que je vais vous envoyer, cher Gwen, cher Loïc, des chansons d'artistes nés un 1er mai. Et à la fin, vous gagnerez chacun un exemplaire du très beau nouvel album d'Angélique Kidjo, Hope. Êtes-vous prêts?
2: Oui.
0: Ah, n'oubliez pas, le petit point de règlement très important, c'est de donner votre prénom avant de proposer votre réponse pour que je sache lequel de vous deux était le plus rapide à dégainer. Gwen et Loïc, les artistes nés un 1er mai. On commence. Dites-moi, qui chante ça?
2: Gwen.
0: Gwen.
2: Lazo.
0: Ouais.

0: Je sens que ça joue très très vite. Bravo, j'apprécie. Je suis pas sereine parce qu'évidemment il faut que je sois très concentrée pour savoir qui que quoi. Mais là c'était Gwen un quart de seconde avant Loïc et c'était effectivement Zaz. Gwen, premier point. Zaz, alors qui a quel âge demain? 46 ans. Voilà ma petite Zaz, joyeux anniversaire un jour à l'avance. On continue. Gwen et Loïc, deuxième chanson et deuxième artiste né un 1er mai.
1: Loïc.
2: Gwen.
1: Lerita Mitsuko.
0: Bravo.
1: Alors, c'est Catherine Ringer, on va dire, peut-être.
0: Alors, c'est pas Catherine qui est née le 1er mai, c'était Fred Chichin. Ouais,

0: Takashi Shin, guitariste surdoué d'Erita Mitsuko, qui était né le 1er mai 1954. Un point pour Loïc, un point pour Gwen. J'aime bien ce petit suspense. Allez, on continue avec l'artiste numéro 3, anniversaire demain. Mais qui est-ce ?
1: Loïc.
2: Gwen.
0: Et Gwen, allez, dites-le en même temps. Oui.

0: et demain, Julie Pietri se lèvera avec 71 bougies.
1: Alors, un coup de pelle.
0: Oui, j'avoue. Mais oui, alors ceci dit, elle était l'invitée de Décibel il n'y a pas longtemps, et alors elle ne les fait pas du tout. Je ne sais pas quel est son secret, mais voilà, ça va.
1: Ah, je l'écoutais quand elle passait au top 50, oui, ça fait un petit peu ça quand même.
0: Eh bien, ces artistes-là, à qui on pensera demain, Zaz, Julie Pietri et puis Fred Chichin, le regretté, qui était né un 1er mai. Gwen et Loïc, merci d'avoir joué avec nous.
2: Merci à toi.
1: Émilie, bravo Gwen.
0: Merci.
2: Bravo Loïc.
0: Ah, bravo à tous les deux, vous avez été de valeureux candidats, à qui j'offre avec joie l'album d'Angélique Kidjo. À la prochaine, messieurs.
2: À très bientôt.
1: Merci.
0: Ciao, bye bye. Et demain, il fêtera ses 72 ans. Ray Parker Jr., connu en France notamment pour sa chanson Ghostbusters de 1984. Bah tiens d'ailleurs, on se la réécoute, qu'est-ce que vous en dites ? Nommé à la 57e cérémonie des Oscars, hein, Oscar de la meilleure chanson originale, il l'a pas eu, mais quand même on adore. Ghostbusters, Ray Parker Jr.

0: pas ce que je préférais à l'époque, le film, Les Petits Fantômes ou la chanson. Mais en tout cas, oh là là, que de bons souvenirs. SOS Fantômes, Ghostbusters et bon anniversaire au chanteur Ray Parker Jr., 72 ans aujourd'hui.
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0: C'est l'heure du coup de cœur. Aujourd'hui, cette nouveauté est un duo. Il y a Zaoui, l'ancien chanteur de Thérapie Taxi, qui s'est lancé ensuite en solo, tout comme Adé d'ailleurs, qui était aussi avec lui dans Thérapie Taxi. Et donc Zaoui, le solo, ça va bien 5 minutes, mais quand même, hein, mélanger sa voix à une voix féminine, ça fonctionne très très bien. Il a donc convoqué depuis la Suisse la chanteuse Stéphane, qui avait été un des talent France Bleu, à l'époque on n'avait pas encore changé de nom, mais on avait déjà la bonne couleur. Bref, Stéphane, c'est elle, Zaoui, c'est lui, et ils se sont dit, mais tiens, si on parlait d'une bonne histoire d'amour toxique, Love Noir, l'énergie rock est là, ça devrait vous plaire, c'est tout nouveau, et c'est le coup de cœur de Décibel.

0: Bah oui, elle, c'est Stéphane et Love Noir, c'est leur nouveau duo, accompagné par un clip fort sympathique que je vous recommande.
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0: Et c'est déjà l'heure de la dernière chanson de l'émission. Ce soir, comme tous les soirs, c'est une chanson anniversaire. Et aujourd'hui, c'est l'anniversaire de Jackie. Oui, Jackie, du Jackie Show, si vous avez grandi dans les années 80. C'était un des complices de Dorothée. Mais si vous avez quelques années de plus, alors vous connaissez Jackie depuis Les Enfants du Rock ou encore Platine 45. Ces émissions musicales absolument inoubliables. Jackie a 78 ans aujourd'hui. Il en a croisé du beau monde, de Elton John à Serge Gainsbourg. Il a été journaliste, il a été attaché de presse et il a même été chanteur. Alors c'est lui qu'on va écouter chanter pour son anniversaire ce soir en duo avec Lio. T'étais où ? Et bon anniversaire Jackie.
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0: croirait dans une BD avec cette chanson. T'étais où, Lio et Jackie. Notons quand même que la musique est signée Alain Chamfort et les paroles Boris Bergman, qui avait écrit de grandes chansons pour Alain Bachung. Donc voilà, une belle équipe au service de ce tube de 1984. Allez Décibel, c'est fini pour ce soir. Merci à l'équipe de Choc, Iris Guitoni, Iki, Pierre Ramet, Elodie Biancamaria, Yannis Calem et Franck Moilier. À demain les amis pour le 1er mai et Claudio Capéo.
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3: On fait la route ensemble, on ne vous lâche pas sur votre radio locale ici Paris-Île-de-France pour voir un peu comment ça va se passer pour cette nuit de mercredi à jeudi avec de nouvelles fermetures à prévoir et notamment le périph' extérieur fermé effectivement pour cette nuit de la porte de Vincennes jusqu'à la porte Maillot. Il y aura également l'A1 fermée tout au long de cette nuit en direction de Paris comme en sortie de Paris entre Roissy et la porte de la Chapelle. Tout est concerné, quel que soit votre sens de circulation. La 13 fermée également pour cette nuit de mercredi à jeudi en sortie de Paris, donc en direction de la province entre Roquencourt et Orgeval. Côté transport en commun, comment ça se passe? On a des fermetures prévues pour cette nuit. La ligne E du RER qui ne circulera pas à partir de 22h25 entre Nanterre-la-Folie et Tournanvilliers-sur-Marne. Et attention également si vous êtes amené à prendre la ligne H du Transilien. Elle est fermée également cette ligne à partir de 23h50 entre Épinay-Villetaneuse et Persan-Beaumont. Des bus de remplacement sont mis à disposition pour pallier cette difficulté.
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0: Bonjour la France, j'espère que tu vas bien la France. On est jeudi. Ah, le jeudi, on adore parce que demain c'est vendredi quoi. Comment ça va Éric Bastien?
4: Bonjour Valérie, bonjour à tous. Bah, il y a encore un petit enjeu important aujourd'hui au niveau candidat.
0: Évidemment, si vous gagnez, vous aurez deux candidats comme moi, j'en ai déjà deux. Enfin bref, je rappelle que demain pour la finale, le premier prix, il s'agit d'un séjour à la découverte de l'île Tatiou. Vous allez voir 3 jours, 2 nuits pour 4 personnes. Vous dormirez aux maisons de Tatiou. Vous traverserez en bateau amphibie. Et puis vous irez vous balader en vieux gréement. Et pour y aller, vous aurez 100 euros de carburant. Si vous ne gagnez pas ce voyage à Tatiou, qu'est-ce qu'on gagne?
4: Eh ben, écoutez, vous prenez le vieux gréement du père Malongo, parce qu'il a toujours un petit vieux gréement qui traîne,
0: bien
4: Joe
0: sûr.
4: Malongo. Et puis là, il va vous emmener découvrir le café amphibie. Le café délicieux. Oui, car le café, on peut le boire dans l'eau aussi. 32 dosettes, 6 verres en verre, la machine Nespresso Malongo, vous pouvez la mettre dans l'eau. Elle est étanche.
0: Allez, jingle.
4: C'est une machine étanche. Il a pensé à tout, Malongo.
0: Ouais, bien sûr. Alors, on accueille nos deux candidats du jour, enfin les derniers de la semaine, en tout cas Nathalie et Sébastien. Bonjour les amis.
4: Bonjour.
5: Bonjour.
6: Bonjour.
4: Oula.
0: Ah, Sébastien, il a un décalage. Alors,
5: bonjour Sébastien et bonne chance à lui.
0: Ah bah oui, voilà. Alors Nathalie, elle joue avec Ici Nord, elle a mon âge, le plus bel âge de la vie bien sûr. Elle habite à
5: Évidemment,
0: elle habite à Steenwerk. Alors on dit Steenwerk, Steenwerk, comment on dit?
5: On dit Steenwerk.
0: Steenwerk. OK. On n'est pas loin de la Belgique là.
5: On est à côté.
0: Et voilà, la Belgique, le plus beau pays du monde. Alors, tu es mariée à Franck, tu as 2 enfants et 4 petits-enfants.
5: Oui.
0: Oh là, comment ils s'appellent les petits-enfants?
5: Alors, il y a Rose, Maya, Mila et Enzo.
0: Eh ben dis donc, eh ben ça c'est bien. Alors, tu as un chien qui s'appelle Luna. Qu'est-ce que c'est le modèle du chien?
5: C'est un petit cavalier King Charles qui a 2 ans.
0: Oh, on adore les petits chiens.
5: Ouais.
0: Oh là là là là. Alors, il paraît qu'on t'appelle Peluche. Pourquoi
4: Peluche?
5: Quand j'étais jeune, on m'appelait Peluche. Parce que j'avais de très longs cheveux et que tout le monde aimait jouer avec mes cheveux comme une peluche. Voilà.
0: Voilà.
5: Mais j'étais vraiment toute jeune.
0: Oh là là là, t'as plus de cheveux, t'as tout coupé là?
5: Là, j'ai tout coupé.
0: Ah, moi aussi, on se fait plus chier à nos âges, le matin, là.
5: Exactement.
0: Oh, le brushing, tout ça. Hop là. Alors, dis donc, on va fêter ça parce que fin mai, c'est...
4: Qu'est-ce que c'est?
0: Et c'est fini, le travail. Fin mai, elle est à la retraite, Nathalie.
5: Oui.
0: Et voilà. Bah, bien sûr. Alors attention, elle a fait plein de trucs. Elle a travaillé avec des handicapés. Elle est partie vivre aux États-Unis comme jeune fille au père. Elle a été en Belgique travailler à l'aéroport. Elle a bossé à l'aéroport d'Amsterdam.
4: Ah oui.
0: Dis donc, et on en reparlera tout à l'heure. T'as fini chez Van Cleef & Arpels, place Vendôme.
5: Oui.
0: Et dont on a fait des choses.
5: À l'époque de Monsieur Jacques Arpels.
0: Dis donc alors. Mais t'as arrêté de bosser pour élever Guillaume et Aurélie, c'est ça ?
5: Exactement.
0: Et alors, c'était bien quand même, Van Cleef & Arpels ?
5: Le travail me manquait. Ah, Van Cleef & Arpels, c'était hors du commun. C'est une autre vie dans une vie. C'est, voilà.
0: Eh ben, écoute.
5: Another world, comme on dit.
0: Another world, point commun encore avec moi. Mon papa bossait chez Van Cleef & Arpels. On en reparlera tout à l'heure. Bien.
5: Sérieux ?
0: Mais oui, je te raconterai tout ça tout à l'heure. Alors, petite, tu voulais être hôtesse de l'air ?
5: Oui.
0: Et maintenant, t'es team leader dans la prestation de service. Ça rigole pas.
5: Exactement.
0: Hop, hop, hop. Team leader, j'adore ce nom. Alors, écoute, avant de...
4: Pas compris. Hein.
0: Bah, elle est team leader.
4: C'est quoi un team leader?
0: Bah, ça veut dire que c'est un leader, point barre. Voilà,
4: c'est un supermarché, leader. C'est un team leader. Non, ça n'a rien à voir. Non, mais je sais pas, moi. Team leader, c'est quoi?
0: Je suis fatiguée. Nathalie, ne l'encourage pas. Ne ris pas de ces conneries. Alors, ma chérie, voici ta première question. Tiens, Jennifer.
7: J'attends l'amour, ma mère.
0: Alors, pour trouver l'amour, une Américaine a loué des panneaux géants sur l'autoroute. Est-ce que c'est vrai que pour trouver l'amour, une Américaine a loué des panneaux géants sur l'autoroute? Vrai ou faux? Top chrono, 5 secondes.
5: J'aurais tendance à dire vrai.
0: Eh ben, t'as bien raison. Eh oui, Lisa Catalano, elle en a eu marre des applis de rencontre. Elle a loué des panneaux géants. Eh ben, résultat, plusieurs milliers de candidatures. Et puis, on attend que l'amour frappe à sa porte. Premier point pour Nathalie.
4: Sébastien, c'est mon team leader. Bonjour, Sébastien.
8: Bonjour.
4: Garde-vous. Team leader. Oui, non, vous savez pourquoi il me fait un bonjour comme ça? Il a été dans l'armée, hein.
0: Ah
4: Sébastien.
0: Oui. D'accord. Ok.
4: T'as été dans l'armée?
8: Un peu, oui.
4: pendant combien de temps t'as été dans l'armée?
8: 2 ans.
4: Ah oui. C'est toujours sec, hein, Sébastien. Bien carré, hein. Sois le bienvenu. On est ensemble jusqu'à 13h. Tu habites en Alsace, à Bergheim. Est-ce qu'on le prononce bien comme
8: non.
4: ça?
8: Non. Ibersheim.
4: Voilà, c'est ça. Je savais bien que. Où est-ce que tu habites?
8: Ibersheim.
4: Voilà. Alors, qu'est-ce que c'est, ça? J'ai pas la bonne fiche. T'as pas, ça, hein. C'est quand même en Alsace.
8: Oui.
4: Oui, oui.
0: Par rien que le nom, il y a un indice dans le nom.
4: Oui,
0: hein.
4: Rien que le oui. On n'est pas sur oui, on est sur du oui. Donc voilà, ça, effectivement. En concubinage avec Élodie. Elle va bien, Élodie?
8: Oui.
4: Ok.
8: Très bien, elle travaille.
4: Parfait, travaille dans quoi?
8: Dans une taverie.
4: D'accord. Vous avez des enfants, ou je crois que toi, t'as des enfants d'un précédent mariage, hein.
8: Voilà,
4: Gabi et Lucas, qui ont eu déjà une bonne petite vingtaine. Il y a de l'animalerie à la maison, je crois que vous êtes bien entouré. Hein.
8: Très bien même.
4: Ok, il y a qui?
8: Il y a Jenna et Max, et des petits chats et des aquariums.
4: Je trouve que ça va être sympa.
0: Ça va faire beaucoup, ah. Ça fait beaucoup.
4: Ben oui. Deux chiens, Jenna, Max, magasinier cariste aujourd'hui. Avant, tu étais cuisinier et tu continues, je crois, à faire des extras en cuisine.
8: Ah, un petit peu, oui.
4: Ok, t'es un livre ouvert, toi, on va se parler comme ça très peu jusqu'à 13h. N'hésite pas à développer. Sébastien, tu es concentré, je le rappelle, c'est mon team leader. Allez, quel est ton plat signature? Parce que t'as toujours voulu faire ça, tu continues. Qu'est-ce que tu nous prépares là?
8: Petit plat. Là, pour 13h, je vais faire une petite côte de bœuf sauce girole.
0: Ah. Oh là là, bah
4: comment
0: oui.
4: tu la cuisines, tes petites côtes de bœuf?
8: Juste un petit peu dans la poêle et après 10 minutes au four. Et après, j'allais se reposer.
4: Voilà. Tout va bien. Allez, bienvenue. Nous allons jouer, Sébastien, et tenter de t'offrir un premier point. Silence, ça pousse. C'est beau. On a envie d'aller marcher dans la forêt. Tout nu. Ou pas. Oh, c'est bien pour être en osmose avec la nature. Une plante carnivore peut manger un être humain. Voici l'affirmation du jour. Une plante carnivore peut manger un être humain. Vrai ou faux, top chrono, 5 secondes.
8: Non. Non.
4: Oui, j'ai bien entendu.
0: C'est une bonne réponse. Non. Mets tes lunettes.
4: Non, attendez, je vais te le faire comme toi. Ouais.
0: Non, il n'a pas dit ouais, il a dit non.
4: C'est une bonne
0: réponse. Raison, bonne réponse.
4: Bravo, c'est une bonne réponse.
0: Sébastien, okay. Tu as un point.
4: D'accord.
0: Nathalie, tu as un point. Et là, tout de suite, vous écoutez ici et on va partir en 1997. Allez, viens, je t'emmène au vent.
4: Ah oui, c'est bien.
0: Louise Attaque, vous écoutez ici, on vous ramène dans votre jeunesse. À tout de suite, allez, mes chéris. Viens, je t'emmène.

0: que tu te ramènes.
1: Bien sûr, bah, je suis là, c'était Louise Attaque.
0: Eh oui.
1: Sur ici.
0: Je t'emmène au vent.
1: Avec plaisir.
0: Jungle.
1: C'est quand? Quel jour?
2: Votre voilà. Jet de midi,
1: il y a de la rafale aujourd'hui.
2: C'est
1: hein. Ici. Parce que Valérie est suivie dans un petit coin ce matin avant l'émission. Elle me dit ah, je me suis dans le petit coin, il y a le moins
0: mais
1: de
0: oui,
1: vent.
0: Y a
1: on
0: du
1: s'est envolés tous les deux. Bah, hein,
0: non, là tu vas trop loin. Ça va trop loin. Personne ne peut
1: le,
0: croire.
1: Non, le vent n'arrive pas à nous soulever, Valérie.
0: Alors, nous jouons avec Nathalie et Sébastien qui ont un point chacun. Nathalie qui a 61 ans, qui est mariée à Franck, qui est bientôt à la retraite. Et qui. Alors, dis donc, il paraît que t'es ultra manuel. Tu fais du crochet, du tricot, du diamond painting, hein?
3: Exactement. J'ai toujours quelque chose dans les mains quand je suis assise. Je suis incapable même de regarder la télévision sans faire quelque chose.
0: Oh, pop, pop. Alors, tu fais même partie d'un club de crochet.
3: Deux, ouais. Un le mardi et un le vendredi.
0: Et alors, qu'est-ce que tu fais en crochet, par exemple?
3: Alors, comme j'ai 4 petits-enfants qui sont nés en 3 ans, je me régale en petites robes, en petits hauts, en petits t-shirts, en pull pour l'hiver, en gilet, voilà.
0: Oh là là.
3: Et comme il y en a 2 qui vivent à Bali, là c'est plus léger et les autres sont en Haute-Savoie, donc on met un peu plus souvent du tricot.
0: Ah bah oui, la Haute-Savoie et Bali, on est sur... c'est pas la même, hein, oui. C'est...
3: 2 planètes différentes, oui.
0: Oui, d'ailleurs, ton fils habite à Bali.
3: C'est ça.
0: Et il habite là-bas depuis combien de temps?
3: Ça va faire 1 an et demi.
0: Et d'ailleurs, tu vas y aller là bientôt, là, quand t'es à la retraite, c'est ça?
3: Bientôt, bientôt, oui. On s'envole le 19 mai.
0: Oh, oh là là là là. Tu vas rester combien de temps là-bas?
3: 6 semaines.
0: Oh là là, mais c'est magnifique. En même temps, bon, tu vas faire quoi? Rien. La plage, voilà.
1: Visiter.
3: Profiter, et puis bon, on va quand même en profiter d'être là-bas pour visiter un peu autour. Il y a plein d'îles extraordinaires à voir, des temples, puis profiter de mes petits-enfants, de mon fils, de ma belle-fille, au maximum, évidemment.
0: Mais t'as pas envie d'aller habiter là-bas définitivement?
3: Pas vraiment. J'aime bien le Schnorr, quand même.
0: Ah, elle aime bien le Schnorr, mais elle aime bien t'aimes bien la Belgique, surtout. On en reparlera, mais tu aimes.
3: Ah, bah oui,
0: Belgique, le plus bel. Bel endroit du monde.
1: Ah oui, ça fait 2 fois que vous le dites là quand même.
0: Mais parce que moi je dis la vie est belge, j'adore les Belges, ils sont bien moins compliqués que nous. Bien.
3: Alors, on est bien d'accord.
0: On est d'accord, franchement, ils sont tellement cool. Les Belges, ils tutoient tout le monde, ils te payent des coups faciles, ils sont tellement sympas.
3: C'est clair.
0: Voilà. Alors, ma chérie, tu as déjà un point, tu vas essayer d'en marquer un deuxième. Tiens, un petit extrait.
4: Oui. Joignez-vous donc à moi pour une excitante partie de Scrabble.
5: Ah, mais bien sûr.
4: Je jouerai la première, car je suis jolie.
0: Alors, on va parler de Scrabble. Est-ce que tu joues au Scrabble?
3: Ça m'arrive. Mais je perds souvent, mon mari est extraordinairement bon là-dedans.
0: Ah, moi, c'est l'inverse. C'est moi qui est bonne et mon mari, c'est une buse. Alors, écoute bien.
1: Ça va lui faire plaisir.
0: Bah, il le sait. Le mot déshypothéquier, D-E-S-H-Y-P-O-T-H-E-Q-U-I-E-Z. Le mot déshypothéquier peut rapporter 1797 points au Scrabble. Est-ce que c'est vrai que ce grand mot peut rapporter 1800 points, enfin 1797 au Scrabble? Top chrono, 5 secondes.
3: Non, je dis faux.
0: Eh ben si, figure-toi qu'il peut atteindre 1797 grâce à un enchaînement de cases, mots compte triple, lettres compte triple et les 50 points du Scrabble, parce que tu mets toutes tes lettres. Voilà, alors c'est un coup, c'est vraiment les pros qui réussissent ce coup. Mais bon, c'était vrai, donc pas de points pour toi.
1: Bon bah Sébastien qui me confie aux antennes, qui joue souvent avec ici Alsace, qui adore, bah t'adores les jeux à la radio. Du coup, est-ce que tu gagnes un petit peu?
6: Oui.
1: Ouais, qu'est-ce que tu gagnes quoi avec ici Alsace?
6: Dimanche dernier, j'ai gagné des places à la foire à Mulhouse.
1: Okay.
6: J'ai gagné des concerts.
1: Ah.
6: Concerts, cadre noir. Et voilà quoi.
1: Mais c'est bien, t'es un joueur et merci de ta fidélité à ici Alsace. Alors, je l'ai évoqué tout à l'heure, on l'a dit que tu avais été dans l'armée pendant 2 ans. Mais alors, en plus de ça, souvent on parle du clairon à l'armée. Toi, tu jouais du clairon à l'époque, c'est vrai?
6: Eh oui, quand j'étais jeune, je faisais du clairon chez les pompiers à Utenheim et j'ai continué, voilà.
1: Et t'as fait de la trompette aussi, de la trompette de cavalerie?
6: Oui, pour accueillir les généraux.
1: Ah ouais? Et du corps de chasse? Et dis donc?
6: Ah oui, ça.
1: Mais alors, ces 3 instruments différents, t'as mis du temps à apprendre tout ça? C'est difficile ou pas apprendre la trompette, le clairon, le corps de chasse?
6: quand tu es à l'armée toute la journée, tu fais 8h midi, 13h, 16h de la musique, tu apprends beaucoup
1: de choses. Ouais, tu as du temps. Tu faisais partie de la fanfare de la ville après. Bravo, hein, franchement, parce que bah, tu t'es investi bah, dans plein de choses. Aujourd'hui, tranquille, 48 ans, en Alsace, et tu pêches.
6: Ah oui.
1: J'adore ça.
6: Ah, ça, j'adore.
1: Tu vas où ? T'as des petits coins à nous recommander ?
6: Dans les petits coins, plans d'eau et des petits étangs au bord de la France. Hein, voilà quoi.
1: Bien sûr, une fois par mois, tu tentes de pêcher la carpe, mais tu la remets à l'eau. Ça, c'est bien.
6: Oui.
1: Une bonne chose.
6: Bah, chaque poisson qu'on pêche, on la remet à l'eau. Si on veut manger du poisson, on l'achète.
1: Oui, tout le monde fait pas comme toi, donc c'est bien de le dire. Allez Sébastien, on va tenter d'aller pêcher un bon point là qui nous permettrait bah, voilà, d'être en tête. Avec cette question... Ça, c'est le Haka, c'est les rugbyman. Et on va aller faire un tour en Nouvelle-Zélande. On sait à quel point ils sont bons, hein, dans le Black. En Nouvelle-Zélande, la troisième langue officielle, c'est la langue des signes. En Nouvelle-Zélande, moi j'affirme, la troisième langue officielle, c'est la langue des signes. Vrai ou faux, top chrono, 5 secondes.
6: Je dirais vrai.
1: Tu dirais vrai. Alors, je te dis qu'en Nouvelle-Zélande, on parle anglais, on parle maori et on parle la langue des signes. Et je trouve que c'est super. C'est un cas rare au monde qui inclut, bien sûr, symbole d'inclusion à des personnes sourdes. C'est un exemple à suivre. Bravo!
0: Nathalie, 1 point. Sébastien, 2 points. Et là, tout de suite, vous écoutez ici. Et on va partir avec Johnny Clegg et Savuka, Scattering of Africa. Tu la connais, la Corée?
1: Bien sûr.
0: Wow.
1: C'est YMCA.
0: Allez, à tout de suite, on vous embrasse, mes petits choux.

0: Mon mari me dit des fois que j'aurais dû être avocate.
1: Ah bah, tu vois, voilà. Et voilà. Bah, écoute, on peut pas tout faire, hein, mais... Et paraît que petite, ton surnom, c'était Mêle-tout, parce que tu te mêlais de tout.
0: Ah oui. Oula, oui, ça m'a pourchassé, hein. Oulala. Ah. Mes cinq frères et sœurs, c'était difficile.
1: Ah, voilà, les cinq frères et sœurs, Mêle-tout, c'est bien. J'aime bien ce petit nom, Mêle-tout, ça fait un... Hein,
2: on fait comme les frères Rap-tout, les frères Mêle-tout, voilà, c'est ça. Comme c'est, les Rap-tout.
1: C'est pas pareil, hein, les Rap-tout, c'est des voleurs de banque.
2: Oui.
1: Je ne pense pas que Nathalie braquait des banques.
2: C'est de la même famille, quoi, enfin, je veux dire, c'est des cousins éloignés.
1: D'accord. Alors, Nathalie, tu sais que là, c'est le moment du quiz musical. Aujourd'hui, c'est l'intrus. On va te passer trois chansons qui s'enchaînent. Il y a deux fois le même chanteur, là, il s'agit de femmes, deux fois la même chanteuse. Et une fois, c'est une autre chanteuse. Il faut que tu me dises qui est l'intrus. Écoute bien.

0: Allez, qui chante, c'est qui l'intrus? Top chrono 10 secondes.
1: Whitney Houston.
0: Pop, pop, pop, pop, pop, pop, pop, da, da.
2: Olé.
0: Oui, c'est Whitney Houston. Bande originale de Bodyguard. Bravo, ça te fait 2 points, Nathalie. Tu passes en tête, tu as 3.
2: Chanson qui a été proposée à Céline Dion au départ.
0: Oui, bah c'est Whitney. C'est Whitney qui l'a chanté.
2: Eh oui, Céline Dion qui sera chez nous, hein, à Paris, au mois de septembre, pour une série de 16 concerts. Bon.
0: 10.
2: Il y en a 16.
0: Ah bon?
2: Ah bah
0: finalement, il y en a 16.
2: Ah, 6 de plus, vous connaissez le marketing, oh, Valérie. J'en ouvre 10, puis 3 jours après, j'en ouvre 6 de plus.
0: Ah bah c'est super.
2: Bah bien sûr. Sébastien, fan de Céline Dion? Pas du tout. Pas du tout.
3: Non, du tout.
2: Du tout, du tout, du tout. Mais des chevaux, par contre. Tu fais partie, ou en tous les cas, tu t'es investi dans une association qui s'appelle Andy Cheval. Tu nous en dis un petit mot?
3: Mais écoutez, c'était une association dans les années 2000, 2001, 2003.
2: Ouais.
3: En fait, on faisait des tours, voilà, avec des handicapés.
2: D'accord.
3: Que ce soit à grande personne ou petite personne. Et voilà, on s'est investi dans ça. Et là, l'association a fermé. Et voilà quoi.
2: Bon, mais c'est bien quand même de citer, voilà, tous ceux et celles qui aident les animaux, les associations qui aident les animaux, même si elles n'existent plus. Voilà, ça s'appelait Andy Cheval. Monsieur a un petit peu le vertige, mais aime les activités à sensation. Non, pas du tout. Moi, de la sensation, j'en ai tout de suite. C'est une sensation musicale qui arrive. Tu chantes un peu? Tu pas. Non, hein?
3: Un petit peu, pas trop musical, ça.
2: Allez, on va voir.
0: Je te signale que les goûts de ton candidat, c'est le hard rock, hein. C'est Metallica, Rammstein et Iron Maiden.
2: Alors, c'est pas du tout ce qui arrive. Voici donc 3 chansons. Il y a un intrus. À toi de l'identifier, c'est parti.

0: c'est pas Metallica. Top chrono, on y va. Qui est l'intrus? Qui as-tu reconnu?
1: Le troisième, mais je pourrais pas donc vous dire qui c'est.
0: Ah, t'as pas reconnu l'intrus dans tout ce qu'on écoute là?
1: Non.
0: T'as reconnu aucun artiste. Alors, Nathalie, à tout hasard, tu l'avais ou pas?
2: Non, je pour moi c'est celui du milieu qu'elle a cru.
0: Oui, c'était Michel Fugain. Michel Fugain. Et entre, c'était Paul Naref. Voilà. Il y avait deux tubes de Paul Naref.

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2: On est content. Voilà.
3: J'ai tout compris.
2: Oh là là, jingle. Allez. Alors, nous sommes avec Nathalie qui a 3, Sébastien qui a 2. Alors, Nathalie, on va parler d'amour. On va parler de ta rencontre avec Franck. Ah là là. Ça s'est passé dans un endroit où on dirait pas que ça peut être une rencontre de l'amour. Hein. Ça s'est passé au Center Park de Picardie.
3: Ah.
4: Oui.
2: Ah, et voilà. Et oui, parce qu'elle part, avec ses enfants, ma petite choupette. Elle va avec ses enfants fêter Noël au Center Park, faire du toboggan, à qui mieux mieux. Et là, tout le monde fait la fête. Et même le Père Noël fait la fête, c'est ça? Il danse, le Père Noël.
4: Au début, il était sur son fauteuil de Père Noël. Et puis, il y a eu à la queue leu-leu qui s'est lancée. Et puis, je ne l'ai pas laissé prendre le début de
2: la queue leu-leu
4: pour tout le monde. Et je l'ai chopé, je l'ai pris devant moi. Et puis, il s'est dit, mais qu'est-ce que c'est cette donzelle? Et puis, voilà.
2: Alors, et puis, voilà.
4: C'est notre première rencontre.
2: Voilà, le lendemain, pof, pof, il lui propose quand même de boire un verre avec le Père Noël. Hein, parce que le Père Noël, il finit à 20h. Et du coup,
4: voilà,
2: il a séduit et la maman et les enfants. Bim, bam, boum. Tout ça sous la piscine avec les vagues.
4: Lui n'allait pas à la piscine parce qu'il travaillait.
2: Ouais.
4: Mais voilà, après son réveillon de Nouvel An à Center Park où il gérait toutes les équipes d'animation, eh bien, il est venu me rejoindre chez moi.
2: Et voilà.
3: Vous êtes en train de me dire que c'est la Mère Noël qu'on a au téléphone.
2: Exactement,
3: là.
2: Nous avons la
3: Mère Noël. Elle
2: s'est mariée. Évidemment.
3: Ah ouais, quand même.
2: Elle a épousé le Père Noël.
3: Oh,
2: ils vivent avec les lutins là-haut, dans le Nord. Et donc, ça fait 18 ans que vous êtes ensemble.
4: Oui.
2: Ça, c'est de l'amour. Et ça fait 12 ans que vous serez... Enfin, ça va faire vos 12 ans en juin, c'est ça?
4: C'est ça. Enfin, 12 ans officiellement, on s'est mariés en mars à la mairie. Mmh. Donc, on est déjà mariés depuis 12 ans et on a fait la fiesta religieuse et fiesta avec les copains le 28 juin. Donc,
3: c'est faire la fête, le Père Noël. Hein.
2: Bah, le Père Noël...
4: Ah, ben, oui.
3: Mais dites-moi, Valérie, est-ce que ce serait pas temps de ressortir...

0: hein.
1: C'est une chanson d'un 30 avril.
0: Voilà, voilà. Exactement. Bien sûr, son mec c'est le Père Noël. Alors Nathalie, écoute bien, c'est une question qui peut te permettre de gagner 3 points de plus. C'est la question à choix multiples. Écoute bien la question et ensuite les choix. Combien de touches possède un clavier d'ordinateur standard, le clavier de base? Alors écoute bien. 71, 98, 105 environ, ou le nombre de dents de Éric Bastien. Alors, combien de touches possède un clavier d'ordinateur standard? 71, 98, environ 105. Le nombre de dents d'Éric Bastien, top chrono, 10 secondes.
1: On peut appeler un lutin si elle veut comme ami.
2: Moi, je dirais 105. Hein.
0: Tu fais très très bien. Wow. 105, Azerty, QWERTY, c'est 105 touches avec des variations selon les modèles. Bravo, 3 points de plus, tu as 6.
1: C'est facile pour elle, il y a tous les cadeaux à la maison, voilà, il y a des ordinateurs partout. Ah, la femme du Père Noël quand même, cette émission est classe. Sébastien, tu as une relation cachée avec quelqu'un de connu dans le monde ou pas du tout?
3: Non, du tout.
1: Bah, pas du tout. Sébastien, il est en couple avec Élodie. Comment vous êtes rencontrés avec Élodie? Enfin, si c'est pas indiscret.
3: Allez. Sur une application de rencontre.
1: Une application de rencontre, ok. Alors elle était gendarme.
3: Oui.
1: Elle est peut-être encore d'ailleurs, hein.
3: Non.
1: Non, elle est plus gendarme. Mais alors, elle habitait pas en Alsace?
3: Non, dans les Vosges.
1: Elle était dans les Vosges. Elle était où dans les Vosges? À quel endroit?
3: Épinal.
1: Ouais, donc Épinal, l'Alsace, pas très loin, mais c'est pas totalement à côté. Du coup, vous avez fait comment? Des petits allers-retours?
3: En fait, elle venait chez moi. Et le 2 mars, on s'est mis en couple.
1: Là, récemment, le 2 mars?
3: Non, ça fait 10 ans.
1: Ah, ça fait 10 ans que vous êtes ensemble, un 2 mars. Bah écoute, félicitations. Donc elle est venue s'installer en Alsace. Tu peux nous rappeler l'endroit où tu vis, pour que je ne l'écorche pas?
3: À Ibersheim.
1: Voilà, et comment on appelle les habitants, d'ailleurs?
3: Je sais pas. Pour ça, à mon avis.
1: D'accord. On va quand même parler un petit peu de l'Alsace et de la cuisine alsacienne, juste un instant. On a dit que tout à l'heure, tu aurais rêvé d'être cuisinier. Tu continues de faire de la cuisine. T'as quelques spécialités comme ça, alsacienne? On entend la musique d'ailleurs.
3: Choucroute, bake-off.
1: Toi, tu fais quoi?
3: Mariné.
1: Ouais.
3: De tout.
1: Je sais pas, à cette heure-ci, tu nous proposerais quoi à 13h là?
3: À 13h, une omelette.
1: Ah, une omelette alsacienne?
0: Ah, c'est bon.
1: C'est quoi la spécialité de l'omelette alsacienne? Qu'est-ce qu'elle a de particulier?
3: Avec du lard, du jambon, du lard, des champignons, oui. Une petite salade avec des petits croutons par-dessus. Un petit peu vosgien et alsacien en même temps.
1: Et un petit vin alsacien avec modération. Oui, il faut bien un peu de salade parce qu'avec du lard, il faut se donner bonne conscience. Mais écoute, ça donne envie. Nous allons jouer. Parce que l'envie de gagner des points est intacte avec cette question, à choix multiples. Quel chanteur français se cache derrière le nom de Claude Moine? Qui est Claude Moine? Est-ce que c'est Dick Rivers? Est-ce que c'est Claude Nougaro? Est-ce que c'est Teddy Mitchell? Bien, on le sait peu. C'est évidemment Valérie Damido. Mais ça, les gens ne le savent pas. C'est top chrono, 10 secondes. Qui se cache derrière le nom de Claude Moine? Dick Rivers, Claude Nougaro et Teddy Mitchell? Valérie?
3: Teddy Mitchell.
1: Valérie Mitchell? Aïe. Ah oui, c'est une bonne réponse. C'est Monsieur Eli, la figure du rock français qui a débuté avec les chaussettes noires.
0: C'était la dernière séance.
3: Je dis merci à mon beau-père, les chaussettes noires.
0: Mon beau-père. Alors. Oui.
1: Bravo,
0: ça
1: hein.
0: Fait 6 pour Nathalie, 5 pour notre Sébastien. Et là, tout de suite, mon chanteur préféré.
1: C'est qui?
0: C'est Jojo, c'est Johnny. Il n'y a pas qui est le meilleur.
1: C'est marrant, Eddie, Johnny, même famille.
0: Johnny Hallyday, l'envie d'avoir envie. Vous écoutez ici, moi je vous embrasse, mes petits chatons. À tout de suite.

0: Holiday, Johnny Holiday. Oui, l'envie. Oui, l'envie.
1: Oh là là, oh là là.
2: C'était lundi votre fête, hein.
3: Oh, déjeuner. 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
0: Mais qui n'aime pas Johnny, s'il te plaît?
2: Bah, tout le monde aime Johnny. Mais vous êtes très très ambiancé quand même sur Johnny Hallyday.
0: Hein. Évidemment. Ouais. Alors,
2: je vois que vous êtes un peu. Ça y est, hein, ça y va. Johnny Hallyday, il passe à la radio, ça y est. Hein. Alors, ça y est.
0: Déjà, tu vas te calmer, petit bonhomme. Et tu vas me laisser parler à ma candidate. Alors Nathalie, tu es en tête, tu as 6. Alors, il paraît, dis donc, que c'est ta fille qui a organisé ton enterrement de vie de jeune fille. Comment ça s'est passé?
4: Oui, on est bien d'accord. Oh là, elle m'en a fait voir. Elle est venue me chercher avec toutes les copines et la famille. On n'était que des filles sur mon lieu de travail. Elle m'a fait déguiser en clown. Et je travaillais à l'époque sur les Champs-Élysées où je tenais un gros showroom. Oh. Et puis, je suis sortie. J'ai dû tenir un panneau au milieu des Champs-Élysées où il était mis « Klaxonnez, je danse pour vous !» Alors, ils se sont donnés à cœur joie.
0: Donc, t'as dansé
4: ça, c'était la première.
0: Oh oui, voilà. T'as dansé déguisé en clown quand même. Voilà.
4: Voilà, voilà, voilà, voilà.
0: Ok, et ensuite
4: ensuite, on a descendu les Champs-Élysées où là, je devais embrasser des hommes et je devais arriver à 1000 kilos au total.
0: Ah oh, ouais, c'est-à-dire à chaque fois, tu demandais le poids du gars, un bisou, 100 kilos, 80.
4: Exactement.
0: Hop, hop, hop, hop.
4: Exactement.
0: Hop, hop, hop. Et c'est pas tout, paraît qu'il y a eu du Chippendales.
4: Ça a fini dans un sous-sol d'une petite taverne où on a fait un quiz musical pendant le repas et puis tout d'un coup tout le monde a été écarté, il y a eu une chaise au milieu sur laquelle on a assis la future mariée, c'est-à-dire moi, et est arrivé un bel âtre.
0: Oh là là.
2: Mais il est au courant le Père Noël?
0: Mais évidemment, il s'en fout, le Père Noël.
4: Il l'a su quand je lui ai raconté après.
0: Et voilà. Ah ben ça c'est bien, moi j'aime bien. J'aime beaucoup ce genre d'histoire. Alors,
4: c'était sympa.
0: Alors là, il va falloir que tu gagnes. Tu vas marquer 5 points, je le sens, tu vas gagner. Écoute, on a écouté Maria Carey, on va repartir à Noël.
4: D'accord.
2: C'est drôle.
0: Ah, jingle bell, jingle bell, jingle bell, rock. Alors écoute bien. Comment s'appellent les petites figurines en argile qui ornent les crèches à Noël? Comment ça s'appelle les petites figurines qui ornent les crèches à Noël? Top chrono.
4: Les chantons de Provence, enfin les chantons.
0: Ouliriri, jingle bell, jingle bell, jingle bell, rock. Jingle bell, rock. Eh oui, c'est les chantons. Ça représente la nativité, les rois mages, les personnages du village, les savoir-faire des santons. Bah, c'est magnifique. Ça te fait 11 points, ma chérie.
2: Sébastien, on va pas se laisser faire par la mère Noël. Hein. Attention, hein, Sébastien.
0: Oui. Jingle bell, jingle bell.
2: Ouais, on a des arguments. Hein. Nous aussi, on s'est passé par la cheminée.
5: Toutes les réponses qu'elle a données, moi, je les avais en tête.
2: Exactement, mais ça, c'est une évidence.
0: Mais bien sûr.
2: Le problème, c'est que c'était pas les tiennes. Mais Sébastien, bon, t'es pas très loin. Elle a combien, là, vous m'avez dit?
0: 11 points.
2: Ah, elle a déjà 11 points. Sébastien, t'as 5. On va essayer de faire un petit peu plus dans un instant. On va se redire que t'adores les voyages. Alors, tes parents faisaient partie d'une association Alsace-Tchernobyl. Donc ça, c'était quand t'étais petit. Et du coup, il y a eu des échanges avec des enfants quand t'étais gamin?
5: Oui, tout à fait.
2: Et c'est bien, ça veut dire quoi? Que t'as rencontré, je crois, une petite fille plusieurs fois l'été?
5: En fait, non, ouais. c'est des personnes qui ont été contaminées dans les années 90. La fondation a été créée.
2: Ouais.
5: Et en fait, il y a une fille qui venait chez nous toutes les années jusqu'à l'âge de 14 ans.
2: Et t'as gardé un contact avec cette petite fille ou pas?
5: Ah oui.
2: Ah, encore aujourd'hui? C'est super.
5: Ah, encore aujourd'hui, ça fait 22 ans.
2: Ah, c'est génial. Bah, c'est top. Elle vit où aujourd'hui?
5: En Alsace. Maintenant, elle est en Alsace à cause de la guerre.
2: Voilà. Ah, elle est venue vivre en France. Ah oui, donc c'est plus facile pour garder un contact avec
5: nous
2: elle.
5: Nous, on y était en vacances là-bas, mais. Ah.
2: Ouais. Oui, j'imagine. Côté voyage, tu aimerais visiter le Canada?
5: Oui.
2: Pourquoi?
5: Ah, le froid, et les grandes verdures, et voilà.
2: Ah, t'aimes le froid, toi.
5: En Alsace, il y en a aussi, mais...
2: Il y a du froid. Non, mais c'est surprenant que tu dises que tu veux le grand froid, quoi. T'as pas envie un peu de soleil, un peu de chaleur?
0: Mais tout le monde aime pas le soleil, voilà.
2: Bah, quand même, vous aimez bien le soleil, vous.
0: Mais tout le monde n'aime pas le soleil.
2: Ouais, non, mais il aime le grand froid.
5: Voilà, tout le monde n'aime pas le soleil.
2: Exactement. Voilà. Défaut trop gentil. Oh, bon, nous, on aime les gens très gentils. Un peu bordélique, quand même, hein, si j'ai bien compris aussi avec les vêtements.
5: Bordélique et trop gentil.
2: Ouais, voilà. Bordélique et trop gentil, on t'a bien résumé. Et puis, tu aimerais déjeuner avec Mylène Farmer. Ça, ça serait ton rêve absolu.
5: Ah oui.
2: Pourquoi? Parce que j'ai cru que t'as dit que t'étais fan de Metallica.
5: En fait, ce qui était quand moi j'étais en apprentissage, quand j'avais un moment de mélancolie, je mettais Mylène Farmer et voilà.
2: T'es fan quoi? Oui, bah ça s'explique pas. Allez, voici ta question. Elle vaut 5 points. On va écouter une petite comptine avant de te la poser la question.
0: Son fils Léon lui a crevé le bidon, c'est hyper. C'est vrai, c'est ravissant.
2: C'est frais,
0: voilà. Allez, pose la question.
2: Quel siècle a vu naître Napoléon Bonaparte? Quel siècle a vu naître Napoléon Bonaparte? 10 secondes, top chrono.
5: 17e.
2: Napoléon Bonaparte est né le 15 août, c'était à Ajaccio en Corse, en 1769. C'était le 18e. Un siècle plus tard, je suis désolé.
0: Alors, 11 pour Nathalie, 5 pour Sébastien. Il restera le bingo pour vous départager. Et là, tout de suite, on part avec Marine. Escroc, vous écoutez ici. À tout de suite, mes chéris.

0: Marine avec Escroc sur ICI.
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2: Nous sommes au taquet avec Nathalie qui a 11, Sébastien qui a 5. Alors Nathalie, il paraît que ta mère voulait t'appeler Sophie.
3: Oui.
2: Les malheurs de Sophie, et justement.
3: Exactement.
2: Hein. Et voilà. Sauf que ta marraine, elle n'a pas voulu, à cause des malheurs de Sophie, justement.
3: C'est ça. Elle avait 11 ans et ça lui faisait très peur.
2: Bah oui, les malheurs de Sophie, elle tombe dans la chaux, elle mange des chocolats, elle est malade, elle fait que des bêtises.
3: C'est ça. C'est ça. Il lui arrive que des bêtises.
2: Ouais, mais apparemment, quand même, tu t'appelles pas Sophie, mais t'as quand même eu plein, tu fais plein de bêtises. T'es un peu gaffeuse. T'es un peu Pierre Richard.
3: Je l'ai quand même en troisième prénom, et puis j'y échappe pas au malheur de Sophie. Mais effectivement.
2: Oh là là là là. Et qu'est-ce qui t'arrive comme malheur ?
3: De tout. Il y a un train en retard, c'est le mien. Il y a un avion qui décolle pas, c'est le mien. Je pars en voyage sans passeport. Je prends un bateau, il y a pas de siège à ma place. Je vais chez des amis.
2: Les malheurs de Sophie.
4: Ça sent pas bon pour vous, ça.
2: Alors, ça sent très bon pour moi. Et tu vas bien te taire. Et pour encourager ma candidate, nous allons passer une chanson qui annule toutes les méchantes choses que dit Éric Bastien. Tiens.
0: Be happy.
2: Manat. Alors écoute bien ton bingo. À mon top chrono, tu vas avoir 10 secondes pour me donner les noms d'un maximum de criminels, meurtriers, tout ce que tu veux. Les méchants, hein. Tous les criminels et les meurtriers célèbres que tu connais, même les voleurs. Attention, c'est parti, max de criminels, voleurs célèbres, top chrono.
3: Oh là là, alors, des criminels célèbres. Alors là, je suis vraiment perdue.
2: Alors, bah écoute, c'est fini. Mon chéri, il y avait Al Capone, Landru, Pablo Escobar, Thierry Paulin, Violette Nozière, Fournirait, Jacques Lébrouilleur, Guy Georges, Charles Manson, le docteur Petiot, Dupont de Ligonnès, Messrine.
3: Sorry.
2: Zéro, t'as intérêt à ce qu'il fasse zéro, hein, je te le dis tout de suite.
4: Eh, ça a bien marché, hein. C'est super, on l'a adoré.
2: Voilà.
4: Sébastien, elle l'a dit, Valoche. Je crois qu'on n'a jamais eu cette situation. Il faut quand même que tu fasses un.
2: Ouais.
4: Parce que si tu ne fais pas un, on revient au score actuel. Et elle peut encore venir pour la finale, on est bien d'accord.
2: Oui, c'est ça. Le gars, c'est tellement pas ce qu'il raconte qu'il me regarde en disant c'est ça. Ou pas.
4: Non, mais bon, je réfléchis au porte-bonheur, tout
2: oui,
4: ça.
2: Oui, oui, bien sûr.
4: Lui, il aime une certaine musique, on l'a dit. La musique un peu hard, un peu métal. Alors, on va d'abord commencer soft avec U2, que tu adores. Ça va. Mais on a un tout petit peu plus violent quand même. C'est Rammstein. Aux amis du soft, hein.
5: Ah, ça c'est bon, ça.
2: Ouais, c'est pas la plus violente de Rammstein.
4: Non, on y va doucement. Ça c'est un groupe, c'est un groupe de métal, quoi. Voilà, c'est un groupe.
2: Quand on jouait, n'oubliez pas les paroles chez Nagui et qu'il faut pas entendre ce qui se passe derrière nous. Il nous met ça à fond avec un casque.
4: Ah oui.
2: Du Rammstein.
4: Ah oui, ça fait un petit peu mal aux oreilles. On va te souhaiter bonne chance. Merci déjà d'avoir été avec nous. N'oublie pas l'enjeu. Quand même, il y a un très beau séjour à gagner dans le Cotentin. Un point, je te demande one point.
2: One point.
4: On t'envoie pas de musique de porte-bonheur, nous.
2: Ouais.
4: En 10 secondes, t'es prêt ou pas, Sébastien ?
5: Très bien.
4: Je rappelle que depuis midi, t'es mon team leader.
2: Allez.
4: Tu vas devoir nous citer en 10 secondes un maximum d'inventeurs scientifiques célèbres. Les inventeurs scientifiques célèbres, top chrono.
5: Oh, rien. Vangelis. Victor Hugo.
4: Oui.
2: Victor Hugo, non, il a rien.
4: Est-ce qu'on peut remettre la musique pour bonheur, tellement elle fonctionne super bien.
2: Voilà.
4: On est sur du 0-0, les gars, là.
2: Il y avait Archimède, Benjamin Franklin, Michel Faraday, Pasteur, Graham Bell, Edison, Nikola Tesla, Marie Curie.
4: Bah oui.
2: Einstein, Stephen Hawking, Darwin, Eddie Lamar, Roland Moreno. Bon, et eh ben écoute,
4: Nathalie,
2: t'as compris
4: alors.
2: Bravo! T'as gagné, t'es là demain avec nous pour la finale, ma Nathalie.
4: Coup de bol, hein.
2: Et voilà, exactement. Tu tenteras donc de gagner 3 jours, 2 nuits pour 4 personnes à la découverte de l'île Tatiou. C'est une île, bon, c'est une île un petit peu mignonne, au-dessus de la Normandie, dans le Cotentin, comme l'a dit la personne. Tu pourras y aller avec un bateau amphibie. Tu pourras te balader sur le vieux Gréement. Et pour y aller, t'auras 100 euros de carburant. Si tu ne gagnes pas ça, tu gagneras
4: la machine à café Nespresso, 32 dosettes, 6 verres en verre. Bravo Sébastien quand même.
2: Bah oui, bravo Sébastien.
4: Ah oui, je suis triste pour Sébastien.
3: Oui, bravo Sébastien.
2: Ah
3: oui.
2: Et bah voilà, mais enfin c'est quand même...
4: C'est donc, le jeu.
2: Ce qui veut dire que moi demain j'ai 3 candidats.
4: Comment ?
2: J'ai 3 candidats. Et toi t'en as, bah, t'en as un, voilà. Hein, voilà, voilà.
4: Et bah c'est pas grave, parce que même avec un, on peut faire des merveilles.
2: Bien sûr. Allez, je remercie Diana à la technique, Céline on the realization. Nous avons au standard, nous avons la très jolie Alexandra, Maître Coupez au savoir, Éric Bastien à la loose.
4: Voilà. Vous prenez votre accent français en parlant de moi.
2: Bah parce que tu sais pas, tu comprends même pas quand je fais un accent.
4: Je ne comprends rien de ce que vous dites.
2: Allez, je remercie tous ceux qui nous écoutent, tous ceux qui jouent avec nous. Je vous embrasse tous un par un demain, mes petits chéris. Dis donc, il n'est pas un peu l'heure d'aller se coucher ?
4: Oui, parce que là, on vient de passer un bon moment avec le best-of d'Otake. Faut quand même qu'on récupère pour tout à l'heure, là.
2: Et puis surtout, c'est l'heure que Johan Guérin nous informe.
4: Il est là, Johan Guérin ?
2: Mais oui !
4: Le grand Johan Guérin ?
2: Bien sûr !
4: Il arrive tout de suite avec Ici, dès 5h.
6: Ouais.

0: Alain Souchon, quand je serai KO, pour vous souhaiter la bienvenue. Bonjour.
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0: Si vous êtes KO à l'heure du réveil, on est là pour vous donner la bonne énergie nécessaire pour démarrer la journée avec l'équipe des Lefto, Emeline, Saveria, Mélodie, Vincent et Aude Razo. Bonjour Aude.
3: Bonjour Johan Guérin, est-ce qu'on a dormi cette nuit?
4: Non.
3: Pas du tout, pas du tout. Visiblement, ma rue est devenue la rue officielle de célébration des matchs du Paris Saint-Germain. J'ai eu droit à tout, les fumigènes, les pétards, bref, le PSG qualifié pour la finale de la Ligue des Champions.
0: Est-ce que je ne vous ai pas dit, c'est que j'ai envoyé des pétards juste en bas de chez vous.
3: Ah, vous étiez sous la fenêtre.
0: Exactement.
3: Pas dormi.
0: Ah, je suis désolé. Bon, si vous utilisez souvent la voiture, ça va vous intéresser. On vous dit comment devrait fonctionner l'aide du gouvernement pour les grands conducteurs, les gros rouleurs. Rendez-vous dans 5 minutes avec Valère Correa. 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
0: Jeudi 7 mai, très bon début de journée. Soyez les bienvenus, 5h. Le Paris Saint-Germain va donc défendre son titre dans 3 semaines en Ligue des Champions.
3: Bataille acharnée hier soir sur la pelouse du Bayern Munich et à l'arrivée, ce match nul, un partout, cette qualification pour la finale de la Ligue des Champions et ce PSG qui s'offre le droit de rêver à une deuxième étoile, Xavier Monferrand.
5: Ce devait être la copie du match aller, un festival de buts. Mais le feu d'artifice a pris l'eau. Le PSG a su faire déjouer le Bayern au point de tout repousser ou presque. Les défenseurs ont pris leur revanche et le capitaine brésilien du PSG, Marquinhos, n'est pas peu fier.
6: C'est ça la clé, la force de notre équipe. Je crois que quand il y a des matchs qu'il faut défendre, que nous on doit être derrière le ballon, être bas et défendre jusqu'à la fin comme on a fait encore aujourd'hui, ça montre la valeur de l'équipe, ça montre comment notre équipe elle est prête pour affronter toutes les difficultés qu'on peut avoir dans un match.
5: Chelsea, Liverpool, puis le Bayern Munich, le PSG est allé la chercher sa place en finale. Un parcours de costaud et ce n'est pas une fin en soi pour l'attaquant parisien Désiré Doué.
7: On y va pour gagner, pas pour défendre quoi que ce soit, on y va pour gagner. On sera surmotivé, c'est une finale de Ligue des Champions, il peut tout se passer, mais voilà, on s'enflamme pas, on reste humble, on est sûr surtout de nos qualités, de nos forces, on sait où on veut aller et on sait ce qu'on veut accomplir encore cette année.
5: 2 finales de suite, c'est déjà rare, mais le PSG veut désormais être le 9e club de l'histoire du foot européen à conserver son titre.
3: Rendez-vous le 30 mai à Budapest pour cette finale PSG-Arsenal et donc peut-être une deuxième étoile parisienne. Scène de liesse hier soir dans Paris avec pétards, fumigènes, je le disais, on vous fait vivre tout ça en ambiance à 5h30, restez avec nous.
0: Avance à 5h02 sur votre radio ici, l'actualité marquée aussi par la mort d'une adolescente de 14 ans.
3: Et la très forte émotion dans l'Aisne, dans la petite commune de Fère en Tardenois. C'est là que la jeune fille a été poignardée hier matin sur le chemin du collège. Un suspect de 23 ans arrêté. Les amis, les voisins sous le choc au micro de Mathieu Bonnour.
8: C'est sur ce petit chemin de terre coincé entre des immeubles vieillissants aux façades mal entretenues et le collège que le corps de cette jeune fille a été retrouvé. Même pas 10 minutes à pied pour tous les élèves du quartier qui passent par là.
9: Ça aurait pu être moi parce qu'on était proches quand même. Enfin, on était à 10 mètres même pas.
8: Emma voit cette fille qu'elle connaît bien avec son sac rouge.
9: J'ai vu qu'il y avait Chloé qui habite juste en bas là. Je vois qu'elle est partie chez elle et elle est derrière moi. Et je tourne la tête et je la vois plus. Et depuis, j'ai peur d'être toute seule dehors.
8: Toute la journée, elle s'envoie des messages avec sa maman. Emmanuel, qui essaye de la rassurer, est difficile de trouver les mots.
10: Ça aurait pu être ma fille, hein. Elle était dans la même rue au même moment, donc on ne sait pas. Ma fille, c'est ce qu'elle m'a dit aussi. Elle se pose des questions et on y pense. Hein. Les parents, on pense aussi aux parents de cette jeune fille.
8: Dans un des appartements, la fenêtre donne sur ce chemin au loin. Stéphanie et Antonio, 2 parents, n'en reviennent pas.
11: On ne doit pas faire ça à une gamine qui n'a même pas connu la vie. On s'est acharné sur cette gamine. C'est inadmissible.
12: Ça nous a un peu choqué, quoi. Ça fait toujours mal au cœur. Une enfant qui va à l'école, qui se fait tuer comme ça dans un... Ici, surtout ici, c'est calme.
8: Les enfants de ce couple vont rester à la maison aujourd'hui, comme de nombreux autres voisins, effrayés à l'idée d'être dehors, seuls sur ce petit chemin.
3: Et selon le procureur, le suspect arrêté est peut-être un ancien petit ami de la collégienne. Il est toujours en garde à vue ce matin. Une enquête est ouverte pour assassinat. La consommation de carburant a fortement baissé le mois dernier, moins 11%, preuve que les Français s'adaptent à la flambée des prix des carburants. Conséquence aussi d'un mois de mars où beaucoup tous se sont précipités à la pompe par précaution.
0: Et les collectivités s'adaptent aussi. On prend la direction de Laval.
3: Oui, parce que dès lundi à Laval, le bus coûtera moins cher. 50 centimes le trajet contre 1,30 euros jusqu'à présent. Le carnet de 10 tickets passe à 4 euros au lieu de 10, manière de proposer aux habitants une alternative abordable à la voiture. Et ça plaît, écoutez.
4: Ça sera super, ça va faciliter beaucoup de choses parce qu'il faut faire d'économies. C'est la meilleure chose qu'on peut nous proposer cette année.
13: Une baisse de 80 centimes, ça fait du bien, quoi.
14: Ma foi, c'est une bonne idée. Si c'est moins cher, oui, je prends plus le bus, je vais laisser ma voiture au garage. Moi, j'aimerais que le bus soit gratuit.
15: Moi, je trouve ça super bien, surtout que là, ça va être l'été, donc on va pouvoir plus se déplacer, pouvoir aller dans le centre-ville, faire des activités, se balader. Donc, je pense que c'est vraiment bien. C'est une bonne initiative.
16: Moi, j'adore l'étude parce que pour faire mes courses puis aller voir les copines.
17: 50 centimes, ça me semble raisonnable.
15: Je trouve ça génial. Ça évite de prendre la voiture. Tandis que moi, j'ai pas le permis, c'est encore plus génial. Ça motive pas pour passer le permis, j'avoue. Mais 50 centimes, c'est incroyable et je pense qu'il y aura plus de monde à prendre le bus. Après, j'espère qu'il y aura plus d'horaires. Parce que déjà que le B, il est un peu rempli le matin.
18: Je ne suis pas concernée étant que j'ai une carte à l'année. Mais je trouve ça très bien pour les usagers qui le prennent de temps en temps.
3: Allez, on quitte le bus et on prend la route, la voiture en cette veille de jour férié. Si vous prenez la route, vous n'êtes pas seul. Un bison futé classe la journée rouge dans toute la France, dans le sens des départs, avec une circulation dense dès la fin de matinée en région parisienne et sur l'ensemble des grands axes français dans l'après-midi et jusqu'en début de soirée. Des routes chargées, un ciel beaucoup moins chargé en revanche, Johan.
0: Ouais, c'est vrai. Alors, au lever du jour, il y a des brouillards qui sont nombreux du sud-ouest au Val-de-Saône, sur la Bretagne et Grand Est. Quelques averses qui s'attardent, tandis qu'en bord de Méditerranée, lui, le soleil s'impose déjà très largement. Et cet après-midi, c'est vrai, une nette amélioration se dessine sur l'ensemble du pays avec un soleil plus présent. Quelques averses tout de même qui ne sont pas à exclure sur le relief du massif central des Alpes et en Corse, sur les Pyrénées, elles pourraient même être localement orageuses. Les températures ce matin, un peu de fraîcheur à Caen, 6 degrés à Lille et Châteauroux, 7 à Paris, Bordeaux, Clermont-Ferrand et Limoges, 8. Nous avons 9 en ce moment à Rennes, Nantes, Toulouse et Dijon, 11 à Strasbourg, 13 à Ajaccio, 14 à Marseille. Côté maximal, elles sont en légère hausse avec 15-20 degrés en général sur le pays, jusqu'à 22 en Méditerranée.
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0: 5h06, excellent jeudi. Si vous avez du mal à avoir les yeux en face des trous ce matin, ça peut arriver. Oui, oui, on vous réveille avec le titre parfait pour ça, Paris Latino, c'est Bandolero, titre qui annonce en plus le retour du soleil un petit peu. Et ça, forcément, on aime, on valide. Très bon début de journée.

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2: Il n'y a pas à dire, c'est un titre qui aide à sortir du lit, ça, de bon matin. On aime et on partage avec vous Bandolero et Paris Latino, 5h10.
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2: Aude, quand il y a un match de foot comme hier, Bayern, Munich, PSG, il y a forcément un incontournable, c'est la bière pour accompagner avec modération, et évidemment. Je vous parle de bière ce matin. Imaginez un instant, vous brassez tranquillement votre bière dans le sud du Finistère, à Banalec, et soudain, les avocats de Yoko Ono débarquent via un courrier dans votre boîte aux lettres. C'est l'aventure qui est arrivée à Aurélien Picard, sa petite brasserie de l'imprimerie, commercialisée depuis 5 ans une bière au citron et au gingembre baptisée John Lemon.
5: Ah, joli jeu de mots.
2: Ben ouais, c'est plutôt sympa. Jeu de mots acide qui n'a pas du tout fait rire la veuve de John Lennon, Yoko Ono. Résultat, mise en demeure directe.
5: Oh là.
2: Ouais, vraiment, c'est sévère. Pour protéger en fait l'image de l'ex-Beatles, les avocats ont été clairs. Soit le nom disparaît, soit c'est 1 500 € d'amende par jour.
5: Ah, quand même.
2: Oui, ça fait quand même un petit pactole. Mais en Bretagne, on a quand même de la ressource. Ce coup de pression s'est transformé en un coup de pub magistral. Les stocks s'arrachent et la John Lemon devrait bientôt renaître sous un nom plutôt sympa et tout aussi piquant, la Jaune Lemon.
5: Oui, mais maintenant, elle est connue partout.
2: Ben exactement, c'est pour ça que voilà, on en parle et ils ont des stocks qui partent très très vite maintenant. 5h11 dans l'actualité ce jeudi, Aude.
5: Les dons du sang sont en baisse en ce mois de mai, donc si vous avez l'occasion d'aller donner votre sang, pas mal de collectes sont organisées loin des grandes villes. On mode d'emploi dans quelques minutes.
2: Ouais, sujet important dont on parle. Pour la musique du réveil, c'est avec le King of Pop. On vous réserve le meilleur ce matin. Michael Jackson, Black or White arrive dans 5 minutes, mais avant, par ici les économies.
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2: Bonjour Valère Correa.
6: Bonjour Johan, bonjour Aude.
5: Bonjour.
2: Chaque jour avec vous, un bon plan pour notre pouvoir d'achat. Aujourd'hui, vous vouliez nous parler d'une aide pour les grands rouleurs en voiture.
6: Oui, je voulais faire le point sur les annonces récentes du gouvernement concernant la mise en place d'une aide pour les grands rouleurs afin de les soutenir face à l'augmentation des prix du carburant. Alors ça devrait concerner près de 3 millions de personnes quand même, hein, selon le gouvernement, en particulier les personnes aux revenus modestes. Sur les critères, il faut être salarié ou indépendant, mais en tout cas travailler. Le demandeur doit appartenir à un foyer fiscal dont le revenu de référence par part au titre de 2024 est inférieur ou égal à 16 880 €. Là, vous trouvez toutes les infos sur le site du ministère de l'économie. L'autre critère est d'avoir besoin de beaucoup rouler pour aller travailler. Donc, soit vous faites une distance supérieure à 15 km pour le trajet domicile-travail, soit un kilométrage annuel supérieur à 8000 km. Sur le montant, vous recevrez 50 € dans les 10 jours de la demande.
5: Bon, Valère, si on pense entrer dans ces cases, comment on fait pour demander cette aide ?
6: Alors, tout va passer par le site des impôts et à partir du 27 mai, c'est là que vous pourrez faire votre déclaration et l'aide devrait être sur votre compte en banque, donc dans le courant du mois de juin. Le gouvernement a promis une procédure très simple, qui sera d'ailleurs déclarative, basée donc sur la confiance. Notez que seuls ces moyens de locomotion seront concernés. Véhicules terrestres à moteur à 2, 3 ou 4 roues, à motorisation thermique ou hybride non rechargeable, utilisé à des fins professionnelles et bien sûr régulièrement assuré à la date de la demande. Voilà, en tout cas, si vous pensez pouvoir en bénéficier, jetez un œil sur le site des impôts à partir du 27 mai prochain et puis n'hésitez pas à me dire ce que vous pensez de cette aide. Dérisoire, bienvenue. Mon mail parisicileséconomies@radiofrance.com.
2: Merci Valère Correa. On vous met tous les bons plans, toutes les bonnes adresses pratiques en détail sur ici.fr, page Paris Les Économies.
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2: 5h15, Aude, l'EFS, l'établissement français du sang, tire la sonnette d'alarme.
5: Comme tous les ans, au mois de mai, les dons de sang sont en baisse. Et oui, c'est plus dur de mobiliser les donneurs avec les week-ends prolongés. Alors si tu ne viens pas à l'EFS, l'EFS viendra à toi. Des collectes sont organisées. On est à Châtillon-sur-Indre, au nord-ouest de Châteauroux, avec le micro ici de Manon Klein.
7: Serrer le poing.
8: Annie, infirmière pour l'établissement français du sang, passe d'un donneur à l'autre et il y a certains visages qu'elle reconnaît comme celui de Xavier.
7: Ça fait déjà un certain nombre de fois que vous venez.
9: Bon bah oui, ça commence à faire. Hein.
7: C'est le 34e don aujourd'hui.
9: Bon bah voilà, c'est pas mal.
7: Voilà, ouvrez la main.
8: Et ça y est, tout est en place. Il ne manque plus que la petite balle à malaxer dans sa main pour accélérer le processus. Xavier a oublié la sienne chez lui. Une balle un peu spéciale.
9: Il m'avait personnalisé ma balle pour mon anniversaire.
7: Cassée, oui, pour votre anniversaire. Je me souviens venir donner son sang le jour de son anniversaire. Ouais. C'est beau quand même.
8: Xavier renouvelle l'effort cette fois pendant ses vacances.
9: Je reprends lundi. Après, j'ai le pont. Après, c'est fini.
7: Mais c'est ça la grosse difficulté. C'est tous ces ponts au mois de mai. Hein.
8: Les stocks de sang sont en baisse avec tous ces week-ends prolongés. Alors, ici, même ceux qui n'ont pas de rendez-vous, comme Florent, sont acceptés.
10: Le planning était un peu bousculé, mais du coup, j'ai pu avoir du temps pour venir faire le don du sang. J'étais pas forcément sensibilisé étant plus jeune. Maintenant qu'il y a quand même les collectes proches de chez nous, on peut faire l'effort, ça prend pas si longtemps que ça. C'est simple, tout le monde peut faire.
8: Et c'est justement pour aller chercher ces donneurs en zone rurale que des collectes sont régulièrement organisées en dehors de la maison du don de Châteauroux. Collecte dans une ambiance musicale.
7: Alors attends, on va mettre un petit peu de crooner. Alors, toc.
5: Allez, une petite musique toute calme et toute douce. C'est mieux, c'est sûr, pour donner son sang, c'est mieux que du hard rock. Hein. Bon, alors, si vous voulez donner, mais que vous ne savez pas où, c'est tout simple. Je vous donne un truc, vous allez sur le site web de l'établissement français du sang, vous avez une carte de France, vous zoomez sur là où vous habitez ou là où vous passez votre week-end et vous avez les points rouges pour les points fixes, les maisons du don, et vous avez les points bleus avec les collectes mobiles plus loin des grandes villes. Hein. C'est très bien fait, c'est très pratique.
2: Ça, c'est parfait. Pour donner son sang, notez qu'il faut avoir entre 18 et 70 ans et peser plus de 50 kilos. 5h17, tiens, parlons d'un jeu devenu culte, les 12 coups de midi.
5: Oh là là.
2: Évidemment, rencontré ce matin avec un candidat qui s'est illustré, qui vient de quitter l'aventure, c'est Cyprien. Il se confie dans les coulisses télé dans un instant, mais avant c'est Michael Jackson avec Black or White pour vous souhaiter un très très bon réveil sur votre radio ici, 5h17. Mmh.

0: La légende Michael Jackson, Black or White. On parle beaucoup d'ailleurs en ce moment de Michael Jackson avec le film qui est en ce moment sur les écrans. Est-ce que vous l'avez vu ou pas?
1: Non, j'ai pas vu.
0: Je l'ai pas vu encore. Franchement, ça me donne très envie. Et quand même, déjà, il est sorti depuis 15 jours. 2,5 millions d'entrées en France pour ce film. Et Michael Jackson qui est interprété par son neveu, Jafar Jackson. 5h20, l'éphéméride de ce 7 mai. On souhaite une bonne fête au Gisèle aujourd'hui. Tiens, c'est l'anniversaire de l'actrice Véronique Jeannot, 69 ans. Du dessinateur du chat, le fameux chat, Philippe Geluck, 72 ans, et puis Franck Michael qui a 79 ans. C'est le 7 mai 1997 que le cinquième élément, un film culte de Luc Besson avec Bruce Willis, sortait aux États-Unis. Un monument de la SF à la française qui a conquis le monde.
1: J'adore ça.
0: Franchement,
1: j'adore ce film.
0: Ah ouais, non mais légendaire ce film. Et puis 7 mai 1977, que se passe-t-il ? Welcome to the Hotel California, titre légendaire hein, des Eagles, atteint la première place du Billboard, morceau dont le solo final reste l'un des plus célèbres de l'histoire du rock.
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0: On retrouve Patrice Gascon avec ses coulisses télé. Aujourd'hui, Patrice, vous êtes parti prendre des nouvelles d'un grand champion de jeux télé, un champion qui vient de quitter les 12 coups de midi.
3: Le dimanche 20 avril, vous étiez quelques millions à assister au départ volontaire de Cyprien.

0: 161 337 euros de gains. Le voilà donc sur le podium des plus grands maîtres de midi. Alors j'ai laissé un petit peu de temps à Cyprien pour reprendre son souffle après cette belle aventure. Et je lui ai demandé si on ressortait différent d'une si longue et excitante expérience devant les caméras des 12 coups de midi. Cyprien.
1: Alors j'ai essayé pendant la plupart de mon parcours de pas trop changer. Justement parce que dans des conditions aussi exceptionnelles, ça fait peur de perdre ses amis, de perdre ses repères, de perdre les habitudes qu'on a prises et qui sont bonnes. Donc j'ai fait beaucoup d'efforts pour essayer de rester le même.
0: Cyprien, maintenant que l'aventure Les 12 coups de midi avec Jean-Luc Reichmann est terminée, si vous aviez une petite anecdote pour nous dévoiler les coulisses du jeu de TF1.
1: Alors ce que les gens savent sans doute, c'est qu'on fait plusieurs émissions par jour, on en fait généralement 5. Et donc entre les émissions, moi j'avais une petite tente dans laquelle il y avait beaucoup de barres chocolatées, pas mal de compotes, de 3 jus de fruits. Et c'était un endroit un peu calme où ça me permettait de me ressourcer, sans forcément vraiment essayer à me concentrer, mais au moins pour passer des moments en dehors du jeu.
0: Alors je ne sais pas si Cyprien, avec ses gains, va se construire des châteaux en Espagne, mais lors de sa longue participation aux enregistrements en banlieue parisienne, vous saurez qu'il avait donc sa petite tente. Bon, Cyprien, maintenant, vous pouvez nous le dire, vous allez en faire quoi de ces 861 000 euros et des poussières que vous avez brillamment gagnées ?
1: Alors pour le gain, honnêtement, je me suis toujours dit que ce serait un peu bête de prendre des décisions hâtives et de choisir des choses dans la précipitation. C'est une somme qui est quand même assez coquette et je voudrais pas prendre le risque de faire n'importe quoi avec. Donc pour l'instant, je vais réfléchir.
0: Le maître Cyprien a bien raison, il va réfléchir. En attendant, les 12 coups de midi se poursuivent du lundi au dimanche à 11h50 sur TF1. Tiens, c'est exactement comme les coulisses télé qui reviennent tous les jours ici.
2: Merci beaucoup Patrice Gascoigne et qui se retrouve aussi en podcast sur ici.fr et l'application ici. 5h24, on plonge dans la grande histoire ce matin avec le sucre de betterave qui est une invention de la guerre qu'on doit à Napoléon. Ah pour bon. Nous en France, ouais. Stéphane Bern vous révèle tout dans 3 minutes, c'est passionnant, mais avant c'est le duo sucré Jack et Carla. Voici la recette.

0: La preuve, un peu d'histoire maintenant avant l'actu à 5h27. Stéphane Bern, ce matin, on voyage au temps où une guerre changeait le goût de nos desserts.
1: En pleine guerre contre l'Angleterre, Napoléon mène un combat inattendu. Sauver le goût sucré. Parce qu'un empire en hypoglycémie, ça devient vite nerveux. Quand Napoléon Ier affronte l'Angleterre, il ne se contente pas des champs de bataille, mais attaque aussi le commerce. En 1806, il décrète le blocus continental dans le but d'asphyxier l'économie britannique. Le problème, ce blocus prive aussi la France des produits venus des colonies et en particulier du sucre de canne. La stratégie est brillante, mais la sucrière, elle est vide. Alors, le sucre se raréfie, les prix explosent, les cafés deviennent amers, tout comme le peuple. Le mécontentement populaire monte et Napoléon s'inquiète. Il lui faut trouver une solution. Et il la trouve dans un drôle de tubercule. Depuis quelques décennies, des chimistes travaillent sur l'extraction possible des molécules sucrantes de la betterave. Dit comme ça, on est plus proche de la soupe que de la gourmandise, mais en temps de guerre, on ne fait pas vraiment la fine bouche.
2: C'est délicieux.
1: Napoléon mise tout dessus. Il encourage la recherche, finance des essais, soutient ingénieurs et industriels. Par décret, il impose même la mise en culture de 32 000 hectares de betteraves en France. Au mieux, ça fera du sucre, au pire, il y aura du rap dans les mangeoires et à la cantine. Le pari est audacieux, mais il fonctionne. En quelques années, la France devient capable de produire son propre sucre, en particulier dans le nord du pays. Mais après la chute de l'Empire, en 1815, le sucre de canne revient et déstabilise cette économie naissante. Certaines sucreries doivent même fermer leurs portes.
3: Vous avez de la pâte, vous avez du sucre.
1: Et c'est ainsi que le sucre est devenu une arme de guerre. Et la betterave, un glorieux soldat tombé au champ d'honneur dans nos assiettes.
0: Merci Stéphane Bern pour ce voyage dans le temps. 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Jeudi 7 mai, il est 5h30, toute l'actualité en France et dans le monde, c'est le 90 secondes avec vous Audrazo.
4: Ça passe pour le PSG qualifié pour la finale de la Ligue des Champions après un énorme bras de fer, match nul un partout hier soir face au Bayern Munich. Le PSG défendra donc son titre le 30 mai prochain à Budapest contre les Anglais d'Arsenal. Un homme de 23 ans, toujours en garde à vue ce matin, soupçonné d'avoir tué, poignardé une adolescente de 14 ans dans l'Aisne alors qu'elle était sur le chemin du collège. Il pourrait s'agir d'un ancien petit ami selon le parquet. Une enquête pour assassinat est ouverte. Si vous devez prendre l'avion dans les prochains mois, le ministre de l'économie Roland Lescure assure qu'il n'y a aucune crainte de pénurie de kérosène en mai-juin et peu de risques de pénurie pour la suite. Les annulations de vols pour l'instant restent assez exceptionnelles, souligne le gouvernement. À Caen, le déblocage du détroit d'Ormuz, la France déploie son porte-avions Charles de Gaulle dans la région du Golfe. Un signal pour dire que la France et d'autres pays sont prêts, si besoin, à sécuriser ce carrefour stratégique pour l'acheminement du pétrole mondial en cas de déblocage. Notez bien, une grève est annoncée à la SNCF pour le 10 juin, c'est un mercredi. Les syndicats déclarent, je cite, l'état d'urgence face à la multiplication des suicides de cheminots, des accidents du travail et des arrêts maladie. Sur la route, gare aux bouchons, la journée est classée rouge dans le sens des départs dans toute la France en cette veille de jour férié.
0: L'info du jour, c'est la joie dans les rues de Paris après la qualification du PSG pour la finale de la Ligue des Champions.
4: On est en finale, voilà les cris qu'on a entendus résonner dans Paris pendant des heures et des heures. Et puis la foule, les pétards, les fumigènes, la fête et le micro d'Emma Sarango.
5: Il y aura bien eu un petit faux départ des plus impatients. Touché par l'égalisation munichoise dans le temps additionnel.
6: On leur a offert un but pour l'honneur. Le fait de ne pas leur laisser marquer un but, c'était un peu une insulte.
5: Mais finalement, aux trois coups de sifflet...
7: On a réussi à gagner. Ok, 1-1,
2: mais on a gagné.
5: Avec ces deux dernières rencontres, le PSG finit de prouver qu'il fait partie des grands Européens.
7: Bon voilà, on a été délivré en 2025. On va en avoir 3 d'affilée, moi c'est ce que je souhaite, 3-4.
5: Mais au lieu de s'enflammer, beaucoup se méfient du dernier adversaire, Arsenal, leader du championnat anglais.
8: Je redoute leur jeu un peu bizarre pour une finale, ça peut être problématique.
5: À Budapest, en tout cas, le 30 mai, le PSG pourra compter sur un soutien hexagonal, veut croire ce supporter.
9: Là, derrière Paris, il n'y a pas que Paris, il y a vraiment toute la France qui est derrière.
5: On le penserait bien naïf si ce passant ne lui tapait pas sur l'épaule.
10: T'as un Lensois qui est avec vous, les gars. On s'est battu toute la saison on pouvait. Mais en Europe, les gars, on vous soutient à mort.
5: Si le PSG s'imposait en finale, il deviendrait le 9e club européen à conserver son titre.
4: Et le coach parisien Luis Enrique aura l'occasion, donc dans 3 semaines, d'égaler un certain Zinedine Zidane. Zizou a remporté 3 fois la Ligue des Champions en tant qu'entraîneur du Real Madrid. Luis Enrique, lui, pour l'instant, en a 2 à son actif. Une avec le FC Barcelone, c'était en 2015. Une autre avec le PSG, c'était l'an dernier, on s'en souvient. Et donc, pourquoi pas la 3e, le 30 mai à Budapest.
0: Et pourquoi pas, ça c'est vrai. On aime jouer un bon football, mais on aime aussi gagner le combat. C'est d'ailleurs la réaction hier soir de Luis Enrique. 5h33, la météo au lever du jour. Les brouillards sont nombreux du sud-ouest au Val-de-Saône. Sur la Bretagne et Grand Est, quelques averses s'attardent, tandis qu'en bord de Méditerranée, le soleil lui s'impose déjà. L'après-midi, c'est une nette amélioration qui se dessine sur l'ensemble du pays avec un soleil beaucoup plus présent. Quelques averses qui résistent et qui ne sont pas à exclure sur le relief du massif central des Alpes et en Corse. À noter sur les Pyrénées, elles pourraient même être localement orageuses, ces averses. Les températures ce matin à Caen, 6 degrés relevés, à Lille et à Châteauroux, 7, à Paris, Bordeaux, Clermont-Ferrand, Limoges, 8, nous avons à Rennes, Nantes, Toulouse et Dijon, 9, 13 à Ajaccio, 14 à Marseille. Vos messages aussi sur la page Facebook ici, 3 degrés, 6 relevés dans le Loiret par Thierry, on a 7 degrés, 8 à 7 ou 8 degrés relevés à Fallampin, c'est dans le Nord, on salue Annie, 8 degrés, c'est à La Riche en Indre-et-Loire, on salue Claude, 12 à Saint-Léonard de Nobla, merci Marie-Laure. Même température tient à relever dans une belle destination qui fait rêver de bon matin, Saint-Tropez, ben oui, avec Mika qui y est, puis tiens, 10 degrés en Alsace. C'est Daniel qui nous donne cette info. Côté maximal, elles sont en légère hausse entre 15 et 20 cet après-midi en général sur le pays, jusqu'à 22 en Méditerranée.
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0: 5h35, le réveil vient de sonner. C'est une belle journée qui démarre. C'est tout le bonheur qu'on vous souhaite, en tout cas. Milefto, on vous accompagne de la meilleure des façons avec monsieur Francis Cabrel et son titre Question d'équilibre, parfait pour vous souhaiter un excellent jeudi.

0: Francis Cabrel, question d'équilibre, et j'ai une bonne nouvelle puisque Francis Cabrel fêtera ses 50 ans de carrière avec un nouveau disque, de nouvelles chansons qu'il sortira. Ce sera en 2027. Faut encore un petit peu patienter.
1: Faut être patient, là.
0: Ça, c'est clair. Bon, en attendant, moi, j'ai une autre bonne nouvelle. Cette question, qu'est-ce que vous feriez si on vous offrait 10 000 euros pour partir en vacances?
1: Mais plein de choses, Yohan. Déjà, je pars avec vous.
0: Ah, alors, franchement, je valide ça, c'est adorable.
1: Et puis, on choisit ensemble.
0: Oh là là, j'adore ça. On va les gagner, ces 10 000 euros. 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Et moi, je vous donne ce matin un indice, puisque le disque du jour sera diffusé ce jeudi entre 7h et 8h.
1: C'est large quand même.
0: Ouais.
1: Faut bien
0: ouais.
1: Écouter entre 7h
0: et 8h. Bien écouter, on compte sur vous.
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0: Et c'est pas une arnaque, hein, je tiens à le dire, parce que les arnaques, elles se multiplient. On est là chaque matin pour les contrer. C'est la mission de votre rendez-vous, c'est pas vrai. Et Aude, ce matin, on se projette même sur le 14 juillet.
1: Oui, vous avez peut-être vu passer cette semaine sur Facebook cette petite annonce pour recruter des figurants pour applaudir Emmanuel Macron sur les Champs-Élysées le 14 juillet. Ça fait beaucoup réagir, mais l'annonce est fausse, attention.
0: Bon, côté musique, je vois arriver un soleil bleu ce matin. On l'écoute dans 5 minutes, mais avant notre petit soleil du matin, c'est Michel qui est avec nous depuis Toulon dans le Var. Bonjour Michel.
3: Bonjour Yohann.
0: Comment ça va ce matin?
3: Eh bien écoutez, très bien, impeccable. Hein, voilà, j'ai eu le téléphone, enfin mon téléphone a bien réussi, mon coup de téléphone, donc je suis ravie.
0: Mais vous avez bien fait.
3: J'adore votre radio.
0: Ah ça c'est adorable, merci Michel. Vous êtes retraité de l'éducation nationale?
3: Oui.
0: Qu'est-ce que vous faisiez au sein de l'éducation nationale?
3: J'étais directrice d'école maternelle. J'ai terminé, mais il y a longtemps que je suis à la retraite, depuis 2002.
0: Ah oui, donc vous profitez maintenant, c'est génial. En plus, il y a de quoi faire à Toulon et dans le Var. Hein.
3: Ah oui, c'est une très belle région. Je suis originaire de l'Hérault, mais j'ai atterri à 70 parce que mon mari était marin.
0: Ah! Excellent.
3: Voilà,
0: ah oui.
3: C'est pour ça qu'on s'est établi à Toulon.
0: D'accord,
3: voilà.
0: Je comprends, mais évidemment. Je découvre aussi que vous êtes une grande amatrice, grande fan de sport et en particulier de rugby.
3: Ah oui, eh ben oui, bah avec Toulon, hein, c'est sûr. Hein.
0: Le RCT.
3: Toulon, le RCT, puis je suis le top 14 avec assiduité. Le samedi, dimanche, il ne faut pas me déranger. je regarde tous les matchs.
0: J'adore ça. Vous avez votre maillot des rouges et noirs ou pas?
3: Ah oui, j'ai le maillot, puis chaque fois que je peux y aller, j'habite à côté du stade.
0: Ouais.
3: Bon, c'est vrai que je passe toutes mes vacances maintenant avec mes petits-enfants à Paris, les vacances de Toussaint, Pâques et tout ça, mais quand je suis à Toulon, je vais au match. Là, j'y vais pas, samedi, parce que c'est au Vélodrome à Marseille.
0: Ah oui.
3: Et maintenant, vous voyez, j'ai 80 ans, donc pour aller au Vélodrome, c'est pas évident. Hein.
0: Franchement, voilà. Michel, 80 ans, ça ne s'entend pas dans votre voix ce matin et dans ce sourire et cette énergie que vous avez, ça fait plaisir à entendre. Si je vous parle du pilou-pilou, vous pensez à quoi, vous?
3: Eh bien, au rugby.
0: Eh bien oui, qu'est-ce que c'est le pilou-pilou? Racontez-nous.
3: Eh ben, le pilou-pilou, c'est une... Comment vous dire? C'est une sorte d'hymne qui a été inventé pour le RCT et qui date d'il y a très longtemps. Parce que moi, je ne suis pas là quand même, je suis à Toulon que depuis 70.
0: Oui.
3: Le RCT, c'est beaucoup plus vieux que ça. Hein.
0: Oui.
3: D'accord. Donc, c'est quelque chose qui existe depuis, je ne sais pas, depuis quand le RCT est là, depuis 100 ans, je ne sais plus.
0: Mais franchement, non, mais c'est un cri de ralliement et quand tous les supporters du RCT le chantent, c'est fabuleux.
3: On commence par le pilou-pilou. Hein,
0: exactement.
3: Et on le chante,
0: mais
3: hein,
0: c'est vraiment quelque chose à vivre. En tout cas, Michel, ça fait plaisir de vous entendre ce matin. Nous, on va vous offrir la Radio Collector ici, dernière génération.
3: Oh.
0: Eh ben voilà, ça s'en joue.
3: Je suis contente parce que franchement, moi, j'écoute beaucoup la radio, j'écoute ici. Je me lève très tôt,
0: ouais.
3: Puis ici Provence tout le temps. Hein.
0: Évidemment.
3: Voilà, hein.
0: Eh ben vous savez quoi, voilà, on salue les copains d'ici Provence aussi ce matin et on vous embrasse bien fort, Michel. On vous souhaite une belle journée.
3: Vous êtes super, vous, Yohann, Aude, en fait,
1: merci.
3: Tout le monde. Hein.
0: Ah,
3: ben, merci. Hein.
1: Super gentil.
3: Grand merci.
0: C'est adorable. On vous embrasse fort, Michel, et merci à vous de votre fidélité. On adore ce genre de rencontre comme ça le matin.
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0: C'est pas vrai, le rendez-vous anti-arnaque au d'une petite annonce fait beaucoup parler en ce moment sur les réseaux sociaux.
1: Oui, elle prétend, et c'est totalement faux, que l'Élysée recrute des applaudisseurs professionnels pour le 14 juillet. Oui, la petite annonce tourne beaucoup, je l'ai vu passer sur Facebook, c'est une capture d'écran, je vous la lis. Mission, participer en tant qu'applaudisseur professionnel à l'animation de la cérémonie du 14 juillet. Vous passerez la matinée à applaudir chaleureusement le président Emmanuel Macron, profil recherché intermittent du spectacle avec expérience en figuration, 500 euros net.
0: Ah oui.
1: Je précise qu'on voit le logo de France Travail en haut de l'annonce.
0: Et donc cette annonce est complètement bidon.
1: Voilà, je suis allée faire un petit tour sur le site de France Travail pour en avoir le cœur net et j'ai beau chercher, je ne trouve aucune trace de cette annonce. Par contre, ce que j'ai trouvé, c'est l'origine de la fausse annonce. Le premier à l'avoir publiée, c'est une page Facebook parodique. Ah. Elle se présente elle-même comme la première source de désinformation en temps réel. Et je vous ai déjà parlé d'elle. C'est elle, souvenez-vous, qui avait posté la fausse citation de la ministre Aurore Berger, où elle disait, et elle ne l'a jamais dit, qu'avec 100 euros, on peut faire 50 pleins de carburant et que les Français râlent pour rien. Alors, ça peut faire rire, mais ça devient beaucoup moins drôle quand l'info satirique devient virale et que la plupart des internautes la prennent au pied de la lettre. Concernant les applaudisseurs du 14 juillet, heureusement, certains en commentaire ne se laissent pas prendre, c'est rassurant. Ce n'est pas la première fois que cette fake news circule. L'an dernier déjà, un internaute avait affirmé que 500 figurants avaient été recrutés pour acclamer Emmanuel Macron. L'Élysée s'était senti obligé de démentir à l'époque avec cette phrase bien trouvée, je trouve. Plus c'est gros, plus ça passe.
0: Eh bien moi je vous applaudis ce matin, je vous acclame même Aude ce matin de bon matin.
1: Vous voulez un chèque ?
0: Oui s'il vous plaît.
1: Donc c'est 500 euros net pour la journée entière.
0: Parfait, formidable, on va bien s'entendre. Chronique à retrouver sur ici.fr, page C'est pas vrai, 5h45. Voici Louisa qui nous promet un soleil bleu ce jeudi sur votre radio ici. Bon début de journée.

0: Rosa et le titre Soleil Bleu. Ça fait plaisir de bon matin de se réveiller avec l'équipe ici des 5h et on continue à le faire. Très bon début de journée, c'est l'équipe d'ici matin qui nous rejoint en studio à 5h48, tour d'horizon de l'actualité près de chez vous. Bonjour.
1: Bonjour Yann Guérin, bonjour à toutes et à tous, bonjour Soazic Bourg.
2: Bonjour Grégoire.
1: Et ce matin, on est heureux, on chante, on crie quoi.
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1: Parce que oui, on est en finale de la Ligue des Champions.
2: Et oui, pour la deuxième fois consécutive, Paris va défendre sa couronne à Budapest face à Arsenal le 30 mai prochain, qualifié hier soir à Munich face au Bayern, ici Paris-Île-de-France en édition spéciale jusqu'à 9h avec reportage invité, décryptage. Ici Paris-Île-de-France, la radio du PSG, ça commence à 6h.
1: Mais vous pouvez déjà nous appeler 01 42 30 10 10, nous envoyer des messages par WhatsApp. Quand vous avez vécu cette soirée d'hier, vos émotions, vous nous appelez et envoyez des messages. Et maintenant, on a des petits yeux ce matin, mais on est heureux quand même.
2: Ah ouais, clairement.
1: Ça fait plaisir.
2: Pour la météo, Grégoire.
1: Bah ça fait plaisir aussi.
2: Bah ouais, je crois qu'il pleut plus. Hein.
1: Non. Quelle journée, hein,
2: trop
1: ce
2: bien,
1: 7 mai 2026. Autour du soleil aujourd'hui sur l'ensemble de l'Île-de-France. Un retour timide, mais un retour quand même avec de belles éclaircies. Toujours de pas mal de nuages quand même. Des températures qui remontent un peu, entre 12 et 14 degrés pour votre matinée. Cet après-midi, la même chose, des éclaircies et des nuages sur l'ensemble de notre région. Pas de pluie selon Météo France, et ça c'est déjà une bonne nouvelle. Pour les températures, entre 16 et 18 degrés. Matinale spéciale sur votre radio locale ici Paris-Île-de-France. Ça y est, on y est. Le Paris Saint-Germain étant finale de la Ligue des Champions et on en parle dans Ici Matin entre 6h et 9h. Soyez avec nous dans 10 minutes.
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0: 5h49, la une de la presse, on va parler santé dans un instant, mais Aude, la presse revient largement ce matin sur la qualification du Paris Saint-Germain en finale de la Ligue des Champions.
5: Le journal L'Équipe titre « Plaisir total ». Clin d'œil à la une de la semaine dernière où L'Équipe avait titré « Football total » après le premier match d'anthologie entre le Bayern Munich et le PSG. L'Équipe qui choisit cette fois une photo du Ballon d'Or, Ousmane Dembélé, juste après son but hier soir, où il met le doigt sur la bouche, chute pour calmer l'Allianz Arena de Munich.
0: Le Parisien, le journal local, a lui choisi une photo de Marquinhos.
5: Le capitaine parisien, le point rageur, et ce titre héroïque. Le Parisien salue la bataille acharnée, un PSG qui a su résister aux assauts munichois.
0: Et ce matin, nombre de vos journaux de la presse quotidienne régionale reviennent dans leur page sur cette victoire. Ce matin, on a aussi choisi de vous parler d'un sujet important, notre système de santé. Comment se porte-t-il ? Réponse avec Dr Good, c'est le magazine Santé et Bien-être de Michel Simès, qui est lui d'ailleurs aussi fan du PSG. On est avec sa rédactrice en chef adjointe. Bonjour Marie-Laure Sunshine.
6: Bonjour Johan.
0: Merci d'être avec nous ce matin. 3 Français sur 4 auraient renoncé à consulter ces 5 dernières années. Comment en est-on arrivé à un tel niveau de renoncement dans un pays comme la France ?
6: Eh bien en fait, depuis 2019, soit avant le Covid, l'accès aux soins ne cesse de se dégrader, comme en témoigne le baromètre de l'accès aux soins réalisé depuis 3 ans par la Fédération hospitalière de France. Alors vous l'avez dit Johan, 3 Français sur 4 disent avoir déjà renoncé à un soin ces 5 dernières années. Ils étaient 63% l'an passé. Donc entre 2025 et 2026, ça représente près de 7 millions de personnes supplémentaires. Alors pourquoi les patients renoncent ? Alors il y a plusieurs explications et vos auditeurs l'ont tous certainement déjà vécu. Ce qui bloque d'abord, ce sont les délais pour obtenir un rendez-vous avec un médecin. Ils sont de plus en plus longs. En 5 ans, ils ont quasiment doublé. Il faut compter par exemple 2 semaines en moyenne pour un rendez-vous chez un généraliste, 4 mois pour un dermato, 3 mois pour un cardiologue, plus de 3 semaines pour un pédiatre. Autre raison qui pousse les patients à renoncer, bien sûr, le coût des soins pratiqués par les spécialistes, selon le montant remboursé par la mutuelle et les éventuels dépassements d'honoraires. Et puis, vous prenez ces critères, vous y ajoutez celui de la géographie et vous obtenez des résultats encore plus marqués. Les délais d'attente, l'accès aux spécialités varient du tout au tout, d'une région à l'autre. Pour un rendez-vous, par exemple, chez un psychiatre, comptez 6 semaines de délai en Île-de-France et 20 semaines dans les Hauts-de-France. N'oublions pas non plus la distance entre entre le lieu de soins et le domicile. On pense évidemment aux zones faiblement peuplées ou aux zones rurales. Près de 40% des sondés évoquent la distance comme facteur de renoncement. Et j'ajouterai un indicateur qui n'est vraiment pas très encourageant pour l'avenir. Le renoncement aux soins atteint 85% chez les moins de 35 ans.
0: Et si l'on veut inverser cette tendance, quelle serait la première mesure à prendre pour que les Français puissent justement recommencer à se soigner dignement?
6: Alors d'abord, Johan, je pense qu'il faut quand même prendre en compte deux facteurs qui ne vont pas aller en s'amenuisant. D'une part, le vieillissement de la population, bien sûr, qui va forcément impliquer un accroissement des besoins. Et d'autre part, n'oublions pas que 7 millions de personnes n'ont pas de médecin traitant, ce qui concourt à leur errance médicale et augmente le risque de voir leur santé se dégrader puisqu'ils ne bénéficient pas de suivi régulier. Alors côté mesures, eh bien l'éventail est vaste, chacun choisira ce qu'il souhaite comme mesure à mettre en œuvre. Former plus de médecins dans les disciplines en tension, sauf qu'il faut au moins 10 ans devant soi pour avoir des médecins diplômés. Faciliter l'installation des médecins en zones sous-dotées, les fameux déserts médicaux. Développer les maisons de santé. Accélérer la titularisation des médecins à diplôme étranger. Mais d'abord et surtout, redonner le pouvoir au territoire, au plus près des soignants et des patients. Tous les acteurs du système de santé et les associations de patients le disent. Il faut redonner la main aux acteurs locaux pour trouver des solutions au plus près de la population et donc proposer une offre de soins de qualité. Nous verrons l'année prochaine, durant la prochaine élection présidentielle, ce que les candidats feront de cette urgence qui est celle de la santé publique et qui concerne chaque Français.
0: Mais c'est une réalité, c'est vrai, qui concerne aussi bon nombre de nos auditeurs ce matin. Marie-Laure Zenshine, merci de votre présence. On vous lit dans le dernier numéro de Dr Good qui est à la une des kiosques. 5h54 pour la santé. Le sport, c'est d'ailleurs très important. Aude, est-ce que vous connaissez le Pound?
5: Le Pound, non, ouais, je sais pas.
0: Centre fitness et yoga. On va le pratiquer ce matin ensemble avec notre coach Muriel Jordan, mais avant, place à Emmanuel Moire. Beau malheur. 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

0: Emmanuel Moire et son titre Beau Malheur, 5h56, c'est l'heure de votre rendez-vous entre info et humour. C'est Tendance avec Muriel Jourdan et aujourd'hui, vous vous penchez sur un sport original entre fitness et yoga.
1: Hyper original, car c'est la première fois que je vois des gens sur un tapis de yoga avec des baguettes, comme s'ils allaient nous jouer un solo de batterie. Je vous présente le Pound, la rockstar du fitness, un sport qui nous vient d'Amérique, de plus en plus tendance, qui se pratique sur un tapis de yoga, donc avec une paire de Ripsticks, des bâtons spécifiques qui ressemblent à des baguettes de batterie mais qui pèsent environ 1,8 kg. Vous connaissez les squats, ce truc, vous savez, qui vous ruine les cuisses mais qui vous prépare au summer body. Vous pliez les jambes comme si vous vous asseyez sur une chaise avant de monter. Et ben là, la même chose version Pound, c'est ce mouvement, mais en tapant les Ripsticks au-dessus de la tête. Puis on frappe le sol en pliant les genoux, le dos bien droit et les fesses vers l'arrière. Sur internet, j'ai trouvé des milliers de vidéos qui vantent les bienfaits du Pound.
2: C'est un cours dans lequel on utilise des baguettes qu'on appelle des Ripsticks. Alors c'est avec ça qu'on va aller taper sur le sol pour au rythme de la musique.
3: Alors, le Pound, en fait, c'est une discipline qui a été inventée par deux Américaines. Donc, comme tu peux le voir, c'est qu'on va travailler le cardio.
4: Oui,
3: et surtout le renfo. Donc, en fait, on se fait un cuisse abdo-fessier, mais dissimulé avec les baguettes qu'on appelle des Ripsticks. L'objectif, c'est vraiment de s'éclater. On a des sons hyper rock. Ça change de tout ce qu'on peut voir en fitness habituellement. Et c'est l'éclat, voilà, c'est tout le temps.
1: Alors, il reste environ 2 mois pour être potable en maillot de bain. Donc, si vous êtes en plein boulot pour sculpter votre summer body, le Pound est peut-être bien fait pour vous.
5: Est-ce qu'on trouve beaucoup de cours de Pound Fitness en France, Muriel? Si je veux m'inscrire, je fais comment?
1: Ah, je vois que vous êtes vous aussi en plein chantier à Summer Body. Le Pound est de plus en plus pratiqué en France, même si ça fait 10 ans qu'il est apparu chez nous. Là, il revient en force, alors ziotez les associations sportives autour de vous ou consultez le site masalledesport.com pour trouver un cours près de chez vous. Attendez-vous à un sport à mi-chemin entre le cours de pilates et le cours de fitness. Et ce qui est sympa, c'est de pouvoir se défouler avec les bâtons, avec du son à fond derrière, vous enflammez la salle et dans la foulée, vous brûlez 900 calories en 45 minutes. Ça ressemble à ça.
6: Hé, hey, 6, ferme tes pieds. 6, 5, 4, 3, 2, 1, et pam, pam, pam, et 6, 5, 4, on pivote, on fait attention à son dos, et pam, pam.
1: Bref, le Pound de fitness, c'est tendance. En gros, vous allez utiliser des bâtons pour taper comme ça sur la couenne et toutes ces raclettes qui nous ont menés à la baguette tout l'hiver.
0: Merci Muriel. Ça vous tente alors ou pas?
5: Oui, ça me tente. Moi, c'est les chocolats qui m'ont mis dedans. Vraiment, oui, ça me tente. Je vais essayer.
0: Eh ben, parfait, je viendrai avec vous. Tiens, est-ce que l'équipe aussi d'ici matin est plutôt souple et prête également à se joindre à nous pour la séance de Pound? On vous souhaite un très très bon jeudi avec nous.
7: Merci Yoann Guérin. Bonjour à toutes et à tous. Bienvenue sur votre radio locale. Ici Paris-Île-de-France, souple ou pas? Alors, vous avez fait une tête bizarre.
8: Souple?
7: Ouais, non.
8: Non, pas trop. Et vous non plus?
7: Non, c'est pas du tout. Pas du tout, mais on a sauté
8: nous,
7: hier.
8: On est les plus raides de
7: cette radio. Mais c'est possible. Mais on a sauté hier, on a été heureux. La victoire du Paris Saint-Germain, on va y revenir évidemment tout au long de cette matinée. En ce jeudi 7 mai 2026, bonne fête aux Gisèle et aux Domiti. Pour la météo aujourd'hui, c'est le retour du soleil. Soleil et éclairci, température entre 12 et 14 degrés ce matin et jusqu'à 18 degrés cet après-midi.
9: Ils l'ont fait. Le Paris Saint-Germain est en finale de Ligue des Champions. 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
7: Très belle matinée, bon réveil avec nous. Bienvenue, il est 6h. Ici, première radio sur l'actu locale en Île-de-France. Et ce matin, ici Paris, Île-de-France, en édition spéciale après l'incroyable soirée qu'on a vécue sur notre antenne.
10: Monsieur Gérard Perrault qui prend son sifflet. Saint-Germain, le Paris Saint-Germain est en finale pour la deuxième fois consécutive.
8: Et oui, clairement, celui que vous entendez, c'est Bruno Salomon, évidemment, notre monsieur PSG qui commentait cette deuxième demi-finale entre le Bayern et le PSG depuis Munich. Et on entendait également toute l'équipe de 100% PSG qui était en studio à Paris. Ça y est, c'est fait. Le PSG a donc validé son ticket pour la finale de la Ligue des Champions, la deuxième d'affilée. Cette fois-ci, pas de festival de but, comme au match aller, le score est resté nul. Un partout, but d'Ousmane Dembélé dès la troisième. troisième. Et Harry Kane, en toute fin de rencontre, Paris a sorti en fait sa plus belle défense pour éteindre la vague rouge. Le milieu de terrain Fabien Ruiz, de retour dans l'effectif parisien après une blessure au genou, a d'ailleurs été décisif dans cette maîtrise défensive. Il salue le travail de toute une équipe.
4: C'est un travail très difficile. Venir ici aujourd'hui à jouer contre Valle, c'est une équipe de très haut niveau. C'est beaucoup de travail. On est très content de pouvoir jouer les deuxièmes finales. On espère de gagner aussi parce qu'on va jouer à Budapest. On espère de gagner les deuxièmes finales.
8: Et parce que maintenant, la suite, c'est Budapest, hein, le 30 mai face à Arsenal et la défense du titre, de sa couronne pour le Paris Saint-Germain. Nicolas Perronnet, le club de la capitale, continue son rêve européen et avec lui, l'écriture d'une grande page de l'histoire du football français.
11: Sur la pelouse, face aux supporters parisiens, Luis Enrique fait durer le plaisir.
12: C'est incroyable, on est dans la deuxième finale de Champions League consécutive. Ça représente le niveau qu'il y a à cette équipe, le niveau qu'y ont les joueurs. On est très contents.
11: L'entraîneur du PSG savoure, et comme son capitaine Marquinhos, se verrait bien remettre ça à la fin du mois à Budapest.
13: Je réalise parce que je sais très bien comment c'est dur à passer tous ces parcours et arriver en finale. On peut franchement faire des belles choses et gagner cette finale.
11: En attendant, le PSG a déjà rajouté hier soir quelques lignes à la grande histoire du football français. Premier club à enchaîner deux finales avec l'espoir de réaliser le back-to-back, le doublé, conserver la couronne européenne, l'obsession du président Nasser Al-Khelaïfi.
14: On est là toujours, on a une grande équipe, pas seulement pour l'année dernière ou cette année, même pour la prochaine 5 ans. C'est magnifique pour France, pour tout le monde.
11: Car Paris n'est désormais plus qu'à une victoire d'imiter le grand Real Madrid, le seul club à avoir réussi à garder son trophée depuis 35 ans.
8: Et ça, les supporters l'ont bien compris, hein, comme Nicolas, croisé hier dans les rues de Paris, qui croit dur comme fer à la deuxième étoile pour le Paris Saint-Germain.
15: Normalement, il n'y a que le Real de Madrid qui fait ça. Donc vraiment, c'est juste, il faut profiter. Et voilà, et on va à Budapest pour taper Arsenal. Voilà, ils sont très forts, mais on va les taper parce que c'est tout ce qu'ils méritent.
8: Ouais, clairement. Nicolas, un fan du PSG hier soir dans les rues de Paris qui était bondé, hein, ces rues. On a vu des scènes de liesse un peu partout, des fumigènes, des cris, des klaxons. La capitale a vibré et célébré dès le coup de sifflet final. À l'hôtel de ville, ambiance très chaude aussi, sous les dorures de la salle des fêtes. Emmanuel Grégoire avait invité 500 jeunes, pour la plupart des footballeurs, à regarder le match depuis la mairie.
16: Bon, c'était un match intense, un match plus défensif qu'on l'attendait, mais bon, c'est le propre d'un match retour à un jeu aussi décisif. Et c'est surtout le foot, c'est un immense bonheur sportif et c'est surtout un immense bonheur de convivialité, de partage. Et vous l'avez vu ce soir, le partage avec des centaines de gamins est incroyable. Ce soir, j'en avais 500 et c'était hyper chaud. Non, c'était super. C'est un vrai plaisir et merci à ces clubs de foot qui encadrent les jeunes. Évidemment, on a le souhait que ce soit une immense fête, la finale de la Ligue des Champions, à la fois avec le PSG, mais dans la ville, partout, dans le Grand Paris, partout en France, partout dans le monde. Il faut pouvoir le faire en toute sécurité pour chacune et chacun. Mais évidemment, je souhaite qu'on puisse avoir une belle fan zone pour la finale.
8: Emmanuel Grégoire, hier soir au micro de Marie Boéda, qui a passé la soirée aux côtés du maire de Paris et de ses jeunes invités. Son reportage en longueur, ce sera tout à l'heure dans l'info d'ici à 6h30. En attendant la finale, le Paris Saint-Germain opère un petit retour aux affaires courantes. Il ne faut pas oublier le championnat, évidemment. Exactement. Concentration sur le titre avec la réception de Brest. Ce sera dimanche 21h. À suivre, évidemment, sur ICI Paris-Île-de-France.
7: En attendant, à 6h05 sur votre radio locale ICI Paris-Île-de-France, on en vient à l'autre titre de ce jeudi, la consommation de carburant qui a bien baissé en avril.
8: Moins 11% selon le ministre de l'économie. Preuve que les Français se sont adaptés à la flambée des prix et conséquence aussi d'un mois de mars où ils ont fait des stocks par précaution. Le gouvernement qui précise aussi que les distributeurs n'ont pas fait de marge abusive depuis le début du conflit au Moyen-Orient. 26 centimes par litre entre le 1er mars et le 4 mai contre 28 centimes entre le 1er janvier et le 28 février, moment où la guerre a démarré. On vous en parlait hier sur votre radio locale. Le médecin généraliste des Yvelines, soupçonné de viol et d'agression sexuelle sur plusieurs de ses patientes, a été mis en examen. Annonce du parquet de Versailles. Placé sous contrôle judiciaire, il a interdiction d'entrer en contact avec les victimes et d'exercer son activité. Bali Bagayoko ne raccrochera pas le portrait d'Emmanuel Macron dans son bureau. Le nouveau nouveau maire LFI de Saint-Denis l'a annoncé hier. Réponse au préfet d'Île-de-France qui lui demandait, je cite, de respecter la tradition républicaine.
7: Un appel à la grève à la SNCF.
8: Le 10 juin prochain, à l'initiative des quatre syndicats représentatifs de la régie ferroviaire, ils protestent contre la réorganisation du groupe, réorganisation qui, selon eux, génère des drames humains et notamment des suicides. Et eux aussi sont appelés à cesser le travail. Mais cette fois-ci, aujourd'hui, les 1300 agents des 68 bibliothèques parisiennes sont en grève pour alerter Emmanuel Grégoire sur les sous-effectifs et le sous-dimensionnement des dernières structures ouvertes dans la capitale. Enfin, attention si vous devez prendre la route aujourd'hui. Ça va coincer pour ce week-end prolongé du 1er mai. Trafic très difficile dans le sens des départs chez nous en Île-de-France. Ça sera dense dès la fin de matinée en direction des différentes barrières de péage et notamment sur les autoroutes A6 et A10. Pour éviter les bouchons, on vous a mis un article sur ici.fr.
7: Et c'est le week-end du 8 mai, évidemment.
8: J'ai dit quoi ?
7: Je vous ai dit le 1er mai.
8: Ah, pardon.
7: Mais c'est déjà le cas la semaine
8: 1er
7: dernière.
8: Mai. Alors, c'est le week-end du 8 mai, effectivement. Il y avait déjà du monde le 1er mai. Il y a encore plus de monde, d'ailleurs, pour ce week-end du 8 mai. Pardonnez-moi, je suis une semaine en arrière.
7: Il y aura l'ascension aussi la semaine prochaine.
8: Il y en a toutes les semaines, finalement. Pour la météo, Grégoire, c'est le retour des éclaircies.
7: Oui, retour du soleil aujourd'hui sur l'ensemble de l'Île-de-France, avec un retour timide, mais un retour quand même, avec de belles éclaircies. Toujours pas mal de nuages aussi. Pour les températures, ça remonte un peu entre 12 et 14 degrés pour votre matinée. Cet après-midi, la même chose. Des éclaircies et des nuages sur l'ensemble de notre région. Pas de pluie, selon Météo France. Ça, c'est déjà une bonne nouvelle. Et puis pour les températures, on va compter au meilleur de la journée à Versailles et Fontainebleau, 16 degrés. Créteil, Saint-Denis, Rueil-Malmaison ou encore Cergy, 17 degrés. 18, la maximale, ce sera pour Étampes et pour Chelles. Et 17 degrés, c'est la température que l'on aura à Paris, notamment Porte de Vincennes. 6h08, ici l'infotrafic en temps réel. Toutes les 15 minutes, 5 km de bouchons cumulés sur les routes franciliennes. Ça circule quand même plutôt pas mal ce matin, même si on a quelques accidents déjà, notamment un accident au niveau de la sortie Paris-Centre, quand vous êtes sur le boulevard périphérique du côté de la Porte de Bercy, au niveau de la jonction avec l'A4 et du boulevard périphérique, ça peut être compliqué de circuler dans ce secteur-là. Et puis sur l'A4 aussi, en direction de la province, au niveau de Champigny-sur-Marne, juste après le tunnel de Champigny, là aussi un véhicule qui a été accidenté. Sur ces quatre voies, une voie à droite est fermée. Donc voilà, là aussi, il peut y avoir quelques ralentissements à prendre en compte. Dans les transports en commun, le trafic est perturbé de Saint-Germain-en-Laye vers Boissy-Saint-Léger. On est sur la ligne A du RER. C'est en répercussion d'un rallongement d'une durée de chantier à Rueil-Malmaison. Et puis sur les Transiliens, trafic perturbé sur la ligne V entre Versailles-Chantier et Massy-Palaiseau. On continue de faire la route ensemble, la route les transports. N'hésitez pas à nous appeler, à nous envoyer un message par WhatsApp 01 42 30 10 10.
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7: 6h09, belle matinée, bon réveil avec nous. On a le sourire évidemment ce matin, matinale spéciale sur votre radio locale ici Paris-Île-de-France après la qualification du PSG en finale de la Ligue des Champions. Une dose de magie, c'est ce qu'on a eu hier. Ça pourrait être des titres de la presse aussi. Et c'est ce qu'on va écouter maintenant avec Kind of Magic. Voici Queen sur votre radio locale ici Paris-Île-de-France. Bienvenue.

0: Kind of Magic Queen sur votre radio locale ici Paris-Île-de-France. Une dose de magie, bah c'est ce qu'on a vécu évidemment hier soir.
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0: Vous l'avez vécu en direct sur votre radio locale ici Paris-Île-de-France, sur la chaîne YouTube aussi en live vidéo 100% PSG. Le PSG s'est donc qualifié pour la finale de la Ligue des Champions après son match nul hier, un partout face au Bayern Munich. Pour la deuxième fois consécutive, le PSG est en finale de la Ligue des Champions et on va évidemment continuer d'en parler ce matin, matinale spéciale sur votre radio locale. On sera d'ailleurs dans les toutes prochaines minutes avec Raphaël, un supporter du PSG, au micro de Romain Bruno dans le 11e arrondissement devant chez Kiki, un bar des supporters après l'affiche Bayern PSG. Et puis on attend toutes vos réactions aussi bien évidemment après cette qualification. Comment vous avez vécu ce match? Où est-ce que vous étiez? Avec qui vous étiez? Quelles sont les émotions qui vous ont parcouru pendant tout ce match? Parce que c'est vrai que quand Harry Kane a marqué en toute fin de match, eh ben on a commencé à avoir encore un peu plus de tension, et alors qu'on était très serein quand Dembélé a marqué au bout de la 3e minute, donnant 2 buts d'avance au Paris Saint-Germain. Plein d'émotions se sont mélangées hier, n'hésitez pas à les partager avec nous ce matin. 01 42 30 10 10 pour nous appeler en direct. Ou alors en nous envoyant un message par WhatsApp, un vocal aussi, une photo, une vidéo. On attend tout ça au 01 42 30 10 10. Ce but d'ailleurs d'Ousmane Dembélé, on va le revivre ensemble comme si on était hier soir. C'était Bruno Salomon sur votre radio locale.
2: Oh oui, Fabien Ruiz, le départ dans le dos, c'est parti pour Kvichak Kvaratskhelia qui a pris le couloir. Kvichak Kvaratskhelia qui rentre dans la surface de réparation. S'il donne en retrait pour Désiré Doué, ça va pour Dembélé. Goal! Goal! Let's go! Dembélé! Goal! Quelle passe de Kvichak Kvaratskhelia et quelle frappe d'Ousmane Dembélé. Goal pour le Paris Saint-Germain. Quel début de match pour le Paris Saint-Germain. 2 minutes et 35 secondes de jeu. But d'Ousmane Dembélé, passe décisive de Kvichak Kvaratskhelia.
3: Parfait, c'est parfait.
4: Qu'est-ce que c'est beau, mais qu'est-ce que c'est beau.
0: Ah, ça avait commencé très très fort ce match hier. Bruno Salomon, il vous a fait vivre ce match comme tous les matchs d'ailleurs du Paris Saint-Germain sur votre radio locale ici Paris-Île-de-France. Continuez de nous dire les émotions que vous avez eues hier. 01 42 30 10 10.
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0: 6h16, ici l'infotrafic en temps réel, toutes les 15 minutes, 9 km de bouchons cumulés sur les routes franciliennes. Pour l'instant, ça va bien dans l'ensemble, même si on a un petit point de friction ce matin avec cet accident qui a eu lieu sur la 4 au niveau de la porte de Bercy, au niveau de la jonction entre le boulevard périphérique et la 4. C'est fermé, on ne circule plus dans ce secteur de la 4 au niveau de la porte de Bercy. Et on a un autre accident aussi, toujours sur la 4, en direction de la province, au niveau de Champigny-sur-Marne. Deux véhicules impliqués sur 4 voies, la voie de droite est fermée. Donc ça peut être un peu compliqué sur l'autoroute A4 ce matin. Courage et prudence évidemment. Dans les transports en commun, on a un trafic interrompu sur la ligne C du RER de Versailles-Château-Rive-Gauche vers Viroflay-Rive-Gauche. Ça fait suite à des prolongations de travaux sur le réseau ferroviaire dans le secteur de Versailles-Chantier. Ça devrait revenir à la normale aux alentours de 6h40. Et puis sur la ligne 6 du métro, le trafic reprend mais reste perturbé sur toute la ligne en répercussion d'un bagage oublié sur un quai à quai de la gare. Dans les Transiliens, là aussi une difficulté à signaler. Sur la ligne V du Transilien, trafic perturbé entre Versailles-Chantier et Massy-Palaiseau. Là aussi, ça fait suite à une prolongation de travaux sur le réseau ferroviaire. Dites-nous comment ça se passe sur votre trajet à vous en Île-de-France. On continue d'être à vos côtés, de vous accompagner. Vous nous appelez en direct ou vous nous envoyez un message par WhatsApp. Le numéro, c'est le même. De toute façon, c'est le 01 42 30 10 10.
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0: 6h18, ils l'ont fait, les joueurs du Paris Saint-Germain vont à nouveau en finale de la Ligue des Champions. Certes, le match aura été moins spectaculaire, mais l'essentiel est là. Le PSG se qualifie pour sa deuxième finale consécutive et défendra son titre le 30 mai face à Arsenal. Les Parisiens ont décroché le nul un partout hier soir à Munich face au Bayern et éliminent donc les Allemands après le match aller remporté 5-4. Malgré un suspense jusqu'à la dernière seconde, les supporters parisiens ont évidemment célébré la victoire dans les rues de la capitale et Massa.
7: Il y aura bien eu un petit faux départ des plus impatients. touché par l'égalisation munichoise dans le temps additionnel.
8: On leur a offert un but pour l'honneur. Le fait de ne pas leur laisser marquer un but, c'était un peu une insulte.
7: Mais finalement, aux trois coups de sifflet...
9: On a réussi à gagner. Ok, 1-1, mais on a gagné.
7: Ils ne sont pas supporters pour rien, ceux qui vibrent autant pour 9 buts au match aller que 0 en 85 minutes au match retour.
10: Il fallait savoir faire le dos rond, on a su le faire. Et c'est comme ça qu'on va chercher des grandes victoires, c'est en acceptant de subir et on va au bout et c'est magnifique.
7: Le tout grâce à un coach, Luis Enrique, qui prend chaque jour plus de place dans le cœur des supporters.
11: Il a prouvé encore une fois que ce coach, il avait tout compris de A à Z.
7: Avec ces deux dernières rencontres, le PSG finit de prouver qu'il fait partie des grands Européens.
12: Bon voilà, on a été délivré en 2025. En 2026, ça va être pour nous le back-to-back. On va en avoir 3 d'affilée. Moi, c'est ce que je souhaite, 3-4.
7: Mais au lieu de s'enflammer, beaucoup se méfient du dernier adversaire, Arsenal, leader du championnat anglais.
13: Je redoute leur jeu un peu bizarre pour une finale, ça peut être problématique. Voilà, le football britannique qui ressemble à beaucoup de ballons longs et pas du beau football construit.
7: À Budapest, en tout cas, le 30 mai, le PSG pourra compter sur un soutien hexagonal, veut croire ce supporter.
14: Là, derrière Paris, il n'y a pas que Paris, il y a vraiment toute la France qui est derrière.
7: On le penserait bien naïf si ce passant ne lui tapait pas sur l'épaule.
15: T'as un Lensois qui est avec vous, les gars. On s'est battu toute la saison pouvait. Mais en Europe, les gars, on vous soutient à mort.
7: Le PSG devient le premier club français à se qualifier pour 2 finales consécutives. En cas de victoire, il deviendrait le 9e club européen à conserver son titre.
0: Emma Sarango, et puis on a entendu des supporters à l'instant, on veut vous entendre aussi, comment vous avez vécu ce match d'hier, avec qui vous étiez, comment vous avez regardé le match, qu'est-ce que vous avez ressenti, on vous attend au 01 42 30 10 10, vous nous appelez ou vous nous envoyez un message par WhatsApp. 6h20 et on va aller retrouver Romain Bruno dans Les gens d'ici, ces gens qui font briller notre région tous les matins. Romain Bruno qui est devant le bistrot des familles chez Kiki, un bar évidemment 100% PSG. Romain, vous êtes sur place dans le 11e avec un supporter, c'est ça?
16: Oui, tout à fait, dans le 11e arrondissement, et je suis rue de la Roquette, juste devant le bistrot des familles. C'est chez Kiki, c'est l'endroit où il faut être quand on est fan du PSG, et j'ai avec moi, c'est Raphaël. Bonjour Raphaël.
17: Bonjour.
16: Raphaël, vous étiez là hier soir, vous avez encore le maillot du PSG, je crois.
17: Ouais, j'ai toujours le maillot, c'est mon maillot fétiche depuis que je suis tout petit.
16: Le Paris Saint-Germain, c'est quoi pour vous?
17: C'est mon club de cœur que je suis depuis tout petit, je suis parisien, toujours vécu à Paris ou en banlieue parisienne. Il y a eu beaucoup de bas, et là on est dans une période de haut, donc je dis à tout le monde, faut profiter. Faut vraiment profiter.
16: Et là, c'était un grand rendez-vous. Vous l'avez vécu comment, ce match?
17: Un peu de stress avant. Ça a très bien démarré. Donc, on a suivi, on a été très solide et on a été au-dessus.
16: On était un peu collé serré dans le bar hier soir.
17: Ah, c'est toujours comme ça chez Kiki. Donc, quand on est habitué, on s'y fait, on le sait et on vient... Pour l'ambiance, on vient pour les chants, pour vivre le match comme en tribune. On est presque au Parc des Princes.
16: Bien sûr, tout le monde s'est embrassé à la fin du match. Il y avait les drapeaux, quelques petits fumigènes également.
17: Il y avait les chants, il y avait tout le monde. Tout le monde était tellement content, c'est à vivre. Hier soir, j'ai croisé des gens que je connaissais pas, de la banlieue loin, du 93... Et en fait, ça nous rassemble et c'est à quelque chose de magique, en fait. Et pour moi, le PSG, c'est la magie.
16: Paris est magique.
17: Paris est magique, ouais, c'est un,

0: ici, de faire vivre ça à la radio avec un côté supporter, effectivement, qui va me plaire, c'est sûr. Mais au-delà de ça, il y a quelque chose qu'on ne ressent pas ailleurs. Donc continuez.
1: Merci beaucoup, Raphaël.
0: Je t'en prie. Merci à toi.
1: Allez, Paris.
0: Allez, Paris.
1: Et ben voilà, un supporter heureux, j'ai envie de dire vivement la suite maintenant.
2: Et oui, la suite ce sera le 30 mai pour la finale de la Ligue des Champions face à Arsenal. Merci à Raphaël pour ses jolis mots. En même temps, on est la radio des supporters du PSG depuis plus de 18 ans maintenant et on continue de l'être bien sûr avec vous aussi au 01 42 30 10 10 pour nous raconter cette journée folle que vous avez peut-être vécue hier, cette soirée folle surtout, et on a tous le sourire ce matin à 6h23. Tout comme Zaz d'ailleurs, c'est ce qu'on écoute maintenant, mon sourire sur votre radio locale ici par Île-de-France. Ici matin avec vous jusqu'à 9h, bienvenue.

0: sourire, on l'a ce matin avec Zaz sur votre radio locale ici Paris-Île-de-France. Le PSG est en finale de la Ligue des Champions. Et ça, c'est une bonne nouvelle et on en parle jusqu'à 9h. L'horoscope aussi de Catherine Viguier. Les Vierges, c'est une délicieuse journée. Aujourd'hui, ça tombe bien, c'est le signe de Bradley Barcola.
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0: 6h27, l'horoscope de Catherine Viguier. Alors c'est sûr que si vous êtes supporter du Paris Saint-Germain comme nous tous ce matin, c'est une belle journée qui s'annonce aujourd'hui. Ça c'est une certitude. Mais côté astre, comment ça se passe dans le ciel, Catherine? C'est assez sérieux aujourd'hui pour ce qui se passe pour nous dans le ciel.
5: Ah oui, pour beaucoup de natifs. Écoutez bien. Bélier, c'est une belle journée, pas la meilleure de la semaine, car chargé côté job et en responsabilité. Taureau, très agréable au sujet de vos échanges. Et si vous voyagez, vous allez lier connaissances. Gémeaux, vous aimerez recueillir les confidences des vôtres, y compris des inconnus. Cancer, comme hier, vous vous occupez de vos relations amoureuses

0: comme professionnel. Lion, prenez du temps pour soigner les vôtres et pour votre forme aussi. Vierge, délicieuse journée, faite d'amour, et si vous êtes en mal d'amour, vous en faites une création. Balance, vous vous rapprochez de qui il faut pour progresser en société ou pour le bien-être de votre famille. Scorpion, la lune met l'accent sur les voyages, les études, mais aussi sur vos rapports avec vos frères et sœurs. Sagittaire, il sera beaucoup question de votre argent et de votre richesse intérieure. Capricorne, vous saurez allier la réalité avec vos envies de fantaisie. La journée promet d'être réussie. Verseau, vous voyez la réalité avec davantage d'apaisement et ça vous fait un bien fou. Poisson, vous serez ravi de rencontrer quelqu'un de solide qui saura vous épauler. Et pour nous tous, on se promet de regarder les autres et on les considère.
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2: Bonjour à toutes et à tous et bienvenue sur votre radio locale ici Paris-Île-de-France. Bienvenue à la maison, bienvenue chez vous. Ici Matin, c'est Actu Local, musique et bonne humeur. On est ravis évidemment de vous retrouver jusqu'à 9h avec le sourire évidemment aujourd'hui. Matinale spéciale sur votre radio locale. Le PSG est en finale de la Ligue des Champions après son match nul un partout hier face au Bayern Munich. Matinale spéciale où on va tout débriefer. Vous aussi évidemment 01 42 30 10 10. On est ensemble jusqu'à 9h. Bonjour Thomas Etcheberry.
3: Bonjour Grégoire, bonjour à tous.
2: Spécialiste route et déplacements en Ile-de-France à 6h29.
3: Alors on a déjà quelques accidents sur la 4, faites attention si vous circulez sur l'axe Est. Et puis on a une coupure également de la ligne C du RER dans le secteur de Versailles. On reparle de tout ça bien sûr dans les prochaines minutes.
2: Bonjour Soizigbourg.
4: Bonjour Grégoire.
2: La matinale spéciale foot et PSG se poursuit évidemment dans l'info d'ici tout de suite. On va vous emmener à l'hôtel de ville dans une minute.
4: Oui, Marie Boéda a passé la soirée avec les 500 ados invités par Emmanuel Grégoire pour voir le match à la mairie. Reportage à suivre.
2: À mon avis, il y avait de l'ambiance. Avant ça, 6h30, toute l'actualité en français dans le monde, c'est l'info en 90 secondes avec Audrazo.
5: Le Paris Saint-Germain défendra son titre le 30 mai prochain en Ligue des Champions, qualifié pour la finale. Bataille acharnée hier soir sur la pelouse du Bayern Munich, match nul un partout. On veut aller chercher la deuxième étoile, dit le président du club parisien Nasser Al-Khelaifi. Un homme de 23 ans, toujours en garde à vue ce matin, soupçonné d'avoir tué, poignardé une adolescente de 14 ans dans l'Aisne alors qu'elle était sur le chemin du collège. Il pourrait s'agir d'un ancien petit ami selon le parquet. Une enquête est ouverte pour assassinat. Y aura-t-il un nouveau procès pour Dany le Prince? La cour de révision se penche aujourd'hui sur la nouvelle requête de celui qui clame son innocence depuis 30 ans. Dany le Prince, condamné en 97 pour le quadruple meurtre de son frère, sa belle-sœur et ses deux petites nièces, il veut être rejugé. Si vous prenez la route en cette veille de jour férié, vous n'êtes pas seul. Bison futé voit rouge dans toute la France dans le sens des départs. La circulation sera très soutenue dès le début d'après-midi. La consommation de carburant a fortement baissé en France le mois dernier, moins 11% en pleine flambée des prix. Conséquence aussi d'un mois de mars où beaucoup se sont pressés à la pompe par précaution. Nous avons été moins généreux l'an dernier, forte baisse. 47% des Français déclarent avoir fait un don financier à une association ou à une fondation. C'est le chiffre le plus bas depuis 2019 selon le baromètre Solidarité Apprenti d'Auteuil révélé ce matin.
2: Merci beaucoup Audrazo. 6h31, matinale spéciale PSG ce matin après la qualification des Parisiens hier à Munich face au Bayern. Et tout de suite dans l'info d'ici, Soizigbourg, on part à la mairie de Paris.
4: Oui, il y avait de l'ambiance hier soir. 500 enfants et ados étaient invités par le maire Emmanuel Grégoire pour regarder le match sous les dorures de l'hôtel de ville. Marie Boéda a passé la soirée avec eux.
6: Ils portent tous un jogging, souvent un maillot du PSG, les chaussettes rouges remontées jusqu'aux genoux.
7: Ah ouais, c'est impressionnant. Jamais vu ça, quand même.
6: Dans la salle des fêtes de l'hôtel de ville, lustre pimpant, miroir, peinture au plafond et deux écrans géants. Ismaël joue dans un club du 20e arrondissement. Le garçon de 14 ans n'en revient pas.
7: Il y a quand même des beaux trucs, hein. C'est de l'art quand même.
6: Eux se sentent honorés d'être ici, Tazio, Clyden et Hissan, d'un club au sud de Paris.
8: C'est comme dans les châteaux. C'est assez ancien, mais c'est très beau.
9: Il y a une quoi comme peinture, par exemple?
8: Il n'y a que des gens nuls.
9: Ah, sur les peintures.
6: Les jeunes ados profitent bien de la soirée.
8: Il y a de la boisson, il y a de la nourriture.
9: C'est gratuit.
8: Et par le maire, merci au maire. On passe vraiment un bon moment.
10: On est accueillis comme des rois, entre guillemets.
6: Excitation dès les premières minutes après le but de Dembélé. Alors quand il sort du terrain, drapeau du PSG brandi et applaudissements nourris dans la salle. Juliette s'est levée de son siège en velours rouge, 9 ans, sûrement la plus jeune. La petite joueuse sait déjà ce qu'elle va raconter à ses parents.
11: J'aimais bien tout un peu. Par exemple, déjà le grand écran au début, dès qu'on a chanté, lever les drapeaux, ça m'a fait un peu plaisir.
12: Ouais, yes, on est en train, on est en finale,
13: on a gagné.
6: Et puis l'explosion de joie juste avant le dernier coup de sifflet.
14: Malgré le but de Kane à la fin du match, on est fiers, on est en finale.
6: Emmanuel Grégoire, le maire de Paris, a serré quelques mains, fait quelques allers-retours entre son bureau et la salle des fêtes.
15: C'est dur les gamins, quoi. Ce soir j'en avais 500 et c'était hyper chaud. Non, c'est super, le partager avec des centaines de gamins est incroyable.
16: Bon retour à vous, soyez sages.
6: Il promet une immense fête pour la finale de la Ligue des Champions à Paris.
17: On va gagner.
4: Marie Boéda pour ce reportage ici par Île-de-France à l'hôtel de ville de Paris. On restera justement dans la capitale dans le journal de 7h. Ambiance dans les rues de Paris avec des supporters dans une demi-heure. On entendra aussi Luis Enrique et on décortiquera la rencontre avec notre monsieur PSG ici par Île-de-France, Bruno Salomon, avec qui on va refaire le match et on se projettera sur la suite évidemment. Arsenal le 30 mai à Budapest pour cette finale. Une sacrée opposition de style, vous l'entendrez. La matinale spéciale se poursuit jusqu'à 9h sur ici par Île-de-France. Mais avant, un point sur votre météo,
2: oui.
4: Grégoire, et le retour des éclaircies. Mais vraiment, cette journée est incroyable.
2: Tout va bien en ce 7 mai 2026, effectivement. Retour du soleil aujourd'hui sur l'ensemble de l'Île-de-France. Alors un retour timide, mais un retour quand même avec de belles éclaircies. Toujours pas mal de nuages aussi. Et pour les températures, ça remonte un peu entre 12 et 14 degrés pour votre matinée. Cet après-midi, ce sera la même chose, à savoir des éclaircies et des nuages sur l'ensemble de notre région. Pas de pluie selon Météo France, donc ça aussi en soi, c'est une bonne nouvelle. Et puis pour les températures, comptez au meilleur de la journée à Poissy et Melun, 16 degrés. Ivry-sur-Seine, Aubervilliers, Boulogne-Billancourt ou encore Pontoise, 17 degrés. 18, la maximale, ce sera pour Étampes et pour Chelles. Et 17 degrés, c'est la température que l'on aura à Paris, notamment place de la République. 6h35, ici, l'infotrafic en temps réel, c'est toutes les 15 minutes. Thomas Etcheberry, 28 km de bouchons cumulés sur les routes franciliennes et des accidents déjà sur la 4.
3: Oui, quelques-uns, effectivement. Si vous arrivez par exemple de Logne et que vous êtes en direction de Paris, on peut avoir quelques petites difficultés. Et puis attention également si vous arrivez par la 6 aussi, hein, depuis le sud, en direction de Paris, on a tout de même à la hauteur de Ris-Orangis un accident important. Quatre voitures se sont percutées, ce qui va provoquer quelques ralentissements qui peuvent remonter au niveau de la jonction avec la N104, la francilienne. Donc faites attention dans ce secteur. Côté transport en commun, attention également à la ligne C du RER qui est coupée ce matin entre Versailles-Château-Rive-Gauche et Liroflay, suite à des travaux qui prennent un peu plus de temps que prévu. Donc le temps de retirer tous les plots, et bien c'est coupé pour l'instant sur cette partie ouest de la ligne C. Ça va durer jusqu'à 6h40 a priori, donc encore quelques minutes avant que ça puisse rouvrir.
2: Et on continue évidemment de faire la route ensemble, la route, les transports. 01 42 30 10 10 01 42 30 10 10, vous nous envoyez un message par WhatsApp ou vous nous appelez en direct.
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2: 6h36, la bonne humeur, eh ben elle est là ce matin évidemment, elle était hier aussi, notamment dans les vestiaires du Paris Saint-Germain. Est-ce que vous voulez qu'on vous emmène dans les vestiaires du Paris Saint-Germain?
3: On peut connaître l'ambiance.
2: Après la victoire, enfin pas la victoire, le match nul, mais la qualification pour la finale de la Ligue des Champions, écoutez ce que ça donnait hier dans le vestiaire parisien.

très cru dans les tribunes, carrément à Auteuil, au Parc des Princes. Belle ambiance, évidemment. Et puis nous, on continue aussi de parler de cette qualification du PSG en finale de la Ligue des Champions, matinale spéciale sur votre radio locale. On est tous fans du PSG ce matin. On l'est tout le temps, toute l'année. Peut-être encore un petit peu plus ce matin, et on le sera aussi le 30 mai pour la finale. Lui aussi est fan, c'est Pascal Obispo qu'on écoute maintenant sur votre radio locale ici par Île-de-France. Belle matinée avec nous, 6h37.

0: Il a écrit cette chanson pour Michel Polnareff, il aurait très bien pu le faire pour le Paris Saint-Germain, puisque lui aussi est un grand fan du Paris Saint-Germain, comme nous tous ce matin. C'était Pascal Obispo avec Fan sur votre radio locale, ici Paris Île-de-France.
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0: Jusqu'à 9h, ils sont les meilleurs. Édition spéciale sur votre radio locale ici Paris Île-de-France. Le PSG est en finale de la Ligue des Champions pour la 3e fois de son histoire, pour la 2e fois consécutive. Ça s'est très bien passé l'année dernière. On espère évidemment que ça va très bien se passer cette année. La finale, ce sera le 30 mai face à Arsenal et ce sera à Budapest. Comment avez-vous vécu cette soirée, vous ? N'hésitez pas à venir nous raconter tout ça, toutes les émotions qui vous ont traversé, qui vous ont parcouru. Est-ce que vous y avez cru jusqu'au bout ? Où est-ce que vous avez vu le match ? Avec qui ? Venez nous raconter votre soirée d'hier, 01 42 30 10 10, en nous appelant directement au 01 42 30 10 10 ou en nous envoyant un message par WhatsApp. L'aventure continue, vous l'aurez compris, en Ligue des Champions des Seines de Liège, dans Paris, hier soir aussi, après la qualification du PSG. Deuxième finale consécutive, on l'a dit, et un nouveau sacre à aller chercher. Les Parisiens iront défendre leur titre à Budapest à la fin du mois, ce sera le 30 mai. Le Paris Saint-Germain est allé tenir en échec le Bayern chez lui à Munich, un partout, en demi-finale retour de la Ligue des Champions et donc se qualifier pour cette deuxième finale de suite grâce à sa victoire 5 buts à 4 au match aller. On le rappelle, match déjà qualifié de match de légende. Le PSG donc a su tenir tête au Bayern pour gagner le droit de défendre son titre en finale, Xavier Monferrand.
2: Ce devait être la copie du match aller, un festival de buts. Mais le feu d'artifice a pris l'eau. Le PSG a su faire déjouer le Bayern au point de tout repousser ou presque. Les défenseurs ont pris leur revanche et le capitaine brésilien du PSG, Marquinhos, n'est pas peu fier.
3: C'est ça la clé, la force de notre équipe. Je crois que quand il y a des matchs qu'il faut défendre, que nous on doit être derrière le ballon, être bas et défendre jusqu'à la fin comme on a fait encore aujourd'hui. Et ça montre la valeur de l'équipe, ça montre comment notre équipe elle est prête pour affronter toutes les difficultés qu'on peut avoir dans un match.
2: Chelsea, Liverpool, puis le Bayern Munich, le PSG est allé la chercher, sa place en finale. Un parcours de costaud et ce n'est pas une fin en soi pour l'attaquant parisien Désiré Doué.
4: On y va pour gagner, pas pour défendre quoi que ce soit, on y va pour gagner. On sera surmotivé, c'est une finale de Ligue des Champions, il peut tout se passer. Mais voilà, on s'enflamme pas, on reste humble, on est sûr surtout de nos qualités, de nos forces. On sait où on veut aller et on sait ce qu'on veut accomplir encore cette année.
2: Deux finales de suite, c'est déjà rare, mais le PSG veut désormais être le 9e club de l'histoire du foot européen à conserver son titre.
0: Et ici Paris Île-de-France sera évidemment aux premières loges pour vous faire vivre cette finale de Ligue des Champions le 30 mai face à Arsenal. Déjà il y aura un match contre Brest aussi en Ligue 1, on n'oublie pas la Ligue 1, on n'oublie pas le championnat aussi. Là aussi ce sera évidemment à suivre sur votre radio locale ici Paris Île-de-France. Comment avez-vous vécu ce match? On vous attend, 01 42 30 10 10, vous nous appelez en direct ou vous nous envoyez un message par WhatsApp. Et si vous n'avez pas vécu avec nous en direct le but d'hier, vous allez le revivre dans une minute. À tout de suite.
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0: 6h44, édition spéciale, matinale spéciale sur votre radio locale ici Paris Île-de-France. Matinale spéciale PSG évidemment, pour la deuxième fois consécutive notre club est en finale de la Ligue des Champions. Comment avez-vous vécu ce match? Dites-nous tout ça, 01 42 30 10 10. Comment vous l'avez vécu vous, Thomas Echeverri?
8: C'était encore un match à forte intensité hein. Tout de même, ouais. on a remarqué qu'il y avait quand même une grosse adversité hein, c'est sûr. Alors c'était moins le bouillon que ce qu'on nous avait prévu, je trouve.
0: C'est vrai.
8: Je trouve qu'on s'en est quand même plutôt bien sorti. On a eu des avis assez favorables en termes de arbitrage, on peut le dire. Pour une fois que ça tombe de notre
0: pour
8: côté.
0: Pour la main de Neves.
8: Voilà, absolument. On va pas s'en plaindre, mais c'est vrai que ça pouvait être une situation un peu litigieuse et qu'on s'en sort plutôt bien à ce niveau-là. Mais on n'a pas volé notre qualification. Ils n'ont pas réussi à nous battre sur les deux matchs, donc tout va bien.
0: Clairement, on le mérite et vous avez certainement vécu avec nous, notamment ce premier but. Alors ça a démarré très fort avec un but de Dembélé.
8: La climatisation du stade.
0: Directement, dès la 3e minute, un but qu'on revit ensemble avec évidemment Bruno Salomon.
9: Oh oui, Fabien Ruiz, le départ dans le dos, c'est parti pour Kvichak-Varaskrelia qui a pris le couloir. Kvichak-Varaskrelia qui rentre dans la surface de réparation. S'il donne en retrait pour Désiré Doué, ça va pour Dembélé. Goal! Goal! Let's go! Dembélé! Goal! Oh, quelle passe de Kvichak-Varaskrelia! Et quelle frappe d'Ousmane Dembélé! Goal! Pour le Paris Saint-Germain! Saint-Germain. Quel début de match pour le Paris Saint-Germain. 2 minutes et 35 secondes de jeu. But d'Ousmane Dembélé, passe décisive de Gvichard. Ah,
10: c'est magnifique.
11: Parfait. C'est parfait.
10: Qu'est-ce que c'est beau, mais qu'est-ce que c'est beau.
0: Ah, c'est vrai que c'était bon. On l'a vécu ensemble. Alors, vous l'avez entendu, Bruno Salomon, bien sûr, mais toute l'équipe de 100% PSG qui était là, hein, avec Pierre Clément, Miguel Deren, Eric Rabessandratana. On a vécu vraiment une belle soirée. Il y avait de l'ambiance dans le studio. Il y avait de l'ambiance aussi dans le vestiaire des Parisiens, juste après la qualification. Écoutez. Très grosse ambiance dans le vestiaire du Paris Saint-Germain après la qualification. Forcément, tout le monde est heureux ce matin et on continue évidemment d'en parler jusqu'à 9h, édition spéciale sur votre radio locale. Le PSG est en finale de la Ligue des Champions. Vous êtes heureux? Forcément, venez nous le dire. 01 42 30 10 10. Vous nous appelez en direct, vous nous envoyez un message par WhatsApp. N'hésitez pas à aimer tout ça en même temps. C'est juste une réaction en chaîne de bonnes décisions de Luis Enrique.

0: Et des fois, des réactions en chaîne, ça donne une finale de Ligue des Champions, un 30 mai à Budapest face à Arsenal. Et c'est ça qu'on aime, Chain Reaction et Diana Ross sur votre radio locale. Ici Paris-Île-de-France, 6h50, ici l'infotrafic en temps réel, toutes les 15 minutes, Thomas Etcheverry. 50 km de bouchons cumulés sur les routes franciliennes et on a toujours ces accidents sur la 4 notamment.
1: Oui, effectivement, si vous essayez de rejoindre Paris par l'Est, attention à la hauteur de l'Ogne au niveau de la jonction avec la N104. On a cette difficulté, c'est une voiture et une camionnette qui se sont percutées, ce qui va gêner sur voie de gauche et provoquer un léger ralentissement dans ce secteur pour vous qui arrivez de collégien par exemple. On a également un autre accident sur la 4, mais alors cette fois-ci en sortie de Paris. Si vous êtes en direction de Reims, de Metz, il y a plusieurs véhicules qui se sont percutés dans le secteur de Champigny-sur-Marne, donc là aussi vous ferez bien sûr attention. Ça va un peu mieux sur la 6, il n'y a plus l'accident dans le secteur de Ris-Orangis, il y a encore quelques légers ralentissements, mais en tout cas il n'y a plus rien qui gêne sur les voies de circulation, donc ça c'est une bonne nouvelle. Côté transport en commun, plus de soucis sur la ligne C, hein, ça y est, ça a rouvert dans le secteur de Versailles, donc ça c'est une bonne nouvelle aussi pour vous. Attention si vous êtes toutefois amené à prendre la ligne U du Transilien, le trafic est très perturbé ce matin entre Gare du Nord et Pontoise suite à une panne de signalisation dans le secteur de la Gare du Nord et de Saint-Denis. Donc on peut avoir quelques ralentissements sur cette partie nord parisienne.
0: Et on continue d'être à vos côtés, de vous accompagner sur la route, dans les transports. Venez nous dire comment ça se passe sur votre trajet à vous en Ile-de-France. 01 42 30 10 10, vous nous appelez en direct ou vous nous envoyez un message par WhatsApp.
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0: Finale. Ce sera le 30 mai. Elle chante aussi, Clarisse Deleuzef. Ce sera le 30 mai face à Arsenal, cette finale de Ligue des Champions, édition spéciale sur votre radio locale ici, Paris-Île-de-France. Et vous l'avez entendu, Clarisse Deleuzef est avec nous. Alors, elle n'est pas en studio ce matin. Elle est partie se balader dans les rues de Paris pour prendre un petit peu le pouls de la capitale. 6h52, Paris s'éveille avec une finale donc de Ligue des Champions. Bonjour Clarisse, vous êtes au cœur de Paris. Alors, dites-nous.
3: Exactement, bonjour Grégoire, bonjour à tous. En plein cœur de Paris, ça sent la bonne humeur, ça sent la joie ce matin. Je peux vous dire que donc ça fait depuis 5h30 du matin que je me balade dans Paris. Je me suis posée devant la Tour Eiffel. Actuellement, je suis devant la Tour Eiffel qui n'est plus illuminée à 6h52. C'était super beau parce que jusqu'à 6h c'était illuminé. J'ai croisé pas mal de monde, tout le monde avec le sourire. Et vous l'avez dit, ça sent la bonne humeur et ça sent la joie en ce 7 mai. On sent que les gens sont contents. On est très fiers d'avoir gagné cette demi-finale pour le PSG et d'aller en finale le 30 mai, vous l'avez dit. Je vais venir à votre rencontre ce matin, on va parler du PSG. Comment vous avez vécu hier le match? Comment c'était? Où est-ce que vous l'avez vécu? Là actuellement, je suis devant la Tour Eiffel. Dans quelques minutes, je vais prendre le métro et je vais aller dans un bar que vous connaissez bien. C'est le Perroquet, un bar pro-PSG. Vraiment, il y a des affiches du mur au plafond sur le PSG. Donc j'ai hâte d'y être. Il faut que je prenne juste le métro. Mais franchement, je pense que ça s'annonce une très belle journée aujourd'hui. Et je peux vous dire bonjour monsieur. Le monsieur me dit aussi bonjour, il me fait un petit signe parce qu'il voit que j'ai le micro. Bonjour, ça va très bien. Voilà, bref, en tout cas, je vous souhaite une bonne journée, là, si vous commencez la journée, un bon réveil. Et je peux vous dire que Paris s'éveille très tôt ce matin avec de la bonne humeur, de la joie de vivre. Et surtout, on est en finale. On est en finale.
0: Effectivement.
3: On est en finale.
0: Clarisse,
3: oui.
0: Alors, je sais qu'il est tôt et qu'il fait un petit peu frais encore. Est-ce que vous avez croisé beaucoup de maillots du PSG ou pas?
3: Pas encore. J'avoue, j'ai plus croisé les restes d'hier, une ou deux écharpes par terre du PSG, mais pas trop de supporters encore, donc j'espère croiser beaucoup de supporters au Perroquet.
0: Je pense qu'on va sortir vite les maillots du PSG. Après, c'est vrai que pour l'instant, les supporters du PSG, peut-être qu'ils font encore un petit dodo. Et qu'ils se remettent aussi.
1: Ils sont couchés à 4h du matin.
0: Et qu'ils se remettent de la soirée d'hier, c'est une certitude. En tout cas, merci Clarisse, on va vous retrouver tout à l'heure au Perroquet, qui a une particularité dans les toilettes, le Perroquet.
1: Absolument, c'est le Vélodrome, le stade marseillais.
0: On fait pipi dans le Vélodrome. Voilà, c'est la particularité du Perroquet qui est, vous l'aurez compris,
1: ça doit être une ambiance assez particulière.
0: Un bar très Paris Saint-Germain.
1: C'est une expérience.
0: Pourquoi pas, c'est une expérience. En tout cas, on continue de vivre ensemble cette qualification du Paris Saint-Germain en finale de la Ligue des Champions. On est ensemble jusqu'à 9h, matinale spéciale. Dites-nous comment vous avez vécu ce match, ces émotions. 01 42 30 10 10, vous nous envoyez un message par WhatsApp ou vous nous appelez au 01 42 30 10 10. En attendant, Michel Polnareff.

0: Michel Polnareff, radio sur votre radio locale ici Paris-Île-de-France. Et le match d'hier soir, vous l'avez suivi forcément à la radio, sur la chaîne YouTube aussi, 100% PSG, toute l'équipe qui était là. Quelle soirée on a vécu hier. Je suis sûr que vous aussi, vous avez vécu une soirée assez incroyable. Venez nous la raconter, 01 42 30 10 10. Vos messages par WhatsApp, alors vocal bien évidemment, photos, vidéos. Si vous avez des photos d'hier soir de vous, n'hésitez pas à nous les envoyer. On est assez curieux de voir comment vous avez vécu ce match d'hier. D'ailleurs, il y a pas mal de messages WhatsApp qui sont arrivés. Qu'est-ce que vous nous racontez? Je vous dis tout dans 30 secondes.
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0: 6h58, matinale spéciale sur votre radio locale. Le PSG est en finale de la Ligue des Champions pour la troisième fois de son histoire, pour la deuxième fois de suite. Ce sera le 30 mai prochain face à Arsenal. J'ai envie de dire, quand on a passé le Bayern, il peut rien nous arriver, mais on le sait,
6: on se
0: Thomas.
6: Je me souviens d'un France-Portugal 2016. On pensait qu'on avait tout fait face à l'Allemagne. Ça ne s'est pas passé comme prévu.
0: Et puis vous me calmez assez régulièrement. Voilà. Je sais qu'il faut qu'on fasse très attention. Il reste un match, bien sûr, avant de soulever une nouvelle fois la coupe aux grandes oreilles. En tout cas, on a envie de savoir comment vous avez vécu le match d'hier. Venez nous raconter tout ça. On a déjà pas mal de messages WhatsApp qui sont arrivés. On a Soliman qui nous dit merci PSG. Paris est magique. Bonjour ici matin. Merci à vous aussi. Bisous. Et ben merci Soliman. Bisous à vous. Julia aussi qui nous a envoyé, quelle soirée hier, merci à toute l'équipe sur YouTube, c'était fou. C'est vrai que sur YouTube, à chaque fois, avec Pia, avec Eric Rabessandratana, avec Miguel de Rennes, on vit les matchs vraiment au cœur de ce qui se fait, avec Bruno Salomon aussi bien sûr, qu'on va retrouver d'ailleurs dans le journal de 7h. C'est toujours assez fou de vivre ces matchs ensemble. Ahmed aussi nous a envoyé un message, j'étais à la maison avec les enfants qui ont pu aller se coucher plus tard pour la peine, aller Paris et vivement la finale. Bah oui, peut-être que beaucoup d'enfants ont pu aller se coucher un petit peu plus tard. Moi quand j'étais petit, c'était qu'une mi-temps.
6: Même vous êtes un grand enfant, mais vous avez pu vous coucher un peu plus tard.
0: J'ai eu la permission de me coucher à la fin du match et je ne regrette pas. Et vous non plus, j'en suis sûr. Comment avez-vous vécu ce match? 01 42 30 10 10. On continue d'en parler ce matin.
5: Ils l'ont fait. Le Paris Saint-Germain est en finale de Ligue des Champions. 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
0: Jeudi 7 mai 2026, belle matinée, bon réveil avec nous, il est 7h. 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

0: Ça a chanté hier.
1: Ils l'ont fait, les joueurs de Luis Enrique. Ça y est, on est qualifié pour la finale de la Ligue des Champions. Score final de ce Bayern-PSG, 1 partout. Moins de buts qu'au match aller, hein, mais une défense de fer, hein, côté parisien, pour résister à la muraille rouge dans une Allianz Arena bouillante. On va y revenir. Dès la 3e minute, Ousmane Dembélé a marqué pour mettre en sécurité son équipe. S'en est suivie une bataille d'une intensité incroyable. Le PSG a asphyxié les Bavarois, ne leur laissant aucune chance de marquer. Puis, la tension est remontée à la toute fin du match chez les supporters parisien quand Harry Kane, l'attaquant anglais du Bayern, a marqué dans les arrêts de jeu.
2: C'est très stressant. Franchement, même si Paris a marqué très tôt, j'étais jamais très serein. Bon, heureusement, c'est bien fini, mais c'est vrai que t'es jamais serein, quoi.
3: On est de moins en moins sensible au trauma du passé, mais c'est vrai que quand Kane a marqué à la dernière minute, ils sont un peu revenus dans nos esprits quand même. Mais très bonne soirée, puis la petite pression à la fin, ça rend la célébration encore meilleure, donc parfait.
2: J'avais parié pour la victoire de Paris, malheureusement, à la toute fin, ça s'est pas passé comme je voulais, mais c'est pas grave, on est qualifié. Pour ce que j'ai perdu, on va en finale, ça me va.
1: Une place en finale à arracher à la force des gants du gardien parisien, Matvei Safonov, l'un des hommes de cette rencontre. Pas moins de 3 arrêts décisifs du portier du PSG, un grand, très grand Safonov hier. On se replonge dans le match.
4: Avec Kimmich qui va rejouer ce ballon, à nouveau ce coup franc. Ça brasse un petit peu dans la surface de réparation. C'est parti. Faut intervenir Safonov. Oui, le point. Ferme tel Goldorak Go. Rétro laser en action et tout ce que tu veux. Pim, pam, boum. On sort le ballon. Allez, on y retourne.
1: Allez, bim, bam, boum. Bruno Salomon qu'on entend au commentaire depuis Munich et qui est connecté avec nous ce matin. Bonjour Bruno.
5: Salut.
1: Vous n'avez pas perdu votre voix, c'est bon.
5: Un petit peu quand même.
1: Alors on va revenir avec vous sur cette incroyable qualif et d'abord sur le scénario. C'était les mêmes équipes, mais pas du tout le même match, hein, que la semaine dernière. Finalement, il y a eu peu de buts. On était assez loin du 5-4 de l'aller au parc, mais c'est une très grande défense qui a parlé hier soir côté parisien. On a vu un vrai collectif solide, tout en maîtrise.
5: Ouais, effectivement, après l'attaque, eh bien place à la défense, et on l'avait laissé, la défense du Paris Saint-Germain, complètement éreintée, à genoux, ayant encaissé 4 buts du côté du PSG pour le match aller. Eh bien là, on a quand même eu un très très grand patcho du Marquinhos aussi, absolument fabuleux. Les défenseurs ont abattu un travail énorme, et c'est même toute l'équipe, parce que au final, moi, c'est ce qui m'a marqué dans cette rencontre, c'est de voir ce travail défensif. C'était vraiment du gardien, effectivement, de Safonov, qui a écœuré les adversaires en allant dégager tous les ballons, et vraiment de toute l'équipe, jusqu'à Dembélé qui venait couper toutes les trajectoires des ballons. Vraiment, ils ont fait un travail énorme. Après l'attaque, c'est la défense, et à la défense, eh bien, a réussi son coup en battant cette équipe, parce que finalement il y a un partout, mais ils ont battu vraiment ces Munichois en les écœurant vraiment collectivement.
1: Oui, on a senti, Bruno, un grand sang-froid finalement des joueurs du Paris Saint-Germain. C'est quand même fou, hein, ce qu'a fait le PSG hier soir.
5: C'est fabuleux. C'est fabuleux. 2 finales de Ligue des Champions consécutives. Juste, je voudrais qu'on se pose 3 secondes, qu'on regarde un petit peu à l'horizon. 2 finales consécutives. Il y a juste 8 équipes avant le Paris Saint-Germain dans l'histoire de la Ligue des Champions qui l'ont fait. C'est vraiment hallucinant comme situation. Et tout ça, on le rappelle, sans vraie préparation. Il y a déjà eu la saison dernière, ils ont enchaîné Coupe du Monde des clubs, Super Coupe d'Europe, à peine 8 jours de préparation, et toute la saison le Paris Saint-Germain, eh bien, a fait contre mauvaise fortune bon cœur en essayant de se préparer. Et avec tout ça, un entraîneur qui est venu nous dire, ne vous inquiétez pas, on va le faire, le fameux back-to-back, retourner en finale, on va le faire. Et puis bah voilà, il y a eu du jeu, de la solidarité. C'est le côté caméléon de ce Paris Saint-Germain qui s'adapte à toutes les équipes. Hier, ils ont écœuré Munich en s'adaptant à ce qu'ils allaient leur proposer. Vraiment, moment extraordinaire. Et dans les livres d'histoire, il faut bien se dire que dans les livres d'histoire, on retiendra ça toute notre vie.
1: Alors maintenant, Bruno, si on se projette un peu sur la finale, ce sera le 30 mai à Budapest contre Arsenal. Ça va être une opposition de style. Vraiment, c'est complètement différent.
5: Ouais, le petit nom d'Arsenal cette saison, c'est le Boring Arsenal. Bon, en gros, c'est les rasoirs, hein. On s'ennuie en les regardant. Cette équipe d'Arsenal d'Arteta, qui a joué au Paris Saint-Germain à une certaine époque, c'est une équipe d'une solidité vraiment folle, mais alors qui a renié totalement le jeu. Ils n'ont fait cette saison, pour se qualifier jusqu'en finale, que des 1-0, 1-1, 0-0. Voilà, ça passe par là avec cette équipe d'Arsenal, alors que de l'autre côté, vous l'avez compris, Paris, c'est le jeu, et ça on voit, mais ce sera bien évidemment une finale où il faudra faire très attention. Paris est grandissime favori, mais dans 23 jours, eh ben, il y aura quand même deux équipes sur le terrain et on verra qui va gagner.
1: Évidemment, en tout cas, Luis Enrique, merci beaucoup. Bruno Salomon lui est confiant. Hein. Il sait qu'Arsenal est une très grande équipe, mais il connaît aussi les talents de son club.
0: C'est l'un des meilleures équipes cette saison. Ce qu'on a fait pendant toute la saison, c'est incroyable. Ils sont en train de disputer encore la Premier League et ils sont dans la finale. Une chose qu'il faut valoriser, mais j'ai tellement confiance dans mon équipe que je pense que c'est important de valoriser.
1: On verra ça, évidemment, puisque le PSG n'est désormais plus qu'à une victoire hein, d'imiter le grand Real Madrid, le seul club à avoir réussi à garder son trophée depuis 35 ans. Mais avant le 30 mai, cette deuxième finale consécutive donc en Ligue des Champions pour le Paris Saint-Germain et une chance de conserver sa couronne, les joueurs parisiens ont rendez-vous avec la Ligue 1 et la course au titre. Bah, faut pas l'oublier, hein, avec la réception de Brest dimanche à 21h au Parc, un match qui sera à vivre, évidemment, sur ici Paris-Île-de-France.
6: Et Bruno aura retrouvé sa voix, ne vous inquiétez pas, sa gorge est habituée à tout ça, à faire des matchs tous les trois jours, vous inquiétez pas.
1: On lui donne des petites pastilles.
6: Aussi, ça marche très bien. Et puis on vous rappelle que vous pouvez nous appeler, l'édition spéciale se poursuit sur notre antenne 01 42 30 10 10, n'hésitez pas à venir nous raconter comment vous avez vécu cette soirée d'hier, vous nous appelez en direct ou vous nous envoyez un message par WhatsApp.
1: Allez, dans le reste de l'actu ce jeudi matin à 7h06 sur votre radio locale, cette grève annoncée dans les bibliothèques parisiennes. Si vous vouliez aller prendre des livres ou y emmener vos petits-enfants ce week-end prolongé, vous risquez de trouver porte close. Les agents sont appelés à cesser le travail pour dénoncer le manque de personnel qui devient, selon eux, un problème systémique. Ils dénoncent aussi le sous-dimensionnement des derniers établissements ouverts dans la capitale, notamment la bibliothèque Virginia Woolf, dans le 13e, la dernière née, qui est sortie de terre en 2025. Un mouvement social aussi annoncé à la SNCF le 10 juin prochain, grève annoncée par quatre syndicats représentatifs de la régie ferroviaire pour alerter sur les réorganisations du groupe qui génère selon eux des drames humains et notamment des suicides. 13 cas recensés ces derniers mois selon la CGT qui pointe du doigt la concurrence, la filialisation, les transferts de personnel et les horizons bouchés. Vrai choc selon elle pour les cheminots qui pour beaucoup n'ont pas les moyens de faire correctement leur travail. Enfin, c'est le week-end prolongé du 8 mai aujourd'hui et vous faites peut-être le pont. Il va y avoir beaucoup de monde sur la route. Bison futé classe cette journée en rouge. En Ile-de-France, les premiers bouchons sont attendus dès la fin de la matinée sur la 6 et sur la 10 notamment. Pour la météo, Grégoire, bah par contre, on a des bonnes nouvelles à vous annoncer. Oui. Les éclaircies reviennent.
6: C'est du soleil aujourd'hui. Retour du soleil sur l'ensemble de l'Île-de-France. Alors un retour timide, mais un retour quand même avec de belles éclaircies. Et toujours pas mal de nuages aussi. Pour les températures, ça remonte entre 12 et 14 degrés pour votre matinée. Cet après-midi, ce sera la même chose. Hein, des éclaircies et des nuages sur l'ensemble de notre région. Pas de pluie, selon Météo France. Et ça, c'est quand même une bonne nouvelle. Pour les températures, on va compter au meilleur de la journée. À Saint-Germain-en-Laye et à Provins, 16 degrés. Pour Vitry-sur-Seine, La Courneuve, Nanterre ou encore Osny, on aura 17 degrés, 18 la maximale pour Étampes et pour Chelles. Et 17 degrés, c'est la température que l'on aura à Paris, notamment du côté du Jardin du Luxembourg. 7h08, ici l'infotrafic en temps réel, toutes les 15 minutes. Thomas Etcheberry, on en est à 80 km de bouchons cumulés sur les routes franciliennes. Et quelques difficultés ce matin.
7: Oui, circulation habituelle pour un jeudi matin, avec quelques ralentissements bien sûr qu'on va retrouver pour rejoindre Paris sur la 1 et la 3, ainsi que sur la 4 et aussi sur la 6, bien sûr, si vous arrivez par le sud, notamment dans le secteur de Ris-Orangis. On va faire un petit close-up, un petit gros plan sur la 4 en direction de Paris, puisqu'on a toujours cet accident à la hauteur de Logne. Il faudra faire attention, c'est vraiment au niveau de la jonction avec la N104 pour vous qui arrivez par exemple de Ponto Combo. Il y a cette difficulté, c'est une voiture et une camionnette qui se sont percutées. Ça va vous gêner sur voie de gauche, donc faites attention, il y a un petit ralentissement qui se dessine suite à cela. Côté transport en commun, si vous étiez amené à prendre la ligne V ce matin du Transilien, sachez que le trafic est perturbé entre Versailles-Chantier et Massy-Palaiseau suite à des travaux qui durent un peu plus longtemps que prévu. Donc pour l'instant, on peut avoir un trafic un peu ralenti sur ce tronçon Igny, Jouy-en-Josas. Donc faites attention si vous aviez l'intention évidemment de prendre ce train.
6: On continue d'être à vos côtés, de vous accompagner sur la route, dans les transports. Venez nous dire ça se passe comment sur votre trajet à vous en Île-de-France. Un seul numéro pour nous joindre qui peut vous servir à nous appeler directement. Saveria vous attend ou alors en nous envoyant un message par WhatsApp, un message classique, un vocal, une photo, une vidéo. Dans tous les cas, le numéro ne change pas, c'est le 01 42 30 10 10.
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6: jusqu'à 9h, matinale spéciale PSG sur votre radio locale ici Paris-Île-de-France. On aime bien faire des spéciales comme ça parce que ça veut dire que ça marche bien pour le PSG, et c'est le cas une nouvelle fois avec cette finale qui nous attend désormais le 30 mai prochain. Ce sera face à Arsenal en finale, et on a hâte évidemment de jouer cette finale. Enfin, nous on sera pas sur le terrain malheureusement, mais on sera comme si on avait joué, parce que on va vibrer évidemment avec le PSG. Vos messages au 01 42 30 10 10. Il y a Jean-Pierre d'ailleurs qui nous a envoyé un petit message. Jean-Pierre qui nous dit: bonjour, je suis supporter de Lens et je félicite le PSG pour son accès à la finale et bonne chance contre Arsenal.
1: Fair play.
6: Eh ben merci.
7: C'est un sympa. Très beau deuxième de Ligue 1, Lens.
6: Ben, tout à fait.
7: Faut noter, quoi.
6: Mais là, toute l'Île-de-France est évidemment derrière le PSG comme d'habitude. En tout cas, eux se sont fait débrancher hier. Ce sont les Munichois. Si France

0: Bon alors par contre, faudra être bien branché sur ici Paris-Île-de-France le 30 mai prochain puisqu'on vous prépare une soirée de folie pour cette finale de Ligue des Champions entre le PSG et Arsenal. France Gall débranche sur votre radio locale.
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0: 7h14, édition spéciale sur votre radio locale, édition spéciale PSG. Oui, le PSG, ça y est en finale de la Ligue des Champions après son match nul un partout face au Bayern Munich hier soir. On en parle jusqu'à 9h. On aura d'ailleurs avant 7h30 Pierre Ducrot qui sera avec nous, ancien joueur du Paris Saint-Germain, ancien consultant foot aussi pour ici Paris-Île-de-France. Est-ce qu'il a bien dormi? Est-ce qu'il a des petits yeux ce matin? Comment il a vécu aussi ce match d'hier? Pierre Ducrot sera avec nous avant 7h30. Vos réactions aussi toujours au 0 1 42 30 10 10, comment vous avez vécu cette soirée d'hier? N'hésitez pas à nous appeler ou à nous envoyer un message par WhatsApp au 0 1 42 30 10 10. 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Et en attendant, jusqu'à 9h, c'est 100% PSG.
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0: 7h16, nous sommes en route vers une deuxième étoile. Le Paris Saint-Germain est en finale de la Ligue des Champions. Le PSG se qualifie une nouvelle fois, la deuxième fois de suite pour la plus grande finale européenne. Écoutez d'ailleurs l'ambiance dans les vestiaires du Paris Saint-Germain hier soir. La fête évidemment chez les joueurs parisiens après un match héroïque, un match nul contre le Bayern Munich, un partout, une semaine après le grand spectacle du match aller, le match du siècle comme l'ont qualifié certains. Bruno Salomon a en tout cas demandé au capitaine Marquinhos s'il réalisait l'exploit que Paris est en train d'accomplir.
4: Je réalise parce que toutes les années que j'ai passées, je sais très bien comment c'est dur. Peut-être les plus jeunes ne réalisent pas trop parce qu'ils ont vécu que ce moment, ces trois années qu'on a eues, des belles années, demi-finale, finale, champion. Et moi, avec tout le parcours que j'ai eu, je réalise parce que, comme j'ai dit, c'était la cinquième demi-finale pour moi en 13 ans, la troisième finale. Et je sais comment c'est difficile le parcours. On a vu encore une fois, on a joué contre des équipes de très haut niveau. Double confrontation avec le Bayern, c'était des confrontations la plus difficile. Ça a été très bien pour nous, pour grandir cette équipe. Et voilà, parce que si nous, on arrivait à passer tous ces parcours et arriver en finale, on peut franchement faire des belles choses et gagner cette finale.
0: Et c'est vrai qu'après tant d'années de galères et de combats, arriver à une deuxième finale consécutive de suite en Ligue des Champions, c'est historique. On a fait la fête aussi dans les rues de Paris, forcément hier, des cris de joie, des fumigènes et des supporters comme Nicolas qui préparent déjà la finale contre Arsenal à la fin du mois.
5: Normalement, il n'y a que le Real de Madrid qui fait ça. Donc vraiment, c'est juste, il faut profiter. Et voilà, et on va à Budapest pour taper Arsenal. Voilà, ils sont très forts, mais on va les taper parce que c'est tout ce qu'ils méritent.
0: On espère être aussi confiant que Nicolas. La finale, vous la suivrez évidemment sur votre radio locale ici Paris-Île-de-France. C'est le 30 mai prochain à Budapest, PSG face à Arsenal. 7h18, on continue de passer la matinée ensemble et à se donner autant d'émotions qu'on a pu en avoir hier soir. On a eu du mal à respirer. Bon, ça va, elle respire encore. C'est Clara Luciani sur votre radio locale.

0: Ouais, on peut souffler ce matin, effectivement. Respire encore, c'était Clara Luciani sur votre radio locale ici, Paris-Île-de-France. On respire parce qu'on est en finale de la Ligue des Champions. Édition spéciale jusqu'à 9h. 7h22, ici l'infotrafic en temps réel, c'est toutes les 15 minutes. Thomas Etcheberry, 102 km de bouchons cumulés sur les routes franciliennes et plusieurs accidents ce matin.
1: Oui, des difficultés qu'on va rencontrer à l'est de Paris, sur la 4, si vous êtes en direction de la capitale. Ça gêne à la hauteur de l'Ogne, vraiment au niveau de la jonction avec la N104. Il y a une voiture et une camionnette qui se sont percutées, donc on peut avoir quelques coups de frein. Et puis attention, on vient de l'apprendre également, un autre accident sur l'A86 intérieure à la hauteur de Vitry-sur-Seine. Là pour le coup, ce sont deux voitures et une moto qui se sont percutées et ça provoque un bouchon assez important qui va remonter au moins jusqu'à Créteil. Donc pour vous qui arrivez de la 4, qui arrivez de Créteil, ça peut être un peu compliqué ce matin de rejoindre nos Fresnes et de prendre la direction en tout cas de Versailles. Donc on perd du temps, il faut compter une petite demi-heure entre Créteil et Fresnes. Courage. Côté transport en commun, on a toujours quelques perturbations sur la ligne V et sur la ligne H du transport.

0: ça, parce qu'il a été monstrueux.
1: Prince William.
0: Et là, il n'a pas marqué, mais il a servi l'équipe. Enfin, tout le monde était à fond. Et l'essuyage de crampons sur mon gassure, j'ai fait, mais non, les gars, calmez-vous, en fait. Vous n'avez pas le droit d'arracher son crâne comme ça. Non. Donc, il a été élu meilleur joueur de la soirée. Je suis très, très contente. Donc, voilà, c'était un formidable match. Et maintenant, on attend la suite, quoi. On va mettre toute cette énergie derrière eux, on va les pousser et puis on va y aller.
1: Et justement, vous qui suivez le PSG depuis des années, vous avez vu l'équipe évoluer, les entraîneurs passer. Est-ce que vous l'attendiez, ce PSG, là où il est aujourd'hui ?
0: Oui, on a envie de dire, quand on supporte une équipe, on attend au summum, au maximum. Mais là, j'avoue que de faire 3 finales, franchement, en si peu d'années, on n'a pas eu ça. Honnêtement, à un moment donné, faut dire la vérité, on n'a pas eu. Donc là, on est très heureux. Et je pense que toute la France, on devrait être derrière eux, franchement, parce que c'est au niveau mondial, c'est une vitrine pour nous.
1: Bah oui.
0: On a une très belle équipe, on a des très magnifiques joueurs, et ça donne, j'ai envie de dire, ça donne de la force à d'autres joueurs ailleurs dans d'autres équipes qui ont envie de venir dans la capitale.
1: Et vous voyez cette deuxième étoile arriver le 30 mai?
0: Oui, j'en vois une troisième même.
1: Oh, c'est bien, il faut rêver, c'est bien. Vous êtes optimiste.
0: Il faut rêver parce que c'est ça qui tient. Il faut rêver. Il faut se dire que c'est faisable avec du travail, avec de la technicité, avec du respect, avec de l'engouement. Parce que c'est ça qu'on voit dans cette équipe aussi. C'est là que tout le monde est au service de l'équipe. C'est ça qui me plaît.
1: Claudia Tagbo, vous serez à Budapest pour la finale?
0: Je crois pas parce que là, je me suis isolée, je suis en train de travailler et tout le monde me regarde en disant non, mais je te dis, non, je ne crois pas. Si je dis que je vais être là-bas, le producteur va pas être content.
1: Bon, on peut s'arranger après. Hein. Merci beaucoup.
0: Vous venez bien fort, on peut s'arranger. Bien sûr, on peut s'arranger. On va s'arranger. Oui.
1: Merci beaucoup en tout cas, Claudia Tagbo, d'avoir partagé vos émotions, vos ressentis, vos impressions avec nous ce matin sur l'antenne d'ICI Paris-Île-de-France, humoriste, comédienne et évidemment grande supportrice du Paris Saint-Germain.
2: Évidemment, et on continue cette matinale spéciale sur votre radio locale ICI Paris-Île-de-France. Vos réactions aussi à vous. N'hésitez pas à nous dire comment vous avez vécu cette soirée. On a vu que Claudia Tagbo, on l'a entendu, qu'elle a vibré évidemment pour cette demi-finale hier. Vous aussi, j'en suis sûr. 01 42 30 10 10, vous nous envoyez un message par WhatsApp, vous nous appelez en direct aussi, n'hésitez pas. On en reçoit beaucoup, des messages sur WhatsApp. Rose vient de nous en envoyer un. Bravo Paris, merci au PSG et merci à vous tous aussi. Merci ici Paris-Île-de-France. Bah, c'est gentil Rose, mais c'est vrai que tous les matchs, on les diffuse hein, depuis 18 ans maintenant. On n'a pas attendu une finale de Ligue des Champions, nous, madame. Effectivement, depuis 18 ans, on vous fait vivre. On est la radio des supporters du Paris Saint-Germain avec Bruno Salomon et avec toute l'équipe qui, encore une fois, a été au taquet et qui le sera aussi le 30 mai prochain. On a reçu le message aussi, par exemple, de Lucie. Je n'ai pas réussi à m'endormir avant minuit, tellement j'étais en tension et heureuse. Merci Paris. Mohamed aussi, quel match hier soir, quel joueur, quel entraîneur, Luis Enrique. La deuxième étoile, elle est pour nous, elle est Paris. Et c'est tout ce qu'on souhaite, évidemment. On a envie aussi de revivre, d'écouter Bruno Salomon, le but de Dembélé, au bout de 3 minutes de jeu quand même, histoire de bien mettre les choses au clair dès le début du match. On va le revivre ensemble, ce but de Bruno Salomon, c'était hier soir.
3: Oh oui, Fabien Ruiz, le départ dans le dos, c'est parti pour Kvaratskhelia qui a pris le couloir, Kvaratskhelia qui rentre dans la surface de réparation, s'il donne en retrait pour Désiré Doué, ça va pour Dembélé, goal, goal,
4: let's go,
3: Dembélé, goal, oh quelle passe de Kvaratskhelia et quelle frappe d'Ousmane Dembélé, goal pour le Paris Saint-Germain. Quel début de match pour le Paris Saint-Germain, 2 minutes et 35 secondes de jeu. But d'Ousmane Dembélé, passe décisive de Kvaratskhelia.
5: C'est magnifique.
6: Parfait, c'est parfait.
5: Qu'est-ce que c'est beau, mais qu'est-ce que c'est beau.
2: Ça nous donne le sourire à chaque fois de les réentendre. Hein.
1: Bah ouais, mais en même temps, c'était incroyable. Moi, j'ai les mains moites là.
2: C'est peut-être autre chose. Hein. Non, je sais pas. C'est la pression d'hier soir qui
1: retourne. Vous n'allez
4: pas la rendre hypochondriaque
1: en plus. Non, je ne suis pas malade.
2: Studio, je ne sais pas.
1: Je suis juste. C'est très intense, quoi.
2: Bon, mais c'est vrai. Et on continue cette matinale spéciale sur votre radio locale. Restez avec nous.
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5: 8h29, la matinale spéciale foot se poursuit dans l'info d'ici tout de suite avec vous, Soizigbourg. On va vous emmener à l'hôtel de ville dans une minute.
6: Oui, Marie Boéda, notre reporter, a passé la soirée avec les 500 ados invités par Emmanuel Grégoire pour voir le match à la mairie. Reportage, ambiance.
5: Et à mon avis, il y a eu une très très belle ambiance à l'hôtel de ville. Ce sera dans moins de deux minutes. Avant ça, vous venez de vous réveiller, vous venez de brancher la radio. Vous ne savez pas ce qui s'est passé en France et dans le monde. Ça arrive, mais heureusement, on est là et heureusement, Aude Razo est là. L'essentiel de l'actu, c'est l'info en 90 secondes et c'est tout de suite 8h30.
7: Le syndicat des distributeurs indépendants de carburant dénonce les pratiques prédatrices de Total Energy. Il va saisir l'autorité de la concurrence. Il estime que le plafonnement des prix dans les stations Total a nettement fait baisser les ventes dans les autres stations. 127 personnes ont été interpellées dans l'agglomération parisienne cette nuit en marge de la qualification du PSG en finale de la Ligue des Champions. 11 blessés, dont un grave, 23 policiers légèrement blessés. Scène de liesse dans Paris après cette bataille acharnée face au Bayern Munich, un partout, score final. Un homme de 23 ans, toujours en garde à vue ce matin, soupçonné d'avoir tué et poignardé une adolescente de 14 ans. Il pourrait s'agir d'un ancien petit ami, selon le parquet de Soissons, qui précise que ses liens avec la victime restent, je cite, à déterminer. Y aura-t-il un nouveau procès pour Dany Le Prince ? La cour de révision se penche aujourd'hui sur la nouvelle requête de celui qui clame son innocence depuis 30 ans. Dany Le Prince, condamné en 97 pour le quadruple meurtre de son frère, sa belle-sœur et ses deux petites nièces. Des mesures d'urgence doivent être prises pour protéger les femmes des maladies cardiovasculaires. C'est l'alerte d'un collectif de médecins. 200 femmes meurent chaque jour d'un AVC ou d'un infarctus. C'est plus que les hommes. Le collectif appelle un dépistage régulier. Les premières images de l'acteur Benjamin Voisin dans la peau de Johnny Hallyday. Elles sont dévoilées dans Paris Match. Benjamin Voisin, Guy Star à la main. Il incarnera Johnny dans un biopic qui sortira l'an prochain. Le tournage commence le 1er juin.
5: Merci beaucoup Aude Razo. 8h31, 6-9, spécial PSG évidemment. On poursuit cette matinale spéciale puisque ce matin, après la qualification des Parisiens hier à Munich face au Bayern, tout de suite dans l'info d'ici, on part à la mairie de Paris, Soizic.
6: Oui, où il y avait de l'ambiance hier soir, oui. Forcément. 500 enfants et ados étaient invités par le maire Emmanuel Grégoire pour regarder le match sous les dorures de l'hôtel de ville. Marie Boéda a passé la soirée avec eux.
8: Ils portent tous un jogging, souvent un maillot du PSG, les chaussettes rouges. Je remontais jusqu'aux genoux.
9: Ah ouais, c'est impressionnant. Jamais vu ça, quand même.
8: Dans la salle des fêtes de l'hôtel de ville, lustre pimpant, miroir, peinture au plafond et deux écrans géants. Ismaël joue dans un club du 20e arrondissement. Le garçon de 14 ans n'en revient pas.
9: Il y a quand même des beaux trucs, hein. C'est de l'art quand même.
8: Eux se sentent honorés d'être ici. Tazio, Clyden et Issan, d'un club au sud de Paris.
10: C'est comme dans les châteaux. C'est comme Louis XIV. C'est assez ancien, mais c'est très beau.
11: Il y a une quoi comme ambiance. Peinture, par exemple.
10: Il y a que des gens nus.
8: Les jeunes ados profitent bien de la soirée.
10: Il y a de la boisson, il y a de la nourriture.
9: C'est gratuit.
10: Et par le maire, merci au maire.
12: On passe vraiment un bon moment.
13: On était accueillis comme des rois, entre guillemets.
8: Excitation dès les premières minutes après le but de Dembélé. Alors quand il sort du terrain, drapeau du PSG brandi et applaudissements nourris dans la salle. Juliette s'est levée de son siège en velours rouge, 9 ans, sûrement la plus jeune. La petite joueuse sait déjà ce qu'elle va raconter à ses parents.
14: J'aimais bien tout un peu. Par exemple, déjà le grand écran au début, dès qu'on a chanté, lever les drapeaux, ça m'a fait un peu plaisir.
15: Ouais, yes, on est en train, on est en finale,
16: on a gagné.
8: Et puis l'explosion de joie juste avant le dernier coup de sifflet.
17: Malgré le but de Kane à la fin du match, on est fiers, on est en finale.
8: Emmanuel Grégoire, le maire de Paris, a serré quelques mains, fait quelques allers-retours entre son bureau et la salle des fêtes.
18: C'est dur les gamins, quoi. Ce soir j'en avais 500 et c'était hyper chaud. Non, c'est super, le partager avec des centaines de gamins est incroyable.
19: C'est une bonne soirée, bon retour à vous, soyez sages.
8: Il promet une immense fête pour la finale de la Ligue des Champions à Paris.
20: On va gagner.
21: Allez, Paris.
6: et Paris.
5: Évidemment.
6: Marie Boéda pour ce reportage ici par Île-de-France à l'hôtel de ville où il y avait de l'ambiance.
5: Ouais.
6: Et on restera à Paris dans le journal de 9h. Ambiance aussi dans les rues de la capitale avec les supporters. On les écoute dans une demi-heure. On entendra aussi Luis Enrique. Et puis on décortiquera la rencontre, l'incroyable défense des Parisiens qui ont asphyxié littéralement l'attaque munichoise hier. Et puis on se projettera sur la suite. Hein. Arsenal le 30 mai à Budapest pour cette finale. Une sacrée opposition de style, vous allez l'entendre. La matinale spéciale se poursuit jusqu'à 9h sur ICI Paris-Île-de-France. Mais avant, un point sur votre météo, Grégoire. Plus de pluie, le
5: non.
6: soleil revient.
5: C'est vrai, c'est fou, hein. Que de bonnes nouvelles en ce 7 mai 2026.
6: Je pense qu'il doit y avoir un truc de...
5: C'est fou, un truc astrologique.
3: Rien, ouais, voilà. De cause à effet.
6: Je sais pas, peut-être. Ouais, les planètes s'alignent tout d'un coup.
5: On demandera à Catherine Viguier. En attendant le retour du soleil aujourd'hui sur l'ensemble de l'Île-de-France, un retour timide, mais un retour quand même avec de belles éclaircies, toujours pas mal de nuages aussi quand même. Et puis pour les températures, ça remonte un peu entre 12 et 14 degrés pour votre matinée. Cet après-midi, la même chose, des éclaircies et des nuages sur l'ensemble de notre région. Pas de pluie, on l'a dit, selon Météo France, et ça c'est en soi une bonne nouvelle. Et au niveau des températures, comptées au meilleur de la journée à Poissy et Melun 16 degrés, Ivry-sur-Seine, Aubervilliers, Boulogne-Billancourt ou encore Pontoise, on aura 17 degrés. À 18 la maximale, ce sera pour Étampes et pour Chelles, et 17 degrés, c'est la température qu'on aura à Paris, notamment du côté du lac Daumesnil. 8h35, ici l'infotrafic en temps réel, toutes les 15 minutes. Thomas Etcheverry, on a passé les 200 km de bouchons cumulés sur les routes franciliennes, et toujours ces deux difficultés majeures, c'est au sud de Paris, mais vu vos signes, il y en a d'autres aussi.
3: Non, il y en a une qui a fait pouf, ça y est, c'est terminé sur la 86.
5: Ah bah tant mieux.
3: Ça, c'est une bonne nouvelle, effectivement, pour vous qui circulez dans le secteur de Créteil et qui avez pour direction Versailles ou Fresnes. Il y a encore des ralentissements, bien sûr, ça va prendre du temps pour se résorber, mais en tout cas, il n'y a plus rien qui gêne dans le secteur de Vitry-sur-Seine, plus d'accidents, et ça nous a quand même un peu pourri la vie ce matin, avec quand même des voies de circulation qui sont neutralisées, donc forcément, ça fait quand même du bien, et tant mieux pour vous qui êtes en ce moment sur la 86. En revanche, sur la 6B, on a toujours cette difficulté à la hauteur de Cachan. Ça va vous concerner si vous arrivez de Paris depuis la porte d'Italie. Ça coince dans le tunnel de Bicêtre suite à cet accident, donc à la hauteur de Cachan. Faites attention, on peut perdre un petit peu de temps. Peut-être passer par la porte d'Orléans, ça peut vous faire gagner du temps si vous faites un peu le tour, on va dire, vous continuez sur le périphérique et vous sortez au niveau de la porte d'Orléans en passant par la 6A. Ça sera peut-être un poil plus fluide. C'est le conseil que je peux vous donner. Bon, attention, il y aura quand même du monde, hein. De toute façon, ce matin, c'est ce qui est prévu par Vison Futé, qui voit rouge pour cette journée du 7 mai, en vue bien sûr du week-end prolongé du 8 mai qui sera férié demain. Donc on aura du monde dès ce matin et en fin de matinée, début d'après-midi, sur le secteur de la 6, de la 10 également au niveau des péages. Donc attention bien sûr à ne pas vous laisser surprendre. Côté transport en commun, on a quelques petites difficultés sur la ligne E du RER. Attention, si vous étiez amené à la prendre dans les prochaines minutes, on peut avoir quelques ralentissements entre Nanterre et Villiers-sur-Marne suite à une panne de train du côté des Mérinville. Donc on peut effectivement perdre un petit peu de temps dans ce secteur.
5: On reste à vos côtés, on vous accompagne sur la route et dans les transports. 01 42 30 10 10 pour nous dire tout ce que vous voyez sur votre trajet en Île-de-France. Le numéro marche pour nous appeler en direct, nous envoyer un message par WhatsApp.
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5: Jusqu'à 9h, on continue de débriefer, d'analyser ensemble cette demi-finale de Ligue des Champions où le Paris Saint-Germain ne s'est pas imposé hier face au Bayern Munich. Ça a fait un partout, mais au cumul des deux matchs, eh bien oui, c'est bien le PSG qui se qualifie pour la finale de la Ligue des Champions, la deuxième de son histoire. Évidemment, on est à vos côtés ce matin dans la liesse. C'est bien quand il y a des jolis moments comme ça et qu'on partage ensemble. Vous pouvez d'ailleurs continuer de nous appeler au 01 42 30 10 10 pour vibrer avec nous ce matin. On va aller retrouver aussi Clarisse Delezeff qui, elle, se balade ce matin avec le micro ici dans les rues de Paris. Elle était tout à l'heure du côté de la Tour Eiffel. Tout de suite, Clarisse, je crois que vous êtes dans le 15e arrondissement.
16: Exactement, je suis en plein cœur de Paris au niveau de Porte de Versailles, sur l'arrêt du tram finalement, Porte de Versailles, en compagnie de Philippe. Bonjour.
20: Oui, bonjour.
16: Hier, vous avez vu le match ?
20: Oui, j'ai vu le match.
16: Alors, c'était comment ce match ?
20: Bon, le match, pour moi, il y a eu beaucoup de situations qui arrivaient dans le match que, bon, voilà, l'arbitre n'a pas si fait exactement ce qu'il fallait et du coup, c'est dommage. Donc, après mes analyses que j'ai faites, bon, je me suis dit vraiment que Paris était favorisé quelque part.
16: Ah bon, pourquoi ?
20: Parce qu'il y a eu des actions, les actions de main, que c'était visible, que tout le monde voyait et que l'arbitre n'a pas pu siffler, même consulter la VAR pour avoir peut-être une bonne décision. Il n'a pas pu le faire. Donc du coup, on se pose la question, à quoi sert les arbitres assistants, à quoi sert la VAR? Donc c'est pour gérer souvent ces genres de situations. Bon, j'ai été vraiment très très surpris de voir l'arbitre prendre une telle décision dans une rencontre de demi-finale extrêmement serrée comme celle qui s'est jouée hier. Donc pour moi, franchement, c'est dommage.
16: Alors qu'est-ce que vous aimeriez qu'il se soit passé si vous auriez pu donner des conseils aux joueurs?
20: Bon, de toutes les façons, on essaie de prendre la situation. Après tout, c'est un match de football, il y a du fair play. Donc, bon, voilà, l'arbitre, c'est un humain. À un moment donné, on essaie de comprendre que bon, c'est des choses qui peuvent arriver. Mais en tant que fanatique de foi, il y a des analyses qu'on refuse d'accepter. Je ne suis ni parisien, ni un fan de Bayern. Je suis juste un amoureux du football et j'essaie juste de dire et voir ce que j'estime que c'est honnête à mon niveau.
16: Alors, qu'est-ce que vous attendez pour la finale le 30 mai de la Ligue des Champions?
20: Pour la finale?
16: Oui.
20: Bon, de toutes les façons, comme je vous ai dit, je suis parisien et j'ai quand même un cœur qui bat pour eux.
16: Ah.
20: C'est vrai, comme je...
16: On a nos chances ou non?
20: Oui, bien sûr. Une équipe déjà qui arrive en finale, c'est pas donné à n'importe qui. Donc, si tu arrives en finale, ça veut dire que tu as toutes les possibilités de la remporter. Chapeau à eux. Chapeau.
16: Merci beaucoup, Philippe. Franchement, on sent votre passion. C'est hyper agréable et on sent que vraiment vous aimez le PSG. Ici, c'est Paris. Paris est magique, n'est-ce pas?
5: Ah bah évidemment, merci beaucoup Clarisse, en direct du 15e arrondissement parisien. On continue cette matinale spéciale de vous tendre le micro dans les rues de Paris. Et on va retrouver David Kolski qui lui est à quelques centaines de mètres finalement, puisqu'il est aux abords toujours du Parc des Princes, hein David?
0: Bah oui, je suis du côté d'un café que connaissent bien les supporters de foot, hein. Ce sont les trois obus, il y a les supporters de rugby qui aiment bien aussi. Et puis là, il y a Hichem qui boit son café, je vois une trottinette à côté mais qui n'est pas à sa taille. Il vient de déposer sa fille à la maternelle qui est juste en face du Parc des Princes. Vous êtes un enfant du quartier, qu'est-ce qu'on pense de ce match? On est comment ce matin? Je vous vois tout sourire, Hichem.
21: Franchement, on était très content hier, malgré que j'ai pas regardé le match, j'ai regardé sur mon téléphone en rentrant du travail. Franchement, le travail qu'il fait Luis Enrique, c'est un travail très très très très professionnel, et c'est grâce à lui que les joueurs ils étaient très très très appliqués. Et franchement, je suis très content du résultat qu'ils ont fait. Et j'espère le match du la finale, ça sera...
0: Qu'est-ce qu'on pronostique justement pour la finale? Pour Paris, mais combien?
21: J'espère qu'on va gagner d'abord. Le score, c'est pas très important le score, c'est un match tactique. C'est un match... il faut gagner ce genre de match, c'est un final. Mais peut-être, je dis... 2-0 ou 3-1 pour nous, pour PSG.
0: 2-0 ou 3-1, vous avez parlé de Luis Enrique, c'est vraiment cet entraîneur qui fait la différence depuis quelques saisons.
21: C'est un magicien, il est très intelligent. Même les changements qu'il a fait hier, franchement, c'est un très grand entraîneur.
0: Un très grand entraîneur, merci beaucoup. Finissez quand même le café avant de repartir, hein, et puis faudra ranger la trottinette. Hein.
21: Oui, bien sûr. Merci pour vous et j'espère...
0: Allez Paris.
21: Allez Paris.
0: Et ben voilà, tout simplement, Paris est magique, c'est ça. Merci Hichem, belle journée, merci beaucoup. Moi, je reprends ma balade dans le quartier. En tout cas, je peux vous dire qu'on voit beaucoup de sourires, Grégoire, ce matin ici, aux abords du Parc des Princes, de la Porte de Saint-Cloud. Ça fait vraiment plaisir.
5: J'imagine, merci beaucoup David Kolski. On continue cette matinale spéciale PSG sur votre radio locale.
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5: Et à 8h42, évidemment, on continue de parler de cette qualification du Paris Saint-Germain pour la finale de la Ligue des Champions dans 100% PSG, avec celui qui ne lâche pas son sourire depuis hier soir, mais qui a des petits yeux quand même. Bonjour Romain Bédouc.
24: Bonjour Gary Godefroy, bonjour à tous.
5: Comment vous sentez-vous ce matin?
24: Je plane.
1: J'ai l'impression, et je pense que pas mal de supporters sont dans cet état-là ce matin, enfin ceux qui sont déjà réveillés, hein. J'ai l'impression d'être en lévitation constante. Je suis dans une dose d'euphorie footballistique qui semble jamais s'atténuer. Le PSG va vivre sa deuxième finale de Ligue des Champions de suite. Je répète pour ceux qui dorment au fond, hein. Le PSG va vivre sa deuxième finale de Ligue des Champions de suite. C'est extraordinaire. Depuis deux ans, le PSG écrit la plus belle page de l'histoire du football français et s'attaque maintenant à l'écriture de son livre européen. On vit une période de fou, sans rire, on vit vraiment une période de dingue. Dans 30-40 ans, on parlera à nos descendants des années 2020 du Paris Saint-Germain et du bonheur que ça nous a procuré. Cette équipe, elle arrive à lier toutes les caractéristiques qui vont créer une génération entière de supporters, pas juste à Paris, pas juste en France, à travers le monde. Cette équipe, elle est attachante, elle est sympathique, elle est humble, elle est dévouée à la tâche, et puis elle est tellement forte, en fait, elle est tellement forte cette équipe. Ce PSG est un monstre footballistique et personne n'a encore trouvé la solution pour le battre.
5: Et pourtant, c'était pas facile hier.
1: Bah, bien sûr que non, c'était pas facile. On a joué sur cette double confrontation, l'élite du football européen. Alors, ok, ce match retour était d'un moins bon niveau que le match aller, mais il faut voir ce qui était le standard du match aller quand même. Et ce Bayern-là aurait mérité d'aller en finale de Ligue des Champions, on en avait le niveau. Bah, sauf qu'en face, c'était le PSG de Luis Enrique. Et le PSG de Luis Enrique, il ne laisse quasi aucune miette à ses adversaires depuis 2023, l'été 2023, l'arrivée de Luis Enrique. Le PSG a joué tous les matchs possibles de Ligue des Champions, sauf un, la finale de la Ligue des Champions de 2023-2024. C'est tout. Sinon, tout le reste, le PSG l'a joué. Hier, ça a été un match que le Paris Saint-Germain a géré de main de maître, déjà en faisant rapidement ce qui pouvait faire le plus mal au Bayern Munich. C'est marqué très tôt. Ousmane Dembélé, 3e minute, première attaque du PSG, 1-0. Et après, cette équipe, elle a montré en quoi elle était meilleure que l'an dernier. Parce que oui, elle est meilleure que l'an dernier, cette équipe. Ses schémas de jeu sont toujours aussi rodés. Ses individualités s'améliorent encore. Bah parce qu'elles sont jeunes. Il faut voir le niveau des matchs hier de Pacho, de Neves, de Kvaratskhelia, de Zaïre Emery. Et puis, cette équipe, elle a ajouté une corde à son arc qui peut faire d'elle une des plus grandes équipes de tous les temps. C'est la défense. Le PSG, c'est subir, rester dans sa moitié de terrain et laisser le ballon à l'adversaire sans forcément être en grand danger, même face à la meilleure attaque d'Europe.
5: Et d'ailleurs, Pacho a été élu homme du match par l'UEFA hier.
1: Mais ce qui est très rare pour un défenseur central. Mais oui, Pacho représente merveilleusement cette mentalité. Une équipe de guerriers, une équipe qui n'a pas peur de mettre le bleu de chauve pour faire comprendre à l'adversaire qu'aujourd'hui, c'est mort. Aujourd'hui, il ne marquera pas. Alors, ok, Kane pour le Bayern a marqué à la dernière minute, mais là encore, il faut un enchaînement de très très grande classe pour battre cette défense du PSG. Donc si on résume, ce PSG a un collectif abouti. Avec ballon, c'est beau, c'est léché, c'est soyeux. Ce PSG, quand les matchs sont fous, il sait les remporter parce que ses schémas de passe sont huilés et ça donne un volume d'occasion qui est tel qu'il est certain de trouver la faille. Ce PSG est bien sûr imprévisible parce que des joueurs peuvent changer tellement de postes sans que le niveau de l'équipe ne diminue, que chaque absence potentielle peut être palier. Là encore, hier, le match de Zaïre Emery dans le rôle d'Hakimi, il est sensationnel. Et donc maintenant, ce PSG sait subir, sait défendre sans trop concéder et donc prend moins de buts dans cette configuration. Eh bien messieurs, bonne chance pour trouver la solution pour battre ce PSG. Ce PSG est plus fort que l'an dernier quand il a gagné la Ligue des Champions. Il est en route pour un doublé et comme les joueurs sont toujours jeunes, on en est presque à se dire que ça pourrait encore continuer quelques années de plus. Profitons, c'est magique, c'est extraordinaire ce qu'on vit.
5: Ouais, et nous sommes donc à 23 jours de la finale de la Ligue des Champions entre le PSG et Arsenal. On aura le temps de parler de cette finale sur l'antenne d'ici Paris de France.
1: Ça,
5: j'imagine bien. Et puis, il y aura aussi la Ligue 1. On n'oublie pas. Dimanche au Parc des Princes face à Brest, le PSG a une première chance d'être champion s'il fait un meilleur résultat que Lens. On verra ça sur votre radio locale ici Paris de France. La radio, évidemment, des supporters du Paris Saint-Germain. On vous laisse sur votre petit nuage, Romain.
1: Oui, bien sûr.
5: Très bien.
1: Oui,
5: vous serez dessus jusqu'au 30 mai. De toute façon, c'est on a bien compris.
1: Près. J'espère au moins. Encore après.
5: Et on espère encore après. Merci, Romain. 100% PSG. C'est tous les matins, 8h40.
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5: 8h47, 48 presque, ici Paris Île-de-France, en mode spécial forcément après la qualification du PSG en finale de la Ligue des Champions. On est en spécial évidemment jusqu'à 9h avec vos réactions, les réactions aussi sur place dans les rues de Paris avec Clarisse, avec David et puis à Munich également. D'ailleurs Céline Delceau est avec nous, Céline du collectif Ultra Paris, les supporters du Paris Saint-Germain. Bonjour Céline.
9: Bonjour tout le monde.
5: Céline, petite voix ce matin ou pas, tout va bien? Est-ce que vous avez bien dormi, Céline?
9: Alors, tout va bien, mes petites voix, effectivement. moi, je suis dans le car là, sur le retour de Munich.
5: Ouais.
9: Donc, on n'a pas beaucoup dormi, mais quel bonheur. Quel bonheur. Moi, je veux bien passer encore beaucoup de nuits blanches comme ça.
5: Oui, c'est ça, avec un retour dans le bus un peu fatigué, mais avec le sourire aux lèvres. Alors, Céline, vous étiez dans les tribunes de l'Allianz Arena hier soir, dans le parcage parisien. Comment vous avez vécu, vous, ce match de l'intérieur?
9: Alors, j'ai vécu avec beaucoup de stress parce que le match aller était incroyable. On avait vu le niveau des deux équipes, mais on savait que c'était un match fou. Donc, voilà, on pouvait aussi se projeter sur un match retour aussi dingue. Donc, moi, j'avais énormément de stress parce qu'on sait que si on se prend un but, un deuxième peut vite arriver. Donc voilà, j'ai beaucoup d'appréhension, mais à la fois beaucoup de confiance en cette équipe qui est juste incroyable et à son entraîneur qui prouve que. Qu'il est le meilleur actuellement voilà beaucoup de d'intensité. En fait, on est rentré très tôt dans le parcage pour pouvoir profiter, commencer à mettre un peu l'ambiance, montrer qu'on était là et en fait au fil des minutes voilà on a senti la tension, la pression monter. On se devait de jouer notre rôle de deuxième homme. En fait, on exige des joueurs qui soient irréprochables et qui donnent le meilleur sur le terrain. Donc il se fallait que nous on fasse la même chose, qu'on soit nickel dans les tribunes pour avoir aucun regret après et puis surtout pour porter notre équipe. Donc je pense que ce matin on peut dire que le job est fait de tous les côtés.
5: Ouais, et il y a quelque chose qu'il faut dire aussi, c'est qu'évidemment le déplacement d'hier était un déplacement particulier pour une demi-finale de Ligue des Champions, mais un déplacement pour le Paris Saint-Germain, c'est toujours une expérience particulière, c'est différent du parc, hein, c'est vraiment un truc à part.
9: Ah oui, mais complètement. C'est en fait, on représente notre ville, notre club dans un, alors que ce soit en France ou à l'étranger, mais on se doit de représenter. C'est-à-dire que quand l'après-midi, on a passé l'après-midi à Munich, on représente le club de la capitale. En plus, là, on est en tant que champion d'Europe en titre. Et ça, c'est aussi très différent. Enfin, moi, ça fait longtemps que je fais des déplacements en France et en Europe. Et c'est vrai que cette année, c'est quand même aussi très différent au niveau en tant que champion d'Europe en titre. Donc, on y va, la tête quand même très haute, le sourire bien présent sur le visage. Et ouais, c'est une ambiance quand même très particulière parce que c'est plus qu'un match en fait. C'est l'avant, l'après, c'est sentir dans la vie, faire sentir qu'on est présent aussi pour semer le trou, mais en tout cas pour commencer aussi à mettre un peu le doute dans la tête des supporters. Et ouais, c'est quelque chose à vivre. Et puis, ça a été forcément aussi quelque chose de très particulier parce que c'était l'idée de notre sacre de l'an dernier. Donc c'était une forme un peu de pèlerinage que de retourner là-bas. C'est vrai que dès qu'on est passé, on est arrivé à un moment donné, on s'est dit mais c'est la fan zone. Alors complètement différente, il y avait des voitures qui passaient, enfin c'est tout de suite on a retrouvé cette sensation. Enfin moi ça m'a des frissons qu'on parcourt le corps en fait en retrouvant cette fan zone dans laquelle on a vécu tant de souvenirs et puis après de retrouver ce stade, ce terrain, de tous ces souvenirs, ces émotions.
5: C'est forcément particulier, forcément.
9: C'était très particulier de retourner à Munich et du coup de décrocher cette qualification sur ce terrain-là, ça avait vraiment une saveur très particulière. Et puis ouais, c'est effectivement face à l'une des meilleures équipes du monde. Donc c'est une grande fierté ce matin. Quel bonheur, vraiment.
5: Quel bonheur, bah oui, avec peut-être d'autres souvenirs qui vont se créer à Budapest le 30 mai prochain. J'imagine que vous y serez, Céline?
9: J'espère, c'est toujours la question des places. Hein. On sait que l'année dernière, ça avait entre les vagues, les 1, les vagues 2. Après, voilà, il y a aussi les places, bien dans le collectif de Paris, dont je fais partie. Donc, bon, voilà, quels seront les critères pour les obtenir et tout. Mais c'est vrai que je m'imagine pas ne pas vivre une fois un tel moment. Enfin, cette année, j'ai mon 30e anniversaire, en fait, de mon premier match au Parc des Princes. Je me dis quel plus beau cadeau que de fêter cette 30e année en allant voir une finale des Ligue des Champions. Donc, voilà, ça fait 30 ans qu'on attend, mais là, on vit vraiment une période incroyable. Et ouais, pour rien au monde, je voudrais manquer ce match.
5: J'imagine, on espère que vous y serez, on croise les doigts pour vous, en tout cas Céline, et puis nous on vous fera vivre aussi de toute façon quoi qu'il arrive cette finale sur votre radio locale ici par Île-de-France. Merci beaucoup Céline Delceau du collectif Ultra Paris d'avoir été avec nous ce matin. Bravo aussi à tous les supporters parisiens qui étaient en tribune à Munich, parce que parfois on les entendait plus que les supporters munichois, avec pas mal de drapeaux et pas mal de belles choses. Donc bravo supporters parisiens qui étaient en déplacement à Munich jusqu'à 9h, édition spéciale 8h53, et en attendant aussi ici l'infotrafic en temps réel toutes les 15 minutes. On n'oublie pas Thomas Etcheverry avec 230 km de bouchons cumulés sur les routes franciliennes. On a toujours un accident au sud de Paris.
3: Oui, effectivement, ça coince sur la 6B si vous quittez Paris par la porte d'Italie, notamment dans le tunnel de Bicêtre. Ça va coincer en ce moment dans ce secteur-là. Donc faites attention, peut-être passer par la porte d'Orléans. Ça peut peut-être valoir le coup de continuer un peu sur le périphérique si vous arrivez de l'Est et de prendre la porte d'Orléans pour rouler plus sereinement, on va dire, sur la 6A en sortie de la capitale. Bon, sinon, ce sont des ralentissements assez habituels, peut-être même un peu moins que d'habitude. On a déjà peut-être les prémices de ce week-end prolongé, puisque pour le coup, c'est plus calme qu'un jeudi habituel. Donc il faut quand même le noter. Il y a des ralentissements, bien sûr, mais ça circule pas si mal que ça. Faites attention tout de même, bison futé, voie rouge pour aujourd'hui dans tout le pays, mais également bien sûr en Île-de-France, avec probablement déjà pas mal de monde sur la 10 et sur la 6 en fin de matinée, en début d'après-midi, pour partir peut-être vers le soleil. En tout cas, pour pouvoir profiter de ce week-end prolongé. Et bien joué si vous en faites partie. Profitez bien. Côté transport en commun, la ligne D du RER est perturbée ce matin de Corbeil-Essonnes vers Juvisy suite à un obstacle sur les voies ferrées. Alors le temps de retirer cet obstacle, eh bien ça peut ralentir un peu la circulation, et c'est le cas visiblement si vous circulez avec le RER D du côté de l'Essonne.
5: On continue de faire la route ensemble, la route et les transports, au 01 42 30 10 10. On est à vos côtés. Numéro que vous pouvez utiliser en nous appelant en direct ou en nous envoyant un message par WhatsApp.
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5: 8h54, Teardrops. Ça veut dire larme. C'était pour les supporters munichois hier soir. Parce que nous, on est qualifiés en finale de la Ligue des Champions.
3: Des larmes de joie pour nous.
5: Et on continue d'en parler, évidemment. Oumak and Oumak, Teardrops maintenant.

0: Sur votre radio locale, ici Paris, Île-de-France, Eardrops, ça veut dire larmes, des larmes de joie aujourd'hui pour tous les supporters du Paris Saint-Germain. Le PSG est en finale de la Ligue des Champions, ce sera le 30 mai prochain. On va continuer évidemment d'en parler avec Corentin Feltz. C'est bienvenue chez vous qui vous attend juste après les infos de 9h. Donc restez bien avec nous. La matinée se poursuit ensemble et en rouge et bleu sur votre radio locale, ici Paris, Île-de-France, sur le 107.1 et sur l'application ici.
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0: Après les infos de 9h et jusqu'à midi, vous avez rendez-vous avec Corentin Feltz, connexion avec le studio 652. Bonjour Corentin.
6: Vous bonjour, bonjour Greg, bonjour Paris.
0: Vous avez invité un psy ce matin?
6: Oui, au cas où on perde, hein, je ne savais pas. Alors je me suis dit que si on perdait, je devrais vous ramasser la petite cuillère ce matin. Alors on a gagné, tout va bien, mais on va voir ce matin pourquoi le foot suscite autant d'engouement, comment l'émotion nous emporte, ce tourbillon de joie, mais aussi parfois de colère et de violence. Le foot déchaîne toutes les passions et il divise aussi de temps en temps. Alors psy, sociologue du sport, ancien joueur du PSG, beaucoup d'auditeurs aussi, de supporters, que vous soyez passionné par le foot ou plutôt indifférent, vous prenez votre place ici comme chaque matin au 01 42 30 10 10 par téléphone ou par WhatsApp. On parle du PSG, on parle foot, on parle de la finale, on parle de notre victoire ce matin ici, au moins jusqu'à 10h.
0: Entre 9h et 10h, Corentin et ses invités décryptent notre quotidien.
6: Oui. Absolument. Dans un instant. Voilà, juste après les infos de 9h.
2: Ils l'ont fait. Le Paris Saint-Germain est en finale de Ligue des Champions. 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
6: Bon réveil et bon jeudi 7 mai, il est pile 9h. Les infos avec Soizic Bourg. Bonjour Soizic.
7: Bonjour Corentin.
6: Et ce matin, c'est donc jour de fête, notamment sur votre radio ici Paris, Île-de-France. C'était en bas de chez moi.
7: Voilà, et en bas de chez moi aussi.
6: Et en bas de chez vous?
7: Exactement, en bas de chez tout le monde, parce qu'hier, Paris était une grande fête. Après cette qualification des joueurs de Luis Enrique pour la finale de la Ligue des Champions hier soir à Munich, ils iront donc défendre leur couronne à Budapest le 30 mai. Hier soir, on n'a pas vu un nouveau festival de buts hein, comme à l'aller. Le score final, c'est un partout, donc match nul. Mais Paris a montré un visage défensif absolument incroyable pour résister à la muraille rouge dans une Allianz Arena bouillonnante. Dès la troisième minute, Ousmane Dembélé a marqué pour mettre en sécurité son équipe. S'en est suivie une bataille d'une intensité incroyable. Le PSG a asphyxié les Bavarois, ne leur laissant aucune chance. Puis la tension est remontée à la toute fin du match chez les supporters parisiens, quand Harry Kane, l'attaquant anglais du Bayern, a quand même marqué dans les arrêts de jeu.
8: C'est très stressant. Franchement, même si Paris a marqué très tôt, j'étais jamais très serein. Bon, heureusement, c'est bien fini, mais c'est vrai que t'es jamais serein, quoi.
9: On est de moins en moins sensible au trauma du passé, mais c'est vrai que quand Kane a marqué à la dernière minute, ils sont un peu revenus dans nos esprits quand même. Mais très bonne soirée, puis la petite pression à la fin, ça rend la célébration encore meilleure, donc parfait.
8: J'avais parié pour la victoire de Paris, malheureusement, à la toute fin, ça s'est pas passé comme je voulais, mais c'est pas grave, on est qualifiés. Pour ce que j'ai perdu, on va en finale. Ça me va.
7: Bah oui, une place en finale arrachée à la force des gants du gardien parisien, Matvei Safonov, l'un des hommes de cette rencontre. Et plus globalement, grâce, je le disais, à la fabuleuse défense du Paris Saint-Germain, Xavier Monferrand.
5: Ce devait être la copie du match aller, un festival de buts. Mais le feu d'artifice a pris l'eau. Le PSG a su faire déjouer le Bayern au point de tout repousser ou presque. Les défenseurs ont pris leur revanche et le capitaine brésilien du PSG, Marquinhos, n'est pas peu fier.
10: C'est ça la clé, la force de notre équipe. Je crois que quand il y a des matchs qu'il faut défendre, que nous on doit être derrière le ballon, être bas et défendre jusqu'à la fin comme on a fait encore aujourd'hui. Et ça montre la valeur de l'équipe, ça montre comment notre équipe elle est prête pour affronter toutes les difficultés qu'on peut avoir dans un match.
5: Chelsea, Liverpool, puis le Bayern Munich, le PSG est allé la chercher sa place en finale. Un parcours de costaud et ce n'est pas une fin en soi pour l'attaquant parisien Désiré Doué.
11: On y va pour gagner, pas pour défendre quoi que ce soit, on y va pour gagner. On sera surmotivé, c'est une finale de Ligue des Champions, il peut tout se passer. Mais voilà, on s'enflamme pas, on reste humble, on est sûr surtout de nos qualités, de nos forces. On sait où on veut aller et on sait ce qu'on veut accomplir encore cette année.
5: Deux finales de suite, c'est déjà rare, mais le PSG veut désormais être le 9e club de l'histoire du foot européen à conserver son titre.
7: Et ça sera donc le 30 mai face à Arsenal, mais avant, les joueurs parisiens ont rendez-vous avec la Ligue 1, hein, on l'oublie pas, et la course au titre avec la réception de Brest dimanche à 21h au Parc, un match qui sera à vivre évidemment sur ICI Paris-Île-de-France. On a célébré hier soir des scènes de liesse, on l'a entendu un peu partout dans la capitale, des fumigènes, des cris, des klaxons et un premier bilan du ministre de l'Intérieur, Laurent Nunez. Il s'est exprimé tout à l'heure sur CNews.
12: Il n'y a pas eu, à ma connaissance, de pillage de commerce. Il y a eu une tentative, elle a été empêchée. Le bilan, c'est 128 interpellations sur l'agglomération parisienne, dont c'est 127, pardon, dont 108 à Paris, 107 à Paris. Pardon,
13: et des blessés, aussi en raison.
12: Alors on a 11 blessés parmi les personnes qui étaient sur l'espace public, dont une grave en faisant usage d'un mortier. Et puis parmi les policiers, on a quand même 23 policiers légèrement blessés. Mais encore une fois, je veux saluer la grande réactivité des effectifs de la préfecture de police, du préfet de police. Il y avait un dispositif. Évidemment, on ne peut que condamner ces débordements, mais ce qui est important, c'est la réponse policière qui est apportée systématiquement. On intervient systématiquement. Ils ont essayé de bloquer le périphérique. Ils en ont été empêchés. Chaque fois qu'il y a eu des tentatives de dégradation de pillage de commerce, ils en ont été empêchés. Il y aura toujours cette réponse de grande fermeté.
7: Laurent Nunez, tout à l'heure chez nos confrères de CNews, et pour revivre la rencontre, les buts, mais aussi retrouver les réactions de nos invités ce matin, rendez-vous sur ici.fr.
6: Et on poursuit la fête ensemble dans un instant. Appelez-nous, édition spéciale 01 42 30 10 10. Comment vous avez vécu cette qualification en finale de Ligue des Champions? N'hésitez pas à réagir, accès direct à l'émission, notamment par WhatsApp.
7: Allez, dans le reste de l'actu, ce jeudi matin à 9h05 sur votre radio locale, cette grève annoncée dans les bibliothèques parisiennes. Attention, si vous vouliez aller prendre des livres ou y emmener vos petits-enfants ce week-end prolongé, les agents sont appelés à cesser le travail pour dénoncer le manque de personnel qui devient, selon eux, un problème systémique. Et puis, on le disait, c'est le week-end prolongé du 8 mai. Demain, c'est férié. Vous faites peut-être le pont. Il va y avoir du monde sur la route. Bison Futé classe cette journée en rouge en Ile-de-France. Les premiers bouchons sont attendus dès la fin de matinée sur la 6 et la 10 notamment.
6: Et on
7: va évidemment en parler. Mais avant, fait un point sur la météo, Corentine.
6: Ah, il revient petit à petit, progressivement, tout doucement, comme dirait Bibi. Le soleil aujourd'hui, pas de pluie, ça c'est certain. Des températures maximales autour de 16 degrés, ça remonte doucement, mais ça remonte. Demain, on sera plutôt aux alentours des 20 degrés. Samedi, 23 degrés. Deux journées de beau soleil. Vendredi, samedi, pour bien débuter le week-end. Bon, ensuite, ça va tourner. Mais
7: on n'en parle pas.
6: On en profite d'ici là. L'infotrafic en temps réel. Thomas Echeberry, pour l'instant, ce matin, 250 km de bouchons cumulés.
14: Oui, on est dans une circulation plutôt habituelle pour un jeudi matin. Peut-être même un peu moins que d'habitude, pour le coup. C'est peut-être le calme avant la tempête, puisqu'on attend effectivement un peu plus de monde sur la 6 et la 10 en sortie de Paris dans les prochaines heures. Ceci, vous le disiez, évidemment, Bison Futé voie rouge en vue de ce week-end prolongé. Et donc, du coup, on aura peut-être un peu plus de monde au niveau des portes de Paris et évidemment au niveau des péages de la 6 et de la 10, notamment dans le secteur de Saint-Germain. Dans le secteur de Saint-Arnaud-en-Yvelines, pardon, parce que Saint-Germain, c'est à l'ouest. Côté transport en commun, la ligne E du RER est perturbée sur toute la ligne. Panne de signalisation dans le secteur de Pantin. Donc, on peut avoir effectivement des difficultés si vous êtes amené à prendre la ligne E du RER. Et puis, la ligne D du RER, elle aussi, est perturbée de Corbeil-Essonne jusqu'à Juvisy suite à un obstacle sur les voies ferrées. Donc, le temps de retirer tout ça, on peut avoir quelques ralentissements.
6: C'est noté. Merci, Thomas.
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6: Comment vous vous sentez-vous ce matin? Racontez-nous votre soirée, hier, le match de foot, le bruit dans la rue, la liesse populaire et cette joie incommensurable d'être en finale, encore une fois cette année, la Ligue des Champions. On va en reparler ensemble avec tous nos invités, avec nos spécialistes, avec d'anciens joueurs, avec des supporters, avec vous les auditeurs, au 01 42 30 10 10. Place à la musique, tiens, pour commencer cette matinée ensemble sur votre radio locale ici par Île-de-France. Voici Julien Clerc et Cœur de Rock.

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1: 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Jusqu'à 11h, bienvenue chez vous sur votre radio locale, ici Paris-Île-de-France. Corentin Feltz.
0: Alors ça, ce sont les joueurs du PSG hier soir dans les vestiaires. On va revenir sur cette victoire incroyable d'hier. Oui, on est en finale de Ligue des Champions. Alexandre Letellier est avec nous, ancien gardien du PSG. Bonjour Alexandre. Pas beaucoup dormi, mais en forme.
2: En forme, bah oui, et puis très heureux.
0: Très heureux.
2: Quand tu te réveilles après un match aussi beau et puis une belle qualification en finale, tu peux que te lever du bon pied.
0: Alors, on dit toujours qu'il faut soigner ses entrées et ses sorties. Le match a répondu à la consigne, hein, parce qu'on a eu un but tout au début et un but tout à la fin. Bon, un peu moins de buts que la semaine dernière au match aller. Moins
2: spectaculaire pour, ouais, pour les gens qui ont regardé le match, mais c'est parce que les gardiens aussi ont fait beaucoup d'arrêts.
0: Mmh. Ancien gardien, Alexandre.
2: Quand tu vois moins de buts, entre guillemets. Mais c'est vrai que là, les gardiens ont été quand même sollicités, surtout Manuel Neuer qui a fait énormément d'arrêts. Donc le score aurait pu être plus lourd pour le Paris Saint-Germain, et ça montre aussi que le PSG n'a pas été à Munich pour défendre et à jouer comme il en a l'habitude de. Donc franchement, c'était un super match et puis voilà, le résultat est en notre faveur, donc on est content.
0: Ah oui, on est très content. Alors nous, on aime bien savoir un petit peu ce qui se passe en coulisses, et j'en profite, vous étiez joueur de foot professionnel au PSG entre 2020 et 2024. Qu'est-ce qui se passe quand on gagne un match comme ça? On les a entendus, les joueurs du PSG dans le vestiaire, être très heureux, mais est-ce qu'après c'est un petit massage et dodo ou c'est la méga teuf?
2: Surtout à Munich, et puis pour l'avoir vécu deux fois, tu peux pas rentrer en avion le soir même du match. T'es obligé de rester à Munich parce que les vols ne sont pas autorisés le soir, enfin très tard. Donc là, en règle générale, tu rentres à l'hôtel, puis tu te couches tard parce que t'as forcément l'adrénaline, la pression qui retombe, et tu mets du temps à t'endormir. Donc en règle générale, les joueurs se retrouvent souvent dans des chambres. En fait, ça dépend un peu de chacun. Il y en a qui vont se retrouver dans les chambres pour discuter, pour jouer à des
0: jeux. Mais c'est pas en boîte de nuit à fond.
2: Non. Là, tu peux pas parce que le lendemain matin, faut prendre l'avion, et puis il y a un match important contre Brest
0: dimanche,
2: qui arrive pour confirmer le titre. Donc les joueurs, non, t'as pas le temps là.
0: Non, mais un joueur de foot du PSG, il a plutôt une vie équilibrée et monacale alors.
2: T'es obligé.
0: Obligé.
2: Après, quand tu as des temps morts, et puis des jours de repos, c'est là où tu peux relâcher un petit peu la pression. Mais quand t'enchaînes autant de matchs, là t'as pas forcément de repos parce que le match de Brest va arriver vite.
0: Il faut avoir une discipline.
2: Hein. Ouais. Si tu l'as pas, t'as pas les résultats qu'ils ont aujourd'hui.
0: C'est ça. Et ils sont fermes, les entraîneurs, avec ça. Ouais. Ça rigole pas.
2: Il vaut mieux. Puis connaissant Luis Enrique, tu sors un petit peu du rang, ça va pas lui faire plaisir.
0: Il est ferme, Luis Enrique. Mais on dit de lui depuis ce matin que c'est le meilleur entraîneur du monde, quand même, Luis Enrique.
2: Après, c'est sûr que il a amené quelque chose de différent au PSG. Et puis, quand il était critiqué dans ses débuts, on disait tous qu'il était fou. Et à l'arrivée,
0: c'est le meilleur.
2: Les résultats parlent pour lui. Donc.
0: Rose nous rejoint au 01 42 30 10 10. Bonjour Rose.
3: Bonjour Corentine.
0: Heureuse.
3: Je suis ravie de vous entendre.
0: Ravie aussi de vous accueillir, Rose. Comment vous avez vécu le match hier soir, vous qui adorez le PSG, Rose?
3: J'étais vraiment subjuguée, puis je bougeais pas si ce n'est pour lever les bras, faire des commentaires. Je mettais la radio, j'avais coupé le son de la télé.
0: De la télé, très bien.
3: Enfin, vraiment. Et hier, nous avons été coupés. Je vous avais pas coupé, mais c'est un problème de connexion. Alors là, je vous parle depuis le balcon, et voilà. Mais en plus, comme mes amis savent que je suis supportrice du PSG depuis longtemps, j'ai même reçu un message d'une copine d'enfance de Rome qui m'a dit « Je te dérange pas ce soir
0: ». C'est sympa. Vous avez applaudi sur votre canapé, Rose.
3: Ah oui, j'ai applaudi, bien sûr. Oh là là, déjà, et puis ils ont bien défendu, j'étais ravie.
0: Voilà.
3: On pouvait que l'être, hein. Alors, moi je dis bravo, j'ai envoyé un message pour dire bravo à tout le monde, et vous faites partie du lot. En fait, ici, par Île-de-France, bon, ben...
0: Ouais, toute l'équipe qui a commenté oui. ce match, qui vous a fait vibrer aussi hier soir, comme à chaque match du PSG, c'est quand même incroyable, Rose. On va en discuter avec Robert Zuilly aussi, qui est avec nous, psychologue clinicien. Bonjour, Robert.
4: Bonjour.
0: Vous êtes donc le psy du jour, spécialiste de nos émotions, auteur du livre « Le pouvoir des liens » aux éditions Mango. C'est quand même dingue ce que suscite le foot.
4: Oui.
0: Enfin, l'émotion... intense qu'il peut procurer, vous l'expliquez comment, vous, le psy, Robert ?
4: Il y a un terrain de jeu sur lequel 22 artistes se débattent pour gagner, et puis il y a un terrain de jeu intérieur.
0: C'est ça.
4: Et là, c'est un cocktail émotionnel fantastique. Il y a peu d'événements qui nous donnent cette capacité à ressentir autant de choses dans un délai aussi court.
0: C'est ça.
4: Avec des ascenseurs émotionnels très marqués. Et c'est ce qui rend addictif probablement aussi ces événements-là et qui font que des individus, des familles, des couples, parfois même des amis, se passionnent pour cela et parce qu'ils vivent quelque chose de véritablement intense. Qu'ils partagent en plus.
0: Mais c'est ce qu'on recherche dans la vie, les émotions. Quand on va voir un film...
4: Les émotions positives, si possible.
0: Oui, mais pleurer devant un film prenant, c'est beau aussi,
4: bien,
0: Robert.
4: Bien sûr.
0: Moi, ce que je trouve dingue, depuis hier soir, j'écoute dans la rue, j'entends « On est en finale, on a gagné, on va manger du roast beef ». C'est pas très fin, mais c'est drôle. C'est le « on ». C'est pas eux, c'est pas le PSG, c'est nous. C'est nous, ce sentiment d'appartenance.
4: L'émotion, quand elle est partagée comme ça, donne un sentiment effectivement d'appartenance. On appartient à une communauté, on vit des mêmes choses ensemble, et on s'identifie plus facilement aux artistes que sont les joueurs. Et effectivement, on se sent impliqué. On a gagné. On peut dire qu'ils ont perdu parfois par mauvaise foi, mais on a aussi perdu. Et c'est ça qui est passionnant, et c'est ce qui fait que chacun d'entre nous, on se sent un peu investi d'un rôle. On peut être l'entraîneur, on peut être critique des joueurs, parce que ça nous appartient aussi, parce que c'est un spectacle qui nous est offert, dans lequel chacun d'entre nous, on peut mettre une partie de soi. Parce que c'est ça qui est intéressant avec nos émotions, ça n'a rien de rationnel.
0: Ouais.
4: C'est pas une question d'intelligence. Oui. On peut avoir des gens très intelligents, très cultivés, mais qui peuvent être passionnés par un événement comme celui-là, parce que ça sort du champ de la raison, et que nos émotions nous dictent des choses intenses dans un lieu où, à un moment donné, on est autorisé à le faire.
0: Et c'est intéressant ce que vous dites, parce qu'effectivement, il y a des gens très passionnés, il y a des gens tout à fait indifférents.
4: Bien sûr.
0: Il y a des gens même qui rejettent notamment le foot. Donc on va continuer à en parler ensemble. Merci Rose d'avoir partagé votre bonheur avec nous ce matin en direct de Paris. Et dans un instant, on ira dire bonjour à Francis qui est à Saint-Germain-sur-Morin. À tout de suite, Francis, continue à nous appeler, à nous envoyer vos WhatsApp, à réagir au match d'hier, à votre amour aussi pour le foot et le PSG. Oui, on est en finale. 01 42 30 10 10. Pour la musique, la dernière chanson de Florent Pagny.

0: La dernière chanson du monde. Là aussi, il y a de l'émotion avec la nouvelle chanson de Florent Pagny sur votre radio ici par Île-de-France. Un petit peu moins de bouchons que d'habitude ce matin, Thomas Echeberri.
1: Oui, c'est peut-être le début du week-end prolongé, c'est vrai. En tout cas, aujourd'hui, on a peut-être un peu moins de monde sur la route du boulot, c'est vrai. Toujours quelques ralentissements quand même sur la 86 entre Nogent et Rosny-sous-Bois. Et puis un petit peu de monde aussi au sud de Paris, notamment sur la 6. D'ailleurs, c'est là qu'on attend un peu de plus de ralentissements, bien sûr, au cours de ces prochaines heures, notamment en fin de matinée et dans l'après-midi. C'est ce que Bison Futé nous préconise sur la 6 et sur la 10. Donc, il faudra faire attention, bien sûr, si vous avez l'intention de quitter l'île de France. On risque d'avoir quand même des ralentissements au niveau des péages. Côté transport en commun, il y a quelques difficultés dans les lignes du RER, notamment la ligne D qui est perturbée entre Corbeil-Essonne et Juvisy suite à un obstacle qui est tombé donc sur les voies ferrées. Et la ligne E du RER, elle aussi, est perturbée sur l'ensemble de son tronçon suite à une panne de signalisation dans le secteur de Pantin.
0: Merci Thomas, c'est noté.
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0: On revient sur cette finale, cette demi-finale extraordinaire hier soir qui nous amène donc tout droit en finale. Donc on a hâte évidemment d'être au 30 mai, ce sera à 18h, hein, je vous le dis, ce sera évidemment à vivre sur votre radio locale ici Paris-Île-de-France, ça tombe un samedi. Bon, on va en parler avec nos invités, avec vous, avec vos nombreuses réactions et je suis assez contente parce que beaucoup de femmes aussi nous envoient des messages, je pense à Florence qui nous a envoyé cette vidéo PSG, Paris est magique, très jolie vidéo, merci Florence, par WhatsApp au 01

0: Bon, mais ouais, c'était l'ambiance.
1: Vous avez fait du bruit. Vous êtes resté dormir à Munich, vous, Anouche?
0: Oui.
1: Ah, parce que certains faisaient l'aller-retour, hein. Quoi, 8 heures de voiture ou de bus, le match et retour direct. Hein. Donc vous, vous êtes resté dormir. Bien dormi, Anouche?
0: Ah, quelle sérénité. Comme une finaliste de Ligue des Champions.
1: Voilà, eh ben, parfait. Anouche, qu'est-ce que vous voulez nous dire alors ce matin de ce match un poil moins peut-être spectaculaire que celui de la semaine dernière?
0: Ouais, c'était moins spectaculaire, mais en même temps, c'était tellement hors norme la semaine dernière que là, c'est un match d'un immense niveau aussi. C'est juste pas impressionnant en termes de but et tout, mais en termes de collectif, de technique, de relance, enfin, c'était aussi impressionnant pour moi et émouvant, évidemment.
1: Voilà, donc c'est un beau déplacement, un beau voyage que vous êtes offert, Anouche. Et vous êtes heureuse ce matin. Le retour à Paris, c'est quand?
0: Ah, c'est cet après-midi. Je vais être très tranquille. Je vais prendre le temps. Mon train, il est à 16h.
1: Parfait.
0: Je vais aller visiter un peu la ville, du coup, qui est un peu mienne maintenant.
1: Voilà, et vous pouvez crâner dans la rue en chantant « On est en finale
0: ».
1: Oui, c'est peut-être plus raisonnable.
0: Les Allemands sont respectueux en plus dans les stades en général et en dehors, donc on va faire attention quand même.
1: Donc ça s'est bien passé aussi avec les Bavarois, avec les Allemands. Nickel, merci beaucoup Anouche pour ce coup de fil ce matin. Bon retour, rendez-vous dimanche pour la Ligue 1 avec Brest à vivre ici évidemment. Et rendez-vous pour la finale de cette Ligue des Champions, donc le samedi 30 mai. Merci Anouche, à très vite.
0: Merci.
1: Oh, vous êtes nombreux à réagir. Continuez à le faire au 01 42 30 10 10. Séguir Lazeri est aussi avec nous. Il est sociologue du sport. Séguir, ça ne vous étonne pas toutes ces réactions, toute cette joie?
2: Non, mais ça ne m'étonne pas de la part de supporters, bien sûr. Écoutez, c'est tout à fait normal qu'il y ait du coup une adhésion totale à la victoire. Hein, je veux dire, c'est.
1: Et pourquoi le foot en particulier, vous qui connaissez tous les sports? Alors, on est content aussi au tennis, à Roland Garros. On est content au golf. On est content au ping-pong. Mais le foot, c'est quand même un cran au-dessus au niveau de l'émotion et des réactions des supporters et des spectateurs.
2: Alors, et une dimension historique à ça, c'est que le football, c'est totalement inscrit depuis longtemps dans notre société. Donc il revêt un aspect particulier. En France, on a les journaux notamment, la médiatisation s'est faite autour du football, globalement.
1: Et ce n'est pas forcément le cas à l'étranger, d'ailleurs.
2: Non, ce n'est pas totalement le cas à l'étranger. Hein. En fait, chaque sport reflète en quelque sorte le fruit d'une structuration sociale et historique. Et le football en fait partie. Le football, faut se souvenir que c'est le journal L'Équipe qui a généré le premier match de football, c'est-à-dire que à l'époque il s'appelait Loto, et le premier match de football entre l'équipe de France et la Belgique a été mis en place par L'Équipe, qui avait besoin de vendre du papier, de vendre un événement sportif pour produire du récit. Et en somme, en fait, elle a instauré de manière régulière le football dans le quotidien des gens. Et puis après, il y a une structuration qui s'est faite au niveau du monde du travail. Hein. On pense au patronage des clubs français. À la pratique quotidienne au sein même souvent des classes sociales. Et ce qui est très particulier, notamment dans le football, c'est que, en fait, on parlait tout à l'heure des émotions et que chacun pouvait exprimer des émotions, mais il y a surtout l'idée dans le football qu'il y a une théâtralité qui offre à chaque personne qui, selon sa position sociale, chaque personne peut se retrouver dans la théâtralité du football.
1: Chaque personne peut rêver aussi.
2: Peut rêver à ça, bien sûr. Quand vous êtes amené, je sais pas, quand vous êtes issu des classes supérieures, que vous avez un poste à décision, vous identifiez à des défenseurs qui ont des postes particuliers où ils doivent un peu réfléchir à une forme de stratégie. Quand vous êtes attaquant et que vous devez faire le bon geste au bon moment, vous avez une forme vous avez une forme d'action qui est elle propice à des gens qui doivent être très incisifs dans leur quotidien. Puis après vous avez les laborieux qui rappellent le monde du travail. Enfin, il y a toutes sortes, et en fait c'est la société qui se retrouve et effectivement à la fois sur le terrain mais aussi dans les stades, parce que dans les stades vous avez une séparation totale des personnes, c'est-à-dire que les personnes les plus aisées se retrouvent dans les carrés VIP, alors que au contraire il y a du lien social qui va se créer dans les endroits un peu plus populaires, parqués derrière les cages, et voilà, il y a des sociabilités qui se créent.
1: Ah, et puis la dimension du club, évidemment, en Île-de-France, le PSG, c'est...
2: Alors le PSG, bien sûr, il y a un aspect générationnel autant. Alors, le PSG, c'est très drôle, parce que effectivement, le PSG, c'est très ancré, notamment dans le sud-ouest parisien, notamment, parce que c'est les anciennes usines Renault, c'est là où le Parc des Princes aussi, où il y a le Parc des Princes, donc force, il y a une émulation pendant des années autour de ce club-là, et en même temps, vous voyez très bien

0: que quand il y a un match au Parc des Princes, vous avez pratiquement toutes les grandes figures à la fois médiatiques et politiques qui sont présentes. C'est un lieu, oui. C'est un lieu dans lequel il faut se faire voir et un lieu de forte visibilité sociale.
1: Et il y a beaucoup de monde ce matin au 01 42 30 10 10 dans un instant, Francis et Jocelyne. Alors Jocelyne nous rejoint de Nogent-sur-Marne, vous voyez, 01 42 30 10 10, continue à réagir par WhatsApp ou par téléphone. On parle de cette belle victoire du Paris Saint-Germain sur votre radio locale ici par Île-de-France, au moins jusqu'à 10h.
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1: Comment avez-vous vécu la soirée hier, le match, le résultat, le bruit dans la rue, la liesse des Franciliens? Vous nous racontez tout ça ce matin au 01 42 30 10 10. Pour la musique, voici Cock Robin, Just Around the Corner.

0: around the corner. Petit clin d'œil au foot certainement, le corner. Voilà, c'était Coq Robin.
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0: On est heureux ce matin, évidemment, parfois un peu fatigué. Il y a eu du bruit en Île-de-France jusque tard dans la soirée avec la victoire sur ce match incroyable. Demi-finale, retour de Ligue des Champions. On est donc en finale. Ça ne vous aura pas échappé et vos réactions sont nombreuses au 01 42 30 10 pour revenir sur ce match incroyable du PSG. Tiens, Francis à Saint-Germain-sur-Morin. Bonjour Francis.
3: Oui, bonjour à tous les auditeurs, bonjour à ici Paris.
0: Francis, comment avez-vous vécu la soirée? Alors, racontez-moi ce...
3: Alors, bon, ça fait 8 jours que j'attends le match retour, oui. Donc la température commence à monter sérieusement. Mm-hmm. Et mon fils me téléphone, me dit « Papa, je serai pas là, je serai à Disney pour voir le match avec des copains. » Bon, bah d'accord, là, ça va. Déjà, mon fils, il me laisse tomber. Et ma femme voit que je regardais l'avant-match, etc. Elle me dit « Bon, bah moi, je monte me coucher. » Elle me dit « Au revoir. » Et puis, elle va se coucher. Et puis, moi, ça y est, le match démarre. Dembélé qui marque 2 minutes après. Alors, évidemment, j'hurle dans la maison. Qu'est-ce que je vois? Je vois mon téléphone qui sonne. Elle me dit, mais tu vas pas me faire ça toute la soirée. J'étais en train de dormir. Mais j'ai dit, mais attends, c'est pas de ma faute. Paris Saint-Germain vient de marquer. Alors, avec sa voix à moitié endormie, qui c'est qui a marqué? Ben, je dis, c'est Dembélé. Ah bon? Quand même, elle était à moitié endormie, mais elle voulait quand même savoir qui avait marqué. Et puis, à la fin du match, quand même, je sais pas, elle a dû se réveiller, j'ai dû hurler encore un peu trop fort. Elle descend au moment où Harry Kane marque. Je lui dis, t'aurais dû rester couché, ma chérie, parce que il nous reste 1 minute, là, et ça va être très, très difficile. Oui. Alors, allez rester avec moi quand même pour partager ce moment et voir Paris se qualifier et puis nous libérer tous, parce que c'est vrai que j'avais un peu la boule sur l'estomac depuis le début du match. Et là, ça a été la libération. Et puis, un grand bravo à Paris et aux joueurs et puis aux supporters que j'ai vus, parce que j'ai regardé après, on voit tous ces supporters. Ça, ceux-là, je les applaudis, je leur dis bravo. Bravo, parce que sans eux, quand même, c'est vrai qu'on entendait les supporters parisiens. Et quand tu es sur le terrain et que tu as tous ces supporters qui t'encouragent, bah, ça doit t'aider, ça t'aide même.
0: C'est ça.
3: Voilà, et je dis bravo, bravo à tous.
0: Ça aide les joueurs, ils le disent souvent. Merci Francis pour ce très joli témoignage. On embrasse votre femme, on espère qu'elle a pu se rendormir après le match. Et je vais faire réagir Robert Zuilly, qui est psychologue clinicien et spécialiste des émotions. Il a écrit le livre Le pouvoir des liens aux éditions Mango. Robert Zuilly, on voit que parfois dans les familles, on n'est pas autant passionné par le foot selon qui on est dans la famille. Comment on explique que Pierre et Paul soient à fond et Jacques et Jean plutôt indifférents au foot?
4: On voit bien là dans l'exemple de Francis qui est très intéressant parce qu'il y a un catalogue émotionnel qui est très riche. Et on se rend compte que ces émotions créent des interactions dans la cellule familiale qui sont intéressantes. Et on le voit que il y avait une grande attente de la part de Francis. Ça fait 1 semaine qu'il attend le match, donc il y a de la joie intense, de l'impatience. Et puis il se retrouve tout seul parce que son fils préfère aller faire la fête avec ses copains. Donc là, il y a un début de déception. Il se retrouve tout seul chez lui et sa femme qui va se coucher. Donc là, ça veut dire qu'on n'est pas sur les mêmes réseaux émotionnels, sur les mêmes attentes. Et il y a du désintérêt d'un côté et donc, de la déception pour Francis. Ce qui est intéressant, c'est que elle ressent de la colère. Quand elle lui envoie un SMS en disant « Tu fais trop de bruit », là, elle exprime sa colère en disant « C'est pas possible, moi je peux pas dormir et on peut pas vivre comme ça, en fait. » Alors, je caricature un peu.
0: Elle le dit gentiment.
4: Mais, bien sûr. Mais ce sont ces interactions émotionnelles qui vont parfois abîmer le lien, ou au contraire, le densifier. Et c'est ça qui est passionnant avec le foot. C'est ce qui fait qu'il y a des supporters qui se connaissent même pas et qui tombent dans les bras les uns des autres. Ouais. Et l'émotion abolit la frontière. Dans la cellule familiale, elle peut exacerber.
0: La frontière abolit le niveau social, abolit les revenus, abolit tout.
4: Et ce qui est intéressant, parce qu'il y a un phénomène important aussi dans le foot, c'est la question de la superstition. Mmh. Vous voyez que quand sa femme descend
0: et que
4: le Bayern marque, il a presque le sentiment que c'est de la faute de sa femme.
0: Incroyable.
4: Et c'est ça qui est extraordinaire, c'est que le footballeur, il a tellement d'émotions qu'il pense, et c'est, ça s'appelle la pensée magique,
0: qu'en hurlant derrière sa télé, il va faire gagner son équipe.
4: Et oui, que implicitement, il a ce pouvoir d'influencer la manière dont va se faire le match. Certains vont pas se lever pour aller aux toilettes en se disant, si je me lève, ils vont marquer. Donc, vous voyez, il y a tous ces mécanismes émotionnels inconscients qui nous font parfois nous comporter de manière bizarre, et c'est loin d'être neutre.
0: On va continuer à en parler dans un instant avec vous au 01 42 30 10 10. On ira voir comment ça s'est passé dans la famille de Jocelyne, parce que le match hier soir, c'était en famille chez Jocelyne. D'abord, un petit coup d'œil à vos conditions de circulation en Ile-de-France avec Thomas Etcheberry. 150 km de bouchons cumulés seulement, Thomas.
2: Oui, attention tout de même à cet accident sur la 86 intérieure. On est au niveau du duplex, là. Si vous essayez de rejoindre Nanterre depuis Versailles, faites attention. Il y a 4 voitures qui se sont percutées. Ça gêne sur voie de droite. Donc pour l'instant, il n'y a pas de bouchons a priori, mais il peut y avoir quand même de la gêne sur cet axe A86. Sinon, ce sont des ralentissements habituels, même en deçà de l'habitude. Pour le coup, pour un jeudi, on a d'habitude beaucoup plus de monde que ça. Ça va peut-être arriver dans les prochaines heures. C'est ce que nous annonce en tout cas Bison Futé, puisqu'on attend effectivement des départs en week-end prolongé. Ouais. Donc il y aura peut-être un peu plus de monde sur la 6 et sur la 10 au niveau des péages à partir de la fin de matinée et évidemment au cours de l'après-midi. Côté transport en commun, attention si vous êtes amené à prendre la ligne 8 du métro, elle peut être perturbée. Je vous rappelle également que la ligne 3 est coupée à l'est entre Gallieni et Gambetta suite à des travaux. Ça va durer jusqu'au 12 mai prochain.
0: Et on vous tient au courant.
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0: Les émotions suscitées par le foot, on en parle ensemble ce matin avec vous et avec nos invités. Et les émotions, c'est l'amour, et c'est l'amour à la machine en musique avec Alain Souchon.

0: à la machine avec Alain Souchon.
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0: L'amour, parfois mis à mal, notamment lors des soirées foot, hein, parce que, bah, on le sait, le foot, bah, c'est quand même un petit peu clivant, même au sein des familles. On en parle avec vous ce matin, au lendemain de ce match retour, cette demi-finale incroyable. C'était magnifique pour le PSG, c'était magnifique pour les supporters, pour toute l'équipe de 100% PSG aussi sur votre radio locale. Et c'était magnifique pour vous, Jocelyne. Bonjour Jocelyne.
2: Bonjour tout le monde.
0: Bienvenue Jocelyne. Alors, à Nogent-sur-Marne, comment s'est passé le match hier soir? C'était en famille devant la télé?
2: Ah oui, en famille devant la télé. Donc, j'ai suivi les commentaires avec ici Paris-Île-de-France. Oui. Alors, comme vous, vous avez un petit peu d'avance. Donc, j'étais obligée de me taire quand j'ai vu le premier but. Mmh. Et donc après, bon, il y a très peu, hein, très peu. Et après, quand c'est rentré, donc on explose. On saute de joie, on applaudit. Voilà, c'est extraordinaire. Donc, alors... je suis le PSG depuis fort longtemps et... vraiment, c'est...
0: Jocelyne, ouais. Petite parenthèse, ouais. Normalement Bruno Salomon vous dit comment vous caler sur les images, hein, pour que les commentaires de la radio soient pile au moment des images de la télé.
2: D'accord.
0: On pourra vous réexpliquer ça. Jocelyne, donc ça veut dire en famille, tous d'accord ou parfois des petites disputes entre vous?
2: Ah non, non, non, parce que j'ai un mari qui est très actif, alors lui il est très actif surtout, alors des fois j'oral parce que je lui dis mais écoute, regarde, voilà, mais, mais voilà, non, non, on est d'accord, mais en plus hier il nous a fait un super match, un gardien super, mais vraiment, il n'a peur de rien, il sort et tout ça, la défense on entend un peu flotter, des bonnes attaques, bon dommage qu'on nous pète quelques buts, mais on est 100% PSG, on est content, bon c'est vrai que des fois non, on ne discute jamais, et alors là c'était bien parce que je lui dis, on a mis qu'un but, parce que la match allait, on a eu tellement bu qu'on téléphone aux copains qui ne peuvent pas être avec nous, donc on fait des commentaires, voilà, comme ça.
0: Ça fait plaisir à entendre. Alors, quand vous dites...
2: On fait des messages SMS, parce que moi, j'ai un cousin aussi en province qui suit ça. J'ai un ancien collègue qui est très supporter, qui est rattaché, donc quelquefois, il part avec le PSG sur les stats, tout ça, il m'envoie des photos et tout, donc c'est vraiment génial. Non, non, non, on est 100% PSG, on suit les matchs de Ligue 1, enfin tous les matchs, quoi.
0: Et parfois, Jocelyne, vous respectez contre qui? Contre les joueurs, quand c'est pas optimal?
2: Les arbitres, oui, ou les joueurs qui tombent pour un rien, et voilà. Et moi, je trouve, enfin, de plus en plus que les joueurs râlent sur les arbitres, et ça, ça me... Enfin, je ne supporte pas, parce que les jeunes regardent comment ils peuvent faire après sur leur terrain quand ils jouent, quoi. Ouais.
0: Robert Zuid, vous êtes psy. On parle aux joueurs, quoi. On regarde la télé, on les engueule, on les encourage, on les tutoie, on les... Enfin, il y a une vie devant un écran quand même là.
3: Mais oui, parce que il y a une communion avec les autres. Et puis on a l'impression qu'on peut parler aux joueurs qui peuvent nous entendre, parce qu'on a besoin d'extérioriser son intensité émotionnelle, qui est toute différente pour chacun d'entre nous, parce qu'on a un ressenti. Et le ressenti, c'est pas la réalité. C'est notre interprétation des faits, et on voit bien que hier, par exemple, il y avait un pénalty qui aurait pu être accordé aux Allemands. Ouais. Et les Allemands, les supporters allemands, je suis sûr qu'ils étaient fous, en colère, vivant une injustice, alors que les supporters parisiens étaient très contents de ça.
0: En parlant de colère, on sait que parfois ça déborde un peu tout ça, cette joie, cette liesse, peut être de la colère, peut être aussi parfois de la violence,
3: de la haine,
0: ça peut être très très fort. Comment vous l'expliquez en tant que psy?
3: Parce que dans les mécanismes émotionnels, chaque émotion est déclenchée par quelque chose de précis. Dans la colère, c'est parce qu'on a subi un préjudice.
0: On estime avoir subi un préjudice.
3: Et c'est bien, ça peut être totalement subjectif, mais on estime avoir subi un préjudice. Et il n'y a pas 10 000 façons pour se sentir mieux face à un préjudice, on a besoin de le réparer. Mmh. Et parfois, la vengeance est une réparation dysfonctionnelle de la colère. Et donc, on va se venger sur des véhicules, sur des cars de joueurs, sur des supporters qu'on va attaquer parce qu'ils représentent le traître. Et ça, c'est malheureusement encore moins contrôlable quand on est en foule, parce que l'émotion a un caractère vraiment, comment dire, vous savez, ça se transmet, c'est viral. Et c'est viral et ça s'intensifie quand on est en groupe. Et donc les gens peuvent être amenés à réagir de manière extrêmement marquée, y compris les joueurs sur le terrain. Et c'est ça qu'exprimait, je crois, Jocelyne, en disant qu'elle râlait de voir les joueurs critiquer l'arbitre. Parce que c'est très intense. de faire face aux émotions des joueurs qui vont être reprises en écho par les spectateurs. Et ça met une pression terrible.
0: Et quand on vit avec la foule, évidemment, tout ça est décuplé.
3: Exacerbé, au possible. Et il faut être très solide mentalement pour bien arbitrer.
0: C'est ça. Et merci, Jocelyne, de nous avoir raconté votre soirée en famille hier à Nogent-sur-Marne. Merci pour votre appel au 01 42 30 10 10. Un petit mot pour vous dire qu'on est très heureux. Et ce qui suscite aussi de la joie, alors évidemment, c'est de gagner. 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
0: On va quand même prendre des nouvelles de notre Bruno Salomon ce matin, celui qui vous a fait vivre le match en direct hier soir depuis Munich, où il est toujours d'ailleurs. C'est notre équipe 100% PSG. Bonjour Bruno.
6: Bonjour Corentine.
0: Ça va ?
6: Ça va.
0: Ah bah oui.
6: Bien, et vous ?
0: Bah oui, bah moi ça va. Ça va nickel, oui. Je crois que tout le monde va bien ce matin.
6: Il fait beau sur Munich.
0: Et il fait beau sur Munich, il commence à faire beau sur Paris. Et c'est vrai que ce matin, on oublie un peu les autres soucis. On oublie le prix de l'essence, on oublie les petits soucis du boulot. Et c'est ça aussi la magie du sport. Bruno, tiens, je voulais vous faire écouter un petit souvenir de vous-même. Alors ça s'est passé à peu près il y a un an, écoutez.
7: C'est beau quoi. Oh la vache, ce qu'ils nous ont fait là. Fantastique, fantastique. Merci Paris.
0: Voilà Bruno Salomon. C'était la demi-finale de la Ligue des Champions l'année dernière, hein, Bruno, ça.
6: Ouais, c'était même, je pense qu'on était même sur les huitièmes de finale la victoire à Liverpool, parce qu'en fait. Les émotions, ce Paris Saint-Germain nous a fait traverser des forêts denses et autres, et on a vécu des moments très forts avec cette équipe, des déceptions, des bons moments, mais il n'y avait jamais eu de très très grands moments avec des équipes que vous êtes terrassées un petit peu, des grandes équipes que vous êtes tombées chez elles, et là, Liverpool, oui, effectivement, il y avait eu un peu les larmes qui craquaient, puis maintenant, ce PSG est un petit peu en marche avant et marche sur l'Europe. Maintenant, on débarque à Munich et on fait tomber Munich et on voit les Munichois tristes. Ça nous arrivait à nous avant d'être tristes. Ben maintenant, c'est à eux d'être tristes face au PSG.
0: Bon, en tout cas, depuis un an, les supporters du PSG sont plutôt très heureux. Bruno, là, on va se préparer évidemment à la finale du 30 mai. Bon, il y a dimanche la Ligue 1 face à Brest, mais le prochain enjeu très important, la Ligue des Champions, la finale, c'est le samedi 30 mai à 18h contre Arsenal, hein, on le sait maintenant. Petite projection, on nous donne gagnant, les bookmakers anglais nous donnent gagnant à quoi, 57%, c'est ça?
6: Ah mais là c'est de la folie, on a dominé le championnat anglais sur l'année et demie qui vient de passer. Liverpool, Chelsea, Tottenham, Aston Villa, Arsenal, tous sont passés sous l'épée du Paris Saint-Germain, et Arsenal effectivement ça fait 20 ans qu'ils n'ont pas été en finale de Ligue des Champions, donc oui, Paris est le favori, tenant du titre et favori pour faire le back-to-back, hein, réussir à par deux fois à remporter la Coupe d'Europe en même temps, voilà, remporter la Ligue des Champions deux fois de suite, ce qui est arrivé seulement à 8 clubs dans l'histoire, et le dernier qui a fait ça sur les 35 dernières années, c'est le Real Madrid. Imaginez vraiment la performance qu'est en train de faire cette équipe du Paris Saint-Germain emmenée par Luis Enrique. Et alors juste, Corentine, vous qui aimez voyager, je le sais, mais là, pour aller du côté de Budapest, eh ben, je souhaite bon courage aux supporters du Paris Saint-Germain, parce que tout le monde s'est déjà rué sur les billets d'avion, sur les hôtels, c'est très très cher, les billets d'avion sont extrêmement chers, et pour l'instant, le PSG n'a toujours pas annoncé comment réussir à avoir les places.
0: On parlait de superstition il y a un instant avec notre psy, les joueurs de foot, les supporters, y a quand même une grosse superstition autour de tout ça. Vous avez fait quelque chose qu'il n'aurait pas fallu faire. Bruno, vous aviez-vous réservé déjà vos billets pour Budapest ?
6: Oui, c'est vrai, mais il fallait faire des économies à la station, il fallait faire c'est attention. Vrai. Donc effectivement, j'ai pris à l'avance, mais avec Romain Bédouc, puisque nous allons avoir la chance d'y retourner, on a fait Munich, et bon, on va faire cette fois-ci Budapest, on n'a rien dit à personne, on a fait ça dans notre coin, ouais. On a pris un hôtel, on a pris des billets d'avion, on va même devoir passer par Vienne, voyez-vous, on peut même pas atterrir à Budapest tellement ouais. C'est cher, on va devoir passer par Vienne, mais oui, effectivement, on s'y était pris. 2 semaines à l'avance, je l'avoue, bien bas, mais je vous avoue que j'aurais un peu mangé mon chapeau si jamais ce PSG était tombé ici du côté de Munich et donc pas qualifié.
0: Et je me souviens aussi de notre auditeur supporter Benjamin qui avait déjà réservé son Airbnb à Budapest, mais un Airbnb annulable. Il n'y aura pas besoin de l'annuler. Donc ça, c'est fait. Rendez-vous le 30 mai à Budapest face à Arsenal. On a un peu l'impression que c'est du tout cuit hein, quand on écoute les spécialistes. Ce matin, on va rester quand même prudent.
6: Attention. Hein.
0: Attention quand même.
6: Très attention, Corentine. Oui, Arsenal, vous savez, c'est le nom d'Arsenal en ce moment, c'est Boring Arsenal. C'est une équipe qui vous endort ouais. Et qui ne fait gagner que 1-0, qui fait des matchs nuls 1-1, 0-0. Ouais. Ils se sont qualifiés comme ça tout le long de la compétition, qu'avec des petits scores, mais avec une grosse défense. Donc attention quand même, Arsenal. Moi, je mets quand même, je vais tout de suite alerter les Parisiens de tout le monde se calme.
0: Voilà, on reste prudent. Merci beaucoup Bruno, à très vite pour d'autres aventures à dimanche. Merci. C'est à quelle heure pour le match contre Brest ?
6: Dimanche, 21h. Alors vous savez quoi ? Je me prends un petit week-end, j'ai le droit, c'est Romain Bédouc qui prend la main avec Alexandre Letellier, vous connaissez bien.
0: Bah oui,
6: tous les deux seront en commentaire. Peut-être pour le titre, les amis, oui. Le titre de champion de France.
0: C'est vrai
6: il y a
0: que
6: un titre de champion de France à aller gratter.
0: Ça va se jouer
6: du côté du Paris Saint-Germain.
0: 21h à suivre sur votre radio ici par Île-de-France. Et donc, si j'ai bien compris Bruno, rendez-vous le samedi 30 mai pour la finale de la Ligue des Champions. À très vite, merci Bruno Salomon.
6: À très vite.
0: L'infotrafic en temps réel. Alors là, on est plutôt tranquille. Il y a quand même quelques coups de frein, quelques accrochages, Thomas Etchebéry.
4: Oui, notamment sur la 86 extérieure dans le secteur de la Courneuve. Il y a effectivement cette difficulté qu'on va retrouver. Vraiment à la hauteur du Bourget, une voiture et une moto qui se sont percutées. Ça va gêner sur voie de gauche et provoquer un bouchon qui remonte jusqu'au tunnel de Bobigny. Donc faites attention si vous arrivez de Rosny et que vous êtes en direction de Saint-Denis. On a également un accident qui s'est produit sur le périph' intérieur au niveau de la porte d'Ivry. Ça provoque là aussi des bouchons qui remontent pas mal, au moins jusqu'à la porte de Bagnolet. En plus, il y a un peu de monde qui arrive de la 3. Donc, on va perdre un peu de temps. Il faut compter une petite demi-heure tout de même de la porte de Bagnolet jusqu'à la porte de Bercy. C'est peut-être déjà pas mal de monde qui descend vers le sud de Paris, l'île de France, peut-être pour le week-end. C'était annoncé par Bison Futé. Mais en tout cas, effectivement, il y a un peu plus de monde sur cette partie sud-est de Paris.
0: Merci beaucoup, Thomas.
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0: Moi, je trouve que ce serait pas mal comme chanson d'écouter The Best. Hein, c'est bien résumé pour le PSG,
4: absolument.
0: The Best. Voici Tina Turner sur votre radio locale, ici Paris-Île-de-France.

0: Best avec Tina Turner. Un petit clin d'œil au PSG ce matin parce qu'on a vécu une soirée incroyable hier pour cette demi-finale de Ligue des Champions. Séguir Lazeri est sociologue du sport. Quel impact a un club comme le PSG sur l'Île-de-France, Séguir?
1: C'est une résonance, c'est un pari qui est plus ou moins réussi concernant la structuration du PSG, parce que c'était comme la grande ambition quand même de faire venir un État, faire investir un État dans un club. Et l'État qatari. La plus-value, en quelque sorte, c'est quand même d'aller mobiliser des populations qui, en elles-mêmes, étaient peut-être un peu éloignées de ce club-là. Et du coup, de rassembler, comme on pouvait le dire, au-delà du bastion historique qui était l'Est parisien ou le Sud-Est parisien, vraiment avoir des populations qui viennent un peu du 93 et que tout le monde se sente un peu impliqué dans un club qui est, en fait, un club mondialisé,
0: Et qui nous rassemble, parce que c'est ça, le sport et les émotions. Robert Zuilly, vous êtes psychologue. On a été rassemblés dans plein de moments difficiles aussi, le moment des attentats, etc. Et on est rassemblés aussi dans la victoire, dans la joie. Tout ça fait que, on se rassemble.
2: Et on s'en souvient d'autant plus que, émotionnellement, c'était intense. Et c'est ce qui est fait qu'il y a cette communion. Vous savez, souvent, je pense à cette analogie qu'on peut faire entre le sport et le foot en particulier, et même la religion. Certains vont au stade le week-end, comme d'autres vont à la messe le dimanche. Et on parle même de stades qui sont des véritables temples du sport. Vous voyez la symbolique. De surcroît, ça veut dire qu'on peut tous prier pour que le 30...
0: on gagne.
2: PSG gagne.
0: Oui, on dit on gagne. Et que ça rentre
2: qu'on
0: aussi...
2: puisse partager encore de belles émotions
0: et
2: ensemble.
0: Et que ça rentre dans notre mémoire collective. Parce que c'est ça qui nous rassemble. Et le sport et le foot et le PSG nous rassemblent. Merci beaucoup. Merci Robert Zuilly.
2: Avec plaisir.
0: Psychologue clinicien, vous êtes spécialiste des émotions. Vous avez écrit Le pouvoir des liens aux éditions Mango. Merci beaucoup à vous, Séguir Lazeri. Vous êtes sociologue du sport. Merci d'avoir été avec nous en direct ce matin. Et merci à vous tous pour vos appels et vos WhatsApp. Vive le PSG et rendez-vous le 30 mai.
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0: Dans la joie et dans la bonne humeur, nous sommes jeudi 7 mai et il est 10h01. Les infos avec Soazic Bourg. Et ce matin, Soazic, on a le bilan des interpellations après la qualification du PSG à Munich hier soir.
11: Oui, qualif en finale de la Ligue des Champions qui a donné lieu à des débordements et des tensions à Paris. 127 personnes ont été interpellées dans l'agglo parisienne selon Laurent Nunez. 11 personnes ont été blessées, dont une gravement, et 23 policiers ont été légèrement blessés. Des incidents que le ministre de l'Intérieur condamne fermement. Laurent Nunez qui a prévenu que pour la finale à Budapest le 30 mai prochain face à Arsenal, les forces de l'ordre feront preuve de la même fermeté qu'hier soir. Les débordements ne seront pas tolérés, a-t-il dit, et les interventions seront systématiques. Laurent Nunez s'inquiète notamment de l'installation d'une fan zone ce soir-là à Paris par le maire de la capitale, Emmanuel Grégoire. On vous en parlait hier sur votre radio locale. Le médecin généraliste des Yvelines, soupçonné de viol et d'agression sexuelle sur plusieurs de ses patientes, a été mis en examen. Annonce du parquet de Versailles. Placé sous contrôle judiciaire, il a interdiction d'entrer en contact avec les victimes et d'exercer son activité.
0: Bali Bagayoko ne raccrochera pas le portrait d'Emmanuel Macron dans son bureau.
11: Le nouveau maire LFI de Saint-Denis l'a annoncé hier, réponse au préfet d'Île-de-France qui lui demandait, je cite, de respecter la tradition républicaine.
0: Un mouvement social à la SNCF.
11: Le 10 juin prochain, notez bien la date, grève annoncée par 4 syndicats représentatifs de la régie ferroviaire pour alerter sur les réorganisations du groupe qui génèrent selon eux des drames humains et notamment des suicides. 13 cas recensés ces derniers mois selon la CGT qui pointe du doigt la concurrence, la filialisation, les transferts de personnel et les horizons bouchés. Vrai choc pour les cheminots qui pour beaucoup, selon le syndicat, n'ont pas les moyens de faire correctement leur travail.
0: Une info pour ceux qui sont en voiture ou qui comptent prendre la route.
11: Ouais, pour ce long week-end, avant le 8 mai férié, demain, les bouchons sont déjà là sur les routes du pays. Journée classée rouge par Bison Futé dans le sens des départs avec un trafic très dense. Attendu là, maintenant, tout de suite, chez nous en Ile-de-France, un peu plus tard peut-être dans la matinée, sur les autoroutes A6 et A10. On vous a mis tous nos conseils pour éviter les bouchons sur ici.fr. Enfin, Corentine, on a les premières photos du biopic sur Johnny Hallyday. Alors. Eh oui, elles viennent d'être publiées ce matin dans Paris Match. Le magazine fait sa une sur le film. Johnny est incarné par l'acteur Benjamin Voisin. Mmh. Le tournage démarre le 1er juin pour une sortie attendue l'année prochaine. De la musique que j'aime.
0: Et là, je regarde les photos de Benjamin Voisin pour voir la ressemblance avec Johnny.
11: C'est pas mal, hein ? Non, vous n'êtes pas convaincu.
0: Il faut voir. Une fois un peu grimé, maquillé, habillé, ouais.
11: Ça peut marcher.
0: Ça peut marcher. On verra. Je lui souhaite bonne chance.
11: On verra l'année prochaine. Pour la météo, Corentine, oui. Eh bien, on a de la chance aujourd'hui.
0: Ah oui, enfin, le soleil revient, alors progressivement et assez timidement, hein, il faut le dire. On aura vraiment deux très belles journées demain et samedi. Hein, si vous avez des activités de week-end en extérieur, en famille, à prévoir, misez tout sur vendredi et samedi. Surtout pas sur dimanche, parce que là, il fera gris et il va pleuvoir dimanche, mais en tendance, ce sera vraiment le printemps. Pour l'instant, 16 degrés à Paris, ça remonte tout doucement. Ça va arriver jusqu'à 20 degrés demain et 23 degrés samedi. Donc on va passer un bon début de week-end du 8 mai. L'infotrafic en temps, elle, pour l'instant, ça va. Hein. Plutôt des difficultés cet après-midi et ce soir. On a un petit peu de monde là sur la 86 au nord, mais c'est à cause d'un accident en extérieur qui implique une moto et une voiture. La voie de gauche est fermée, on est juste en dessous du Bourget. Vous perdez 20 minutes hein, en amont de cet accident. Il y a un accrochage aussi sur le périph. Alors là, on est déjà plus de 30 minutes de patience entre Quai d'Ivry, à la hauteur de Quai d'Ivry. D'ailleurs, si vous venez d'un petit peu plus haut, plus à l'ouest, en intérieur, c'est compliqué depuis la porte de Bagnolet. Ouais, maintenant, 33 minutes. C'est vraiment la plus grosse difficulté du moment. Pour le reste, pour l'instant, c'est pas mal. On reste prudent, hein, comme pour le foot et le PSG, la finale. Et on vous tiendra au courant et on vous accompagnera tout au long de la journée sur les routes d'Île-de-France.
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0: On ira chez Kiki dans un instant. C'est un bar de supporters, hein. Kiki, on ira un petit peu voir comment s'est passée la soirée d'hier. Les cinq chroniqueurs d'ici Paris-Île-de-France arrivent

0: Paris Île-de-France, 9h-11h, bienvenue chez vous, Corentine Feltz.
1: Ah là là, c'est une belle journée, on la passe ensemble. Et on est heureux ce matin avec toute l'équipe et les 5 chroniqueurs d'ici Paris Île-de-France, notamment Romain Bruno. Alors vous Romain, vous n'êtes pas toujours pas redescendu de la victoire du PSG d'hier soir, hein?
2: Oui, c'est vrai, je suis encore sur mon petit nuage du bonheur et merci au Paris Saint-Germain. Bonjour Corentine, bonjour à vous tous. Oui, merci au PSG qui a validé son ticket pour la finale de la Ligue des Champions. On a vécu ça en direct sur la radio des supporters du PSG, votre radio ici, Paris, Île-de-France. Et je ne suis pas le seul à être sur le petit nuage du bonheur. Et d'ailleurs, dans quelques instants, on va rencontrer un supporter qui a vécu cette bonne nouvelle au bar chez Kiki, dans le 11e arrondissement. Hier soir, nous étions également en direct, j'étais là-bas sur place. Eh bien, on va retrouver, il s'appelle Raphaël, dans le bar chez Kiki. Je vous donne rendez-vous tout à l'heure. Oui. J'espère qu'en tout cas, il s'est réveillé. Ou alors, il ne s'est peut-être pas du tout couché, d'ailleurs, Raphaël. À tout à l'heure.
1: On verra à 11h moins le quart. À tout à l'heure, Romain. Avec vous, Clarisse Delezève, les 3 plus, avec une idée, et c'est assez original, une idée de job pour les enfants et pour les petits-enfants.
3: Alors ça oui, et surtout s'ils débordent d'énergie et qu'ils aiment bouger, et surtout qu'ils aiment l'univers de Disney. J'ai le casting parfait pour eux, mais vraiment, en fait ils vont pouvoir intégrer la parade officielle de Disneyland Paris. Je vous explique tout dans les 3 plus. Corentine, oui. Je sais que vous aimez bien Disneyland, mais dites-moi, quelle est votre attraction préférée?
1: Alors sans hésiter, la tour de la terreur, vous savez, on chute dans le vide et ça fait vraiment des sensations. À tout à l'heure Clarisse. Bonjour David Kolski.
4: Vous me demandez pas mon attraction préférée?
1: Je sais que vous n'aimez pas les attractions à sensations.
4: Moi David, ce que j'aime bien c'est dans les restaurants, manger des brownies et ce genre de choses. Bonjour Corentine.
1: Bonjour David, alors vous êtes notre grand gourmand, on l'avait compris ça. Vous nous proposez un menu pour récupérer après du sport pour les sportifs ou pour les supporters?
4: Ah mais c'est aussi valable pour tous les supporters qui font du sport. Je ne sais pas, vous, si vous faites du sport ce week-end ou vos enfants, s'ils jouent au foot, également pour les sportifs de haut niveau. J'ai effectivement un menu de récupération idéal ce matin et puis on va aller faire la fête également du côté des Yvelines.
1: Ça marche, c'est dans un instant, mais d'abord je vous propose une chanson qui est une nouveauté. Ça s'appelle Soirée mondaine et celle qui chante, c'est Oria, à découvrir maintenant sur votre radio, ici Paris Île-de-France.

0: Soirée mondaine avec la chanteuse Auria.
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0: Notre grand gourmand, c'est David Kolski. Alors David, c'est très bien parce que quand on regarde du sport à la télé, ça nous donne envie de faire du sport. Mais quand on fait du sport, on a faim après. Vous allez nous donner un menu spécialement concocté pour les sportifs pour récupérer après le match du PSG.
2: Ouais, et puis ça peut servir à vos enfants, vos petits-enfants qui font souvent du foot dans notre région, à vous aussi. Enfin, le yoga, c'est du sport à
0: c'est
2: moitié.
0: Du sport.
2: Bon, d'accord, ok, Corentine. Ok pour vous. Bon, déjà, après un match de foot, on se boit au moins 1,5 litre d'eau. Il y a également des boissons de récupération pour les personnes vraiment sportives. Nos joueurs hier, ils ont bu des choses à base d'électrolytes qui boostent la réhydratation, tout ce qu'il faut. Et puis, ce qui est important pour récupérer après un match de foot, c'est d'associer des aliments riches en glucides et en protéines. Mmh. Par exemple, pain d'épices et yaourt à boire. Ça, c'est idéal comme collation juste après le match. Un mini sandwich jambon fromage et un jus de fruits. Ou encore, vous associez un smoothie fruits légumes avec une poignée de noix. Ça, c'est parfait. D'accord. Vous ramenez ça à votre fils après le foot, il va être content. Bon, sinon, pour le gros repas, nos sportifs ou pour vous, ce qui est idéal, c'est le tofu, les lentilles, les pois, les haricots, les œufs. Et puis, bien sûr, saumon, sardine, maquereau, viande blanche, viande rouge, on peut, mais on évite les morceaux trop gras. Donc, l'entrecôte, voilà, moi j'adore ça, mais ce ne sera pas le cas. Il y a vraiment des exigences avec le football de compétition qui entraîne naturellement une légère dégradation des tissus musculaires. Donc, vraiment, pour une bonne reconstruction, on va privilégier les protéines plutôt maigres. Je vous le disais, donc poulet ou poisson et le bœuf, les morceaux pas trop gras. Oui. Voilà, on sait tout.
0: Et donc, bien hydraté pour éviter les courbatures.
2: Bah ouais, merci, c'est hyper David. Important.
0: Allez, on prend maintenant la direction de Rambouillet dans les Yvelines.
2: Bah oui, je vous emmène à Rambouillet. Pourquoi ? Parce que figurez-vous que ce week-end, c'est la fête du Muguet. La fête du Muguet qui revient à Rambouillet. Deux jours de fête, samedi tout l'après-midi et dimanche durant toute la journée. Alors forcément, au menu, il y aura du Muguet, mais qui ne se mange pas, on le rappelle. Mais il y aura aussi apéro gourmand, notamment dimanche à 12h30 au jardin du Palais du Roi de Rome. Il y aura un apéritif musical avec carrément de la musique, ambiance, musette, etc. Et tout le week-end, on verra plein de choses. Déjà, il y a la reine du Muguet, il y aura un corso fleuri avec comme thème cette année, ça va plaire aux enfants et aux petits-enfants comme thème du défilé de ce corso fleuri. Tout ce qui est bande dessinée, univers des jeux vidéo, donc on aura du Pokémon, des Pikachu, tout ça, ça va être incroyable. Ça se passe samedi et dimanche à Rambouillet. Quasiment toutes les animations sont gratuites. Parfois, il y a des petits trucs payants pour manger un petit bout, mais franchement, c'est super chouette pour aller se régaler et passer un très bon moment en Île-de-France.
0: Alors, allez-y plutôt samedi, c'est mon conseil.
2: Ah ouais, à cause de la météo.
0: Ah oui.
2: Ouais, mais bon, dimanche. Il y a quand même l'apéro à 12h30.
0: Certes, vous serez arrosé par le ciel aussi.
2: C'est pas grave, moi ça me va.
0: Ça vous va, ouais. Parfait. Donc samedi, grand soleil. Merci David.
2: À demain. À demain.
0: Bah oui, demain, on sera là, nous.
2: Oui, 8 mai, c'est ça. Ah oui, bah oui, on est là demain, effectivement.
0: N'oublie pas.
2: Non, j'oublie pas.
0: À demain, David. Voici Fool's Garden et Lemon Tree.

0: Garden avec Lemon Tree sur votre radio ici par Île-de-France. Deux accidents qui perturbent la circulation ce matin, notamment beaucoup sur le périph. On en est maintenant à 40 minutes au moins de temps de parcours entre la porte de Bagnolet et la porte de Bercy. L'accident est au niveau du quai d'Ivry. Donc on est en intérieur, hein. Soyez patients et si vous pouvez éviter le secteur, peut-être piquer les maréchaux, vous éviterez 40 minutes de bouchon. Un bouchon, il y en a aussi au nord, sur la 86 extérieure. On est juste en dessous du Bourget. Malheureusement, une moto, une voiture se sont percutées. Vous avez la voie de gauche qui est fermée. Pour l'instant, vous perdez 25 minutes dans ce secteur. Même temps de parcours dans le virage du Stade de France, tunnel du Landy, 25 minutes pour atteindre la porte de la Chapelle. Le reste, c'est pas trop mal, mais ça devrait se densifier cet après-midi pour les départs en week-end du 8 mai.
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0: Et on va se faire plaisir en musique dans quelques secondes avec la chanson de Patricia Cass. On écoutera Mademoiselle chante le blues.
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0: Comme bien souvent le matin avec Thierry Boeuf, on va faire un voyage dans le temps dans un instant. Nous sommes le 7 mai 2026, nous nous rendrons le 7 mai 1657, jour de la création de l'hôpital général par Louis XIV. Thierry Boeuf nous raconte tout ça juste après Patricia Cass. Voici Mademoiselle chante le blues.

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1: La création de l'hôpital général à Paris, c'était un 7 mai, il y a longtemps. Thierry Boeuf, on va en parler ce matin avec vous. Bonjour Thierry.
2: Corentine, bonjour. Attendez-vous à savoir.
1: Alors, petit mot déjà. Le maire de Paris, Emmanuel Grégoire, l'a annoncé hier. Il souhaite la création d'un centre humanitaire pour venir en aide aux camps de migrants installés sous le métro aérien, notamment Porte de la Chapelle, Barbès, Stalingrad. Paris a toujours connu dans son histoire la misère, Thierry. Dans le saviez-vous, vous revenez sur cette date du 7 mai 1657 où Louis XIV instaure l'hôpital général. En fait, il s'agit de quoi exactement, Thierry ?
2: Oui, Louis XIV décrète la création de l'hôpital général de Paris. C'était à la fois pour venir en aide aux pauvres et ne soyons pas hypocrites, pour les cacher. Ah. La bourgeoisie a depuis longtemps remplacé la noblesse, mais pour les uns comme pour les autres, les sans-abri, les précaires n'ont jamais été les bienvenus dans les rues. Les riverains et les commerçants ont toujours été excédés, à raison, par le désordre. Louis XIV, soucieux d'un nombre croissant d'indigents, décide de leur venir en aide tout en les contrôlant, voire les enfermer. Ce qui n'est en aucun cas la même chose concernant l'initiative du centre humanitaire proposé par Emmanuel Grégoire. L'hôpital général voulu par le roi Soleil a donc pour mission de soigner et nourrir les mendiants et pour objectif de les remettre au travail et dans le même temps de transformer le Paris de la Cour des Miracles en ville lumière bien propre.
1: Ces hôpitaux généraux, Thierry, vieux de 370 ans, ils existent encore de nos jours ?
2: Certains, oui. Louis XIV et ses ministres n'étaient pas dénués d'intelligence et de sens de l'organisation. L'hôpital général fut divisé en 5 grands établissements. La Pitié, destinée aux enfants, la Salpêtrière aux femmes, fusionnée l'année 1964 en La Pitié-Salpêtrière, grand hôpital d'aujourd'hui dans le quartier de la gare d'Austerlitz. Pour ce qui est des vieillards et des fous, comme on disait alors, le régime royal crée l'hôpital Bicêtre, au Kremlin Bicêtre, toujours existant. Deux autres dispensaires accueillaient des anciens prisonniers à l'hôtel Scipion Sardini dans le 5e, devenu une école de mode internationale, et la savonnerie où des orphelins fabriquaient des savons, quai de Seine dans le 16e arrondissement, aujourd'hui bureau de location de péniches.
1: Et le roi Louis XIV, plus moderne qu'il n'y paraît, n'aimait pas la prostitution et il ajoute à la Salpêtrière un bâtiment que l'on pourrait qualifier de prison, Thierry.
2: Oui, une fois de plus, le scandale et la débauche ne doivent pas s'afficher sur la place publique et dans les rues de Paris. Malgré tout, le plus vieux métier du monde existe toujours dans la clandestinité des chambres d'étudiantes aux hôtels de luxe. Mais avec Louis XIV, c'était assez radical. On enfermait carrément les prostituées à la Salpêtrière. Rien à voir, mais pour conclure, citons un des plus jolis mots d'esprit sur le sujet. Après la fermeture des bordels et des maisons closes à Paris en 1946, appelés comme ça parce que les volets donnant sur les chambres était toujours fermé pour une discrétion assurée, un client nostalgique passa devant le 122 rue de Provence dans le 9e arrondissement, l'ancien One Two Two, bordel de luxe parisien. Levant les yeux sur la façade, il s'exclama « Que c'est triste, des volets ouverts !»
1: Merci beaucoup Thierry Boeuf, on en apprend tous les jours avec vous dans le Saviez-vous. Tiens, dans un instant, on ira devant chez Kiki, un bar qui soutient le PSG. Mais d'abord, écoutons les Rita Mitsuko. Voici « C'est comme ça ».

0: comme ça, avec Lerita Mitsuko.
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0: On fait tous les matins une belle rencontre avec vous, Romain Bruno, quelque part en Île-de-France. Ce matin, notre rendez-vous est à Paris, Romain ?
3: Oui, tout à fait. Je suis pas très très loin d'ailleurs de notre point de chute, le bar chez Kiki dans le 11e arrondissement. Là, je suis place de la Bastille. Voilà, pour être précis, le bar chez Kiki, il est à quoi ? Il est à 20 ou 30 mètres, c'est pas très très loin non plus. Et on va retrouver Raphaël. Alors Raphaël, je lui par message, il m'a rassuré être réveillé opérationnel parce qu'on l'a croisé hier soir au bar chez Kiki. Donc je croisais moi les doigts en tout cas pour qu'il soit présent, frais et dispo. Il m'a dit qu'il sera dispo.
0: Très bien. Bon,
3: pour la fraîcheur, on verra plus tard. Mais en tout cas, Raphaël dans quelques instants supporte du Paris Saint-Germain, heureux bien sûr que le PSG ait validé son ticket pour la grande finale de la Ligue des Champions. Comment a-t-il vécu ce match? Eh bien, réponse tout à l'heure, Corentine.
0: Ça marche à 11h moins le quart pour vérifier la fraîcheur de Raphaël ce matin. À tout de suite, Romain. D'ici là, l'infotrafic en temps réel avec 115 km de bouchons cumulés. La bonne nouvelle, c'est l'accident sur le périph' a déjà été dégagé en moins d'une demi-heure. Donc c'est plutôt une bonne nouvelle parce qu'il y avait un gros bouchon de plus d'une demi-heure. Là, on est passé à 20 minutes pour votre temps de parcours. On est à l'est et en intérieur, entre la porte de Bagnolet et la porte de Bercy. Ça devrait rentrer dans l'ordre dans les prochaines minutes. En revanche, l'accident sur la 86, toujours pas dégagé. Là, on en est à 3/4 d'heure. Ça fait 3/4 d'heure que cet accident a eu lieu entre une moto et une voiture. 2 voies de gauche, toujours fermées. Une seule voie à droite pour circuler sur la 86 extérieure au nord. Donc, si vous êtes dans le coin du Bourget, sachez que vous mettez au moins 20 minutes entre Rosny-sous-Bois, direction la Courneuve. Pour le reste, c'est pas mal, même si bison futé, voie rouge pour cet après-midi, pour les départs en week-end.
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0: On était à Bastille il y a quelques secondes avec Romain Bruno. On ira place de la République avec Clarisse Delezève dans un instant pour une très jolie idée de sortie. On vous proposera une appli pour justement être zen. C'est une appli à télécharger, sélectionnée par Clarisse Delezève. Puis on vous emmènera à Disneyland Paris pour regarder un petit peu ce qui se passe du côté des parades. Mais écoutons d'abord Billy Paul. Voici Me and Mrs. Jones.

0: La classe de Billy Paul avec Me and Mrs. Jones sur votre radio ici par Île-de-France.
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0: Les 3 plus avec Clarisse Delezève, avec une possibilité d'intégrer Disneyland Paris aujourd'hui au niveau du boulot. Il y a une belle idée de sortie au cœur de Paris, place de la République. Et Clarisse, on commence avec une appli pour organiser au mieux ses journées et se sentir apaisée.
2: Bonjour et bonjour à tous. Et oui, hein, se sentir apaisé, franchement, c'est clairement le mot. J'ai l'impression qu'en ce moment, on est tous un peu en train de courir. Courir pour rendre un projet, courir pour prendre le métro, même courir pour préparer les vacances, et qu'on oublie un peu de prendre du temps pour soi. Je me suis dit que ça serait bien de trouver une application qui nous permettrait de prendre du temps pour nous, de pouvoir s'organiser au mieux et surtout d'être apaisé. J'ai trouvé. Cette application, elle s'appelle Fabulous. Le principe, c'est super simple. Alors déjà, elle marche comme une sorte de journal de bord. Il y a des fiches préfaites pour faire des to-do list, suivre aussi votre routine matinale et même un carnet de gratitude, mais aussi des onglets pour faire du sport ou du yoga et même de la méditation. Alors moi, ce que j'aime bien, c'est que les fiches sont très visuelles, ça aide à définir un objectif clair et à se structurer. Alors si en ce moment, vous vous sentez un peu dépassé par tous les événements de votre vie, je vous invite à télécharger l'application Fabulous.
0: Et à se détendre, à respirer et à être rempli de gratitude, hein, notamment pour le PSG, Clarisse. Alors côté sortie, on a rendez-vous sur la place de la République ce samedi.
2: Exactement, et franchement, alors là, vous allez vraiment adorer, parce que ce samedi, on célèbre la journée de l'Europe. Cette journée, en fait, elle est dédiée à valoriser les initiatives citoyennes pour le vivre ensemble. En fait, cette date commémore la déclaration de Schuman, qui est considérée comme l'acte fondateur de la construction européenne. Donc, partout en Europe, on va faire la fête ensemble. Et chez nous, ça se passe sur la place de la République, qui se transforme en village européen. Il y aura de la musique, des débats, des activités, et même des food trucks. C'est ouvert à tous, on pourra même vivre 3 concerts gratuits à partir de 18h30. Donc, en bref, on va pouvoir faire la fête en plein air sur la place de la République ce samedi. Pour y aller, il y a les lignes 3, 5, 8, 9, 11, arrêt République.
0: Et en plus, ce sera sous le soleil ce samedi. Allez, Clarisse, on termine avec une offre d'emploi du côté de Marne-la-Vallée.
2: À Marne-la-Vallée, oui, mais surtout chez Disney. En fait, ils organisent un grand casting qui est ouvert à tous pour intégrer la parade de Disney. Alors, la parade de Disney, ce sont les danseurs et les mascottes de Disney. Donc, concrètement, vos enfants et vos petits-enfants vont peut-être être dans le costume de Mickey ou de Tigrou, s'ils dansent très très bien, et pourront même danser toute la journée avec la parade. Alors, si cette opportunité peut les intéresser, voici ce qu'il faut savoir. Le casting a lieu le 20 mai à 9h au Lax Studio dans le 20e arrondissement. C'est une grande salle de danse, en fait, le Lax Studio. Avant d'aller au casting, il faut créer leur profil sur Disney Career pour qu'ils choisissent l'audition pour laquelle ils veulent postuler. Puis après, en fait, ils vont s'enregistrer. Ils n'ont plus qu'à se présenter le jour du casting directement sur place avec leur plus beau sourire, une grande motivation et surtout beaucoup d'énergie. Donc si ça peut intéresser vos enfants et vos petits-enfants, il faut qu'ils aillent sur le site de Disney Career pour peut-être qu'ils aient une chance de faire partie de la parade de Disney. Le casting a lieu, je le rappelle, le 20 mai au Lax Studio.
0: C'est noté. Merci beaucoup, Clarisse, pour ceux qui veulent participer à la parade Disney de l'intérieur. L'idée de sortie, c'est Place de la République ce samedi pour la journée de l'Europe sous le soleil, et puis l'appli à télécharger pour retrouver un petit peu de sérénité et d'organisation pour votre quotidien. C'est l'application Fabulous. Merci Clarisse pour les 3+.
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0: Et on se régale aussi côté musique sur votre radio locale. Il y aura France Gall dans quelques minutes. On écoutera aussi Andrea Bocelli et Hélène Segarra pour Vivo per lei, superbe duo. Mais d'abord, voici Merveille, et c'est signé Jean-Louis Aubert sur Ici, Paris-Île-de-France.

0: Jean-Louis Aubert. Pour l'instant, la route se passe bien dans notre région, à part 2-3 points. Alors, si vous êtes sur le périph, c'est un peu encore compliqué en intérieur. Pourtant, on a dégagé l'accident. Mais entre la porte de Bagnolet et la porte de Bercy, vous avez 30 minutes de ralentissement. Alors, si vous êtes dedans, effectivement, c'est pénible. Pénible aussi la 86 extérieure au nord. Malheureusement, une moto, une voiture se sont percutées il y a une petite heure maintenant. Deux voies de gauche fermées, une seule voie à droite, ce qui explique ces 25 minutes de ralentissement en amont de l'accident. On est juste en dessous du Bourget. Bon, la 1 est quand même encore un petit peu chargée. On est à 35 minutes entre le Bourget et la porte de la Chapelle. Mais pour le reste, pour l'instant, ça va. Même direction la province si vous partez en week-end. Ça se passe pour l'instant très bien. On va voir, ça devrait se densifier puisque bison futé, voie rouge pour cet après-midi en Ile-de-France.
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0: Ça ne vous aura pas échappé, nous sommes qualifiés pour la finale de la Ligue des Champions. Ça a fait du bruit hein, hier soir, un petit peu après 23h. Retour sur ce match incroyable avec vous, Romain Bruno. Vous êtes alors devant le bistrot des familles chez Kiki. C'est un bar 100% PSG. Vous êtes sur place avec un supporter, Romain.
2: Oui, tout à fait, dans le 11e arrondissement, et je suis rue de la Roquette, juste devant le bistrot des familles. C'est chez Kiki, c'est l'endroit où il faut être quand on est fan du PSG, et j'ai avec moi, c'est Raphaël. Bonjour Raphaël.
3: Bonjour.
2: Raphaël, vous étiez là hier soir, vous avez encore le maillot du PSG, je crois.
3: Ouais, j'ai toujours le maillot, c'est mon maillot fétiche depuis que je suis tout petit.
2: Le Paris Saint-Germain, c'est quoi pour vous ?
3: C'est mon club de cœur que je suis depuis tout petit, je suis parisien, toujours vécu... À Paris ou en banlieue parisienne, il y a eu beaucoup de bas. Et là, on est dans une période de haut. Donc, je dis à tout le monde, faut profiter. Faut vraiment profiter.
2: Et là, c'était un grand rendez-vous. Vous l'avez vécu comment, ce match ?
3: Un peu de stress avant. Ça a très bien démarré. Donc, on a suivi, on a été très solide et on a été au-dessus.
2: On était un peu collé serré dans le bar hier soir.
3: Ah, c'est toujours comme ça chez Kiki. Donc, quand on est habitué, on s'y fait, on le sait et on vient... Pour l'ambiance, on vient pour les chants, pour vivre le match comme en tribune. On est presque au Parc des Princes.
2: Bien sûr, tout le monde s'est embrassé à la fin du match. Il y avait les drapeaux, quelques petits fumigènes également.
3: Il y avait les chants, il y avait tout le monde. Tout le monde était tellement content, c'est à vivre. Hier soir, j'ai croisé des gens que je connaissais pas, de la banlieue loin, du 93... Et en fait, ça nous rassemble et c'est à quelque chose de magique, en fait. Et pour moi, le PSG, c'est la magie.
2: Paris est magique.
3: Paris est magique, ouais, c'est un slogan. Mais c'est un slogan, ça a toujours été comme ça, mais c'est vrai, en fait.
2: Raphaël, le foot, vous aimez bien le suivre à la radio.
3: Ouais, il y a quelque chose de magique, il y a quelque chose du vécu, de l'ambiance, du son. Je sais pas, on le sent différemment, on imagine. Les images, on les reverra après, c'est pas grave. Mais par contre, le vécu, c'est autre chose, c'est intense. Il y a une intensité à la radio qu'on retrouve pas, pour moi, à la télé. Et donc, merci ici de faire vivre ça à la radio avec un côté supporter, effectivement, qui va me plaire, c'est sûr. Mais au-delà de ça, il y a quelque chose qu'on ne ressent pas ailleurs. Donc, continuez.
2: Merci beaucoup, Raphaël.
3: Je t'en prie. Merci à toi.
2: Allez, Paris !
3: Allez, Paris !
2: Et ben voilà, un supporter oui. Heureux, j'ai envie de dire vivement la suite maintenant.
0: Ah oui, bah la suite déjà, bon, dimanche contre Brest, hein, c'est quand même la Ligue 1 et c'est vraiment un gros enjeu aussi. Et puis pour la finale de la Ligue des Champions à vivre ici depuis Budapest, ce sera sur votre radio locale le samedi 30 mai. Croyez-moi, ici, il y aura de l'ambiance. Pour la musique, c'est un duo très romantique. De l'amour en musique, c'est Hélène Segarra et Andrea Bocelli. Vivo per lei. Vivo per

0: Un joli mariage musical, hein, Hélène Segarra, Andrea Bocelli, Vivo Perlei.
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0: Place à notre radar des tendances. C'est vous, Muriel Jourdan, qui décryptez pour nous les phénomènes de société. Bonjour Muriel.
3: Salut Corentine.
0: Alors aujourd'hui, vous vous penchez sur un sport original entre fitness et yoga.
3: Hyper original, car c'est la première fois que je vois des gens sur un tapis de yoga avec des baguettes, comme s'ils allaient nous jouer un solo de batterie. Je vous présente le Pound, la rockstar du fitness, un sport qui nous vient d'Amérique, de plus en plus tendance, qui se pratique sur un tapis de yoga, donc avec une paire de ripsticks, des bâtons spécifiques qui ressemblent à des baguettes de batterie mais qui pèsent environ 1,8 kg. Ah oui. Vous connaissez les squats, ce truc, ouais. Vous savez, qui vous ruine les cuisses mais qui vous prépare au summer body. Vous pliez les jambes comme si vous vous asseyez sur une chaise avant de remonter. Et ben là, la même chose version pound, c'est ce mouvement mais en tapant les ripsticks au-dessus de la tête. Puis on frappe le sol en pliant les genoux, le dos bien droit et les fesses vers l'arrière. Sur internet, j'ai trouvé des milliers de vidéos qui vantent les bienfaits du pound.
4: C'est un cours dans lequel on utilise des baguettes qu'on appelle des ripsticks. Alors c'est avec ça qu'on va aller taper sur le sol pour au rythme de la musique.
5: Alors, le pound, en fait, c'est une discipline qui a été inventée par deux Américaines. Donc, comme tu peux le voir, c'est qu'on va travailler le cardio.
6: Oui,
5: et surtout le renfort. Donc, en fait, on se fait un cuisse abdo-fessier, mais dissimulé avec les baguettes qu'on appelle des ripsticks. L'objectif, c'est vraiment de s'éclater. On a des sons hyper rock. Ça change de tout ce qu'on peut voir en fitness habituellement. Et c'est l'éclate, voilà, c'est tout le temps.
3: Alors, il reste environ 2 mois pour être potable en maillot de bain. Donc, si vous êtes en plein boulot pour sculpter votre summer body, le pound est peut-être bien fait pour vous.
0: Et est-ce qu'on trouve beaucoup de cours de pound de fitness en France, Muriel? Si je veux m'inscrire, par exemple, je fais comment?
3: Ah, je vois que vous êtes vous aussi en plein chantier à Summer Body. Le pound est de plus en plus pratiqué en France, même si ça fait 10 ans qu'il est apparu chez nous. Là, il revient en force, alors ziotez les associations sportives autour de vous ou consultez le site masalledesport.com pour trouver un cours près de chez vous. Attendez-vous à un sport à mi-chemin entre le cours de pilates et le cours de fitness. Et ce qui est sympa, c'est de pouvoir se défouler avec les bâtons, avec du son à fond derrière, vous enflammez la salle et dans la foulée, vous brûlez 900 calories en 45 minutes. Ça ressemble à ça.
7: Hé, hey, 6, ferme tes pieds. 6, 5, 4, 3, 2, 1, et pam, pam, pam. Hé, 6, 5, 4, on pivote, on fait attention à son dos. Hé, pam, pam.
3: Bref, le pound de fitness, c'est tendance. En gros, vous allez utiliser des bâtons pour taper comme ça sur la couenne et toutes ces raclettes qui nous ont menés à la baguette tout l'hiver.
0: Oui, écoutez, ça a l'air assez original. Le pound fitness, pour ceux qui veulent s'inscrire à un cours. 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
0: Passez un bon jeudi, nous sommes le 7 mai et il est 11h. Les infos avec Laurent Borde. Et oui Laurent, ça y est, le PSG est en finale de la Ligue des Champions.
2: Et oui, un an après, notre club va vivre une deuxième finale de Ligue des Champions, ayant réussi l'exploit d'éliminer le Bayern Munich hier soir à l'Allianz Arena, grâce à un match nul, un but partout. Luis Enrique, l'entraîneur espagnol arrivé à la tête du PSG, peut désormais ambitionner de réussir l'exploit de Zinedine Zidane avec le Real Madrid, vainqueur en 2016, 2017 et 2018. Et évidemment, cette victoire du PSG a ravi les supporters de notre club, et notamment Emmanuel Grégoire. Le maire de Paris a assisté à la victoire, entouré de 500 jeunes licenciés de clubs parisiens qu'il avait conviés à l'hôtel de ville pour l'événement. Il a annoncé à cette occasion vouloir créer une grande fan zone à Paris pour la finale du 30 mai face à Arsenal. Et à l'issue de ce match, 127 interpellations ont eu lieu dans l'agglomération parisienne. 11 personnes ont été blessées, dont une gravement. 23 policiers ont été également légèrement blessés, selon le ministre de l'Intérieur, Laurent Nunez. Un dossier complet sur cette énorme victoire du PSG est à retrouver sur le site et l'appli ici.
0: Un médecin généraliste des Yvelines a été mis en examen par le parquet de Versailles.
2: Oui, c'est pour des soupçons de viol et d'agression sexuelle sur des patientes. Il a été placé sous contrôle judiciaire avec notamment interdiction d'entrer en contact avec les victimes et interdiction d'exercer.
0: Une grève en prévision le 10 juin à la SNCF.
2: Appel lancé par les 4 syndicats représentatifs de la compagnie pour protester contre les réorganisations du groupe ferroviaire qui génèrent les drames humains chez les cheminots, selon la CGT Cheminots, l'UNSA Ferroviaire, Sudrail et la SCFDT Cheminots. Et côté route, prudence si vous prévoyez de partir aujourd'hui pour ce week-end prolongé du 8 mai, journée classée rouge sur l'ensemble du pays. Comme d'habitude, la circulation va se densifier dans le sens des départs sur la 6, la 10 et la 13. Il est conseillé de quitter ou traverser notre région avant 14h ou après 22h. 11h02 sur ici par Île-de-France. Bah, c'est le soleil arrive, c'est normal, oui, le PSG a gagné.
0: Oui, bah voilà.
2: Mais oui,
0: tout arrive, mais c'est incroyable. Le soleil arrive progressivement aujourd'hui. C'est une petite journée de transition. Il fait des allers-retours entre les passages nuageux. Les températures remontent un tout petit peu. On sera à 16 degrés pour cet après-midi à Paris. Pas de pluie.
2: Ça, c'est bien.
0: Pas beaucoup de vent. En revanche, demain, on sera très, très bien. Et samedi aussi, d'ailleurs. Alors, demain, plein soleil, quasiment 2-3 nuages, mais vraiment beaucoup de soleil. 20 degrés pour les maximales demain. Ça va faire du bien. Et alors samedi, l'apothéose, journée de grand beau temps, plein soleil et 23 degrés. Misez tout sur vendredi et samedi pour votre week-end.
2: Ça veut dire que dimanche...
0: Dimanche, c'est la cata.
2: D'accord.
0: Dimanche, ça rechute à 17 degrés maximum. Et on aura de la pluie un petit peu toute la journée. Et surtout l'après-midi d'ailleurs, avec une journée...
2: On en parlera une autre fois.
0: Ouais. Allez, vendredi, samedi, ce sera le top. L'infotrafic en temps réel, pour l'instant, c'est bien. Hein. On prévoit rouge, évidemment, cet après-midi pour les départs en week-end. Ouais. Là, on est plutôt tranquille sur les routes de la région, hormis peut-être le périph' intérieur sud qui est encore un petit peu compliqué, hein. Il y a eu un accident au niveau du quai d'Ivry. Ça reste un peu difficile. La bonne nouvelle, c'est que l'accident avec la moto sur la 86 au nord a enfin été dégagé. Ça faisait 1h15 que cet accident était en cours et vous ralentissez pas mal juste en dessous du Bourget. Là, ça redevient progressivement praticable. On est passé à peine 20 minutes de ralentissement entre Rosny-sous-Bois et la Courneuve. Et pour le reste de la région, écoutez, franchement, pour l'instant, on n'est pas trop mal, hormis peut-être cet accident sur la 6B direction la province, hein, avec un poids lourd impliqué. Et donc pour l'instant, un petit quart d'heure de ralentissement parce que la voie de gauche est fermée, qu'il n'y a que deux voies à cet endroit pour circuler. Donc courage si vous êtes dans ce bouchon et bonne route.
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2: Ah si, si.
0: Ah si, vous aimez Laurent.
2: Ah, oui.
0: J'adore. 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

0: The Man After Midnight, c'était le groupe ABBA.
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0: 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Vous la connaissez certainement, elle est posée au bord des Maréchaux. C'est une boule magnifique, salle de concert et d'événements. Gospel pour 100 voix, vous allez vous régaler. 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Et quel que soit votre score, je vous inscris pour gagner votre pack connecté. 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On vous rappelle et vous participez au Grand Paris Express avant midi. N'hésitez pas, on est là pour vous gâter et passer un bon moment. Pour la musique, très bon souvenir ça. Voici Pierre Bachelet avec

0: en l'an 2001 avec Pierre Bachelet sur votre radio ici par Île-de-France.
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0: Je voulais vous remercier pour vos nombreux messages WhatsApp. C'est quand même génial ce qu'on a vécu depuis hier avec toutes vos réactions qui soutiennent notamment le PSG. Merci à Silman qui nous envoyait là il y a quelques minutes. Merci à vous. Vous êtes et vous avez toujours été la radio du PSG. Je vous écoute tous les jours dans ma cuisine quand je travaille et au repos aujourd'hui. J'ai pensé à vous pour continuer à vibrer l'ambiance d'hier soir. Merci encore. Ici, par Île-de-France, signé Silman qui a donc dû vivre le match de foot avec nous hier soir. Florence aussi, bravo aux Parisiens, très belle soirée hier, chargée d'émotions, depuis des années que nous attendons de vivre ces moments avec notre équipe, je n'ai plus de voix, deuxième étoile à l'horizon, très fière d'être parisienne, voilà ce que nous dit Florence qui nous envoie aussi une jolie vidéo autour du PSG, merci pour ces messages. Jocelyne, bonjour et merci pour ce beau spectacle, notre gardien, vraiment la classe, des arrêts à vous couper le souffle, sur le terrain les joueurs ont bien maîtrisé. Félicitations. Puis ce petit message arrivé d'Onel qui nous dit « Bonjour la team, j'écoute votre radio quasiment tous les jours. Je ne suis pas fan d'aucune équipe en particulier, mais je suis fan du beau jeu. Et voilà ce qui manquait au PSG et ce qu'on a retrouvé. Un esprit collectif avec des joueurs prêts à souffrir ensemble pour gagner. Un chef d'orchestre de la trempe d'Enrique. Il y a très longtemps que le PSG avait des stars, mais pas un vrai collectif. Aujourd'hui, il y a moins de stars, mais un vrai esprit combattant. Bravo à eux et bonne chance pour le 30 mai. Et merci à votre radio que je trouve formidable. Signé Onel. Il y a énormément de messages qui arrivent depuis hier soir pour vous qui réagissez sur cette belle victoire du PSG en demi-finale, match retour, la Ligue des Champions, la finale. Ce sera donc le 30 mai prochain. On sera là pour vous la faire vivre. Évidemment, nos envoyés spéciaux à Budapest. Et vous, j'espère, de l'autre côté du poste, ce sera, soyez à l'heure, hein, dès 18h, le coup d'envoi samedi 30 mai pour la finale et peut-être décrocher notre deuxième étoile. Bonjour Jean-Jacques.
2: Bonjour, ici Paris.
0: Bienvenue Jean-Jacques sur Ici Paris Île-de-France. Comment vous sentez ce matin, Jean-Jacques?
2: Ah ben écoutez, je suis en pleine forme. Hein.
0: Pourquoi?
2: Comme un jeune de 20 ans.
0: Ah, et quelle est la raison de
2: parce que j'ai toujours la gaieté au cœur. Et puis en fait, j'ai regardé le match comme beaucoup de gens hier soir, puisque je suis un passionné à la fois de football et de rugby, comme vous le savez. Et ben j'ai été heureux de cette victoire du Paris Saint-Germain, même si ça a été hyper compliqué jusqu'à la dernière seconde de jeu.
0: Ouais.
2: Il y avait de la tension.
0: On a eu peur. C'était quoi? À peine un peu plus d'une minute de la fin du match. Hein,
2: oui, c'était à 92e minute. Et 50 secondes,
0: c'est
2: donc
0: ça, dans les prolongations.
2: Je crois un truc
0: comme ça.
2: Donc voilà, oui, mais j'ai bien aimé, mais j'étais tendu parce que c'était vraiment jusqu'au bout tiré par les cheveux. Hein, puis quand on avait des joueurs de Paris, certains avaient des crampes et que l'entraîneur voulait qu'ils se relèvent, notamment pour Martignos. on voulait pas que les arrêts de jeu durent 10 minutes.
0: Ouais, c'est ça, il y a un petit ascenseur émotionnel, effectivement, hier soir.
2: Totalement, mais c'était avec plaisir. On s'est délecté à voir ce match, même s'il était moins intéressant, moins passionnant. Non, je dirais que le premier, parce qu'il y avait du spectacle, là il y en avait un autre, mais c'était différent, quoi. C'était haletant.
0: En tout cas, on se réveille heureux, Jean-Jacques.
2: Mais bien sûr.
0: Mais oui.
2: Bien sûr.
0: Jean-Jacques, vous jouez aussi pour vos quatre places pour le concert de gospel du samedi 30 mai, qui tombe donc le jour de la finale de la Ligue des Champions. Mais vous aurez le temps de tout vivre, parce qu'on a bien organisé les choses. 18h le match, 20h30 le concert, vous voyez, c'est nickel.
2: Bon. Ah bah oui, pour habiter à côté de la salle par contre.
0: Oui, non mais vous nous écouterez sur la route, le match, sur votre radio ici par Île-de-France, comme d'habitude, Jean-Jacques.
2: Ah mais forcément.
0: Est-ce qu'on se lance pour cette première question, Jean-Jacques?
2: Bah écoutez, on se lance, hein. C'est tellement sympathique de m'avoir appelé.
0: C'est le Grand Paris Express, c'est parti, première question, je vous emmène au théâtre, Jean-Jacques. Alors, il y a eu une pièce de théâtre assez particulière hier soir. Cette pièce s'appelle « L'astrologue ou les faux présages ». C'est une pièce qui s'est jouée à l'Opéra Royal de Versailles hier soir. Et c'est une pièce de théâtre qui a une spécificité assez intéressante. Laquelle, à votre avis, Jean-Jacques? Trois propositions et 5 secondes pour répondre. Est-ce que cette pièce de théâtre est jouée dans le noir complet? Est-ce qu'elle est jouée en langue des signes? ou est-ce qu'elle est co-signée par l'intelligence artificielle ? Dans le noir complet, en langue des signes ou signée par l'intelligence artificielle ?
2: Je suis mal barré, donc je vais dire dans le noir.
0: Ce serait intéressant comme expérience, une pièce de théâtre dans le noir.
2: Puisqu'il y a bien des restaurants dans le noir.
0: C'est vrai.
2: Il y aurait pas de théâtre dans le noir. Oui, bien sûr.
0: Vous avez testé déjà les restaurants dans le noir, Jean-Jacques ?
2: Non, l'un de mes fils l'a testé. Mmh. À Paris, il y en a un. Vous n'êtes jamais allé ?
0: Non, jamais, mais il paraît que c'est assez intéressant parce que les saveurs, on les ressent encore plus parce que nos autres sens, évidemment, sont en éveil. Mais ouais, ça doit être une expérience assez intéressante à vivre. En tout cas, cette pièce de théâtre, elle a été travaillée pendant 2 ans parce qu'elle a été coécrite avec l'intelligence artificielle. Et par des spécialistes de Molière, et en fait ils ont raconté que c'était hyper intéressant parce que quand l'IA disait alors ça, ce serait dans le style de Molière, et que les spécialistes disaient bah non, c'est pas vraiment le style de Molière, ils faisaient des recherches et qu'au final l'intelligence artificielle avait plutôt raison, et donc ils ont co-travaillé avec l'IA pour écrire cette pièce à la manière de Molière. Ça s'appelle donc L'Astrologue ou Les Faux Présages, et ça a été joué à l'Opéra Royal de Versailles.
2: Bah après, l'opéra n'est pas ma spécialité non plus.
0: Moi non plus, Jean-Jacques. Remarquez, ça doit être aussi assez sympa comme expérience, l'opéra, une fois
2: j'en
0: dans sa vie.
2: Pas. J'en doute pas.
0: Notamment dans la région, on a la chance d'avoir notamment l'opéra de Paris. Ça, j'aimerais bien y aller si vous voulez m'emmener, Jean-Jacques. Hein. Pas de problème.
2: On y va quand alors ?
0: Bientôt. Allez, on prend rendez-vous. Jean-Jacques, en tout cas, moi je vous donne rendez-vous lundi matin 8h20 pour le tirage parce que vous êtes inscrit pour gagner le pack connecté avec le smartphone et la radio DAB+, le poste de radio. Et Jean-Jacques, merci pour votre sourire et merci pour vos jolis mots pour le PSG. Dans un instant, on va jouer avec Patrice. Est-ce qu'on va ouvrir le score avec Patrice ? Je le souhaite. Et je vous attends nombreux et nombreuses au 01 42 30 10 10 pour jouer au Grand Paris Express par téléphone ou par WhatsApp. L'info trafic en temps réel, c'est quand même plutôt bien dans l'ensemble, hein, même s'il y a eu cet accident arrivé sur l'A6B dans le sens de la province, direction province. Un poids lourd est impliqué. Ils sont percutés avec une voiture. La voie de gauche est fermée. Une seule voie à droite pour circuler. Bonne dizaine de minutes de ralentissement, mais pas plus. Ça coince encore un peu sur le périph' intérieur à l'est. Sur la 3 Gonesse-Rosny-sous-Bois, 25 minutes. Et puis, il y a cet accident survenu sur la N104 intérieure, la francilienne, entre Sainte-Geneviève-des-Bois et Saint-Michel-sur-Orge. On est tout au sud. 2 voitures qui sont percutées, voie de gauche fermée, une seule voie à droite. Ça donne un quart d'heure de ralentissement. Pour l'instant, ça reste plutôt praticable. On va voir ce que ça donne cet après-midi pour les départs en week-end.
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0: On va vraiment écouter les conseils de Jean-Jacques Goldman et de Céline Dion. Jean-Jacques qui a écrit la chanson pour Céline. Voici Dansons sur votre radio locale. Dansons.

0: Dansons, c'est la nouvelle chanson qu'on attendait tant de Céline Dion, écrite par Jean-Jacques Goldman. Moi, je vous propose d'accueillir Patrice, parce que justement, dansons, chantons, c'est ce qu'on va faire à ce concert de gospel pour lequel j'ai des invitations à vous offrir. Bonjour Patrice.
1: Oui, bonjour, j'aurais préféré une place pour Bucarest.
0: Ah, pour Bucarest, je veux bien, mais il ne se passe rien à Bucarest, hein, parce que c'est Budapest.
1: Si
0: je vous envoie à Bucarest, vous serez déçu, Patrice.
1: Ouais, Budapest.
0: Voilà, Budapest en Hongrie pour la finale le samedi 30 mai. On vous la fera vivre ici, cette finale, Patrice. Pas d'inquiétude. Ça s'est passé comment le match hier soir pour vous? Alors,
1: stressante.
0: Ouais, c'est ce que tout le monde me dit. Hein.
1: Ouais.
0: Il y avait une tension quand même. Moi, je me dis, c'est bon, c'est fait. Un petit quart d'heure avant la fin, je me dis, c'est bon, c'est fait. Et puis, ben non, on s'est pris un but.
1: Rien n'est fait dans le football.
0: C'est ça, mais
1: même dans les minutes d'arrêt de jeu.
0: Non, mais c'est fou. À la dernière seconde, tout peut toujours basculer. Moi, j'entendais déjà des mortiers d'artifice 8 minutes avant la fin du match.
1: Ouais, ouais.
0: Donc,
1: un match n'est jamais gagné.
0: Voilà. Restons prudents jusqu'au bout. Et même si on est favori, a priori, pour la finale, pareil, restons prudents. Patrice, on va jouer au Grand Paris Express pour vous offrir des places pour votre groupe de gospel préféré. N'est-ce pas?
1: Oui.
0: Magnifique. Ils sont plus de 100. Ils s'appellent Gospel pour 100 voix, mais ils sont plus de 100 entre les chanteurs et les musiciens sur la scène. C'est quand même assez incroyable à vivre côté ambiance. Samedi 30 mai, 20h, Dôme de Paris. C'est dans le 15e, hein, c'est Porte de Versailles. J'ai 4 invitations à vous offrir. Patrice, on joue ensemble dans un instant. On va essayer de régler votre téléphone pendant 30 secondes et je vous reprends tout de suite, Patrice.
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0: On joue donc avec Patrice qui est à Chamarandes, dis donc, très jolie Chamarandes dans l'Essonne, Patrice.
1: En plus, je suis le maire de pêche au château là-bas.
0: Ah, dingue.
1: Un petit village.
0: Non mais le domaine de Chamarandes, c'est vraiment l'un des beaux endroits à voir dans la région. Et vous êtes
1: l'un des plus beaux de l'Essonne.
0: Garde de pêche. Ça consiste en quoi, Patrice? Alors vous donnez des instructions aux gens qui viennent pêcher, vous surveillez que ça se passe bien?
1: Des contrôles aussi, des contrôles et puis faire vivre la pêche. Faire vivre la pêche. Avant j'étais arbitre officiel, comme on peut plus courir, et ben je suis garde de pêche.
0: Ok, bah écoutez, voilà. C'est très bien. Moi ça me va, c'est la saison de la pêche là, Patrice?
1: Oui, c'est parti là, il est là.
0: Bon, c'est aussi la saison des cadeaux sur votre radio locale, mon cher Patrice. Première question pour vous offrir 4 places pour le concert de gospel. Et c'est une question...
4: Voyage.
0: Cadeau.
1: Oui.
0: Voyez où je veux en venir, Patrice? 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Alors justement, voici l'objet de ma question, Patrice. Qui est l'animateur d'ici par Île-de-France le dimanche entre midi et 13h? Est-ce que c'est Valérie Damidot, Stéphane Bern ou Willy Rovelli?

0: Et ils sont tous les trois ici. Donc le dimanche entre midi et 13h, c'est Valérie Damido, Stéphane Bern ou Willy Rovelli?
1: Je dirais Willy Rovelli.
0: Eh bien, vérification avec le jingle de l'émission du week-end.
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0: 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Bon, Patrice, impec. Voilà pour le premier point. Eh ben, écoutez, on y va pour la deuxième question. Vous êtes prêt ou pas, Patrice?
1: Ouais.
0: Allez, on y va. Je pense qu'on a mérité une question pour un champion. Mon cher Patrice, je vous parle depuis le paradis. Parce que malheureusement, j'ai passé l'arme à gauche en octobre 2024. J'étais un comédien célèbre et je suis très fière de venir aujourd'hui vous annoncer, Patrice, que depuis quelques semaines, une portion de la rue du Parc Royal, dans le 3e arrondissement de Paris, porte mon nom en hommage à ma carrière, moi qui étais membre de la troupe du Splendide. D'ailleurs, mes acolytes, Josiane Balasco, Marianne Chazelle et Gérard Jugnot, étaient présents pour l'inauguration de cette rue. J'étais... Plus fort, Patrice.
1: Michel Blanc.
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1: Ah voilà,
4: pays
1: ouais.
4: Merveilleux. Où ceux qui s'aiment vivent à deux.
0: Michel Blanc, oui, il nous a quittés il y a un an et demi et ça y est, il y a eu une rue qui porte son nom à Paris, la rue Michel Blanc dans le 3e arrondissement de Paris. Excellente réponse. Bravo Patrice.
1: Ouais.
0: Tout va bien, 2 points de marqué. Alors là, vous êtes en tête puisque vous avez ouvert le score aujourd'hui. Donc première chose.
1: Ouais.
0: Deuxième chose, on va continuer à jouer ensemble dans un instant. Vous restez avec moi Patrice?
1: Je vous tiens.
0: Eh bien alors, tenez-moi fort parce qu'on va écouter The Police. Voici Walking on the Moon. C'est sur votre radio locale ici par Île-de-France. Et ceux qui veulent jouer au Grand Paris Express, venir répondre à quelques questions, passer un bon moment, féliciter le PSG et gagner des cadeaux, c'est maintenant.

0: Walking on the Moon sur votre radio ici par Île-de-France. En parlant de police, je vous rappelais hier qu'il n'y avait que 7 radars fixes de vitesse dans Paris intramuros, hors périph. Patrice, vous êtes sur la route là en ce moment ?
1: Oui, j'arrive dans Chamarande, là, justement.
0: Très bien. Vous roulez prudemment, vitesse raisonnable ?
1: Ah, là, oui. On essaye.
0: Parfois, on se fait avoir à 2-3 km/h. Je sais bien. Bon, moi, je me suis fait avoir il n'y a pas longtemps du tout. Il y avait un sas vélo, vous savez, au feu rouge, Patrice.
1: Ouais.
0: Je n'avais pas fait forcément attention. Et 2-3 jours après, je reçois un PV. Sas vélo, 35 euros à Beaugrenelle. Donc il y a un radar fixe là-bas, tout le monde se fait piéger parce que on tourne en même temps à cet endroit-là, c'est un peu compliqué. Donc faites attention au sas vélo aussi, hein. Y a des radars fixes maintenant sur les feux rouges et le sas vélo, bah ça coûte.
1: Ouais.
0: Voilà. Bon Patrice, puisque vous arrivez bientôt, on va se retrouver ensemble pour jouer dans un tout petit instant. Je voudrais qu'on vérifie les conditions de circulation puisque bison futé voie rouge pour cet après-midi, départ en week-end prolongé pour ceux qui ont de la chance. Eh bien, sachez que pour l'instant, ça se passe très bien en direction de la province. Même l'accident sur la 6B a été dégagé avec le poids lourd impliqué. L'accident sur le périph dégagé. L'accident qui était au nord, sous le Bourget, sur la 86, dégagé. Non, franchement, on est pour l'instant pas mal. Il y a des coups de frein, on reste en Île-de-France. Ne m'en veuillez pas si vous êtes vers le Stade de France et que vous êtes dans ce bouchon de 20 minutes qui vous amènera doucement mais sûrement Porte de la Chapelle. Sur la 86, on a un petit peu de monde aussi entre Gennevilliers et Nanterre, comme bien souvent, j'ai envie de vous dire. Si vous êtes sur la 86 au sud, entre Créteil, Pompadour et Fresnes, 23 minutes, ça, oui. Mais il n'y a pas d'énormes bouchons, il n'y a pas d'accident. Tant mieux pourvu que ça dure, bonne route.
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0: Si vous aimez Vianney, c'est sans doute l'une des chansons de Vianney qui a eu le plus de succès. Bon, après, pas là, bien sûr. Voici Beau Papa sur votre radio locale ici par Île-de-France.

0: Beau papa, la chanson de Vianney sur votre radio locale.
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0: Et Patrice, alors, excellent candidat qui habite l'Essonne à Chamarande. Et Patrice nous a appris il y a un instant qu'il était garde-pêche dans le domaine de Chamarande, autour du château. Je regardais les photos, Patrice, sur Internet de Chamarande. C'est marqué « Le domaine départemental de Chamarande est le plus grand jardin public de l'Essonne ». C'est chouette.
2: Ouais.
0: Ouvert tous les jours.
2: Il y a des étangs, il y a un étang, il y a un grand étang. Et la juine qui passe. Très poissonneuse.
0: Oui. Alors, on peut donc pêcher avec un garde-pêche qui nous surveille du coin de l'œil, c'est Patrice.
2: Voilà,
0: et c'est ouvert.
2: Avec un permis.
0: J'ai vu au mois de mai.
2: Et on est envahi des crevisses. On est envahi des crevisses.
0: De 9h à 19h, ouais. On peut venir au domaine de Chamarande au mois de mai pour en profiter, car c'est donc un jardin public de l'Essonne. Bon, Patrice, moi je suis ravie de vous avoir en ligne. Je sais que vous aimez beaucoup le gospel. Ça tombe bien, j'ai 4 places à vous offrir avant midi. Et il est 11h44. Patrice, êtes-vous prêt à marquer votre 3e point ?
2: Ah oui, on y va.
0: Allez, je vous emmène à Montmartre.
2: Ouais.
0: Ça vous dit quelque chose, cette musique, Patrice ?
2: Ouais, je connaissais bien Anatole, le garçon pêche.
0: Oui, alors Amélie Poulain, c'est le film et c'est la musique du film. Et c'est vrai qu'on a appris mardi le décès de la comédienne Claire Maurier, qui avait 97 ans et qui était l'inoubliable patronne du café Les Deux Moulins dans le film Le Fabuleux Destin d'Amélie Poulain, qui est sorti il y a 25 ans, hein, mine de rien, ça passe. Hein, 25 ans cette année, c'était en 2001. Alors, ce café des Deux Moulins existe toujours dans le 18e arrondissement de Paris, Montmartre. Quelle rue, Patrice, pour le café des Deux Moulins, à votre avis ? Est-ce que c'est la rue des Martyrs, la rue Le Pic ou la rue Lamarque ? Martyrs, Le Pic ou Lamarque ?
2: Je dirais Le Pic.
0: Mais oui, bien sûr. Emblématique, rue Le Pic, rue pavée de Montmartre. Exact, le café des Deux Moulins y est toujours. Pour ceux qui passeraient dans le coin à l'occasion, ça vous rappellera les bons souvenirs du film. Waouh, Patrice, 3 points, superbe.
2: Ouais.
0: C'est bien, c'est bien. Tiens, on va parler de souvenirs ensemble. Alors, vous connaissez Martine, vous savez, les livres aux éditions Casterman, les Martine à la plage, Martine à la pêche. Martine à la pêche pour vous, peut-être, Patrice. Eh bien, sachez que est sorti hier, toujours aux éditions Casterman, le nouvel album de Martine. Voilà, ça rappelle des souvenirs. Plusieurs générations, on en a tous lu au moins un. Et pour cette nouvelle aventure, figurez-vous que Martine est à Paris, Patrice. Savez-vous quel est le titre de ce nouveau Martine ? Est-ce que c'est Martine à l'Opéra de Paris, Martine à Notre-Dame de Paris ou Martine au Louvre ? L'Opéra, Notre-Dame ou le Louvre ?
2: À l'Opéra, moi je dirais, je sais pas.
0: J'aurais pu vous mettre cet indice, hein, remarquez Patrice. Pour vous dire que c'est une bonne réponse, Patrice.
2: Mais oui,
0: Martine à l'Opéra de Paris, c'est le titre de cette édition Casterman qui est sortie hier. Vous aviez lu lesquels, vous, Patrice ? Martine à la ferme, Martine en voyage, Martine au zoo, Martine au ski, je me souviens de Martine au ski. Bon, il y en a un petit paquet. En tout cas, Patrice, sachez que le nouveau Martine est sorti et ça vous ramène un point de plus. On en est à 4 points, mais où s'arrêtera Patrice aujourd'hui, je ne sais pas. Je vous garde avec moi, Patrice. Et puis, on va aussi écouter dans un instant les Communards avec You Are My World.
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0: 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Et pour la musique, voici donc les Communards avec You Are My World. C'est pour vous sur votre radio ici par Île-de-France.

0: You are my world avec les communards, dis donc, avec Jimmy Somerville. 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
0: C'est Patrice qui joue depuis sa voiture. Oui. Ça y est, vous êtes arrivé à la maison, Patrice?
2: Oui, oui, je suis dans la voiture, j'attends. Là,
0: parfait.
2: J'ai donc toujours le Bluetooth.
0: C'est parfait. Le Bluetooth activé à Chamarande, dans l'Essonne. Patrice qui nous a raconté avoir vécu une très belle soirée foot hier soir, Patrice. Mais alors, vous étiez abonné au PSG, Patrice, toute la famille?
2: Oui, et j'ai même été volontaire Coupe du Monde 98, ce qui m'a permis de rencontrer le grand Pelé.
0: Wow.
2: Et j'ai un poster avec lui, c'était mon plus grand truc dans le football, rencontrer notre pape.
0: C'est ça, ça a été votre plus grande émotion. Mais Patrice, vous ne regrettez pas d'avoir rendu votre abonnement au PSG, là?
2: Le gros problème maintenant, c'est monter à Paris, stationnement et tout. Mmh. J'y vais de temps en temps, mais ça devient dur. Hein.
0: Vous seriez pour que le PSG s'installe à Poissy ou à Massy, alors?
2: Ah non. Le Parc des Princes, c'est notre église. C'est le Parc des Princes où qu'on a vécu l'histoire du PSG. Paris doit, le PSG doit rester à Paris. Hein.
0: C'est vrai que beaucoup de supporters le pensent. Bon, écoutez, les discussions ont repris, en tout cas avec le nouveau maire de Paris, Emmanuel Grégoire. On va voir ce que ça va donner dans les prochains mois. Patrice, vous avez marqué 4 points il y a un instant dans le Grand Paris Express. Et si on en marquait un cinquième?
2: Si vous voulez.
0: Moi, je dirais, allez Patrice. Je suis un célèbre dessinateur belge et c'est mon anniversaire. Aujourd'hui, je fête mes 72 ans. Alors, je suis le créateur d'un célèbre personnage, le chat, mis à l'honneur d'ailleurs à travers une expo qui vient de s'achever au musée Mayol à Paris. Alors, je suis un homme de télé, un homme de radio. J'ai été chroniqueur aussi avec Michel Drucker dans Vivement dimanche.
2: J'ai participé à une émission de Michel Drucker. Il était là, oui, justement.
0: Et en néerlandais, mon nom signifie chance. Je suis.
2: Aïe. J'ai pas la mémoire, mais j'ai participé à une émission, c'était Eddie Mitchell, avec Michel Drucker, et il était là. Aïe.
0: Vous voyez son visage, vous avez le nom sur le bout de la langue, Patrice.
2: Ouais.
0: Philippe Gueluc. Ah non.
2: Oui, mais bon.
0: À ce stade, et en plus, avec les 4 points que vous avez marqués, et lors d'une question pour un champion, il y a rarement des propositions. Mais j'ai quand même une proposition à vous faire, Patrice.
2: Oui.
0: Je vous garde encore un tout petit instant. Est-ce que vous êtes d'accord?
2: Vous avez
0: encore 30 secondes à m'accorder, Patrice, d'accord?
2: Oui.
0: Génial, merci beaucoup. Et à tout de suite sur votre radio, ici Paris Île-de-France.
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0: Patrice?
2: Oui?
0: Franchement, là, il est midi moins 5. Vous êtes littéralement imbattable. Je vous déclare et je vous proclame gagnant du jour, Patrice.
2: Merci.
0: C'est mérité. Et avec grand plaisir, je sais que vous adorez le gospel et notamment ce groupe. Donc, ce groupe de gospel avec plus de 100 chanteurs et musiciens vous attend sur la scène du Dôme de Paris, l'ancien Palais des Sports, Paris, Porte de Versailles. Donc vous viendrez ce soir-là, le samedi 30 mai, avec 3 personnes de votre choix, puisque je vous offre 4 invitations pour gospel pour 100 voix. Mon cher Patrice, profitez bien et merci vraiment pour votre participation très sympa aujourd'hui.
2: Merci, c'est plutôt vous, merci.
0: On a passé
2: merci
0: un super moment.
2: Merci à votre radio. Merci.
0: À très vite, Patrice, et on embrasse votre épouse, c'est Françoise, hein?
2: Oui, Françoise.
0: Vous l'emmenez au concert, Françoise?
2: D'accord.
0: Allez. Françoise.
2: Elle a du mal à marcher, malheureusement. On va voir.
0: Allez, on va essayer de s'organiser. Vous avez 4 places, vous en faites ce que vous voulez. Profitez bien, Patrice. Et merci d'avoir participé au Grand Paris Express. Pour ceux qui veulent le faire demain, j'aurai les 4 dernières places à vous offrir demain. Alors inscrivez-vous dès maintenant au 01 42 30 10 10.

0: The Motors avec Airport. Et nous, on va décoller pour Otakey dans un instant. Eric Bastien et Valérie Damido. Valérie, vous avez une petite longueur d'avance, hein, comme le PSG d'ailleurs hier soir.
1: Aujourd'hui, tu n'as plus le choix, oui. Car j'en ai trois pour la finale. C'est encore une team d'Amido qui va s'affronter vendredi. À moins qu'aujourd'hui, je dis, tu gagnes enfin mon petit riri.
2: Écoutez, qu'est-ce que vous voulez que j'ajoute à ça?
3: Rien.
2: Vous parlez des enfoirés et vous les représentez bien.
0: Allez, oh. À tout de suite. À tout de suite.
4: Ils l'ont fait. Le Paris Saint-Germain est en finale de Ligue des Champions. 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
0: Avec un petit rayon de soleil, un grand sourire. Bon jeudi 7 mai, il est midi. Les infos avec Laurent Borde et de deux, Laurent, le PSG se qualifie pour la deuxième finale consécutive de Ligue des Champions.
5: En décrochant le nul un partout à Munich face au Bayern après la victoire à l'aller 5 buts à 4, malgré un suspense jusqu'à la dernière seconde, les supporters parisiens ont évidemment célébré la victoire dans les rues de la capitale et Massarongo.
6: Il y aura bien eu un petit faux départ des plus impatients. Touché par l'égalisation munichoise dans le temps additionnel.
7: On leur a offert un but pour l'honneur. Le fait de ne pas leur laisser marquer un but, c'était un peu une insulte.
6: Mais finalement, aux trois coups de sifflet...
8: On a réussi à gagner. Ok, 1-1, mais on a gagné.
6: Avec ces deux dernières rencontres, le PSG finit de prouver qu'il fait partie des grands Européens.
9: Bon voilà, on a été délivrés en 2025. On va en avoir trois d'affilée, moi c'est ce que je souhaite, 3-4.
6: Mais au lieu de s'enflammer, beaucoup se méfient du dernier adversaire, Arsenal, leader du championnat anglais.
10: Je redoute leur jeu un peu bizarre pour une finale, ça peut être problématique.
6: À Budapest, en tout cas, le 30 mai, le PSG pourra compter sur un soutien hexagonal, veut croire ce supporter.
11: Là, derrière Paris, il n'y a pas que Paris, il y a vraiment toute la France qui est derrière.
6: On le penserait bien naïf si ce passant ne lui tapait pas sur l'épaule.
12: T'as un Lensois qui est avec vous, les gars. On s'est battu toute la saison comme on pouvait. Mais en Europe, les gars, on vous soutient à mort.
6: Si le PSG s'imposait en finale, il deviendrait le 9e club européen à conserver son titre.
5: Et le PSG défendra son titre européen le 30 mai à Budapest face à Arsenal. Et en marge de cette qualification, des débordements et des tensions ont eu lieu à Paris et dans les communes alentours. Sur CNews à Europe 1 ce matin, le ministre de l'Intérieur, Laurent Nunez, fait le bilan et parle de débordements qui deviennent habituels lors des succès du PSG.
13: Il n'y a pas eu, à ma connaissance, de pillage de commerce. Il y a eu une tentative, elle a été empêchée. Le bilan, c'est 128 interpellations sur l'agglomération parisienne, dont 108. À Paris, 107 à Paris.
14: Pardon, et des blessés, aussi en raison
13: Alors on a 11 blessés hein, parmi les personnes qui étaient sur l'espace public, dont une grave hein, en faisant usage d'un mortier. Et puis parmi les policiers, on a quand même 23 policiers légèrement blessés. Mais encore une fois, je veux saluer la grande réactivité des effectifs de la préfecture de police, du préfet de police. Il y avait un dispositif. Évidemment, on peut que condamner ces débordements, mais ce qui est important, c'est la réponse policière qui est apportée systématiquement. On intervient systématiquement. Ils ont essayé de bloquer le PSG. Ils en ont été empêchés. Chaque fois qu'il y a eu des tentatives de dégradation de pillage de commerce, ils en ont été empêchés. Il y aura toujours cette réponse de grande fermeté.
5: Un dossier complet sur la qualification du PSG et ses conséquences dans notre région est à retrouver sur le site et l'appli ici. Bali Bakayoko ne compte pas raccrocher le portrait d'Emmanuel Macron dans son bureau. Le maire LFI de Saint-Denis l'a annoncé hier en réponse au préfet de la Seine-Saint-Denis qui lui demandait de respecter, selon ses propres mots, la tradition républicaine. Les bibliothèques parisiennes vont rester porte-close aujourd'hui à l'appel de l'intersyndicale SUPAP, FSU, CGT et FO. Les agents sont en grève pour dénoncer des sous-effectifs qui se généralisent. En conséquence, selon eux, la mairie sacrifie des missions comme l'accueil des classes. Raphaël est bibliothécaire à la médiathèque Virginia Woolf dans le 13e arrondissement. Dénonce un certain manque d'intérêt de la ville pour son métier.
15: On a un temps d'ouverture au public qui est plutôt l'après-midi. Mais en fait, on consacre nos matinées où on a l'impression que la bibliothèque n'est pas ouverte, soit à accueillir des groupes, soit à accueillir des classes, soit se déplacer dans les crèches. En fait, notre conception du service public, elle est beaucoup plus large que les simples horaires d'ouverture. Et c'est un dialogue qu'on a du mal à avoir avec nos tutelles qui ne s'intéressent au final qu'à une politique du chiffre et qui veulent juste qu'on augmente nos horaires d'ouverture sans se poser la question de ce qu'on fait derrière et qui en fait se contenteraient de juste d'avoir le minimum de bibliothécaires derrière un bureau pour tendre des livres et qui ne s'intéressent pas du tout aux missions qui sont les nôtres.
5: Et à Paris, ce sont 70 bibliothèques qui pourraient être concernées par ce mouvement de grève. On jette un coup d'œil dans le ciel de notre région après les pluies de ces derniers jours. La situation s'améliore sur l'ensemble des départements. C'est à temps nuageux avec de belles éclaircies qui nous attendent cet après-midi. Les températures remontent légèrement mais restent tout de même en dessous des normes de saison. La minimale 16 degrés pour Marly-la-Ville, Nangis et Épinay. 17 à Mantes-la-Jolie, Nanterre, Villecresnay, Paris et puis la maximale 18 degrés pour Étampes. Tout de suite, place à l'humour, à la détente. Éric Bastien, Valérie Damido, ils sont au taquet.
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1: Bonjour la France, j'espère que tu vas bien. La France, comment ça va Éric Bastien ?
2: Ça va bien quand je vois Valérie, ça va toujours bien.
1: Oh là là là là. Alors je vous rappelle que toute la semaine, les candidats s'affrontent pour gagner la finale de demain. Nous sommes jeudi.
2: Oui, nous sommes jeudi, vous en avez combien ?
1: J'ai 3 candidats, ce qui veut dire qu'aujourd'hui c'est la dernière chance.
2: Voilà. Oui, j'ai compris. Oui.
1: Alors je rappelle le premier prix, c'est un séjour pour 4 personnes à Fouras. Alors, vous connaissez tous le Fort Boyard, on connaît tous, c'est notre petit moment quand on arrive toutes ces épreuves. Alors, le problème, c'est qu'aujourd'hui, le temps et la mer ont fragilisé notre fort. Il est désormais menacé. Alors, pour éviter que le fort s'effondre, eh bien, il y a des travaux de protection qui doivent être engagés. Et il y a un appel aux dons qui est lancé sur fondation-patrimoine.org pour préserver notre petit fort chéri et que le père Foura puisse continuer à monter dans la vigie.
2: Bien évidemment.
1: Donc du coup, comme votre radio ici est très attachée à Fort Boyard, on fait gagner un superbe séjour pour 4 personnes à Foura. Bien évidemment, vous aurez une croisière avec la compagnie Interil pour voir au loin si le père Foura vous fait des signes.
2: On s'approche près hein, d'ailleurs.
1: On s'approche très près, ouais, effectivement. Ouais. Vous allez dormir au camping Le Cadoré et puis vous dînerez au restaurant Le 31 à Foura. Donc c'est quand même pas mal. Hein
2: surtout c'est que... forcément bien, attendez.
1: Et Willy Rovelli sera samedi c'est entre 12h et 13h en direct de Foura. Donc on est 100% Fort Boyard.
2: On est 100% Fort Boyard.
1: Si on ne gagne pas ça, what is the deuxième prix?
2: Malongo est toujours à l'honneur, évidemment. Malongo qui est très ami avec le père Foura.
1: Bien sûr.
16: Bonjour. Une énigme par jour.
1: Ah,
16: mon Valérie.
1: Oh là là.
16: Mon premier. Et la caisse d'allocation familiale.
1: La CAF ?
16: Oui.
1: Ah.
16: Mon deuxième est une hésitation dans la langue française. Cafeux.
1: Cafeux, oui.
16: Vous l'avez.
1: Cafeux, ouais.
16: Au troisième est une expression à compléter. Un vaut mieux que deux, tu l'auras.
1: Tiens.
16: C'est un tien.
1: Un tien vaut mieux que deux, tu l'auras.
16: C'était le mot tiers que je voulais mettre. Oh, je suis gâteux.
1: Bon, allez.
16: Mon tout est un cadeau extraordinaire. Je suis une cafetière. Bon, c'est pas réussi, je
1: allez,
16: me suis gouré.
1: Allez, machine à café, 32 onzettes, 6 verres en verre.
2: Mais bien sûr.
1: Et je dis encore pardon au père Foura que j'embrasse très fort et bien que sûr. J'aime. Allez, on rejoint tout de suite Didier et Marilyn, nos deux candidats du jour. Comment ça va, les
17: bonjour.
1: Amis
17: ça
18: bonjour.
17: Va,
18: bonjour.
1: Alors, est-ce que Didier, tu es en forme ?
18: Ça va.
1: Alors, tu habites dans la Somme, à Franleu.
18: Oui.
1: Tu as 71 ans.
18: Oui.
1: Quel bel âge. Tu es marié à Maryse.
18: C'est ça.
1: Et tu as 2 enfants. Comment s'appellent tes enfants ?
18: Alors, j'ai une fille qui s'appelle Isabelle et un garçon qui s'appelle Sébastien.
1: Et tu es papy ?
18: Oui. 4
1: petits-enfants. Ça t'occupe bien, ça, hein, parce que t'es retraité.
18: Tout à fait,
1: oui. Oui, mais tu dois bien t'occuper des petits.
18: Ben oui, pas mal, oui. Surtout pendant les vacances.
1: Ah là là là là, bah oui, ça c'est le truc. Alors tu es retraité, mais comme je l'ai dit, mais avant, tu étais technicien en secteur industriel. Toute ta carrière t'as fait ça, c'est ça ?
18: Oui, toute ma carrière, dans différentes branches, dans le textile, dans les accessoires de vélo et dans la serrurerie.
1: Oh, bah dis donc, ouais. T'as beaucoup bougé, dis donc, quand même.
2: Manpower.
1: Hein. Manpower.
18: J'ai pas fait d'intérim.
1: Alors, tu fais de la marche tous les jours. Ça, c'est ton
18: pratiquement,
1: truc.
18: Pratiquement, oui.
1: Alors, tu te balades où ?
18: Beaucoup dans le village et puis aux alentours quand on va faire des courses ou autre.
1: Ah, t'aimes bien marcher. T'aimes bien jardiner.
18: Ah oui, ça c'est ma passion, oui. C'est une de mes passions.
1: Il paraît que t'as un très joli potager et qu'en ce moment, ça sème.
18: Eh oui, ça sème, oui. Ça sème un peu de tout, comme pommes de terre, carottes, radis, navets, poireaux.
1: Eh ben, ça va bien manger de la bonne soupe cet hiver, ça.
18: Exactement.
1: Et voilà. Alors, on va tout de suite marquer le premier point avec la première question, vrai ou faux. Écoute bien.
18: Oui.
1: Ah.
2: Oh là.
1: Ah là là. Oui, nous partons en Allemagne. Nous allons parler de l'Allemagne.
2: Oh, c'est un voyage, cette émission.
1: C'est un voyage. Écoute bien. Dans un village allemand dénommé Fugerei, je ne sais pas comment on dit, je ne parle pas allemand, Fugerei, F-U-G-E-R-E-I, tréma. Eh bien, figure-toi que dans ce village allemand, le loyer n'a pas augmenté depuis 1521. Est-ce que c'est vrai ou faux? Top chrono, 5 secondes.
18: Je dirais vrai.
1: Eh bien, c'est une bonne réponse. Le village a été fondé en 1521 par le banquier Jacob Fugger et c'est la plus ancienne cité sociale au monde et les habitants payent toujours 1 euro par an. Et voilà, donc j'ai envie de dire bravo monsieur Fugger.
2: Vous ne savez pas quoi faire ce week-end? Eh bien, je vais préparer mon déménagement, évidemment. Marilyn, t'es pas loin de l'Allemagne, toi, en plus, si tu veux payer 1 euro par an, t'es en Alsace. Bonjour Marilyn.
17: Bonjour Eric.
2: Bienvenue. Tu habites à Haguenau, c'est dans le Bas-Rhin. Je ne donne pas ton âge parce que ça ne se fait pas pour une femme et...
17: Ah, ouais. D'accord.
2: Mais non, ça ne se dit pas. Voilà, galanterie.
17: Non, d'accord.
2: Tu es marié à qui?
17: Alain.
2: Alain, ça fait combien de temps que tu es avec Alain?
17: 45 ans.
2: 45 ans. Je dis tu, hein, Marilyn, hein, on se dit tu, hein, aujourd'hui.
17: Oui,
2: bien sûr. Tu as deux enfants, alors c'est des grands, parce que voilà.
17: Oui, 43 ans. Alexandrine et
2: ouais.
17: Benjamin, 33.
2: Tout le monde a bien réussi? Qu'est-ce qu'ils font dans la vie comme métier, tes enfants?
17: Oui, elle a bien réussi, elle est RH, la fille, et le garçon, il est en Suisse, il veut travailler dans la banque.
2: Tiens donc, Suisse dans la banque. Voilà. Eh ben, c'est bien. Et puis, il y a quelqu'un qui a fait un enfant, hein, parce que tu as un petit-fils.
17: Oui, c'est Alexandrine qui a eu Lilian, qui a 9 ans.
2: Oh, t'es mamie comment, toi, hein? Comment tu te définis comme mamie?
17: Oh, il me dit que je suis la plus gentille du monde, alors.
2: Oh, t'es trop mignon, c'est trop chou.
17: C'est trop bien.
2: Trop mignon. T'as travaillé toute ta vie au guichet de la sécurité sociale. Ça va? T'as apprécié ce métier? T'as des bons souvenirs?
17: Oui. Sur Denain, oui, dans le Nord.
2: Ben oui.
17: Il y a 3 ans seulement qu'on est parti du Nord.
2: Bien sûr. Et puis avant, tu étais dans la métallurgie, alors que petite, tu voulais taper à la machine. Et voilà, tu voulais être secrétaire.
1: Comme ma maman.
17: Voilà.
2: Comme ta maman. Marilyn, sois la bienvenue dans Outaquet. On va tenter de marquer un premier point. Je suis ravi que tu fasses partie de l'équipe. N'oublie pas, de l'équipe. De The Team. Oui, non, c'est
1: Marilyn,
2: c'est ma dernière chance.
1: Ouais, voilà, t'es sa dernière chance surtout.
2: Je veux dire, encore une fois, il faudrait peut-être me rappeler le principe de ce jeu. Parce qu'à un moment donné, il faudrait que j'ai des candidats qui gagnent. Marilyn, voici la question. Ambiance.
19: Quand midi arrive, que je sors juste de table, je remets vite le couvert et je passe à table.
2: Je mange, ça c'est Oldelaf. Le PICA, P-I-C-A, est un trouble du comportement alimentaire qui consiste à ne manger que de la nourriture surgelée sans la faire décongeler. Ça me paraît dingue. Vrai ou faux? Top chrono, 5 secondes. Le PICA.
17: Je dis que c'est faux.
2: Ce serait faux. Es-tu sûr? Oui, c'est faux. Le PICA se caractérise par l'ingestion répétée de substances non nutritives, non comestibles. C'est-à-dire que quand on est atteint de PICA, ça veut dire qu'on aime manger la terre, la craie, le sable, le plastique, le papier.
1: Eh ben...
2: Voilà.
1: Alors, ça fait un point pour Didier, un point pour Marilyn. Et là, tout de suite, oh Macumba, je danse tous les soirs. Et oui, vous écoutez ici, on vous propose de bouger vos body avec Jean-Pierre Madère. À tout de suite, mes chéris.

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1: Mais oui, Jean-Pierre Madère, Macumba, quel bonheur.
0: Mais oui, c'est des boîtes de nuit, les Macumba, généralement.
1: Et oui, jingle.
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0: Je te sens bien au taquet, parce que vous avez engueulé que je vous vouvoie.
1: Je sais, des fois, je sais pas pourquoi tu me vouvoies, je sais pas. C'est des trucs comme ça.
0: C'est le respect.
1: Ah, bien sûr. Alors, Didier, il paraît que tu participes la champion pays de Somme.
0: Ou la peur.
3: Oui, c'est ça, oui.
1: Ah, alors c'est un genre de question pour un champion. Il y a des questions sur la Somme, les personnages locaux, la langue picarde. Et il paraît que tu es vice-champion.
3: Oui, c'est ça, oui.
1: Et alors, chaque année, c'est quoi le grand prix, l'énorme grand prix, c'est quoi?
3: L'énorme grand prix, c'est qu'on a accès un après-midi au 19e étage de la Tour Perret.
1: Oh, avec une belle vue, j'imagine.
3: Ah ben une vue à 360 degrés sur tout Amiens. On voit on doit voir parce que j'ai jamais remporté. On doit voir la cathédrale, toute la vallée de la Somme.
1: Oh, mais tu es vice-champion. C'est quand cette année? C'est quand le concours?
3: Souvent c'est en fin d'année.
1: Oh, donc là tu te prépares.
3: La finale, en décembre la finale.
1: Donc là tu te prépares à fond.
3: Faut déjà participer à une qualification locale. Donc terminé dans les premiers.
1: Oula.
3: Et ensuite c'est une demi-finale par secteur géographique. Là il faut terminer dans les deux premiers. Et après c'est la grande finale sur tout le département.
1: Oh là là là là. Et les questions sont difficiles?
3: Plus ou moins, ça dépend les domaines qu'on a de prédilection, quoi.
1: C'est quoi toi ton domaine de prédilection?
3: L'histoire, la géographie.
1: Ah, donc déjà tu dois être un peu calé là-dessus. Donc c'est bien.
3: Un petit peu, oui.
1: C'est des questions difficiles en général, l'histoire et la géo. C'est bien.
3: Plus on avance dans le jeu, plus c'est difficile, oui.
1: J'espère que cette année tu vas gagner et que tu nous enverras une photo de la vue depuis le haut de la Tour Perret.
3: Ça, oui, mais faut attendre la fin de l'année. Hein.
1: C'est pas grave, moi j'attends. On sera là, on est très patients. Mais oui,
3: c'est bien.
0: J'espère qu'on sera encore là, qu'on sera en vie, qu'on sera toujours.
1: Alors, il paraît que tu collectionnes les timbres. Tu en as combien des timbres?
3: Les timbres, j'en ai environ 8000.
1: Ah oui, quand même.
3: Mais j'ai commencé à l'adolescence.
1: Et alors, comment tu fais? Tu en achètes dans les brocantes, dans les magasins spécialisés? Tu les achètes tous les timbres?
3: Plutôt dans les brocantes, parce que c'est moins cher. Sinon, si on s'abonne à la banque postale, ça coûte quand même pas mal, quoi.
1: Ouais, mais il y en a plein dans les brocantes. J'ai remarqué souvent quand je chine, il y a beaucoup, beaucoup de...
0: Mais ils sont oblitérés.
1: Oui, bien sûr.
0: C'est
1: mais...
0: mieux peut-être, non?
1: Je sais pas. Il y a des timbres très, très chers. Je sais qu'il y a des timbres très chers.
3: Oui, c'est ça, oui.
1: Peut-être
3: ceux qui sont rares sont très chers, bien sûr.
1: Exactement.
0: Comme vous, Valérie, vous êtes rare et cher.
1: Oh là là, mon Dieu.
0: Et un peu timbré.
1: Alors, je rappelle aux auditeurs que quand ils commencent par me vouvoyer, c'est que derrière, je vais me prendre une vanne.
0: C'est la peur, j'ai peur de vous.
1: T'as remarqué, Didier, à chaque fois, il fait ça.
3: Oui, c'est ça, à chaque fois, oui.
1: Et voilà, à chaque fois, tu vois. Les auditeurs ne sont pas dupes, Eric, de votre petite
0: manigance. Je sais, Valérie, je sais.
1: Alors, écoute bien ta question, vrai ou faux. Tiens, une petite ambiance.
0: Ah bah tiens, ça tombe bien.
1: Alors, écoute bien. Il paraît qu'un homme, pour se calmer après une dispute avec sa femme, il paraît que cet homme a marché 450 km. Ça devait être une grosse dispute. Alors, est-ce que c'est vrai qu'un homme a marché 450 km pour se calmer après une dispute avec sa femme? Top chrono, 5 secondes.
3: Moi, je pense que c'est vrai, oui. Il a bien disputé. C'était une grosse dispute.
1: Ah, c'était une grosse dispute, c'est vrai. En 2020, un homme a quitté son domicile après une énorme dispute. Il a marché une semaine. Et il a été contrôlé par la police à des centaines de kilomètres de chez lui. Et il va dire, j'avais besoin de me calmer. Bon, ben voilà. Allez, 2 points pour Didier.
0: Ah, c'est beau, ça, quand même, l'amour. C'est vrai que moi, j'ai pas besoin de faire 450 kilomètres. Moi, au bout de 200 mètres, elle me manque. Je reviens immédiatement. Et oui, je suis un lover. Allez. J'ai quelque chose à me faire pardonner auprès de ma femme, c'est un message subliminal. Marilyn, avec ici Alsace à Haguenau, notre mamie sympathique avec son petit-fils Lilian. Tu lui fais des bons petits plats d'ailleurs à ton petit-fils?
4: Ah oui.
0: Ah, ouais,
4: ah oui, oui. Là, je lui ai acheté le Thermomix 7.
0: Ouais.
4: Je m'en sers propre
0: par jour. Alors, ah ouais, t'as acheté le... C'est quoi, le Thermomix 7, c'est... Ah ouais. Oui, c'est comme un Thermomix. Enfin, j'imagine que c'est une variante, quoi. Qu'est-ce que tu lui fais de bon? Qu'est-ce que tu lui prépares?
4: Eh ben, écoutez, comme je suis du Nord, des bons ragoûts, hein. Et puis beaucoup de gâteaux. Là, je suis en train de faire des flamiches au maroilles.
0: D'accord.
4: Voilà.
0: des flamiches au maroilles. Ah ouais, le fameux maroilles, bien sûr, des gaufres du Nord. Qu'est-ce qu'elles ont de, c'est quoi la particularité des gaufres du Nord?
4: Les gaufres du Nord, bon, on fait avec de la cassonade.
0: Ah ouais, ok, je vois très bien. Et puis tu fais aussi du cassoulet, comme tes parents te faisaient du cassoulet?
4: Ouais. Voilà, c'est ça.
0: Un petit souvenir.
4: En plus, les haricots sont encore meilleurs.
0: Oh là là là là. Et puis, t'es une super mamie, parce que on parlait de brocantes. Tu fais des brocantes, et c'est là que je vois que t'es une bonne connaisseuse, parce que mon fils adore tout ça. Tu cherches les Ninjago et les cartes Pokémon pour Lilian.
4: Voilà. Oh là là. C'est tout.
0: Eh ouais. Tu sais qu'il y en a qui valent très très cher, hein, des cartes Pokémon. Hein.
4: Oui.
0: Et des rares. Hein.
4: Oui, oh là là.
0: Bah, il doit être content, hein. Bravo pour les Ninjago. Oui. Hein. Ça c'est encore autre chose, les Ninjago, c'est super. Allez, nous jouons, Marilyn, avec une nouvelle question qui vaut un point. Et voilà une chanson qui est sortie, je crois, le mois dernier.
5: La Tour Eiffel est tout.
0: C'est une nouveauté, celui-ci. On aime
5: bonjour
0: beaucoup.
5: La tour,
0: on
5: bonjour,
0: la met en playlist.
5: Bonjour,
0: Paris, on adore Bistaquet.
1: Je crois que c'est Lola Dubini qui chante. Voilà.
0: Il y a un appartement en haut de la Tour Eiffel. Il y a un appart en haut de la Tour Eiffel. Vrai ou faux, 5 secondes.
4: C'est vrai.
0: Alors, la Tour Eiffel a été créée en 1889, comme on le sait, par Gustave Eiffel, qui s'est installé tranquillement là-haut. Je crois que ça fait à peu près dans les 70 mètres carrés. C'est une belle surface. Vous pouvez aller maroufler si vous voulez, Valérie.
1: Bien sûr.
0: C'est tout en bois. Il y a des meubles. Il y a un piano. Il reste encore le salon. Oui, il y a un appart en haut de la Tour Eiffel.
1: Eh ben, c'est magnifique. Ça fait 2 points pour Didier. 2 points pour Marilyn. Et là, tout de suite, nous allons écouter This is the Life. Ami McDonald, on prend sa guitare et on se régale, vous écoutez ici.
0: Ah bah,
1: on vous aime.
0: Avec Ami McDonald, on se régale forcément. Il y a du burger à la clé. Hein.
1: Parfait.

0: Non, et puis j'aime bien que les choses soient carrées.
1: C'est-à-dire, à ta façon, c'est-à-dire que si Maryse, elle ne fait pas les choses comme tu veux, tu râles?
0: Un petit peu, quoi. Mais j'en mets les choses à ma façon.
1: Oui. Donc, T'es un mec. T'es un mec,
0: oui,
1: quoi.
0: C'est la vie, quoi.
1: Alors, dis donc, hier, t'as dû te régaler parce que tu adores le foot.
0: Et oui,
1: tu adores le foot et il paraît que tu aimerais déjeuner avec Kylian Mbappé.
0: Ben, j'aimerais bien, oui.
1: Ah bah oui. Bah oui. T'as regardé le match hier, évidemment.
0: Bien sûr, oui.
1: Alors, t'étais pour le PSG ou pour le Bayern?
0: Ah, pour le PSG.
2: Ah. Voilà. Qualification finale.
0: C'était difficile quand même.
1: Ah bah oui, mais ils ont réussi quand même.
2: Bayern a marqué un but au dernier moment quand même. Hein.
1: Bah
2: C'était chaud.
0: Il était temps que ça s'arrête, oui.
2: Ah oui, tu m'étonnes.
1: Tu m'étonnes. Alors, écoute bien, c'est le quiz musical. Je vais te faire écouter une chanson de Jean-Jacques Goldman. Et il faut que tu me donnes les deux premiers mots de la chanson. Comment démarre la chanson, la première phrase de la chanson? Vas-y, on va écouter cette chanson de Jean-Jacques Goldman. Et là, il démarre par quoi? Top chrono, 10 secondes.
0: Encore un matin.
1: Ta-ta-ta-ta! Ta-ta-ta-ta-ta! Alors, est-ce que c'est une bonne réponse? Résultat immédiatement en musique.
3: Encore un matin! Un matin pour rien.
1: Là. Et oui, encore un matin de Jean-Jacques Goldman. 2 points de plus pour toi, Didier, tu as 4.
2: Marilyn, à 2 points. Marilyn, tranquille, elle fait son petit bonhomme de chemin depuis midi. Marilyn qui fait beaucoup de sport, de la marche nordique.
4: Ouais. Oui.
2: Combien
4: beaucoup.
2: Combien de fois?
4: Écoutez, 2 fois par semaine.
2: Ah oui, non.
4: Plus la piscine. Je préfère la piscine.
2: Tu fais aussi de la piscine. Combien tu mesures, combien de longueur tu fais? Tu comptes ou tu vas un peu comme
4: non,
2: ça?
4: Non, je
2: ne
4: compte pas. Non, je ne compte pas.
2: Ouais, tranquille. De la gym, de la marche nordique, bref, pas beaucoup de sport, voilà. C'est très bien. Alors, on a parlé des petits défauts de Didier. Moi, j'aime la parité. Hein. Ah, elle est maniaque. T'as l'air de le confirmer. Hein.
4: Oui, je suis maniaque.
1: Ah.
2: Bon, bah alors ça se caractérise par le rangement, surtout chez toi.
4: Oh là là, je passe derrière tout le monde.
1: Oh là là.
2: Alors bon, je fais tomber un stylo, une lunette, un truc, faut que tu ranges tout de suite immédiatement.
4: Et voilà.
2: Oh là là.
4: Voilà.
1: Bah avec le petit enfant, ça doit être bien.
2: Oui. Tu lui apprends comme ça? Tu lui apprends à ranger?
4: Raisonnable, ça va. Ça va, il est raisonnable quand je vais pour les vacances, il est raisonnable.
2: Bon, ça va. Marilyn qui adore les activités à sensation, d'ailleurs, t'as déjà fait du parapente? Eh oui.
4: Oui.
2: Et manège aussi. Oui. Manège un peu, tu l'emmènes le petit faire des manèges un peu à sensation?
4: Oui, et ben lui il n'aime pas.
2: Ah, lui il n'aime pas?
4: Non, il n'aime pas monter dans les manèges.
2: Il mange les churros pendant que tu vas dans le grand 8, quoi. C'est marrant, ça.
4: Ah, voilà, c'est ça.
2: Bon, Marilyn, allons-y tout de suite pour ton quiz musical. On va écouter un peu une intro de chanson, comme qui dirait. Là, l'intro s'arrête. Il nous manque les deux premiers mots. C'est parti. C'est le groupe Téléphone, on peut le donner. Top chrono, les deux premiers mots qui arrivent juste là, à ce moment-là.
4: Quelque chose en moi.
2: Quelque chose en moi. De toute façon, je prends que les deux premiers mots. Donc on s'en fout si tu t'es trompé sur le troisième ou le quatrième. On vérifie. Bien sûr, bravo Marilyn. Super, 2 points.
1: Magnifique, ça fait 4 points pour Didier. 4 points pour Marilyn. Et là, tout de suite, mes chéris, c'est la réclame et l'actualité dans vos régions grâce aux 44 locales et de votre radio ici. A tout de suite.
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8: On ne vous lâche pas, on est toujours à vos côtés sur votre radio locale ici Paris Île-de-France, que ce soit dans la voiture ou dans le métro. Quoi qu'il arrive, on voit un peu comment ça se passe en termes de fermeture nocturne, qui seront beaucoup plus tranquilles sur la route pour cette nuit qui est un peu particulière, puisque forcément, jour férié pour ce vendredi 8 mai qui arrive à grands pas, et donc forcément, beaucoup moins de fermeture nocturne prévue pour cette soirée de jeudi à vendredi. Ça se vérifie.

0: ça ne circule pas spécialement mal hein, sur le périphérique parisien, ainsi que sur les principaux axes où il n'y aurait pas de grosses fermetures à prévoir. En revanche, on a des fermetures à prévoir sur les transports en commun. Je pense notamment à la ligne B du RER, coupée à partir de 22h45 sur cette nuit de jeudi à vendredi entre Châtelet-Les-Halles et Mitry-Clay Aéroport Charles de Gaulle, ainsi que la ligne C du RER, coupée à partir de 22h entre Pontoise et avenue Henri Martin. En raison de travaux, il y a des bus de remplacement qui sont mis à disposition. Attention, si vous êtes amené à prendre la ligne 3 du métro, je vous rappelle également que celle-ci est coupée sur son extrême est entre Gallieni et Gambetta. Il y a des travaux.
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4: J'ai déjà la phrase moi.
3: Oui.
4: C'est Valérie, virgule, vous êtes la meilleure.
3: Oh là là, ok, allez jingle.
4: C'est ça non ou pas?
3: J'aimerais bien, mais je ne pense pas.
4: Allez savoir.
3: Alors, nous sommes avec Didier et Marilyn qui ont 4 points chacun. Alors, on a parlé de Didier hein, qui habite dans la Somme, qui est avec Maryse, qui a 2 enfants, 4 petits-enfants. Nous allons reparler de la rencontre avec Maryse. Ah là là, il paraît que... Ça s'est passé lors d'une soirée de réveillon. La soirée du 31 décembre, un bal était organisé dans une salle des fêtes.
4: Ticalicatin, ticalicatin.
3: Et juste avant minuit, une farandole s'est formée et Maryse et Didier se sont invités à danser l'un et l'autre. Et alors, qu'est-ce qui s'est passé après ?
5: Après, on s'est donné rendez-vous le lendemain.
3: Mmh.
5: Et puis, ça a continué, fil en aiguille, ça a continué. Et on s'est marié au mois d'octobre suivant.
3: Et ça fait combien de temps ?
5: 45 ans.
3: Hop, hop, hop, hop, hop, donc 45 ans en octobre ?
5: Oui.
3: Ça fait, c'est les noces de quoi ça, 45 ans ?
5: Ah, je sais pas. Non, ça fera 46 ans en octobre.
3: 46 ans ! Oh là là là là là là. Mais alors, est-ce qu'il y a eu un bisou le soir du 31 ? C'est ça ?
5: Bien sûr.
3: Ah, voilà. Et qu'est-ce qui t'a le plus séduit chez Marilyn ?
5: Non, c'est pas Marilyn, c'est Maryse.
3: N'importe quoi, c'est chez Maryse.
6: La lavande.
3: Et qu'est-ce qui t'a... Ah bah alors, si, il faut le dire.
5: C'est vieux.
3: Hein ?
5: C'est vieux.
3: Bah c'est vieux quand même, tu te rappelles
5: non,
3: bien.
5: Non, c'est vieux.
3: Ah, j'ai compris, c'est vieux. Bah c'est vieux.
5: Oui, c'est vrai que c'est vieux aussi, ouais.
3: Elle a les yeux de quelle couleur, Maryse ?
5: Marron.
3: Ah là là, les yeux noisettes, mon Dieu, les yeux de l'amour. Donc, c'est les noces de lavande, me dit-on, le 46 ans.
5: D'accord.
4: Mais
5: merci de l'apprendre, oui.
3: Eh bien, il va falloir l'emmener en Provence et ramasser des brassées de lavande.
5: Oui.
3: Ah bah oui.
5: Faut aller dans le midi. Hein.
3: Ah bah oui, bah c'est pas mal.
4: C'est pas un voyage qui coûte le plus cher. Hein.
3: Eh ben, non, bah non, enfin, t'as déjà... Surtout que t'adores voyager en France, il paraît que t'aimes les gorges, t'as aimé les gorges du Verdon, t'as aimé les calanques de Cassis, donc t'aimes bien.
5: Oui.
3: Eh ben là.
5: Oh, j'aime bien, oui. Puis j'aime bien Saint-Jean-de-Luz aussi.
3: Ah, c'est joli, Saint-Jean-de-Luz.
5: Et aussi la Bretagne.
3: Ah, toutes les régions de France sont tellement belles. Eh bien là, tu devras trouver des champs de lavande. Mmh. Alors, d'accord. C'est la question qui va te permettre de gagner 3 points. C'est la question à choix multiple. Mmh. Je pose la question, je te propose des réponses. Et à mon top chrono, tu auras 10 secondes pour me donner ta réponse. Demain, nous serons le 8 mai. Mais depuis quand le 8 mai est-il un jour férié en France de façon définitive ? 1945, 1958, 1981 ou depuis qu'Éric Bastien est né ?
4: Oui.
3: Alors, depuis quand c'est un jour férié en France de façon définitive ? 1945, 1958, 1981 ou depuis qu'Éric Bastien est né ? Top chrono, 10 secondes.
5: 1945.
4: Moi, j'ai pas cet âge-là. Hein.
3: T'as pas cet âge-là ?
4: Oh non.
5: Allô ?
3: Eh bien non, c'est 1981, parce que figure-toi que le 8 mai, ça a été férié en 1981 sous Mitterrand, parce que ça avait été supprimé en 1975 sous Valéry Giscard d'Estaing.
6: Au revoir.
3: Et ça a été rétabli pour commémorer durablement l'armistice de la Seconde Guerre mondiale. Voilà, donc pas de point pour toi Didier.
6: Le fait pas mal, hein.
4: Je demande pardon à Didier Gustin qu'on embrasse.
3: Oui, je demande pardon à la famille de Monsieur Giscard d'Estaing.
4: Et à Laurent Gérard aussi. Alors, nous revenons à nos moutons. Marilyn, oh, l'expression. Tellement longtemps que je ne l'avais pas sorti celle-là. Revenir à nos moutons. Marilyn, qui a à cette heure-ci 4 points, qui vit en Alsace, qui est notre mamie gâteau, voilà, qui achète plein de Pokémon pour son petit Lilian, qui a 9 ans, qui est un peu râleuse, on l'a dit, qui est maniaque. On va parler un peu de la rencontre, ça te va? C'est pas trop indiscret? Allez,
7: non,
4: la rencontre
7: tout,
4: avec Alain, parce que tu es mariée à Alain, avec 2 enfants.
7: Yes.
4: Ça, c'est le générique de Top Gear. Ouais, parce qu'il est question de voiture dans votre rencontre, c'est bien ça?
7: Et oui, on s'est rencontrés au permis de conduire dans la salle de code et puis à la conduite également.
4: Alors, il prenait des cours de conduite comme toi dans la même auto-école, tu viens de le dire. Donc, lui, voilà. Alain, il est très grand. Et pendant les cours de code, il t'embêtait un peu, quoi.
7: Voilà, c'est ça. Il se mettait toujours devant. Donc, à chaque fois, je le réprimandais. Et après, voilà.
4: Ah oui, tu vas aller. Ça suffit, Alain, passe devant, viens, avant.
3: Ah oui, carrément.
4: Oui, pendant la conduite, parce que ça, c'est le code. Bah, pendant la conduite, pareil. Il se mettait devant, et qu'est-ce qu'il faisait avec le siège?
7: Oui, voilà, c'est ça. Il reculait le siège. Et moi, j'étais derrière. Oui. Voilà.
4: Ça ne te plaisait pas, c'est encore ça. Une fois. Bah, suffit, c'est... Alain ouais. Oh. Et alors, au bout d'un moment, à force de râler, bah, ça s'est transformé. Qu'est-ce qui fait que ça s'est transformé en bibi, quoi?
7: Eh ben, comme il était très gentil, et puis moi pareil, bon, ben après ça s'est calmé, et puis on s'est rencontrés, on se donnait rendez-vous le soir, on buvait un coup, on s'est mariés à Noël.
4: Ouais, voilà, vous avez mis la ceinture de l'amour, et vous êtes parti sur les routes du love. Oh, c'est beau. Et ça fait combien de temps?
7: Eh ben, comme Didier, ça va faire 46 ans, le 25 décembre.
4: Oh, c'est marrant, ça. Donc, tous les deux, vous êtes sur des noces de lavande, là. Les deux,
7: voilà,
4: là.
7: C'est tous les deux. Voilà.
4: Et, ah ouais, c'est quoi? Après, ce sera le cachemire, après, je le dis, pour les 47 ans. Allez, on y va. Nous jouons. Marilyn, t'es pas mal, là. Hein. T'es comme Didier. Pour l'instant, t'as fait un sans faute. Oui. Voici une question qui vaut 3 points. On va se détendre. Dans la pratique du yoga, que signifie namasté? Bonjour, je fais des propositions. Bonjour, je te remercie, je salue la lumière en toi, ou bien namasté signifie Sainte Valérie, vous êtes la reine de la maroufle. Lequel top chrono 10 secondes? Est-ce que ça veut dire bonjour, je te remercie, je salue la lumière en toi, ou Sainte Valérie, la reine de la maroufle?
7: Je salue,
4: j'ai pas compris, redis-moi, je salue la lumière en toi,
7: je
4: c'est
7: salue,
4: ça
7: oui.
4: La lumière en toi. Eh bien bravo, c'est une bonne réponse, effectivement, namasté, qu'on connaît de nom tous, hein, bien sûr, c'est la salutation sanscrite, langage ça. Et c'est généralement prononcé à la fin d'une séance de yoga, les mains jointes, namasté.
3: Eh bien namasté Didier à 4, namasté Marilyn à 7, et là tout de suite vous écoutez ici, et il faut vivre ou survivre, être aimé, là c'est qui? C'est Daniel Balavoine.

0: pour survivre, Daniel Balavoine, évidemment, à 12h42 sur Ici
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1: Nous sommes au taquet avec Didier, qui joue avec Ici Picardie, qui a 4, et Marilyn, qui joue avec Ici Alsace, qui a 7. Alors, notre petit Didier, ah Didier, il lui est arrivé des bobos, il a souvent des petits trucs. Et oui, vers 10 ans, il paraît que t'es parti chercher des cerises dans l'arbre, et que t'es tombé, mais t'es tombé pas n'importe où, t'es tombé où ?
3: Je suis tombé dans une grande touffe d'ortie.
1: Aïe, aïe, aïe, aïe, aïe, aïe, et alors ?
3: Je t'ai bien piqué.
1: Oh là là là là là là.
3: Je suis retourné à la maison en courant. Je me suis allongé dans le canapé et j'ai dormi toute l'après-midi.
1: Oh là là là là là là là là là là là là là là.
0: C'est sûr que c'était que des orties. Dormir toute l'après-midi.
3: J'ai peut-être mis du somnifère dans les orties.
0: Ah bah oui, parce que ça pique.
1: C'est horrible les orties, c'est terrible. Alors il parlait que pendant ton service militaire, on t'avait mis au service santé.
3: Oui.
1: Alors que tu avais fait des études de mécanique, donc bon, voilà. Et il paraît que tu as fait des piqûres pendant tout ton service, c'est-à-dire ?
3: Bah, chaque arrivée de contingent, il y avait des piqûres obligatoires à faire. Et donc, bah, j'ai fait 200 piqûres à chaque fin de mois, donc j'en ai fait, je sais pas, plus de 1000 pendant tout mon service militaire.
1: Ah bah, t'es devenu médecin, alors adieu la mécanique, hein ?
3: Non, j'ai même pas de brevet de secouriste.
1: Ah bah, c'est quand même étrange qu'ils t'aient mis à faire des piqûres alors que tu faisais de la mécanique, c'est dingue ça.
3: Ah mais ça c'est l'armée hein.
1: Ah bah oui, mais bon quand même, je sais pas trop si j'aurais eu confiance dans un mécanicien pour me faire une piqûre quand même.
3: Ah mais y a personne qui était au courant hein.
0: C'est inquiétant d'apprendre tout ça quand même.
1: Bah écoute, voilà, en même temps, heureusement, il n'a pas eu d'accident.
0: Oui, bah,
3: non, il n'y a jamais eu de malade. Donc,
1: ah bah c'est déjà pas mal. Alors, il paraît qu'un jour tu prenais le train avec ta femme à Marseille et qu'à Aix-en-Provence, tous les passagers de la voiture sont descendus.
3: Oui.
1: Et puis d'un seul coup, il y a des hommes très baraqués, hein, des grosses armoires à classe qui sont rentrés dans le train. Oui, un petit peu comme Éric Bastien.
0: Bien sûr, voilà.
1: Et qu'est-ce qui s'est passé ? Tu t'es demandé qu'est-ce qui se passait ? Et c'était qui montait dans le train ?
3: Bah, ça me semblait bizarre. Et c'était Booba qui montait dans le train, dans la voiture.
1: Ah oui. Ah oui, d'accord. Bah, du coup, allez, l'équipe de Booba, ça va ? Ils ont rappé dans le train ou pas ?
3: Un petit peu, mais c'était pas bruyant. C'était vraiment bien sympathique. Quoi.
1: Ah, voilà. Alors ça, c'est cool. Bon, alors ça, c'est très cool. On salue Booba. Alors, mon petit Didier, c'est la question cash. C'est la question qui te permet de gagner 5 points.
3: Oui.
1: Donc, écoute bien. Petite ambiance, tout ça. On part en Provence. Alors, écoute bien. Quelle préparation provençale à base d'olive, de capre et d'anchois se tartine souvent à l'apéritif? Quelle préparation à base d'olive, de capre et d'anchois se tartine à l'apéritif? Top chrono, 10 secondes.
3: Bah, je pense que c'est la tapenade.
1: Et c'est une bonne réponse. Alors, ça vient de Marseille, elle tire son nom du mont provençal Tapeneau, qui signifie capre. Elle est déclinée en noir ou en vert, mais c'est très très bon, hein, la tapenade. Bravo, ça fait 7 pour Didier.
0: Oh, ça donne faim. T'as pas envie d'une petite tapenade, Marilyn ?
4: Oui, si. J'aurais bien aimé la question, surtout.
0: Mais oui, je comprends. Mais... Non, t'inquiète pas, il y a d'autres questions qui arrivent. Et ta question, je suis sûr.
4: C'est vrai.
0: Oui, non, ça va aller. T'es à combien, là ? T'es à 7 points, Marilyn, Didier ?
1: 7.
0: Ah, on est sur une égalité. Là, Marilyn, va falloir un petit peu se distinguer, on est d'accord. Alors, je voudrais revenir quand même sur ce dossier de la maniaquerie. Parce que on a évoqué ce côté bien rangé, tout ça. Bon, on en a parlé rapidement. Mais je découvre, parce que je vais un petit peu plus loin dans ma fiche, que c'est de pire en pire. Tu nous as pas tout dit, Marilyn. Attends, il paraît que tu vas jusqu'à souvent jeter les affaires des autres.
4: Non, mais oui, mais ça, oh va là pas. Là.
0: Mais ça va pas bien.
1: Mais c'est-à-dire
4: non. Ben, je jette à la poubelle. Hein.
1: Mais pourquoi?
0: Ben, parce que c'est pas bien rangé.
4: Ben, voilà, je veux ranger et puis surtout les cuillères après des yaourts.
0: Tu jettes les cuillères à la poubelle.
4: Voilà, avec le yaourt.
1: Ah oui, d'accord.
0: Et les cuillères en argent, c'est tout ça, c'est t'as plus de service, quoi.
4: Trop rapide, hein, voilà.
1: Ah, voilà.
0: Non, mais, c'est un papier qui traîne, un papier important, genre en ce moment, tu vois, c'est les impôts.
4: Voilà, aussi, oui, alors les enfants, ça va, là.
0: Poubelle.
4: Je suis chez eux. Oh là là.
0: Poubelle.
1: Parce que, excuse-moi, je viens d'entendre une phrase qui m'a interpellée. Tu dis chez eux, c'est-à-dire que tu fais le ménage quand tu es chez tes enfants ?
4: J'essaye, mais elles ne veulent pas. La fille, elle ne veut pas. Elle veut pas le
0: Alors, rappelons qu'Alexandrine a 43 ans, bien sûr, et Benjamin, 34 ans. Enfin, il s'appelle Tanguy, c'est leur deuxième prénom.
1: Mais excuse-moi, c'est normal qu'elle ne veuille pas, parce que si tu lui jettes ses affaires, c'est pas très sympa quand même.
4: Voilà, je me dis, tu viens, mais tu ne touches à rien.
0: Voilà, j'ai encore un dossier. J'ai encore un dossier. Là, j'enquête depuis tout à l'heure, je suis comme Doum Doum dans Les Traîtres. Faut avoir la ref. C'est quoi cette histoire de bouchon dévié?
4: Ah bah alors là, pareil. Hein. Pareil, je jette le bouchon dévié quand je fais la vaisselle. C'est souvent, on fait que acheter des bouchons déviés.
0: Et pourquoi?
4: Et puis je l'ouvre. Alors, bon, après, c'est les égouts qui sont bouchés. Voilà, bon. Okay. Les égouts, quoi.
1: J'ai une pensée émue pour Alain, mari de Marilyn.
0: Voilà. Une pensée pour tous les bouchons déviés aussi.
4: Il est près de moi, il vous entend.
0: Oui, bah salut Alain.
1: On t'embrasse, Alain.
0: Voilà.
4: Bonjour.
0: Voici ta question. Quelle émission musicale française proposant des performances live d'artistes a fêté ses 30 ans en 2024? Une émission de télé musicale française. Top chrono, 10 secondes.
4: Les Enfoirés
0: qui proposent des performances live d'artistes. C'est vrai qu'on aurait pu. Mais les 30 ans, non, les Enfoirés, ça fait, je crois, un petit peu plus. C'était Taratata. Les Enfoirés, c'est depuis 86, même un peu avant, 85 avec Coluche.
1: Alors,
0: avec Tanguy.
1: Eh bien, tout le monde reste à 7 points, c'est parfait. Vous vous départagerez une fois de plus dans l'opération Bingo. Mais en attendant, on va écouter une très jolie chanson qui s'appelle « Il faudrait que pleuve l'amour ». Pascal Obispo et Francis Cabrel. À tout de suite, vous écoutez ici.

0: Ils ont décidé de s'associer, Pascal Obispo, Francis Cabrel. Il faudrait que pleuve l'amour sur votre radio ici.
1: Oui, pleuvons l'amour. Allez, tout de suite, c'est la réclame de l'amour. À tout de suite.
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1: Ici, nous sommes avec Didier qui a 9, j'ai 17, pas du tout. Je vais compter que 3 points sur la dernière question. C'était 5, il a 9, mon Didier.
5: Mmh. Et ah,
1: t'inquiète pas, c'est Maître Coupèze, tu sais. Elle est là, elle vérifie tout, attention. Elle veille au grain. Donc tu as 9 et Marilyn a 7. Alors, comme ça, on aimerait être un écureuil, mon petit Didier.
5: Oui, j'aime bien les écureuils, oui.
1: Et pourquoi ça? Parce que c'est mignon?
5: C'est mignon, oui. Et puis quand on les voit, ils vont se cacher. Et puis quelques instants après, on voit apparaître une tête. Ils regardent si on est là ou pas. Et après, ils changent d'endroit. Et puis aussi, côté précautionneux.
1: Ah oui, ça fait des provisions. Ça fait des petites... Et voilà, ça anticipe.
5: Voilà.
1: Et oui, moi, je suis un petit écureuil. Bon. Je me fais tout le temps.
5: Ah bon?
1: Oui, parce que j'ai toujours des réserves. Et mon mec, il se fiche de moi. Mais c'est pas grave. Alors écoute, pour t'encourager à gagner ce bingo, nous allons t'encourager avec une chanson que tu aimes de Francis Cabrel.
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1: Alors, exceptionnellement, pour ce bingo, on aura 15 secondes après mon top pour trouver des choses parce que ça va être un petit peu plus long. Il va falloir que tu me donnes un maximum de titres, de comptines pour les enfants. Tout ce qui est comptines pour enfants qu'on a chanté dans notre jeunesse, eh bien, il faut que tu m'en donnes un maximum des titres. Donc attention, tu as 15 secondes. Comptines pour enfants, top chrono. Oh si, t'en as chanté.
5: Hugues le Berger,
1: Tu m'en as donné deux. Il y avait Cadet Roussel, le roi d'Agobert, une souris verte au clair de la lune, Meunier Tudor, Alouette, à la Claire Fontaine, il court le fumet, Fureur. Enfin bon, il y en a deux.
7: Il court le fumet.
1: Bah c'est midi en même temps. Bon, tu en as deux, c'est bien, tu en as deux.
0: Alors rapidement, quand même, Marilyn nous a beaucoup fait rire. Vous savez qu'elle est maniaque, elle range tout,
1: oui,
0: elle jette tout, ça jette les éviers, on sait pas pourquoi.
1: Ça jette chez ses enfants, surtout.
0: Oui, elle range chez les enfants, il y a un document des impôts, vas-y que ça jette, parce que c'est pas bien rangé. Et ben un matin, quand elle travaillait à la sécu, bon, elle avait l'habitude de voir une infirmière qui rentrait chez elle de son bureau. La dame travaillait de nuit, et un jour, Marilyn, tu l'as pas vue, cette infirmière. Tu t'es inquiété, oui. Voilà, parce qu'elle était pas bien rangée. Pour toi, il fallait que cette infirmière soit bien rangée.
1: Ah oui, d'accord, carrément. Bon, écoutez,
0: l'infirmière n'était pas bien rangée, elle a appelé les pompiers. Les pompiers ont été cassés la fenêtre de l'infirmière. Mais qu'est-ce que faisait l'infirmière?
8: Qu'est-ce qu'elle faisait? Ils se sont dérangés et elle était de nuit, donc elle dormait.
0: Mais oui, elle dormait, voilà.
8: Alors, je me suis mêlée, en fait.
0: Mais oui, tu t'en aimais. Elle t'en a voulu, hein. Elle est fâchée, hein.
8: Oui, au bureau, ils vont bien rigoler.
0: Oui, ils vont bien rigoler, oui. Oui, mon infirmière n'est pas bien rangée, alors j'appelle les pompiers. Bon, oh, allez, pour t'encourager, voici Vita.
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0: Vita que tu aimes beaucoup, tu aimes aussi Vianney, t'as été voir Christophe Maé aussi, où tu vas aller le voir, je crois, bientôt, Maé.
8: J'allais le voir, oui.
0: Ok. Tu aimes la musique française, donc tu es bien chez nous, ici. Voici ton défi. 15 secondes, hein, 5 secondes de plus pour
1: réfléchir.
0: Oui, pour
1: donner bien les titres.
0: Même s'il est en tête avec 9 et toi 7, là on a 10 points à prendre dans le bingo, il n'a fait que 2, il n'a marqué que 2 points. Donc, j'ai besoin de 3 bonnes réponses. Ok, Marilyn?
8: Oui.
0: Pour avoir au moins une candidate demain pour la finale. Je te demande, ne me déconcentrez pas, un maximum de titres de contes pour les enfants. Maximum de titres de contes, des contes pour les enfants, top chrono.
8: Alibaba, le Tour du Monde, Blanche-Neige, Cendrillon, La Belle et la Bête.
0: La Belle et la Bête, ah bah.
1: Bah, 4, c'est génial.
0: Ah oui, c'est génial. T'as un peu hésité, mais Cendrillon, le petit poussé, Blanche-Neige, tu l'as dit. Le chat botté, Pierre et le loup, La Belle et la Bête, je crois que tu l'as dit. Oui, c'est gagné.
1: C'est gagné. Alors, désolé Didier, ce n'est pas toi qui seras avec nous demain en finale, alors que tu as très bien joué. Je t'embrasse, Didier. Marilyn, demain, tu tenteras de gagner le séjour pour 4 personnes à Foura, avec évidemment une croisière autour du Fort Boyard avec la compagnie Interil, deux nuits au camp. Le Cadoret ou la machine à café Malongo, les 32 dosettes, les 6 verres en verre. Bravo Didier, bravo Marilyn.
0: Bravo à tous les deux.
1: Et puis je remercie Céline à la réalisation, notre Lady Di à nous à la technique, Laura au standard et Maître Coupez, heureusement qu'elle est là au savoir.
0: Mais c'est vrai.
1: Quant à Eric Bastien, bah écoutez, qu'il est là pour reprendre la carrière de Didier Gustin avec les imitations.
0: Oh oui, le père Foura.
1: Allez, il a sauvé ses petites fesses. Il a une candidate demain.
0: C'est vrai, une seule.
1: Pour la finale. Moi, je vous embrasse très fort.
0: Même aussi, on vous embrasse, Valérie.
1: Et puis, on vous retrouve demain, mes petits chéris, sur ICI.
0: Eh oui, pour le 8 mai, on sera là. Et la suite sur ICI, c'est avec Wendy Bouchard. Bonjour Wendy.
3: Eh oui,
0: bonjour.
3: Chers amis, on va parler du foot français qui se porte si bien, du PSG au RC Strasbourg. Les amis, on n'oublie pas les Alsaciens. Et puis, les localités sont à l'honneur, vous le savez. Nos élus en première ligne, les maires aussi. Être maire, malgré tout, c'est un ouvrage collectif qui rend hommage justement à ces mandats locaux. Un sacerdoce, une mission que d'être maire, et c'est si beau. On loue ensemble ces héros de la République.
0: C'est beau, c'est de vous retrouver tous les jours, Wendy.
3: Vous êtes gentil.
1: Ma petite Wendy Chou.
3: Bah, je vous remercie, je vous embrasse et je vous dis à demain et à tout de suite.
1: Et à tout de suite.
3: Merci.
1: Bisous, chérie.
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0: On se retrouve demain avec plaisir pour la finale d'Otaquet, ici.fr pour écouter l'émission, et pour l'heure, on vous donne l'heure, parce qu'on est comme ça, nous.
1: Eh oui, il est 13h, vous écoutez ICI, on vous aime.
0: Voici ma France, Wendy Bouchard.
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3: Bonjour à tous, merci d'être à l'écoute de Ma France avec les fans du PSG, le cœur léger depuis hier soir, le club qui décroche sa place en finale de Ligue des Champions.
11: Très bonne soirée, et puis la petite pression à la fin, ça rend la célébration encore meilleure, donc parfait.
3: Score final un partout, mais l'avance du match aller fait la différence. Le PSG affrontera Arsenal à Budapest, les billets s'arrachent pour la rencontre le 30 mai. On revient sur cette rencontre intense à Munich, on se projette déjà en Hongrie avec Bruno Salomon, et puis place ce soir à Strasbourg pour la demi-finale. Retour de Ligue Conférence. Les Alsaciens à domicile retrouvent les Espagnols du Rayo Vallecano. L'horreur dans l'Aisne où un homme de 23 ans, probable ancien petit ami d'une collégienne de 14 ans, reconnaît l'avoir assassiné hier matin en pleine rue sur le chemin de l'école. Au cœur de vos régions, on parle santé, notamment avec les appels au don du sang, une collecte dans le Berry, mais aussi un itinérant mobile home dermato pour soigner les patients en localité. Mais les auto-écoles aussi, victime des hausses de prix du carburant, c'est à la une. 13h15, je reçois des élus engagés, investis, passionnés, je vous le disais, être maire malgré tout. Un livre met en avant leur action et leur dévotion, de Luxeuil-les-Bains à Charleville-Mézières. Profitez de ce moment, dit Luis Enrique, l'entraîneur du PSG, les yeux embués par le combat de ses joueurs et leur danse de la joie hier en point d'orgue sur une pelouse bavaroise qui a vu la terre trembler. Ils l'ont fait, emmener Paris en finale de Ligue des Champions pour tenter de décrocher une deuxième étoile consécutive. Le PSG, le Bayern qui termine sur un match nul, un but partout. Un scénario qui a permis aux Parisiens de l'emporter 6-5 sur l'ensemble des deux matchs. Un exploit face au club de Munich, grand favori de la compétition, Sébastien Baird.
12: À la fin du match, les sourires et les chants des supporters parisiens contrastent avec la détresse et le silence des Munichois. Cela n'a pas été le même spectacle, le même festival de buts qu'au match aller, mais la qualification suffit à Anthony, qui a chanté avec les 3700 supporters parisiens.
13: Franchement, on est sur un rêve, c'est très dur de redescendre. On s'est tous cassé la voix, c'est une performance folle, folle, folle contre le grand Bayern Munich quand même. Une maîtrise, waouh, franchement extraordinaire.
12: Paris va donc disputer la troisième finale de Ligue des Champions de son histoire, la deuxième sous l'ère de l'Angleterre. l'entraîneur Luis Enrique, à qui Sébastien rend hommage.
14: C'est un marabout. Il a réussi à construire un collectif avec à la base des noms que personne ne connaissait. Surtout mentalement, l'équipe ne lâche jamais rien. Et ça gagne. Ça gagne, ça joue bien, ça bouge, ça marque des buts. C'est hyper propre à regarder.
12: Dépité par la performance du Bayern, plusieurs dizaines de supporters bavarois ont quitté le stade avant la fin du match. Jürgen était l'un des premiers sur le quai du métro.
15: Être mené 1-0 au bout de 3 minutes, ça rend les choses très compliquées. Rien n'a fonctionné. Il n'y avait pas d'énergie du côté du Bayern. Ils n'ont pas su profiter de leur temps fort. C'est vraiment un match à oublier.
12: Des supporters munichois pas revancheurs, beaucoup souhaitent au PSG de conserver son titre le 30 mai à Budapest.
3: Un match intense donc hier soir et un but à la 3e minute en effet qui nous a plongé dans une tension tout au long de cette rencontre pour conserver l'écart salutaire avec les Allemands et avec un micro d'or, Bruno Salomon.
16: Fabien Ruiz, le départ dans le dos, c'est parti pour Kvichak-Varaskrelia qui a pris le couloir. Kvichak-Varaskrelia qui rentre dans la surface de réparation. S'il donne en retrait pour Désiré Doué, ça va pour Dembélé.
3: Est-ce que ça va, monsieur Bruno Salomon, à midi aujourd'hui?
17: Ça va plutôt pas mal, Wendy, avec le sourire.
3: Qu'est-ce que c'était beau. Je vous ai suivi en vidéo, évidemment, et en audio sur la chaîne 100% PSG. Qu'est-ce que c'était beau. Les Parisiens qui vont défendre leur titre de nouveau cette année. Vous êtes en partance, vous d'ailleurs, de Munich, Bruno. Et on se projette sur la suite. Mais quand même, revenons sur cette parenthèse qui a été tout à fait historique encore hier soir.
17: Oui, effectivement, c'est historique avec ce Paris Saint-Germain qui rentre dans un club très fermé, des clubs qui vont défendre pour la deuxième fois consécutive leur titre en Ligue des Champions. Ils ne sont que 8 avant le PSG à l'avoir déjà fait, et même ils sont 7 à avoir réussi à faire le back-to-back, à réussir à remporter par deux fois la coupe de suite. On l'espère bien évidemment du côté du Paris Saint-Germain, mais a déjà l'exploit de se qualifier à nouveau. Et ce qu'il faut se dire, c'est que c'est historique parce que pour le foot français, bien évidemment, c'est un moment extraordinaire, ça n'arrive jamais, ça n'est jamais arrivé pour le foot français. Et puis de l'autre côté, ça marque aussi le côté historique pour le foot français, voilà, pour la nation. Et d'ailleurs, petite indiscrétion de la part d'ici Paris-Île-de-France, on a pu le savoir aujourd'hui, hier, le président Nasser Al-Khelaïfi a tenu un discours devant les joueurs en leur disant que voilà, il fallait marquer l'histoire du club, mais surtout désormais marquer l'histoire du foot français, laisser une empreinte indélébile dans l'histoire du foot français. C'est ce qu'est en train de faire le Paris Saint-Germain avec vraiment ses aventures européennes.
3: Ah oui, le PSG sur le bon chemin après Munich, donc direction Budapest, et c'est comme si on était déjà presque le 30 mai. Bruno.
17: Alors là, de Munich, je pourrais déjà partir du côté de Budapest. Voilà, oui. J'ai déjà vu dans l'aéroport des propositions pour aller à Budapest. D'ailleurs, une délégation parisienne de dirigeants est partie ce matin même pour aller du côté de Budapest pour commencer à s'organiser. 17 200 billets prévus pour les supporters du Paris Saint-Germain. Il n'y en aura pas plus. Ça, c'est ce qui est prévu. C'est 800 de moins que la dernière finale du côté de Munich. Mais déjà, ça va s'arracher. C'est dès demain la vente des premiers billets. Sachez que les billets, ça va aller de 70 euros à, tenez-vous bien Wendy, 950 euros pour certains billets. Mais ça, c'est l'UEFA qui fixe les tarifs, c'est pas du tout le Paris Saint-Germain pour cette finale. Et puis pour ceux et celles qui pourront pas aller à Budapest, qui n'auront pas cette chance là il va se passer des choses partout en France, ça j'en suis sûr. Et aussi du côté de Paris, la mairie d'ailleurs est en train de négocier pour faire une fan zone. Ça aussi, c'est une petite information ici Paris-Île-de-France, la mairie est en train de négocier avec la préfecture de police de Paris, ce qu'on n'avait pas fait l'année dernière. Anne Hidalgo, là, Emmanuel Grégoire, le nouveau maire de Paris, est en train de faire le forcing.
3: Ah oui, fan de foot, il a reçu 500 boules-choux hier. On les a entendus d'ailleurs au micro d'ici Paris-Île-de-France pour suivre ce match à l'Hôtel de Ville. Alors voilà pour Paris en attendant cette rencontre face à Arsenal le 30 mai à Budapest pour la finale. Et oui, les amis, de Ligue des Champions. Et puis, on va soutenir dès à présent Bruno Strasbourg qui joue ce soir à la Méno une autre demi-finale retour. C'est celle de Ligue Conférence contre les Espagnols du Rayo Vallecano. C'est dire que le foot français fait des étincelles en Europe.
17: Alors en Europe, oui, effectivement, on rappelle que le foot français est plutôt sur la jante dans son championnat, a du mal à se financer, mais quelle belle image que donne le foot français entre le Paris Saint-Germain et Strasbourg. Strasbourg, on est tous derrière Strasbourg. Moi, en tout cas, en tant qu'amateur et amoureux de foot, on a envie de voir cette équipe de Strasbourg aller en finale et se retrouver, tout comme le Paris Saint-Germain en finale. Ça se passera à Leipzig pour la finale de la Conference League, mais effectivement, Strasbourg est à 90 minutes, voire 120 minutes d'une magnifique performance. Il faut battre le Rayo Vallecano. Lacanau d'au moins deux buts pour se qualifier.
3: Merci Bruno Salomon, et revivez sur la chaîne YouTube 100% PSG cette soirée incroyable d'hier sur ici.fr également. Le Racing, merci Bruno, qui a lancé une opération l'Alsace avec nous en demandant à toutes les villes, à tous les villages d'Alsace d'afficher leur soutien au club par un message ou en illuminant des monuments. C'est ce qui se passe d'ailleurs depuis hier à Barre, où la mairie illumine en bleu le mur d'enceinte de la ville. C'était une évidence pour la maire Nathalie Kaltenbach.
18: Ce club, c'est vraiment un symbole pour l'Alsace. On est tous derrière. Je trouve que le message qui dit « nous ne sommes pas 11, mais des milliers », mais c'est bien plus que des milliers, en fait. Lorsqu'il y a un match à la Méno, il y a des Alsaciens, mais il y a aussi des Allemands, il y a des gens qui viennent vraiment de partout. Donc, ce club, il a su vraiment créer une sympathie, à fédérer du monde. Et je crois que c'est vraiment ce qui est magnifique.
3: Avant ce match, Strasbourg, qui reçoit donc les Espagnols du Rayo Vallecano, à suivre à 21h. Dans l'Aisne, la commune de Fère-Tardenois est plongée dans l'horreur et la sidération depuis la mort hier matin d'une jeune fille de 14 ans, assassinée à l'arme blanche sur le chemin de son collège. 10 heures après la découverte du corps de l'adolescente, après d'importantes opérations de recherche, le suspect, un homme de 23 ans, est interpellé à 25 km des lieux du crime. Placé en garde à vue, Pierre de Cossette, vous nous apprenez qu'il a reconnu les faits.
19: Face aux enquêteurs, le suspect a avoué le meurtre de la collégienne. Depuis hier, les gendarmes de la section de recherche d'Amiens tentent de comprendre les liens qui unissaient le suspect et la victime, plus jeune que lui de 9 ans. La procureure évoquait hier la piste d'un ancien petit ami. Un jeune homme sans emploi, interpellé à Soissons, où il vivait chez ses parents, à une trentaine de kilomètres de Fère-en-Tardenois, où Chloé a été mortellement poignardée hier matin vers 8h, alors qu'elle se rendait à pied au collège. De multiples coups de couteau ont été fatale à l'adolescente, élève de 3e à quelques centaines de mètres de l'établissement scolaire, et donc la piste d'une relation sentimentale. Les auditions du suspect se poursuivent, celles des proches aussi, famille, camarades, pour comprendre cette relation et les motivations du suspect de 23 ans qui a donc reconnu le meurtre en garde à vue.
3: Merci Pierre de Cossette. À la une judiciaire encore, plus de 30 ans après un quadruple meurtre à Torigné-sur-Dué dans la Sarthe, la cour de révision examine une nouvelle requête de Dany Le Prince qui souhaite faire annuler sa condamnation à perpétuité. En prison depuis 1997, l'homme surnommé le boucher de la Sarthe est condamné donc pour les meurtres de son frère, de sa belle-sœur, de ses deux petites nièces, clame depuis le début son innocence. Ses avocats veulent convaincre aujourd'hui la cour qu'un nouveau procès doit avoir lieu. Écoutez Maître Olivier Maurice.
20: Nous sommes déterminés à venir devant la cour de révision pour affirmer qu'il y a suffisamment de faits nouveaux et d'éléments inconnus de la cour d'assises de la Sarthe lorsque Dany Le Prince a été condamné en 1997. Maintenant, il nous semble qu'il serait de l'honneur de l'institution judiciaire, face aux éléments que nous allons mettre en évidence, d'annuler la condamnation de Dany Le Prince. Donc, nous y allons dans cet état d'esprit et nous ne sommes pas confiants, mais nous sommes déterminés.
3: À la une et à suivre dans Ma France, la France propositionne son porte-avions, le Charles de Gaulle, dans la région du Golfe. Un signal que la coalition montée par Londres et par Paris se tient prête à sécuriser également le détroit d'Ormuz. Plus personne n'a de symptômes à bord du MH Ondius, le navire croisant dans les mers du Sud et sur lesquels 3 passagers sont morts infectés par l'antivirus. Le croisiériste a fait cette annonce après l'évacuation hier des 3 passagers infectés par cette souche des Andes, la seule connue à transmission interhumaine. Un virus connu des autorités sanitaires, justement, qui a déjà causé des foyers épidémiques en Argentine, notamment en 2018 et 2019. Un virus connu, ce qui a tendance à rassurer l'épidémiologiste Antoine Flau.
21: Le virus des Andes, il n'est pas nouveau. La différence, je ne sais pas, avec le Covid, c'est quand le Covid est arrivé, personne ne connaissait ce virus dans l'humanité. Ici, c'est un virus qui, depuis 1995, circule et il est cantonné à l'Amérique latine et notamment à l'Argentine et au Chili. Il n'a jamais dépassé les frontières, donc il n'est pas attendu pour le moment que ce virus, qui depuis 30 ans est resté dans des campagnes rurales, se mette tout d'un coup à exploser.
22: Vous considérez, vous, professeur Antoine Flau, comme épidémiologiste, qu'il n'y a pas de risque inconsidéré à faire revenir sur le sol européen des patients potentiellement infectés ?
21: En prenant toutes les précautions nécessaires, c'est des choses qui sont tout à fait possibles. Il y a des hôpitaux très spécialisés dans les maladies infectieuses qui sont particulièrement équipés pour recevoir ce type de patients. Et c'est totalement gérable de pouvoir isoler ces patients et ne pas risquer ni pour le personnel, ni pour les autres patients de l'hôpital, et encore moins pour la communauté, que ces virus puissent se propager.
3: L'épidémiologiste Antoine Flahaut avec Jérôme Chapuis, avec près de 150 passagers à bord. Le navire est en route pour l'archipel des Canaries. L'évacuation des passagers devra débuter lundi. Les 5 Français à bord du navire se portent bien. Et puis, soyez prudents sur les routes de France, avec de nombreux départs prévus dès cet après-midi pour ce week-end prolongé du 8 mai. Une circulation particulièrement dense sur les axes desservant la côte atlantique, les frontières du Nord-Est, la région Auvergne-Rhône-Alpes, mais aussi la côte méditerranéenne. Ce seront les mêmes difficultés au retour dimanche après-midi.
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3: Et au cœur de vos régions, on subit toujours de plein fouet les hausses de prix des carburants. Sébastien Lecornu, à l'instant, annonce qu'il est conscient de la grande fatigue des Français, que le gouvernement tente avec ses différentes aides de s'adapter, comme certaines collectivités qui adaptent, elles, leur politique de transport en conséquence. Par exemple, dès lundi et jusqu'à la fin de l'été à Laval, prendre le bus vous coûtera 50 centimes d'euros par trajet. C'est une initiative qui ravit les habitants, car les prix du gasoil, ceux de l'essence, contraignent la mobilité, notamment les auto-écoles qui, elles aussi, tentent de trouver des solutions, comme en Lorraine, Océane Dupuis.
2: Maxime Dupresse a vu ses dépenses de carburant augmenter de 32% en avril. Le gérant et moniteur de l'auto-école Deroux à Maxéville n'a donc pas eu le choix.
4: Déjà, le premier truc qu'on a mis en place, c'est qu'on a augmenté les heures supplémentaires des élèves de 2 euros. Donc on était à 56 euros, donc on est à 58 euros maintenant.
2: Ce sont des heures en plus, les forfaits, eux, n'ont pas augmenté. Autre mesure...
4: On a essayé de se séparer de quelques véhicules pour avoir un peu moins de véhicules à entretenir, faire quelques économies en termes d'assurance... Notamment une moto de passerelle. On avait 4 motos pour les passerelles, donc c'est la formation complémentaire après 2 ans de permis moto.
2: En moyenne, Maxime Dupresse dépense entre 3 et 5 000 euros juste pour le carburant chaque mois. Les cours ont aussi été adaptés dans son auto-école.
4: On a aussi demandé à nos moniteurs de réduire un petit peu leur champ d'action, donc pour pouvoir faire un peu plus de leçons avec la même autonomie, mais d'aller par exemple un peu moins loin en leçon.
2: Pour Joseph Cordonne, gérant de pilote formation à Ville-en-Vermois, hors de question que le parcours des leçons change. Il a trouvé une autre solution.
6: De l'éco-conduite.
2: Alors ça consiste en quoi concrètement ?
6: On apprend à anticiper, on apprend à gérer la boîte de vitesse, on apprend à gérer le régime moteur, on apprend à gérer également le freinage, toute une formation d'une journée.
2: Et grâce à cette conduite, chaque voiture économise 2 litres de carburant pour 100 km. Cela ne l'a pas empêché d'augmenter de 1 euro l'heure de conduite. D'autres ont décidé de ne pas toucher à leur prix pour le moment. C'est le cas de Cyril Bey, responsable des centres de formation à la conduite Auraquin en Lorraine. Il forme notamment des chauffeurs routiers.
23: La crise qu'on connaît actuellement est, je pense, trop récente pour qu'on puisse prendre des décisions de cette ampleur-là. Et on ne répercute pas le coût du carburant sur nos clients.
2: Les auto-écoles espèrent pouvoir bénéficier de mesures d'aide pour surmonter cette crise du carburant.
3: Et face au prix de l'essence et du gasoil qui ont augmenté de plus de 10% ces dernières semaines, Total Energy, vous le savez, plafonne ses prix dans ses stations-service. Une pratique anti-concurrentielle, dénoncent les stations indépendantes. La Fédération française des combustibles et carburants va donc déposer une plainte auprès de l'autorité de la concurrence. Enfin, sur votre radio ici, on relaie, vous le savez, toutes les initiatives qui permettent de promouvoir l'accès aux soins. En moyenne, en France, et en particulier dans les zones rurales, il faut patienter 4 mois pour obtenir un rendez-vous avec un spécialiste. La société de dermatologie se mobilise donc pour aller à la rencontre des patients, notamment dans les Landes, avec son camion, le mobile derm, des consultations sur le parking de la clinique d'Air sur l'Adour, pour amener, Antoine Brard, les dermatos où il en manque.
24: Juste avant d'entrer dans le camion, Christine le sait bien, pouvoir consulter un dermatologue est une aubaine.
25: Oui, une chance, pour une fois que j'ai de la chance.
24: Sans ce camion itinérant, cette gersoise aurait dû patienter plusieurs mois. Mais là, pas besoin d'attendre, la dermatologue la reçoit à l'intérieur.
26: Allez, venez, je vous laisse vous installer, madame.
24: Pour avoir ce rendez-vous, il fallait obligatoirement avoir une prescription de son médecin généraliste. Ce après quoi, la consultation peut commencer.
26: Du coup, je vais regarder, madame, votre cuir chevelu. On va regarder ça.
24: La dermatologue du jour, Philippine Christine Lucas n'est pas landaise. Cette docteure a son propre cabinet à Buros, près de Pau. Elle a accepté de passer deux jours dans le mobile derme. Ça lui fait plaisir de rendre service.
0: C'est sûr que là, on voit que les gens, ça fait très longtemps qu'ils cherchent un rendez-vous, qu'il n'y a personne, qu'ils ne savent pas où aller. Enfin, c'est ça vraiment qui est plus compliqué pour eux. Et donc, de permettre ça aux gens grâce au camion, c'est vraiment une bonne chose. Enfin, ça les rassure au moins et ça permet de faire un lien avec le généraliste aussi. C'est que des patients qui ont été adressés par leur médecin. Et oui, on se sent utile. Tout est fait, on est équipé. On a de l'azote, nous, pour brûler des petites lésions précancéreuses, des choses comme ça. On a besoin d'azote, on a besoin d'anesthésiant, de sets de suture pour faire des prélèvements, de sets un peu plus importants quand on doit opérer des gens, et donc de choses pour arrêter le saignement, ces petites choses-là. C'est très bien équipé.
24: Ce n'est pas Christine qui va dire le contraire. Elle avait peur d'être atteinte d'alopécie, mais tout va bien. Elle a apprécié cette consultation.
25: Ah, très bonne, le médecin très sympa. Elle m'a rassurée sur mon état de santé et puis ma chute de cheveux excessive. Elle m'a dit que ça allait se réguler.
24: Dans le camion, la retraitée n'a d'ailleurs vu aucune différence avec une consultation dans un centre de soins classique.
3: Le mobile derme qui sera le 23 juin à Peyrorade. Un rendez-vous à prendre sur Doctolib avec une prescription de votre généraliste. Il est 13h17.
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3: Et dans Ma France, on vous parle des mères, ces héros de la République qui portent les couleurs de la fraternité, qui sacrifient beaucoup de leur vie pour embellir la nôtre. Des mères élues pour un premier mandat ou qui, en mars dernier, ont rempilé pour 6 ans de mandature avec amour du métier, malgré les difficultés. Je reçois le co-auteur du livre « Être mère ». Malgré tout, bonjour Guillaume Gadi.
1: Bonjour.
3: Co-auteur avec Émilie Babkin de cet hommage finalement à tous ces élus. Vous êtes spécialiste du développement territorial. Vous n'êtes pas élu vous-même, mais ces missions vous passionnent. Pour quelle raison ?
1: Alors la raison, elle est assez simple, c'est que je l'ai vu pendant ma carrière. Je les ai vus, elle et eux, travailler dans les territoires, se débattre, se battre tout le temps. On a travaillé sur ces sujets-là avec Émilie Babkin, ma co-autrice. Et en fait, oui, on avait envie de leur rendre hommage. On n'est pas des journalistes, on n'est pas des économistes, des statisticiens. On avait juste envie de montrer ce qu'ils avaient à raconter, de les montrer en tant que personne et pas en tant que fonction, parce que c'est vrai que quand on s'adresse à eux, souvent on parle au maire, à la mère, mais on parle pas à la personne. Et ça reste des femmes, ça reste des hommes, et je trouve que c'est intéressant de montrer, c'est ce que le livre essaye de démontrer, c'est que ils aiment d'abord les gens, et c'est pour ça qu'ils s'engagent. Et comme vous le disiez très justement, c'est pour améliorer la vie des autres qu'ils sacrifient pour certains un peu la leur.
3: Alors vous avez suivi évidemment les dernières élections municipales, vous avez rencontré des maires et vous donnez la parole aussi à d'anciens maires. Certains qui ont renoncé, 2000 maires ont choisi de démissionner depuis 2020, d'autres qui n'ont pas souhaité prolonger leur mandat précisément. Ce livre, Être mère malgré tout, montre justement les obstacles, les embûches. Et je vous reçois aujourd'hui alors qu'un certain nombre de mères portent plainte pour des menaces de mort à leur égard. Je pense au maire de Rouen, Nicolas Maillard-Rossignol. Je pense à un maire élu d'une petite commune qui a choisi de renoncer un mois après son élection face justement à ces pressions. De tout cela, il est question aussi dans cet ouvrage. Et c'est ce qui vous intéressait aussi.
1: Alors, oui, ça nous intéressait aussi. Et c'est le fait générateur du livre aussi, c'est que ces 2000, plus de 2000 démissions d'élus partout en France depuis les dernières élections municipales en 2020, ça nous questionnait, parce que ça fait plus d'un maire par jour qui démissionne en France. Globalement, c'est ça la statistique. Alors, ils ne démissionnent pas parce qu'il y a des agressions, mais la polarisation de la vie politique, le fait que les débats deviennent de plus en plus intenses, on le voit aussi à l'Assemblée nationale.
3: Oui, c'est dur dans le conseil municipal, c'est ce qui souvent les fait renoncer.
1: Dans les conseils municipaux, c'est aussi difficile. Voilà, pour certains, mais en fait, ça devient trop dur, c'est trop de choses à oublier, à abandonner, pour pouvoir défendre l'intérêt général, parce que c'est ça qui est au cœur de leur mission. Donc quand, oui, on voit des agressions, qu'elles soient verbales, physiques ou des menaces, clairement, ouais, moi, ça me fait sauter au plafond. Et on ne peut que se rebeller ou résister contre ça. Et ce livre, il permet ça aussi. Et il leur donne la parole pour raconter aussi, pour certains, oui, comme Marjorie Rosa, la mère de La Peine, dans le 06, qui nous raconte, voilà, une agression qu'elle a vécue. Et on sentait, quand on discutait avec elle, que, voilà, elle était très émue et encore sous le choc de ça. Parce que l'agresseur est venu quand même à la porte de la maison de ses parents. Ouais. Et c'est grave. Et voilà, malgré tout ça, et je fais pas de jeu de mots avec le titre du livre, c'est des gens qui ont envie de continuer, qui ont envie de se battre pour les autres avant de se battre pour eux-mêmes.
3: Bien sûr. François Baroin, qui préface ce livre, dit que vous montrez avec ces mères la densité humaine de l'engagement, les joies, les tensions, les réussites, les interrogations. De Nice, dans les Ardennes, du Finistère à Verdun, justement, où vous louez le parcours d'un enfant, l'enfant du pays, qui rêve d'être maire depuis ses 8 ans, Samuel Hazard, et qui est aujourd'hui à la tête de cette commune de 16 000 habitants. Puis on a choisi de s'arrêter dans deux de ces localités au cœur de ce livre, à Charleville-Mézières, pour commencer avec Monsieur le maire Boris Ravignon, qui est avec nous en direct dans Ma France. Bonjour.
5: Bonjour.
3: Bonjour Boris Ravignon, avec Guillaume Gadi qui vous connaît, qui vous a rencontré. Comment vous vivez-vous et avec quelle philosophie ce nouveau mandat qui s'ouvre à vous, Boris Ravignon, depuis quelques semaines, vous qui êtes maire heureux sortant de Charleville-Mézières?
5: Alors, toujours avec la même détermination d'agir, de régler les problèmes, d'être aussi efficace. Eh bien, je crois qu'on peut l'être dans notre système extrêmement complexe, qui compte beaucoup, je crois, hein, pour la fatigue qu'on peut ressentir. Il y a bien sûr les agressions, les phénomènes extrêmes, mais il y a vraiment aussi, surtout, je crois, à la base de l'engagement d'être maire, une envie d'être utile pour son territoire, de régler un certain nombre de difficultés ou de porter des projets. La difficulté qu'on a à le faire, le problème de l'efficacité de l'action publique quand même nous saisit tous, et il faut, je crois, une vraie conviction très forte, une forte détermination, certainement même aussi presque une hygiène de sportif pour pouvoir tenir bon.
3: On parlait des conseils municipaux. Boris Ravignon, vous mettez évidemment, comme à chaque fois, le collectif en avant. Dans votre mairie, vous avez renouvelé justement ce conseil avec 10 nouveaux visages pour ce nouveau mandat. C'est important de garder justement une dynamique. Il faut, puisque c'est un métier de passion, y être dedans.
5: Oui, il faut y être, et il faut des gens engagés, et puis il faut, je crois, des gens qui... Il y a deux enjeux dans un conseil municipal, c'est de rassembler la ville. Pour nous, moi, en tout cas, c'était vraiment qu'aucun quartier, qu'aucune des classes d'âge ne soit absente, etc. Et puis de ressembler aussi un peu à cette ville. Il faut que la légitimité, la représentativité du conseil soit travaillée. Et donc, je m'étais aperçu la fin de mon mandat précédent que j'avais plus de personnes dans la tranche des 20 ans et dans la tranche des 30 ans. Oui. Et je ne pouvais pas avoir une équipe municipale où il n'y a personne qui est confronté aux difficultés de trouver une place en crèche, confronté justement à ce que c'est que de jongler entre une activité professionnelle, les temps périscolaires, tout ça, c'est extrêmement important d'avoir simplement des témoins, des gens, des acteurs, des gens qui participent et qui puissent nous aider à construire la politique locale.
3: Ça, c'est très intéressant, Guillaume Gaudy, vous qui êtes co-auteur de ce livre, être maire malgré tout, le travail d'orfèvre, de nuance, évidemment, de l'élu aussi, il est en avant dans ce livre.
1: Oui, pour les constitutions de listes et d'équipes, de toute façon, ce qu'ils mettent tous en avant, et on en avait beaucoup parlé avec monsieur le maire Boris Ravignon, c'est l'énergie aussi. L'énergie qu'il faut mettre là-dedans pour améliorer la vie des autres et surtout pour faire avancer les choses. Je pense que c'est ça, c'est que on a face à nous des hommes et des femmes qui ont envie de faire avancer les choses, pas coûte que coûte, mais en tout cas pour faire en sorte que le projet de société au niveau local, il puisse se mettre en musique.
3: Quoi. Oui, vous avez donné la parole aussi dans ce livre à Madame le maire de Yèble en Seine-et-Marne, Mariem Tamatatin-Varin, qui est avec nous également dans Ma France. Bonjour Madame. Madame le maire,
7: Bonjour,
3: vous qui êtes repartie au combat cette année, malgré le stress, malgré quelques soucis de santé, parce que vous avez une conscience professionnelle, vous ne vouliez pas lâcher les autres, et aussi, vous le dites dans l'ouvrage, aussi pour votre fille, Mariem.
7: Oui, tout à fait. C'est vrai que ma volonté était d'arrêter sur ce mandat. Après 18 ans de ma vie mis au service de la collectivité, on m'a expliqué qu'on avait des projets assez lourds en cours et que dans mon équipe, personne ne voulait repartir. Et je sentais bien la déception dans leurs paroles, dans leurs yeux, en disant en fait, si tu t'arrêtes, nous aussi, on va s'arrêter, parce que on s'est engagé à tes côtés. Et je n'ai pas eu que le cœur de les abandonner, d'abandonner mes habitants, qui comptent aussi beaucoup sur nous. Et puis, ce qui a été déterminant, ça a été ma fille. Elle m'a dit, maman, tu ne peux pas arrêter. Tu fais.

0: Parce que quand on leur parle de notre quotidien, de leur voirie, de l'école, de la, vous parlez de la crèche, de la cantine, c'est vraiment des sujets du quotidien qui ne sont pas, même si les mêmes problèmes on les retrouve à l'échelle nationale, les solutions qu'on trouve dans nos communes rurales sont différentes. En fait, c'est pratiquement du cas par cas. Il faut on ne traite pas deux rues de la même façon, on ne traite pas deux problématiques de cantine, de place en crèche de la même façon. Et c'est vrai qu'on est très très proche de nos habitants, et dans les communes rurales, quasiment tout le monde sait où on habite, tout le monde a notre numéro de portable.
1: Oui.
0: Moi je dis souvent dans ces communes, on est multicasquette, on est assistante sociale, on est avocat, on est financier, on est technicien, on apprend à être tout à la fois en fait.
1: C'est ça, et ça ne dure pas que le temps de l'élection municipale, voilà pourquoi on vous donne la parole quasiment tous les jours sur ICI, et voilà pourquoi je remercie Guillaume Gadi et Émilie Bachmine pour ce livre « Être maire malgré tout » où on compte autant de femmes que d'hommes, c'est la parité aussi dans votre livre, dans ces maires quasiment rencontrées, Guillaume, et c'était très important aussi pour vous de mettre ces femmes mères à l'honneur.
2: Oui, je pense que on a fait le choix d'avoir une surreprésentation féminine dans le livre, parce que l'engagement féminin est quelque chose de très complexe. L'engagement est déjà complexe, mais quand on est une femme, particulièrement mère, et Mariam l'évoquait très très bien, c'est d'autant plus impliquant et d'autant plus énergivore. Et je suis très content que vous évoquiez le cas de Martine Moussorion qui témoigne dans le livre, parce que ce qu'elle nous a raconté, moi ça me prend aux tripes à chaque fois, mais c'est que elle a décidé de s'engager quand elle était très jeune, il y a une bonne vingtaine d'années. Et quand elle a décidé de s'engager, son mari lui a dit le jour où tu deviens mère,
1: je divorce.
2: Oui. Et ça, je trouve ça dramatique, parce que après elle est devenue mère. Et
1: lui a tenu sa promesse.
2: Il a tenu sa promesse. Voilà. Alors je sais pas comment faut le dire, mais et en fait c'est dramatique, parce que faut qu'on lutte contre ça en permanence, parce qu'il y a encore ces comportements là qui existent. Et l'engagement féminin, la parité. Alors est-ce qu'il faut une parité à 50-50, etc. Je sais qu'il y a beaucoup de débats sur le sujet, mais en tout cas de pouvoir le permettre et de pousser tout le monde à s'engager. Je pense que c'est essentiel pour notre démocratie locale.
1: Et c'est passionnant. Je salue Mariam Tamatatin, Varin, élue de Yèble en Seine-et-Marne, avec 100% des voix aux dernières élections municipales, ainsi que monsieur le maire de Charleville-Mézières, Boris Ravignon, élu pour un nouveau mandat, et qui nous disait justement la passion et l'impulsion avec laquelle il a reconstitué son conseil municipal. Il est coutume de dire qu'il y a des cons partout, mais dans vos rencontres, vous n'en avez pas trouvé dans ces métiers de maire. Ça fait du bien de lire ça aussi. Merci beaucoup, Guillaume Gaudier.
2: Merci beaucoup.
1: Être maire malgré tout.
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3: Salut, j'espère que vous allez bien. Bienvenue sur votre radio locale ici Paris-Île-de-France. Sophie Nolvaux avec vous jusqu'à 17h. Et on commence à faire un point sur vos conditions de circulation pour le moment. 143 km de ralentissement avec juste une petite difficulté. C'est une voiture en panne sur notre périph intérieur. C'est au nord-ouest de la capitale. Périph intérieur à hauteur de la porte de Clichy. Soyez prudents si vous passez par là. Et puis, bien sûr, vous pouvez nous appeler si vous voyez autre chose sur la route. Accident, incident, ralentissement, 01 42 30 10 10.
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3: Allez, c'est un bel après-midi qu'on va passer tous ensemble jeudi 7 mai. J'espère que vous allez bien, que vous soyez à la maison, au travail ou sur la route. On repart en musique avec le groupe Supertramp. Voici The Logical Song.
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Soleil avec le groupe Supertramp et de Logical Song. Dans moins de 8 minutes, place à un nouveau sujet dans le Saviez-vous. Thierry Boeuf va évoquer avec nous l'histoire de l'hôpital général chez nous à Paris. Et avant de revenir sous Louis XIV, on ira se balader en 1980 avec Kool & The Gang. Mais avant, c'est une nouveauté de Marine que je vous propose. Voici Escroc sur votre radio locale ici par Île-de-France.

0: Cool and the Gang avec Celebration sur votre radio locale ici par Île-de-France. Et c'est vrai qu'on célèbre aujourd'hui car on est qualifié pour la finale de la Ligue des Champions. Ce sera le 30 mai à 18h contre Arsenal. Le match d'hier, Bayern de Munich PSG, était franchement fou. Vous l'avez peut-être suivi sur notre radio locale ici par Île-de-France ou sur notre chaîne YouTube 100% PSG. Franchement, c'était un grand moment. Allez, il est l'heure de retrouver le Saviez-vous avec Thierry Boeuf. Bonjour Thierry.
1: Bien le bonjour Sophie.
0: Le maire de Paris, Emmanuel Grégoire, l'a annoncé hier. Il souhaite la création d'un centre humanitaire pour venir en aide aux camps de migrants installés sous le métro aérien à La Chapelle, Barbès et Stalingrad. Paris a toujours connu dans son histoire la misère. Thierry, dans Le Saviez-vous, vous revenez sur cette date du 7 mai 1657 où Louis XIV instaure l'hôpital général. Mais de quoi s'agit-il ?
1: Oui, Louis XIV décrète la création de l'hôpital général de Paris. C'était à la fois pour venir en aide aux pauvres et, ne soyons pas hypocrites, pour les cacher. La bourgeoisie a depuis longtemps remplacé la noblesse, mais pour les uns comme pour les autres, les sans-abri, les précaires n'ont jamais été les bienvenus dans les rues. Les riverains et les commerçants ont toujours été excédés, à raison, par le désordre. Louis XIV, soucieux d'un nombre croissant d'indigents, décide de leur venir en aide tout en les contrôlant, voire les enfermer. Ce qui n'est en aucun cas la même chose concernant l'initiative du centre humanitaire proposé par Emmanuel Grégoire. L'hôpital général voulu par le roi Soleil a donc pour mission de soigner et nourrir les mendiants et pour objectif de les remettre au travail et dans le même temps de transformer le Paris de la Cour des Miracles en ville lumière bien propre.
0: Et ces hôpitaux généraux, vieux de 370 ans, existent encore de nos jours ou pas Thierry ?
1: Certains, oui. Louis XIV et ses ministres n'étaient pas dénués d'intelligence et de sens de l'organisation. L'hôpital général fut divisé en 5 grands établissements. La Pitié, destinée aux enfants, la Salpêtrière aux femmes, fusionnée l'année 1964 en La Pitié-Salpêtrière, grand hôpital d'aujourd'hui dans le quartier de la gare d'Austerlitz. Pour ce qui est des vieillards et des fous, comme on disait alors, le régime royal crée l'hôpital Bicêtre, au Kremlin Bicêtre, toujours existant. Deux autres dispensaires accueillaient des anciens prisonniers à l'hôtel Scipion Sardini dans le 5e, devenu une école de mode internationale, et la savonnerie où des orphelins fabriquaient des savons, quai de Seine dans le 16e arrondissement, aujourd'hui bureau de location de péniches.
0: Et oui, le roi Louis XIV, plus moderne qu'il n'y paraît, n'aimait pas la prostitution et il ajoute à la Salpêtrière un bâtiment que l'on pourrait qualifier de prison.
1: Oui, une fois de plus, le scandale et la débauche ne doivent pas s'afficher sur la place publique et dans les rues de Paris. Malgré tout, le plus vieux métier du monde existe toujours dans la clandestinité des chambres d'étudiantes aux hôtels de luxe. Mais avec Louis XIV, c'était assez radical. On enfermait carrément les prostituées à la Salpêtrière. Rien à voir, mais pour conclure, citons un des plus jolis mots d'esprit sur le sujet. Après la fermeture des bordels et des maisons closes à Paris en 1946, appelés comme ça parce que les volets donnant sur les chambres étaient toujours fermés pour une discrétion assurée, un client nostalgique passa devant le 122 rue de Provence dans le 9e arrondissement, l'ancien One Two Two, bordel de luxe parisien. Levant les yeux sur la façade, il s'exclama « Que c'est triste, des volets ouverts !»
0: Ah oui, merci beaucoup Thierry. On vous retrouve demain avec un nouveau Le Saviez-vous, évidemment. Allez, on jette un œil sur la route, 13h46. On a 152 km de ralentissement. Soyez prudents au nord de la capitale. Voiture en panne sur le périph' intérieur, entre la porte de Clichy et la porte de Saint-Ouen. À l'est, voiture en panne aussi sur la francilienne intérieure. C'est entre Le Pin et Mongé-la-Tour. La voie de droite est fermée à la circulation. Et puis un accident à vous signaler, survenu au sud-est de la capitale. C'est sur l'A86 extérieure à hauteur de Maison Alfort. Une voiture et une moto impliquées. Attention, la voie de droite est fermée sur les 4 voies de circulation. Et puis, à l'ouest, on a aussi une voiture en panne sur l'A86 en direction de Paris. C'est dans le tunnel de la Défense. Extrême prudence à vous. Et puis, vous venez nous appeler si vous voyez quelque chose sur la route. 01 42 30 10 10 en direct ou sur WhatsApp.
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0: On va poursuivre en musique, bien sûr, dans la suite de ce programme. 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Voici PhD.

0: l'instant sur votre radio locale ici Paris, Le France, avec Je sais qui je suis. Dans la suite, pour rejoindre les infos de 14h, on va retrouver le groupe No Dabd sur votre radio ici.
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0: rappelle très très bien de ce clip, de cette belle orange que Gwen Stefani tient en main. On écoutait un groupe qui nous rappelle évidemment notre enfance, notre adolescence. C'était No Doubt avec Don't Speak sur votre radio locale, ici Paris, Île-de-France.
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0: Excellent jeudi 7 mai à l'écoute de votre radio locale, ici Paris, Île-de-France. Il est l'heure de s'informer à 14h avec notre journaliste Marine Legénie.
2: Le collège de Fère en Tardenois dans l'Aisne sous le choc aujourd'hui après le meurtre d'une des élèves. Chloé, 14 ans, scolarisée en 3e, a été tuée de plusieurs coups de couteau hier matin alors qu'elle allait à pied en cours. Un homme de 23 ans a reconnu les faits. Il pourrait s'agir d'un ancien petit ami. Un nouvel épisode dans l'affaire d'Annie Leprince. Cet homme condamné à la perpétuité pour le meurtre de son frère, sa belle-sœur et deux de leurs filles clame son innocence et demande un nouveau procès. Plus de 30 ans après les faits, la justice examine sa requête. Résumé de ce véritable serpent de mer judiciaire sur ici.fr. Des nouvelles de ce bateau de croisière touché par un foyer d'hantavirus, ayant tué 3 passagers. À bord, plus personne n'a de symptômes. 3 personnes ont été rapatriées en Europe, en revanche, pour une prise en charge sanitaire. Mais pas de panique pour les Européens, le risque est faible, indique la Commission européenne. Le projet de LGV Sud-Ouest est irréversible. C'est le Premier ministre lui-même qui le dit, Sébastien Lecornu. A signé à Toulouse ce matin un protocole d'accord sur la création donc de cette ligne qui doit relier Bordeaux à Toulouse, puis à Dax. Si vous préférez la voiture au train, vous n'êtes pas seul sur les routes. C'est rouge dans le sens des départs aujourd'hui dans toute la France. Week-end prolongé du 8 mai oblige. Et de deux, une deuxième finale de Ligue des Champions pour le Paris Saint-Germain. Les Parisiens vainqueurs du Bayern Munich 1-0 hier soir. Les Parisiens qui vont défendre leur titre le 30 mai à Budapest. Ce sera face à Arsenal.
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2: 14h et bientôt 2 minutes, vous écoutez Ici Paris Île-de-France. Bonjour Sophie Nolbeau.
0: Bonjour Marine Legénie. Fameuse ambiance hier dans les rues parisiennes et d'Île-de-France.
2: Ouais, ouais, c'était sympa cette ferveur.
0: Très sympa.
2: Le temps en revanche, il fait un peu la tronche.
0: Bah écoutez, il reste pas mal de nuages dans notre ciel, mais bonne nouvelle, ils vont apparemment progressivement disparaître. Notre ciel va devenir de plus en plus lumineux. Le vent est faible aujourd'hui, franchement ça fait du bien. Les températures sont plus sympas qu'hier en plus, avec plus ou moins 16 degrés de moyenne. La nuit, elle, sera calme et étoilé avec 7-8 degrés. Demain, il fera sec et assez beau. On aura jusqu'à 22 degrés. Très belle journée aussi pour samedi.
2: Ouais.
0: Vous avez entendu, pour samedi.
2: Oui, très bien.
0: Donc ça veut dire que dimanche...
2: Enfin, vous m'écoutez.
0: Bof, bof. Ouais, mais dimanche... Oui.
2: Oui, bah dimanche, on restera
0: à la maison.
2: Avec un
0: bon
2: fil.
0: 15 degrés pour le moment à Sarcelles. Il fait 16 degrés à Arpajon, à Mantes-la-Jolie. 17 degrés pour Palaiseau. Et 16 degrés pour Paris. J'aime bien quand vous êtes hyper positif comme ça pour le week-end, Marine Legénie. Bon, allez, à tout à l'heure. D'autres infos arrivent à 15h. Ici l'infotrafic en temps réel sur la route. Bon, Marine Legénie l'a dit, c'est rouge dans le sens des départs. Demain, ce sera orange en Île-de-France. Quelques difficultés à vous signaler, notamment au nord-est de la capitale. C'est un véhicule en panne sur la N2 en direction de la province de Mitry-Mory vers Compans. Attention aussi un petit peu plus bas à l'est, voiture en panne sur la francilienne intérieure entre Le Pin et Mongé-la-Tour. Et puis, bonne nouvelle, Christine nous a appelé tout à l'heure au 01 42 30 10 pour nous dire qu'au sud de la capitale, l'accident sur l'A86 extérieure à hauteur de Maison-Alfort a été dégagé et le trafic a repris parfaitement dans le secteur. Donc merci beaucoup Christine et bonne route avec nous. En revanche, en amont, on a toujours une voiture en panne sur l'A86 extérieure entre Créteil, Pompadour et Maison-Alfort. Donc soyez prudents, levez le pied. Et puis n'hésitez pas à faire comme Christine, vous nous appelez soit un petit vocal sur WhatsApp ou alors un appel en direct au 01 42 30 10 10. On compte sur vous. On fait la route ensemble et puis on vous informe toutes les 15 minutes.
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0: C'est vrai qu'on peut souffler aujourd'hui avec la victoire en demi-finale de la Ligue des Champions du PSG. Franchement, on se relaxe cet après-midi avec la meilleure des musiques de votre radio locale ici par Île-de-France. Dans la suite, on va voir Eros Ramazzotti, Richard Cosciente. On aura aussi le groupe One Republic. Et on redémarre avec Alain Chamfort, Manu Reva.
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0: La Dolce Vita, signé Eros Ramazzotti sur votre radio locale ici Paris de France avec Una Storia Importante et mon plus bel accent italien évidemment. Ici l'info trafic en temps réel, 155 km de ralentissement. Attention au nord-est de la capitale, on a toujours cette voiture en panne sur la N2 en direction de la province. C'est entre Mitry-Mory et Compans à l'est de Paris, voiture en panne aussi sur la francilienne, pardon, intérieure entre Le Pin et Mongé-la-Tour. La voie de droite est fermée à la circulation. Au sud-est de Paris, il y a une voiture en panne aussi sur la 86 extérieure entre Créteil-Pompadour et Maison-Alfort. Et puis un petit peu plus au sud encore, on a une voiture en panne sur la 10 en direction de la province. Et c'est à hauteur de Vissou. N'hésitez pas à nous appeler si vous avez d'autres infos trafic à nous partager. On est là pour ça et on accueille tous vos coups de fil. C'est Alexandra qui vous accueille au 01 42 30 10 10.
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0: Et dans la suite, vous savez quoi? On va chanter avec vos trois chansons françaises à la suite. Et laissez-nous chanter justement. Laissez-nous chanter. Vous avez reconnu le groupe Gold. On va faire un petit flashback dans les années 80 avec eux. Il y aura aussi M. Pokora et France Gall sur votre radio locale ici Paris-Île-de-France. Bon jeudi!
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0: Laissez-nous chanter Gold à l'instant sur votre radio locale, ici Paris, Île-de-France, à 14h30. Un point sur vos conditions de circulation, 161 km de ralentissement. Et on parle des fermetures nocturnes aussi avec Thomas Etcheberry.
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2: On ne vous lâche pas, on est toujours à vos côtés sur votre radio locale ici Paris-Île-de-France, que ce soit dans la voiture ou dans le métro. Quoi qu'il arrive, on voit un peu comment ça se passe en termes de fermeture nocturne, qui seront beaucoup plus tranquilles sur la route pour cette nuit qui est un peu particulière, puisque forcément, jour férié pour ce vendredi 8 mai qui arrive à grands pas, et donc forcément, beaucoup moins de fermetures nocturnes prévues pour cette soirée de jeudi à vendredi. Ça se vérifie, ça ne circule pas spécialement mal sur le périphérique parisien, ainsi que sur les principaux axes où il n'y aurait pas de grosses fermetures à prévoir. En revanche, on a des fermetures à prévoir sur les transports en commun. Je pense notamment à la ligne B du RER, coupée à partir de 22h45 sur cette nuit de jeudi à vendredi entre Châtelet-Léal et Mitry-Clay Aéroport Charles de Gaulle, ainsi que la ligne C du RER, coupée à partir de 22h entre Pontoise et Avenue Henri Martin. En raison de travaux, il y a des bus de remplacement qui sont mis à disposition. Attention, si vous êtes amené à prendre la ligne 3 du métro, je vous rappelle également que celle-ci est coupée sur son extrême est entre Gallieni et Gambetta. Il y a des travaux.
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0: Le romantisme aussi au programme de votre après-midi avec le groupe hollandais Ten Sharp. Voici You sur votre radio locale ici Paris-Île-de-France. Bel après-midi.

0: On peut dire qu'il a changé de registre avec les Sunlight des Tropiques plus tard, mais ici, on écoutait Gilbert Montagnier avec l'un de ses premiers succès. On était en 71 avec The Fool. On jette un œil sur vos conditions de circulation avec au nord ouest de la capitale, un accident survenu à hauteur de Éragny, de l'A15 en direction de Paris vers la N184 intérieure. Attention, une voiture et un poids lourd sont impliqués. Attention aussi au nord-est de la capitale, accident sur l'A3 en direction de la province à hauteur de Bondy, un poids lourd et une voiture également impliqués dans cet accident. Et puis au sud-ouest de Paris, accident sur la N118 en direction de la province, de Pont-de-Sèvres vers Meudon, deux voitures impliqués. N'hésitez pas à nous appeler si vous voyez autre chose, des infos trafic à partager. 01 42 30 10 10.
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0: Et dans la suite, pour rejoindre les infos de 15h. Et oui, c'est Alain Bachung. Il y aura aussi le nouveau Miley Cyrus et Jean-Jacques Goldman avec Encore un matin.
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1: Chanson emblématique dans la carrière d'Alain Bachung. Osez Joséphine à l'instant sur votre radio locale, ici par Île-de-France.
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1: Et vous écoutez votre radio préférée. Merci et bienvenue. Bon jeudi. Il est 15h, c'est l'heure de s'informer avec Marine Le Génie.
3: Dans l'Aisne, le suspect de 23 ans interpellé après le meurtre d'une collégienne a reconnu les faits durant sa garde à vue. Chloé, 14 ans, morte hier matin, tuée de plusieurs coups de couteau alors qu'elle se rendait en cours à pied dans les rues de Fère en Tardenois. Le suspect affirme avoir eu une relation amoureuse avec la victime, mais nie l'intention d'homicide. Une enquête pour assassinat est ouverte. C'est un record historique selon les douanes de Marseille. 26 tonnes de cigarettes ont été saisies dans le port de Fos-sur-Mer début mars. Plus de 136 000 cartouches cachées dans des conteneurs censés transporter du papier hygiénique. En pleine flambée des prix du carburant, le gouvernement demande des efforts aux administrations de l'État, privilégier le télétravail ou encore réduire les déplacements. Une nouvelle réunion doit se tenir ce soir à Matignon et Sébastien Lecornu le promet, on n'abandonnera personne. Le gouvernement doit annoncer de nouvelles mesures en début de semaine prochaine. Le 30 mai, en ligne de mire pour les Parisiens, vous avez peut-être vibré devant votre télé hier soir devant la victoire du PSG face au Bayern Munich 1-0. Le PSG qualifié donc pour la finale de la Ligue des Champions qui se déroulera à Budapest le 30 mai. Une victoire avec des débordements. Il y a eu 95 gardes à vue hier soir selon le parquet de Paris. Et puis ce soir, on suivra un autre club français en demi-finale retour de la Ligue Conférence. Cette fois, Strasbourg, Rayo Vallecano. Coup d'envoi 21h à la Méno.
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3: 15h02, vous écoutez ici Paris, Île-de-France. J'ai pris l'accent espagnol, mais le temps, il n'est pas vraiment espagnol.
1: Non, mais franchement, c'était pas mal.
3: J'ai fait espagnol, j'ai pas fait
1: allemand. Redites-le un petit peu.
3: Vallecano.
1: Ah ouais, pas mal, j'aime bien. Allez, il reste quelques nuages. C'est vrai que c'est pas très espagnol dans notre ciel, c'est plutôt francilien pour un 7 mai. Voilà, notre ciel qui va devenir quand même un petit peu plus lumineux, apparemment, au fil des heures. Le vent est faible et les températures sont un peu plus sympas qu'hier. Hier, on avait 11 degrés pour les minima. Aujourd'hui, franchement, on a 15 degrés de minima. Vous voyez, il y a de l'évolution. C'est un peu comme en Espagne.
3: La remontada.
1: Demain, il fera sec et beau. On risque d'avoir un joli soleil, franchement, l'après-midi. Et des nuages à noter à l'ouest et au nord de la capitale. On aura jusqu'à 22 degrés.
3: Et la remontada, c'est interdit sur l'antenne d'ici Paris-Île-de-France. Hein, vous savez ça?
1: Ah bon?
3: Bah oui, la remontada Barcelone contre le PSG, on s'en souvient encore.
1: Sacrilège. Bon, bah on n'utilise plus ce terme.
3: Fini.
1: En tout cas,
3: pardon.
1: On va se dire que les températures remontent, que le mercure sera assez sympathique demain. Il affichera 22 degrés. Très belle journée aussi prévue pour samedi. 15 degrés pour Nangis et Dourdan cet après-midi. 16 degrés pour Meaux ou encore pour Mantes-la-Jolie. 17 degrés en ce moment à Provins, à Palaiseau. Et 16 degrés à Paris pendant que le soleil arrive, Marine Le Génie. Franchement, ça fait du bien.
3: Olé.
1: On vous retrouve tout à l'heure pour d'autres infos. Ici l'infotrafic en temps réel. 15h03 et il y a sur nos routes franciliennes 146 km de ralentissement. Attention à la veille de ce long week-end. Bison Futé a classé la journée rouge chez nous dans le sens des départs. Demain, ce sera orange en Île-de-France. Attention aussi à cet accident survenu au nord-ouest de la capitale. C'est une voiture et un poids lourd qui sont impliqués dans un accident à hauteur d'Éragny, de la 15 vers Paris en direction de la N184 intérieure. Attention aussi au sud-ouest de Paris. Accident survenu sur la N118 en direction de la province de Pont-de-Sèvres vers Meudon avec deux voitures impliquées. Toujours au sud, il y a une voiture en panne sur la 6B en direction de la province, de la Porte d'Italie vers Arcueil. Et puis un petit peu plus bas, c'est une voiture en panne sur la 6B en direction de Paris. Et cette voiture, elle se situe plus ou moins au niveau de Chevilly-Larue. Vous n'hésitez pas à nous prévenir si vous voyez quelque chose sur la route. Accident, incident au 01 42 30 10 10. On refait un point dans 15 minutes.
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1: La suite en musique pour se détendre avec Queen, avec Al Corley, Jeanne Mas et Renaud. Voici Miss Maggie.
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0: Freddie Mercury de Queen chantait Radio Gaga pour ne pas dire autre chose, figurez-vous. Allez, il est 15h19. On fait un point sur vos conditions de circulation. Comment ça se passe sur nos routes franciliennes? Toujours cet accident au nord-ouest de la capitale. C'est une voiture et un poids lourd qui sont impliqués dans un accident à hauteur d'Éragny, de la 15 vers Paris en direction de la N184 intérieure. Et puis toujours cet accident aussi au sud-ouest. Cet accident sur la N118 vers la province, de Pont-de-Sèvres vers Meudon. Deux voitures sont impliquées. Pour le moment, 155 km de ralentissement. Ça va encore hein, pour l'heure, mais prudence et patience, évidemment. Je vous rappelle qu'à la veille, dans le long week-end, Bison Futé a classé la journée chez nous dans le sens des départs rouge. Et demain, ce sera orange. Ce sera un petit peu mieux. Donc prudence, patience, bonne route à l'écoute de votre radio locale ici Paris-Île-de-France. Appelez-nous si vous voyez quelque chose. 01 42 30 10 10.
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0: Dans une poignée de secondes, je vous propose de retrouver vos trois chansons françaises à la suite avec notamment ceci.
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0: Eddie Mitchell et la dernière séance. 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Eh bien, on vous repasse le disque rayé du jour tout à l'heure. 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Bonne chance.
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0: une nostalgie de douceur dans ce titre d'Eddie Mitchell en 1978. Un petit peu de pop-corn, ça ferait plaisir. D'ailleurs, à 15h30, on écoutait la dernière séance. On jette un œil sur la route avec 156 km de ralentissement sur nos routes franciliennes. À 15h passées de 30 minutes, tiens justement. Et on fait un point avec Thomas Echeberry sur les fermetures nocturnes.
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2: On ne vous lâche pas, on est toujours à vos côtés sur votre radio locale ici Paris-Île-de-France, que ce soit dans la voiture ou dans le métro. Quoi qu'il arrive, on voit un peu comment ça se passe en termes de fermeture nocturne, qui seront beaucoup plus tranquilles sur la route pour cette nuit qui est un peu particulière, puisque forcément, jour férié pour ce vendredi 8 mai qui arrive à grands pas, et donc forcément, beaucoup moins de fermetures nocturnes prévues pour cette soirée de jeudi à vendredi. Ça se vérifie, ça ne circule pas spécialement mal sur le périphérique parisien, ainsi que sur les principaux axes où il n'y aurait pas de grosses fermetures à prévoir. En revanche, on a des fermetures à prévoir sur les transports en commun. Je pense notamment à la ligne B du RER, coupée à partir de 22h45 sur cette nuit de jeudi à vendredi entre Châtelet-Léal et Mitry-Clay Aéroport Charles de Gaulle, ainsi que la ligne C du RER, coupée à partir de 22h entre Pontoise et Avenue Henri-Martin. En raison de travaux, il y a des bus de remplacement qui sont mis à disposition. Attention, si vous êtes amené à prendre la ligne 3 du métro, je vous rappelle également que celle-ci est coupée sur son extrême est entre Gallieni et Gambetta. Il y a des travaux.
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0: Vous êtes en congé demain, vous réfléchissez à ce que vous allez faire durant ce long week-end. Et nous, on partage la plus belle des musiques sur votre radio locale. Ici Paris-Île-de-France, dans un instant, P-Lion, Zazie, Taylor Swift. Et là, c'est Marc Lavoine qui arrive.

0: Children sur votre radio locale ici Paris Île-de-France. J'espère que vous allez bien, que vous passez un bon jeudi. On jette un œil sur la route avec 181 km de ralentissement là pour le moment. Attention à l'est de la capitale, on a une difficulté, un accident survenu sur la francilienne intérieure entre Leugne et Ponto Combo. C'est un poids lourd et une voiture qui sont impliqués avec la voie de droite fermée à la circulation. Attention aussi au sud de Paris, à hauteur de L'Haÿ-les-Roses. On a un accident survenu sur l'A6B en direction de Paris. Une camionnette et une voiture impliquées. La voie de gauche est fermée à la circulation. On a un troisième accident à vous signaler. Il est au sud-ouest de la capitale, entre Pont-de-Sèvres et Meudon. Deux voitures impliquées sur la N118 en direction de la province. Vous n'hésitez pas à nous appeler au 01 42 30 10 10 avec un vocal WhatsApp ou un appel en direct. N'hésitez pas pour partager vos infos trafic. On refait un point dans 15 minutes.
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0: Et dans la suite, bah vos chansons préférées évidemment avec ceci. Il y aura Maxime Le Forestier, il y aura aussi Louane avec son tout dernier single et le groupe Survivor.
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0: C'est sur son album Né quelque part, Maxime Le Forestier, à l'instant avec En bas là-bas, un titre qu'on aime fredonner.
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0: Et oui, nous sommes le 7 mai. Vous écoutez votre radio locale ici Paris, Île-de-France. Déjà 16h, bon jeudi, on s'informe avec Marine Le Génie.
2: Le collège de Fère en Tardenois dans l'Aisne sous le choc aujourd'hui. Après le meurtre d'une des élèves, Chloé, 14 ans, scolarisée en 3e, tuée de plusieurs coups de couteau hier matin alors qu'elle allait à pied en cours. L'homme de 23 ans arrêté affirme avoir eu une relation amoureuse avec la victime. Le suspect reconnaît avoir fait usage d'un couteau mais nie l'intention d'homicide. 95 personnes dont 9 mineurs parisiens placés en garde à vue après le match Bayern-PSG, la qualification des Parisiens pour la finale de Ligue des Champions hier soir, qualification qui a donc entraîné dans la soirée des débordements et tensions à Paris. Des nouvelles de ce bateau de croisière touché par un foyer d'antivirus ayant tué 3 passagers à bord. Plus personne n'a de symptômes. Une personne évacuée a été testée positive. 3 ont été rapatriés en Europe pour une prise en charge. Pour les Européens, le risque est faible, indique la Commission européenne. Le projet de LGV Sud-Ouest est irréversible. C'est le Premier ministre lui-même qui le dit. Sébastien Lecornu a signé à Toulouse un protocole d'accord ce matin sur la création donc de cette ligne qui doit relier Bordeaux à Toulouse puis à Dax. Si vous préférez la voiture au train, vous n'êtes pas seul sur les routes aujourd'hui. C'est rouge dans le sens des départs dans toute la France. Week-end prolongé, 8 mai oblige. Et puis après Paris, on suivra un autre club français ce soir en demi-finale retour de la Ligue Conférence. Strasbourg affronte le club madrilène de Rayo Vallecano à la maison à la Méno. Coup d'envoi à 21h.
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2: 16h et bientôt 2 minutes, vous écoutez Easy Paris, Île-de-France, et c'est un temps mitigé encore aujourd'hui,
0: oui,
2: Sophie.
0: Oui, tout à fait, le soleil peine à arriver, franchement, on l'attend de pied ferme, il sera là demain, en tout cas on l'espère, avec un temps sec demain et assez beau, et des températures qui remontent, un mercure qui va atteindre les 22 degrés. Aujourd'hui, on se contente de 16 degrés de moyenne, avec un vent faible, on a 15 degrés à La Ferté-Gaucher, on a 16 degrés à Mantes-la-Jolie, 17 degrés pour les maxima à Provins, encore à Palaiseau et 16 degrés à Paris. Marine Le Génie, on vous retrouve tout à l'heure, bien évidemment,
2: tout à l'heure,
0: pour d'autres infos. Ici, l'infotrafic en temps réel sur nos routes franciliennes. 190 km de ralentissement à la veille de ce long week-end. Et bien, Bison Futé a classé la journée rouge, je vous le rappelle, chez nous, dans le sens des départs. Demain, ce sera orange en Île-de-France. Pour l'heure, eh bien, nous avons une voiture accidentée. C'est sur la francilienne intérieure à l'est de la capitale, de Logne vers Pontault-Combault. Une voiture et un poids lourd impliqué sur 3 voies. La voie de droite est fermée à la circulation. Attention aussi au sud de la capitale. Un autre accident survenu à hauteur de l'Aïle-et-Rose. C'est sur l'A6B en direction de la capitale. Une camionnette et une voiture sont impliquées avec la voie de gauche fermée à la circulation. Et puis on termine par une voiture en panne sur l'A6B en direction de Paris. C'est à hauteur de la porte d'Italie. Pardon. N'hésitez pas à nous appeler pour nous dire comment ça roule de votre côté. 01 42 30 10 10. On refait un point toutes les 15 minutes.
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0: Bon, et faites-nous plaisir, envoyez-nous un petit WhatsApp, pourquoi pas, pour nous dire ce que vous faites en ce moment, ce que vous avez prévu pour ce long week-end. Vous travaillez peut-être, alors courage à vous. Nous, on poursuit en musique avec Michel Berger et celui qui chante sur votre radio locale ici Paris Île-de-France. Notre WhatsApp, je vous le rappelle, c'est le même que le numéro de téléphone.

0: Michel Berger avec celui qui chante sur votre radio locale ici Paris de France. Hier, il y en avait beaucoup qui chantaient hein, d'ailleurs. Et dans quelques minutes, on va débriefer le match d'hier et notre état émotionnel d'ailleurs. Bayern de Munich, PSG, en compagnie de Clarisse Delezeuf, ce sera dans l'événement d'ici. Mais avant, voici Christophe Maé avec La Lune.
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0: toutes les mamans. Christophe Mahé nous chante La Lune sur votre radio locale ici par Île-de-France. Pour l'événement d'ici, Clarisse Delezève se balade aujourd'hui de la Tour Eiffel au bar Le Perroquet en passant par le 15e arrondissement de la capitale.
1: Exactement, je suis en plein cœur de Paris au niveau de Porte de Versailles sur l'arrêt du tram finalement Porte de Versailles en compagnie de Philippe, bonjour.
2: Oui, bonjour.
1: Hier vous avez vu le match?
2: Oui, j'ai vu le match.
1: Alors c'était comment ce match?
2: Bon, le match, pour moi, il y a eu beaucoup de situations qui arrivaient dans le match que, bon, voilà, l'arbitre n'a pas si fait exactement ce qu'il fallait et du coup, c'est dommage. Donc, après mes analyses que j'ai faites, bon, je me suis dit vraiment que Paris a été favorisé quelque part.
1: Ah bon, pourquoi?
2: Parce qu'il y a eu des actions, les actions de main, que c'était visible, que tout le monde voyait et que l'arbitre n'a pas pu siffler, même consulter la VAR pour avoir peut-être une bonne décision. Il n'a pas pu le faire. Donc du coup, on se pose la question, à quoi sert les arbitres assistants, à quoi sert la VAR? Donc c'est pour gérer souvent ces genres de situations. Bon, j'ai été vraiment très très surpris de voir l'arbitre prendre une telle décision dans une rencontre de demi-finale extrêmement serré comme celle qui s'est jouée hier. Donc pour moi, franchement, c'est dommage.
1: Alors qu'est-ce que vous aimeriez qu'il se soit passé si vous auriez pu donner des conseils aux joueurs?
2: Bon, de toutes les façons, on essaie de prendre la situation. Après tout, c'est un match de football, il y a du fair play. Donc, bon, voilà, l'arbitre, c'est un humain. À un moment donné, on essaie de comprendre que bon, c'est des choses qui peuvent arriver. Mais en tant que fanatique de foi, il y a des analyses qu'on refuse d'accepter. Et je ne suis ni parisien ni un fan de Bayern. Je suis juste un amoureux du football et j'essaie juste de dire et voir ce que j'estime que c'est honnête à mon niveau.
1: Et alors, qu'est-ce que vous attendez pour la finale le 30 mai de la Ligue des Champions?
2: Pour la finale?
1: Oui.
2: Bon, de toutes les façons, comme je vous ai dit, je suis parisien et j'ai quand même un cœur qui bat pour eux.
1: Ah.
2: C'est vrai, comme je
1: vous... On a nos chances ou non?
2: Oui, bien sûr. Une équipe d'État qui arrive en finale, c'est pas donné à n'importe qui. Donc, si tu arrives en finale, ça veut dire que tu as toutes les possibilités de la remporter. Chapeau à eux. Chapeau.
1: Merci beaucoup, Philippe. Donné... Franchement, on sent votre passion. C'est hyper agréable et on sent que vraiment vous aimez le PSG. Ici, c'est Paris. Paris est magique, n'est-ce pas?
0: Ah oui, Paris est fantastique. Et le PSG nous a fait vibrer encore hier. On a déjà hâte de vivre cette fameuse finale de la Ligue des Champions. Ce sera le 30 mai à Budapest en Hongrie. Merci beaucoup, Clarisse. Et à demain, évidemment. N'hésitez pas à m'envoyer, tiens, je prends vos pronostics sur la page WhatsApp, sur WhatsApp au 01 42 30 10 10, sur nos réseaux sociaux aussi, tiens, ici par Île-de-France, Facebook et Instagram. Allez, c'est l'heure du goûter, on fait une petite pause ensemble avec Elton John et Kikili dans un instant, juste après Mr Big, Wild World, sur votre radio locale ici par Île-de-France.

0: Elton John et Kiki Dee en 1976. Don't go breaking my heart sur votre radio locale ici par Île-de-France. On fait tout de suite un point sur vos conditions de circulation. On a quelques difficultés tout de même à vous signaler. 205 km de ralentissement. Attention, Bison Futé a classé la journée rouge chez nous. Dans le sens des départs, ce sera orange demain. On est au nord-est de la capitale avec ce poids lourd en panne sur la francilienne intérieure à hauteur de Mitry-Mory. À l'est de Paris, accident. Une voiture, un poids lourd impliqué entre Logne et Pontault-Combault. C'est sur la francilienne intérieure. Et puis au sud de la capitale, au niveau de l'Aïle-et-Roses, accident aussi sur la 6B en direction de Paris. Une camionnette et une voiture sont impliquées. Et vous circulez uniquement via la voie de droite. N'hésitez pas à nous appeler, un seul numéro par WhatsApp ou en direct. C'est le 01 42 30 10 10.
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0: Si je vous dis Selig et Monsieur Fraise, vous êtes quasi certain de passer un excellent moment avec l'humour en tube dans un court instant. Le rendez-vous est pris juste après Bernard Lavillier sur votre radio locale ici par Île-de-France. À tout de suite.
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0: Bernard Lavillier on the road again sur votre radio locale ici Paris Île-de-France. Et justement, on va parler de la route ou du train justement parce qu'un deuxième week-end de 2-3 jours est en approche. Et pour une petite escapade, le moyen de transport le plus cool, c'est le train. Enfin, pas toujours. Dans l'humour en tube, Fred Ballard a repéré des voyageurs qui cherchent encore leur siège, figurez-vous.
1: À ma place, t'as deux anciens à bout de nerfs en sueur. C'est pas vrai, excusez-moi monsieur, mais je crois que vous êtes à ma place.
2: Parfois, le voyage en train peut rendre certaines personnes légèrement à cran, le numéro de siège étant souvent source de petites chamailleries ou de grosses insultes. Et puis pour 3 jours, il vaut mieux éviter les bagages encombrants.
1: Des mecs qui essayent de ranger des valoches dans des endroits que même à la NASA, ils ont 3 cerveaux et ne savent pas faire. Mais eux, dans le TGV, ils savent. Un gros coup de latte, les mecs. Blin ! Blin ! Ça va rentrer. Blin !
2: Ça va rentrer, on s'amuse comme des petits fous à Tetris dans les TGV. Ça occupe hein, quand il y a la queue au wagon-bar. Et ça permet de s'échapper quand on tombe sur un voisin qui a décidé de rester à sa place pour téléphoner.
3: Ouais, mais j'avais demandé... Pardon, je t'ai coupé.
2: Parfois, il n'y a pas besoin de dire grand-chose au téléphone pour se mettre à dos toute la voiture 7 du TGV. Donc, pour être sûr de rester zen à l'aller comme au retour, avec ou sans Monsieur Selig et Monsieur Fraise, n'oublions pas que le train est le moyen de transport le plus humoristique.
0: Oui, en tout cas, bon voyage si vous partez pour un long week-end en famille. Ça va faire du bien. Allez, nous, on poursuit en musique avec Vanessa Paradis, Les Épines du Cœur. Vanessa Paradis qui revient chez nous à l'Accor Arena. Ce sera le 17 novembre pour un super concert. Merci d'être là à l'écoute de votre radio locale ici Paris Île-de-France.

0: Vanessa Paradis qui est en tournée en ce moment. Elle sera ce week-end par exemple à Toulouse. On écoutait les Épines du Cœur sur votre radio locale ici Paris, Île-de-France. Et on fait aussi un point sur vos conditions de circulation à 16h30, j'allais dire 214 km de bouchons cumulés. Voilà l'info pratique. Et on fait aussi un point sur les fermetures nocturnes avec vous Thomas Echeberry.
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2: On ne vous lâche pas, on est toujours à vos côtés sur votre radio locale ici Paris-Île-de-France, que ce soit dans la voiture ou dans le métro. Quoi qu'il arrive, on voit un peu comment ça se passe en termes de fermeture nocturne, qui seront beaucoup plus tranquilles sur la route pour cette nuit qui est un peu particulière, puisque forcément, jour férié pour ce vendredi 8 mai qui arrive à grands pas, et donc forcément, beaucoup moins de fermetures nocturnes prévues pour cette soirée de jeudi à vendredi. Ça se vérifie, ça ne circule pas spécialement mal sur le périphérique parisien, ainsi que sur les principaux axes où il n'y aurait pas de grosses fermetures après. En revanche, on a des fermetures à prévoir sur les transports en commun. Je pense notamment à la ligne B du RER, coupée à partir de 22h45 sur cette nuit de jeudi à vendredi entre Châtelet-Les-Halles et Mitry-Clay Aéroport Charles de Gaulle, ainsi que la ligne C du RER, coupée à partir de 22h entre Pontoise et Avenue Henri Martin. En raison de travaux, il y a des bus de remplacement qui sont mis à disposition. Attention, si vous êtes amené à prendre la ligne 3 du métro, je vous rappelle également que celle-ci est coupée sur son extrême est entre Gallieni et Gambetta. Il y a des travaux.
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0: Vous êtes fatigué aujourd'hui, c'est normal, on l'est un petit peu tous après la soirée foot qu'on a passée. Lui, il a bossé, beaucoup bossé hier, il est encore sur le pont ce jeudi. Je parle de Romain Bruno évidemment, qui tendra son micro dans quelques instants à Raphaël, supporter du PSG dans le 11e arrondissement de Paris. Il est devant chez Kiki, un bar de supporters où il y avait pas mal de monde hier soir d'ailleurs. On va les retrouver dans Les gens d'ici après Mylène Farmer et William Scheller avec les filles de l'Aurore sur votre radio locale ici Paris-Île-de-France. France, bon jeudi.

0: écoutez votre radio locale ici par Île-de-France. C'était Mylène Farmer avec Je t'aime, Mélancolie. On va revenir sur le match d'hier soir et la qualification du PSG pour la finale de la Ligue des Champions. Et on va retrouver Romain Bruno devant le bistrot des familles chez Kiki. C'est un bar évidemment 100% PSG. Romain, vous êtes sur place dans le 11e avec un supporter.
1: Oui, tout à fait, dans le 11e arrondissement, et je suis rue de la Roquette, juste devant le bistrot des familles. C'est chez Kiki, c'est l'endroit où il faut être quand on est fan du PSG, et j'ai avec moi, c'est Raphaël. Bonjour Raphaël.
2: Bonjour.
1: Raphaël, vous étiez là hier soir, vous avez encore le maillot du PSG, je crois.
2: Ouais, j'ai toujours le maillot, c'est mon maillot fétiche depuis que je suis tout petit.
1: Le Paris Saint-Germain, c'est quoi pour vous ?
2: C'est mon club de cœur que je suis depuis tout petit, je suis parisien, toujours vécu... À Paris ou en banlieue parisienne, il y a eu beaucoup de bas. Et là, on est dans une période de haut. Donc, je dis à tout le monde, faut profiter. Faut vraiment profiter.
1: Et là, c'était un grand rendez-vous. Vous l'avez vécu comment, ce match ?
2: Un peu de stress avant. Ça a très bien démarré. Donc, on a suivi, on a été très solide et on a été au-dessus.
1: On était un peu collé serré dans le bar hier soir.
2: Ah, c'est toujours comme ça chez Kiki. Donc, quand on est habitué, on s'y fait, on le sait et on vient... Pour l'ambiance, on vient pour les chants, pour vivre le match comme en tribune. On est presque au Parc des Princes.
1: Bien sûr, tout le monde s'est embrassé à la fin du match. Il y avait les drapeaux, quelques petits fumigènes également.
2: Il y avait les chants, il y avait tout le monde. Tout le monde était tellement content, c'est à vivre. Hier soir, j'ai croisé des gens que je connaissais pas, de la banlieue loin, du 93... Et en fait, ça nous rassemble et c'est à quelque chose de magique, en fait. Et pour moi, le PSG, c'est la magie.
1: Paris est magique.
2: Paris est magique, ouais, c'est un slogan. Mais c'est un slogan, ça a toujours été comme ça, mais c'est vrai, en fait.
1: Raphaël, le foot, vous aimez bien le suivre à la radio.
2: Ouais, il y a quelque chose de magique, il y a quelque chose du vécu, de l'ambiance, du son. Je sais pas, on le sent différemment, on imagine. Les images, on les reverra après, c'est pas grave. Mais par contre, le vécu, c'est autre chose, c'est intense. Il y a une intensité à la radio qu'on retrouve pas, pour moi, à la télé. Et donc, merci ici de faire vivre ça à la radio avec un côté supporter, effectivement, qui va me plaire, c'est sûr. Mais au-delà de ça, il y a quelque chose qu'on ne ressent pas ailleurs. Donc, continuez.
1: Merci beaucoup, Raphaël.
2: Je t'en prie, merci à toi.
1: Allez Paris !
2: Allez Paris !
1: Et ben voilà, un supporter heureux, envie de dire vivement la suite maintenant.
0: Ah ben c'est sûr, merci beaucoup Romain Bruno, merci à Raphaël, super supporter du PSG évidemment. Vous pouvez retrouver toutes les images, vous le savez, de cette folle soirée sur nos pages Instagram et Facebook, ici Paris Île-de-France. Abonnez-vous les amis. Allez, nous on reste dans l'ambiance festive avec Shakira que voici, avec Zou sur votre radio locale ici Paris Île-de-France. Bon jeudi. 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

0: Shakira avec Zoo, la bande originale du film Zootopie 2 de Disney, que vous avez peut-être vu d'ailleurs à Paris ou en Ile-de-France avec les enfants ou les petits-enfants. Je pense qu'il est sorti plus ou moins fin de l'année 2025. 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On fait un point sur vos conditions de circulation. Bon, ça se charge un petit peu sur nos routes, évidemment. 235 km de ralentissement. Je vous rappelle que Bison Futé a classé la journée rouge dans le sens des départs avant ce long week-end. Soyez prudents au sud-est de la capitale entre Logne et Ponto Combo. Un accident à signaler sur la francilienne intérieure entre un poids lourd et un autre véhicule. Et puis au sud de Paris, c'est un accident survenu sur l'A10 en direction de la province, entre Massy et la gare de Massy-Palaiseau. Prudence et bonne route, appelez-nous si vous voyez quelque chose. Des infos trafic à partager au 01 42 30 10 10.
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0: Dans la suite, la musique sur votre radio locale ici Paris-Île-de-France. 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

0: Les Bananarama sur votre radio locale ici Paris de France, c'était Vinus pour nous emmener aux infos de 17h. Gauvin Serres et Daniel Balavoine.
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0: C'était Gauvin Serres avec Silence Radio sur votre radio locale ici Paris Île-de-France. Merci à l'équipe à mes côtés, Diana, Ange, Laura, Alexandra ou encore Sadika. Merci à vous pour votre présence. Sylvain pour son WhatsApp qui vient d'arriver. Vous passez votre soirée avec Éric Bastien juste après les infos.
1: 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Le Paris Saint-Germain est en finale de Ligue des Champions. 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
0: Mais oui, qu'est-ce qu'on est fiers. Excellent jeudi à l'écoute de votre radio locale, ici Paris, Île-de-France. Il est tout pile 17h, l'heure de s'informer avec Marine Le Génie.
2: Décision le 2 juillet dans l'affaire Dany Le Prince. On saura à cette date s'il y aura un nouveau procès ou non. Dany Le Prince, aujourd'hui âgé de 69 ans, est accusé d'avoir tué son frère, sa belle-sœur et ses deux nièces en 1994 dans la Sarthe. Il a été condamné à la prison à vie en 97, mais clame son innocence. Le Sartois réclame l'annulation de cette condamnation et un procès en révision. C'était aujourd'hui la dernière étape de cette procédure. Dans l'Aisne, le suspect de 23 ans, interpellé après le meurtre d'une collégienne, a reconnu les faits durant sa garde à vue. Il affirme avoir eu une relation amoureuse avec la victime, mais nie l'intention d'homicide. Une enquête pour assassinat est ouverte. Chloé, 14 ans, est morte hier matin, tuée de plusieurs coups de couteau alors qu'elle se rendait en cours à pied dans les rues de Fère en Tardenois. C'est un record historique selon les douanes de Marseille. 26 tonnes de cigarettes ont été saisies dans le port de Fos-sur-Mer début mars. 26 tonnes qui s'ajoutent à 16 autres tonnes interceptées en début d'année, Marina Capitaine.
3: Oui, du papier hygiénique, c'est ce que transportent officiellement les deux conteneurs sélectionnés par les douaniers pour un contrôle en cette fin février, quand le chargement arrive au grand port maritime de Marseille. Mais le passage au scanner révèle une anomalie. Les images montrent clairement qu'il n'y a pas qu'un type de marchandise derrière l'acier. Or, seul le papier toilette a été déclaré. Alors les conteneurs sont intégralement vidés et la suspicion se confirme. Derrière des palettes de lingettes pour bébés et sous des toiles de jute, les agents trouve des cartouches, plus de 136 000 cartouches, 26 tonnes de cigarettes de contrebande. En une seule fois, c'est énorme. Bien souvent, les saisies sont de moins d'une tonne. Et à Marseille, les douanes en sont même à 42 tonnes depuis le début de l'année. Une quantité stratosphérique.
2: Marina, capitaine, en pleine flambée des prix du carburant, le gouvernement demande des efforts aux administrations de l'État, privilégier le télétravail ou encore réduire les déplacements. Une nouvelle réunion doit se tenir ce soir à Matignon et Sébastien Lecornu le promet, on n'abandonnera personne. Le gouvernement doit annoncer de nouvelles mesures en début de semaine prochaine. Le Premier ministre qui ce matin a signé à Toulouse un projet d'accord sur la LGV du Sud-Ouest, Sébastien Lecornu l'assure, cette ligne à grande vitesse est désormais irréversible, ce sont ses mots. Elle doit relier Bordeaux à Toulouse, puis Bordeaux à Dax. Le 30 mai en ligne de mire pour les Parisiens. Vous avez peut-être vibré devant votre télé hier soir, devant la victoire du PSG face au Bayern. PSG qualifié donc pour la finale qui se déroulera à Budapest le 30 mai prochain. Une victoire avec des débordements dans la capitale. Il y a eu 95 gardes à vue hier soir selon le parquet de Paris. Et puis ce soir, on suivra un autre club français en demi-finale retour de la Ligue Conférence cette fois, Strasbourg, Rayo Vallecano, c'est un club madrilène. Le coup d'envoi, c'est à 21h au stade de la Méno.
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2: 17h03, vous écoutez Ici Paris, Île-de-France. Bonjour Éric Bastien.
5: Bonjour Marine Le Génie.
2: Alors heureux de cette victoire?
5: Bien sûr que je suis heureux de cette victoire, mais évidemment, attendez, qui n'est pas heureux de cette victoire? On a tellement hâte d'y être, là, à la fin mai.
2: Ouais, 30 mai, Budapest,
5: on a un peu vibré quand même. On a eu peur quand même, il a arrêté tant que ça se termine.
2: Oui,
5: hein.
2: C'est clair.
5: Ah oui, vous voulez un petit extrait, là? Vous voulez le but de Bruno Salomon avec Dembélé?
2: On s'en laisse pas.
5: Oui, c'est vrai, on y va. On est censé faire de la météo quand même.
2: Ah oui, c'est vrai.
5: Ouais, allez, on va se faire plaisir.
6: Fabien Ruiz, le départ dans le dos, c'est parti pour Kvichak Kvaratskhelia qui a pris le couloir. Kvichak Kvaratskhelia qui rentre dans la surface de réparation. S'il donne en retrait pour Désiré Doué, ça va pour Dembélé. Goal! Goal! Goal! Let's go! Dembélé!
2: Je n'ai plus d'oreilles.
5: Au début du match, je n'ai plus de voix non plus.
2: Allez, on l'a fait cette météo.
5: Oui, la météo est au beau fixe. On a le moral, nous les Parisiens, les Franciliens, on est tellement heureux. 18 degrés à cette heure-ci à Paris, à Champigny-sur-Marne, 17 degrés à Créteil, à Choisy-le-Roi, à Rungis et à Lailles-les-Roses. Il y a un petit peu plus de soleil qu'hier. On s'attendait quand même à un temps un peu plus nuageux. Je ne sais pas qu'il ne fait pas chaud, mais que cela dit, de temps en temps, il y a quelques petites percées qui ne sont pas désagréables. Cette nuit, les températures pour les minimales, elles sont comprises entre 6 et 9 degrés. Demain, 8 février. Le soleil qui brille largement et des températures marines qui grimpent jusqu'à 22 degrés demain. Oui, bah, vous rendez compte, on passe de 14 à 22. Non, mais c'est l'ascenseur, quoi. J'ai envie d'appuyer sur le cinquième, là. Allez, on y va, puis on redescendra au second, là, dans 3 jours. Je n'en peux plus de ce temps. Demain, 22 degrés, du beau soleil.
2: Et sur la route, comment ça roule?
5: 249 km de bouchons. Bon là, on est sérieux parce que c'est quand même beaucoup. Compliqué. Oui, c'est beaucoup.
2: C'est rouge aujourd'hui dans le sens des départs.
5: Mais c'est vrai, vous faites bien de le préciser. On est quand même en cette veille de jours fériés et de grands ponts à nouveau comme la semaine dernière. On s'y attend. Hein, ce soir, il y aura beaucoup de monde. C'est compliqué d'ailleurs sur la 6 et sur la 10 depuis le début d'après-midi. Rouge pour cette couleur selon Bison Futé. Un accident sur la N104 intérieure entre Logne et Pontaut-Combault. C'est chargé à cette heure-ci. Un deuxième accident sur la 10 depuis Massy pour rejoindre la gare de Massy-Palaiseau, puis il y a beaucoup de monde sur l'A1 également. Vous n'hésitez pas à nous appeler au 01 42 30 10 10. Sylvain vient de nous laisser un message sur le WhatsApp au 01 42 30 10 10. Sylvain nous dit qu'il y a un poids lourd en panne dans la cuvette d'Arpajon en direction des Temples, donc attention aux bouchons en amont. Merci Sylvain. Le WhatsApp, c'est le même numéro de téléphone que la radio, le 01 42 30 10 10.
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5: Merci beaucoup Marine.
2: Je vous en prie.
5: Et oui, le retour de l'actualité, c'est à 18h. On est sélectionné, on est en finale. C'est une réalité, alors que c'est une illusion qui arrive côté musique. Juste une illusion.
2: Oui.
5: Vous l'avez ?
2: Jean-Louis Aubert. Téléphone.
5: C'est vrai que c'est aussi une chanson, non ? Imagination. Parce que je vous l'ai fait.
2: Ah,
5: oui, je vous l'ai fait. Voilà. C'est juste une illusion. Oui, bien sûr.

0: Imagination, tout juste 17h09 sur votre radio locale. Merci d'être avec nous. Bon début d'après-midi. 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
0: Bonjour à tous, comment ne pas commencer ce 17-20 sur cette musique tellement connue qui nous inspire tellement, qui nous a fait vibrer hier, la Ligue des Champions, oui, oui, oui, on y est! Oh là là là là là là! Ouais! J'adore! Remettez-moi la musique de la Ligue des Champions s'il vous plaît. On l'a fait. Ok, un petit but à la fin et tout, il était temps que ça s'arrête, hein, on n'en peut plus. Bonjour à tous, j'espère que vous avez vibré avec nous tout au long de la soirée dans Paris. Petite couronne, grande couronne, partout dans le monde. Vous avez peut-être suivi cette rencontre à la fois sur ici Paris-Île-de-France et sur la chaîne YouTube 100% PSG. Et oui, on est en finale qualifié pour la deuxième fois consécutive et la troisième fois en 7 ans pour cette finale de la Ligue des Champions. On est tellement fiers de notre Parisien qu'on ne va pas bouder notre plaisir que de les saluer et de saluer toute l'équipe de Luis Enrique. Allez, montez le son encore une dernière fois. Ah, allez, on reprend un petit peu nos esprits. 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Aussi Benabar et quoi qu'on dise.
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0: Quoi qu'on dise, le tout nouveau Benabar sur ici Paris, Île-de-France, quoi qu'on dise, il est le meilleur, on adore. C'est David Kolski, il nous rejoint chaque après-midi pour tester des bons plans dans notre région. Bonjour David.
1: Salut à tous.
0: Salut David, j'ai l'impression que ça résonne un petit peu là où vous êtes. Vous baladez aujourd'hui dans le 77, c'est en Seine-et-Marne David.
1: J'ai testé la visite de la crypte Saint-Paul, je me trouve du côté du village de Jouarre, en Seine-et-Marne. Ouais. Magnifique commune, et je suis passé du côté de l'office de tourisme et j'ai rencontré le responsable de l'office du tourisme, Gilles Angeos, qui m'a emmené jusqu'ici. J'ai vous, mais je pourrais avoir l'audioguide avec en plus des oreillettes jetables. C'est seulement 4 euros pour venir visiter. Et c'est fantastique parce que on est dans quelle époque là? Ça date tout ce qu'il y a autour de nous et ça résonne.
2: Là, on est en pleine période mérovingienne en fait. Donc, on est au 7e siècle. Voilà, la crypte elle-même daterait de 664.
1: Avec, je vois un tombeau de princesse notamment. Il y a des gisants. On retrouve vraiment cette ambiance de crypte. Finalement, il n'y a pas besoin de partir à l'autre bout du monde pour découvrir ce genre de choses.
2: Non, totalement. Il faut savoir qu'on est vraiment pas loin de Paris. On a 45 minutes en train, une heure en voiture. Donc voilà, c'est fabuleux ce qu'on a ici à Jouarre.
1: Et alors là, le tombeau qui est orné là juste devant nous, qui y a dedans?
2: Alors c'est Saint-Agilbert. Saint-Agilbert, c'est lui qui a érigé cette crypte pour les membres de la famille fondatrice de l'abbaye Notre-Dame de Jouarre. Il a apporté les moyens financiers et des personnes pour pouvoir construire cette abbaye qui est fabuleuse également.
1: L'abbaye qui est juste derrière, il y a également l'église qu'on peut visiter, l'église Saint-Pierre-Saint-Paul, qu'on peut visiter d'ailleurs n'importe quand à partir du moment où l'office de tourisme est ouverte.
2: C'est ça, tout à fait. Oui, elle fait partie d'ailleurs de la visite en fait, avec l'audio guide. À partir du moment où vous prenez votre audio guide pour visiter la crypte, vous pouvez visiter également l'église.
1: Et 4 euros, c'est vraiment hyper accessible. C'est important justement de rendre ce genre de visite historique accessible pour tous les publics.
2: Bah complètement, c'est ce qu'on a voulu faire hein, pour justement la faire connaître au maximum de personnes.
1: Sachant que c'est vraiment un des trésors de notre région, puisque ça existe depuis super longtemps. Il faut savoir que vous êtes au monument historique, on va dire parmi les premiers, si ce n'est les premiers.
2: Oui, parmi les premiers, tout à fait. Oui.
1: Et ça, c'est juste génial. Qu'est-ce que je fais d'autre si je viens à Jouarre, une fois que j'ai visité cette crypte, l'église? J'ai repéré tout à l'heure un petit resto avec sur la place du village, une terrasse. Il y a de quoi faire quand même.
2: Oui, complètement. Oui. Vous pouvez y manger d'ailleurs. C'est le bistrot des amis, il est super sympa.
1: Vous connaissez bien, j'ai l'impression.
2: Je connais.
1: C'est en face de l'office de tourisme, hein, juste à côté.
2: C'est ça, c'est vraiment juste à côté. Ils ont une belle terrasse en plein milieu de la place, si vous voulez. Et, voilà, il y a vraiment de l'espace et ils sont super sympas.
1: Vous pouvez vous libérer pour les auditrices et les auditeurs?
2: Ah, tout à fait. Je les accompagne. D'ailleurs, je les accompagne tous jusqu'ici. Je leur montre comment se passe le déroulé de visite avec l'audio guide. Mais vous avez aussi des visites guidées avec guide conférencier. Elles seront gratuites, ces visites, de mai à septembre, au moins une par mois.
1: Et il suffit de réserver sur le site internet de l'Office du tourisme de Jouarre. En tout cas, cette crypte, c'est magnifique, c'est testé et c'est validé.
0: Ah bah c'est bien noté, David Kolski. Bien sûr qu'on vous fait confiance. La crypte Saint-Paul, en Seine-et-Marne, à découvrir demain la fête du pain qui fait son retour dans la capitale à Paris à partir du 8 mai jusqu'au 17 mai. Ce sera l'occasion d'en parler pour déguster de bonnes choses autour du pain dans toute notre région. David Kolski, c'est tous les jours sur votre radio locale. Tous les jours aussi sur votre radio locale de la bonne musique. Axel Red nous rejoint avec Ma Prière sur ICI Paris, Île-de-France. Bienvenue.

0: accélérait dans les années 90 avec Ma Prière sur votre radio, ici Paris Île-de-France. Les conditions de circulation, c'est tous les quarts d'heure, c'est au 01 42 30 10 10, ayez le bon réflexe et n'hésitez pas à nous rejoindre. Merci à Sylvain également qui a lui a rentré le numéro de téléphone de votre radio dans son smartphone. Du coup, petit message WhatsApp et rappel de ce poids lourd en panne dans la cuvette d'Arpajon en direction des Tempes. Attention au bouchon en amont, 42 minutes entre la porte d'Auteuil et la porte d'Orléans. Ça concerne le périph' extérieur et puis 25 minutes entre la porte Maillot et la porte de la Chapelle. Il y a 277 km de bouchon et bison futé qui voit rouge dans le sens des départs en cette veille de week-end et de pont du 8 mai. Il y a énormément de monde sur l'Est francilien, sur la 3, la 86 et la 4, extrêmement chargée. Beaucoup de monde sur la 1 dans les deux sens, que ce soit la Courneuve pour rejoindre la porte de la Chapelle ou bien depuis le périph' pour rejoindre le 93. Ça roule plutôt bien sur la 14, la 15 et la 115. En revanche, à des difficultés se concentrent sur la 12, sur la 13 et puis beaucoup de monde à cette heure-ci sur la N118. Vous mettez encore 30 minutes du petit Clamart pour rejoindre Genvry. Prudence et n'hésitez pas encore une fois à rejoindre votre radio locale en ayant le réflexe de nous appeler au 01 42 30 10 10.
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0: À suivre l'actualité musicale avec Émilie Mazoyer, et puis tout de suite, c'est Francis Cabrel. Enfin, tout de suite, un petit avant-goût d'abord.
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0: Francis Cabrel, encore et encore, c'est juste avant 17h30 sur votre radio locale, ici.
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0: Prince avec Lost Control sur votre radio ici Paris, Île-de-France. Vous avez envie d'avoir des nouvelles de Madonna? Peut-être réécouter encore et toujours Morane qui nous manque tellement? Eh ben ça tombe bien, voici l'actu musicale avec Émilie Mazoyer. Bonjour Émilie.
1: Salut tout le monde. Émilie au rapport pour votre dose quotidienne d'actualité musicale. On pourrait, pour rendre hommage à Morane en ce jour anniversaire de sa disparition, écouter le sublime et mélancolique Prélude de Bach, succès phénoménal en 1991. Mais comme elle nous manque, Morane, et qu'on est déjà suffisamment triste, allons vers la joie.

La lumineuse et talentueuse Morane nous a quittés le 7 mai 2018. Elle avait 57 ans. Après un duo remarqué et remarquable sur la scène du festival californien Coachella le mois dernier, Madonna et Sabrina Carpenter viennent de sortir une nouvelle chanson ensemble.

Bring Your Love, donne-moi ton amour. C'est un extrait du nouvel album de Madonna, Confessions 2, qui sortira le 3 juillet. Ils sont fous, ces ricains. Après avoir refusé d'accorder des visas à l'équipe de Julien Doré, entraînant l'annulation de sa tournée aux États-Unis, l'administration américaine vient de faire ce même sale coup à un autre artiste de chez nous.

Philippe Jaroussky, contre-ténor français adoré dans le monde entier, s'est vu refuser un visa de travail par les services d'immigration des États-Unis à quelques jours seulement de son départ en tournée. Tout est donc annulé et les fans américains râlent sur les réseaux en attendant que ça passe. On espère que tout sera mieux organisé à New York le 12 juillet prochain pour le Bastille Day, un grand concert annuel gratuit en plein air à Central Park et 100% français. Avec cette année le rappeur Black M, la troupe de Star 80, début de soirée David et Jonathan et Gold, et les têtes d'affiche Laurent Voulzy et Michel Polnareff qui sortira pour l'occasion de sa retraite. Qui mieux que celui qui a composé Lettre à France depuis les États-Unis pour représenter là-bas notre beau pays.

Michel Polnareff avec Lettre à France, sublime morceau. Merci beaucoup Émilie Massoyer. On se retrouve à 20h pour Décibel. C'est votre émission musicale, l'actu musicale, la playlist. Vous jouez avec Émilie et aussi vous découvrez peut-être de nouveaux artistes. Ce soir, il s'agit de Lancelot.

Amélie Mazoyer, tout à l'heure sur votre radio, ici. Bel après-midi, encore et encore de la musique, ça tombe bien, c'est le titre de cette chanson de Francis Cabrel. On est ensemble jusqu'à 20h, c'est le 17-20, ici Paris de France.

Francis Cabrel avec Encore et Encore à 17h32, vous écoutez ici Paris Le France. Et on va sur les routes avec 313 km de bouchons. Enfin, on va sur les routes, je vous conseille de pas y aller parce que là il y a énormément de monde et je vais souhaiter bon courage à ceux et celles qui y sont. Bison futé a affiché clairement la couleur rouge dans notre région dans le sens des départs. Demain c'est le 8 mai, on est parti pour un long pont et vous allez peut-être en profiter, tant mieux. Mais bah voilà, vous êtes en train de vous déplacer et on le voit, ça commence à être bien copieux. Il faut 24 minutes notamment à l'ouest à cette heure-ci entre Saint-Germain-en-Laye pour rejoindre Conflans-Sainte-Honorine. Comptez une grosse demi-heure sur la 14 de la Porte Maillot en direction de Nanterre. Beaucoup de monde, c'est rouge sur la N118. Ça, c'est pour rejoindre la 10, pour aller par exemple à Genvry si vous partez du Petit Clamart. Alors, sur la 10, ça va. Hein. Genvry-Massy, par exemple, vous mettez que 7 minutes. 20 minutes sur la 6 entre Vissou et Ris-Orangis. Et 22 minutes, c'est un peu plus que d'habitude sur la 86 pour rejoindre Fresnes depuis Créteil-Pompadour. Attention à cet accident. Alors là, cette fois, je suis passé à l'aise sur la 104. On est.

0: sur la 104 intérieure, donc à hauteur de Mitry-Mory. C'est une camionnette et une moto qui se sont percutées. Ça fait une demi-heure que c'est compliqué, notamment sur la voie de droite. Et puis je regarde le périph. Bon, il y a un secteur un peu évité, c'est Porte d'Auteuil, Porte d'Orléans. Enfin, un tout petit peu mieux. Mais enfin, c'est un peu au-delà du temps de référence. Sur l'extérieur, ça roule plutôt bien sur le périph intérieur. C'est une bonne nouvelle. Il y a peut-être des fermetures nocturnes. Qu'en est-il, Thomas Echeverry?
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2: On ne vous lâche pas, on est toujours à vos côtés sur votre radio locale ici Paris-Île-de-France, que ce soit dans la voiture ou dans le métro. Quoi qu'il arrive, on voit un peu comment ça se passe en termes de fermeture nocturne, qui seront beaucoup plus tranquilles sur la route pour cette nuit qui est un peu particulière, puisque forcément, jour férié pour ce vendredi 8 mai qui arrive à grands pas, et donc forcément, eh ben, beaucoup moins de fermetures nocturnes prévues pour cette soirée de jeudi à vendredi. Ça se vérifie, ça ne circule pas spécialement mal sur le périphérique parisien, ainsi que sur les principaux axes où il n'y aurait pas de grosses fermetures à prévoir. En revanche, on a des fermetures à prévoir sur les transports en commun. Je pense notamment à la ligne B du RER, coupée à partir de 22h45 sur cette nuit de jeudi à vendredi entre Châtelet-Léal et Mitry-Clay Aéroport Charles de Gaulle, ainsi que la ligne C du RER, coupée à partir de 22h entre Pontoise et Avenue Henri Martin. En raison de travaux, il y a des bus de remplacement qui sont mis à disposition. Attention, si vous êtes amené à prendre la ligne 3 du métro, je vous rappelle également que celle-ci est coupée sur son extrême est entre Gallieni et Gambetta. Il y a des travaux.
0: Merci beaucoup Thomas Echeverry, on vous retrouve dans une...
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0: Bon, n'hésitez pas à aller sur les réseaux sociaux, sur l'application ICI, sur ICI.fr et sur la page Instagram aussi, parce que ICI Paris-Île-de-France fête la victoire. Paris qui fête sa qualification finale de la Ligue des Champions. Il y a plein de jolies vidéos qu'on vous a mis en ligne avec notre PSG qui va défendre son titre contre Arsenal en finale de Ligue des Champions après avoir été éliminé, hier soir, le Bayern de Munich pour la demi-finale. On a suivi ça. Allez faire un tour avec grand plaisir. Les publications sont en ligne sur Instagram, sur notre site ICI Paris-Île-de-France. France.fr et l'application. On se met tous en route vers la finale. C'est ça la recette. La recette, c'est la victoire. C'est le coup de pied de Dembélé. C'est aussi Jack et Carla sur ICI Paris-Île-de-France.

0: La recette, Jack et Carla, 17h38, la bonne recette. Bon, c'est d'écouter ici Paris de France, vous mélangez le tout, vous ajoutez Clarisse de Lezèvre, c'est un peu pimenté à la rive.
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0: Bah oui, parce qu'elle est rock'n'roll, notre Clarisse Delezèvre. Pour les 3+, 3 infos locales et pratiques en Ile-de-France, une offre d'emploi pour les enfants et les petits-enfants pour intégrer Disneyland Paris. Mais c'est pas tout, on va commencer, Clarisse, avec une application pour organiser au mieux ses journées et se sentir apaisé. Bonjour Clarisse.
3: Bonjour et bonjour à tous. Et oui, hein, se sentir apaisé, franchement, c'est clairement le mot. J'ai l'impression qu'en ce moment, on est tous un peu en train de courir. Courir pour rendre un projet, courir pour prendre le métro, même courir pour préparer les vacances, et qu'on oublie un peu de prendre du temps pour soi. Je me suis dit que ça serait bien de trouver une application qui nous permettrait de prendre du temps pour nous, de pouvoir s'organiser au mieux et surtout d'être apaisé. J'ai trouvé. Cette application, elle s'appelle Fabulous. Le principe, c'est super simple. Alors déjà, elle marche comme une sorte de journal de bord. Il y a des fiches préfaites pour faire des to-do list, suivre aussi votre routine matinale et même un carnet de gratitude. Mais aussi des onglets pour faire du sport ou du yoga et même de la méditation. Alors moi, ce que j'aime bien, c'est que les fiches sont très visuelles. Ça aide à définir un objectif clair et à se structurer. Alors si en ce moment, vous vous sentez un peu dépassé par tous les événements de votre vie, je vous invite à télécharger l'application Fabulous.
0: Eh ben c'est parfait, on va le faire avec grand plaisir. C'est noté et on se détend, hein, on respire et on remplit de gratitude forcément ce bon conseil pour cette application. Côté sortie, Clarisse, on va sur la place de la République ce samedi.
3: Exactement, et franchement, alors là, vous allez vraiment adorer, parce que ce samedi, on célèbre la journée de l'Europe. Cette journée, en fait, elle est dédiée à valoriser les initiatives citoyennes pour le vivre ensemble. En fait, cette date commémore la déclaration de Schuman, qui est considérée comme l'acte fondateur de la construction européenne. Donc, partout en Europe, on va faire la fête ensemble. Et chez nous, ça se passe sur la place de la République, qui se transforme en village européen. Il y aura de la musique, des débats, des activités, et même des food trucks. C'est ouvert à tous, on pourra même vivre 3 concerts gratuits à partir de 18h30. Donc en bref, on va pouvoir faire la fête en plein air sur la place de la République ce samedi. Pour y aller, il y a les lignes 3, 5, 8, 9, 11, arrêt République.
0: Eh ben ça, c'est une bonne idée de sortie à faire en famille. On va terminer, Clarisse Delezèvre, c'est 3+, avec une offre d'emploi pour vos enfants et vos petits-enfants du côté de Marne-la-Vallée.
3: À Marne-la-Vallée, oui, mais oui. Surtout chez Disney. Ah. En fait, ils organisent un grand casting qui est ouvert à tous pour intégrer la parade de Disney. Alors, la parade de Disney, ce sont les danseurs et les mascottes de Disney. Donc, concrètement, vos enfants et vos petits-enfants vont peut-être être dans le costume de Mickey ou de Tigrou, s'ils dansent très très bien, et pourront même danser toute la journée avec la parade. Alors, si cette opportunité peut les intéresser, voici ce qu'il faut savoir. Le casting a lieu le 20 mai à 9h au Lax Studio dans le 20e arrondissement. C'est une grande salle de danse, en fait, le Lax Studio. Avant d'aller casting, il faut créer leur profil sur Disney Career pour qu'ils choisissent l'audition pour laquelle ils veulent postuler. Puis après, en fait, ils vont s'enregistrer. Ils n'ont plus qu'à se présenter le jour du casting directement sur place avec leur plus beau sourire, une grande motivation et surtout beaucoup d'énergie. Donc si ça peut intéresser vos enfants et vos petits-enfants, il faut qu'ils aillent sur le site de Disney Career pour peut-être qu'ils aient une chance de faire partie de la parade de Disney. Le casting a lieu, je le rappelle, le 20 mai au Lax Studio.
0: C'est noté le 20 mai. Merci Clarisse pour les 3+. C'est tous les jours 3 infos locales et pratiques en Ile-de-France. Avec cette offre d'emploi aujourd'hui pour faire partie de la parade Disney, d'idées sorties sur la place de la République pour célébrer la journée de l'Europe ensemble et puis cette application pour retrouver de la sérénité. Ça s'appelle Fabulous, l'application au quotidien. Voici Talk Talk, It's My Life sur votre radio ici.

0: My Life, le groupe Talk Talk sur votre radio ici par Aéroport de France. Restez bien avec nous puisqu'il va se passer plein de choses d'ici 18h. Déjà on va jouer, vous allez tenter de gagner de beaux cadeaux dans moins de 5 minutes. Vous pourrez peut-être décrocher une radio d'A+ et un smartphone. Et puis pour l'heure on va s'intéresser aux conditions route avec 331 km de bouchons et la couleur rouge qui s'allume avec plaisir. Enfin avec plaisir, oui et non, parce que c'est à la fois signe de vacances, de départ, de pont prolongé et de jours fériés. Sauf que oui, on a envie de partir mais on n'a pas envie d'être coincé. Et là il y a beaucoup de monde, hein. Une circulation difficile sur la 10 vers la province et ce rouge dans le sens des départs, hein, selon les prévisions. À Bison Futé, l'accident sur la 104 intérieure n'est toujours pas levé. On est à hauteur de Mitry-Moret entre une moto et une camionnette sur les deux voies. C'est la voie de droite qui est fermée. Il y a beaucoup de monde sur le sud francilien, à 6 à 6B. Accident sur la 6 d'ailleurs, entre Chilly-Mazarin et Vissou. Il y a du monde sur la 1. En plus, il y a un véhicule qui est en panne depuis la porte de la Chapelle pour rejoindre Saint-Denis, ce qui n'arrange rien sur le départ pour rejoindre notamment le tunnel Ulandi. Là, en revanche, ça va plutôt bien sur l'ouest francilien, sur la 15. Sur la 115, ça roule. Attendez, je regarde. Oui, non, ça roule plutôt bien sur la 13 et sur la 12. Ça commence un petit peu à ralentir. Et enfin, la N118. Bon, ça ne fait qu'amplifier. On est quasiment à 40 minutes de temps de parcours entre le petit Clamart et Genvry pour rejoindre la 10. Donc ça, vous pouvez contourner ou éviter, bifurquer, faites de votre mieux. 42 minutes entre la porte d'Auteuil et la porte d'Orléans, ça c'est sur la rocade extérieure. C'est plutôt fluide sur le périph intérieur, ça reste une bonne nouvelle. La route ensemble, c'est Sadika qui est de retour, qui vous accueille au 01 42 30 10 10 avec Alexandra. Elles sont toutes les deux aujourd'hui au standard d'ici Paris-Île-de-France. Et c'est avec bonheur que tout le monde vous accueille dès à présent.
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0: Est-ce que vous vous rendez compte, c'est le retour de Sadika. Sadika est devenue maman. Bon, c'est pas la première fois, hein, elle commence à être habituée. Mais voilà, elle est de retour. On est content de te revoir, Sadika. Voilà, au nom de toute l'équipe. Et Sadika, elle est au standard. Elle attend vos appels maintenant au 01 42 30 10 10. Vous lui dites, bon, bravo pour le bébé, c'est une fille. Après, je vous en dis pas plus. Et surtout, vous nous appelez parce qu'il y a une radio d'A+ qui est à gagner. Eh oui. Oula. Oui. Oui, bon, on va s'arrêter sur ici Paris-Île-de-France, ça c'est encore plus sympa. La radio d'A+ pour écouter le meilleur de la radio et bien sûr votre radio locale ici Paris-Île-de-France, auquel on ajoute un téléphone portable, le smartphone dernière génération. 01 42 30 10 10, 01 42 30 10 10. Et ben quoi? Vous avez quoi? Allez, attendez, je regarde. 3 minutes pour appeler le 01 42 30 10 10 avec Sadika qui vous accueille sur votre radio locale ici.

0: Mathieu Bazar avec Solo Tout sur Ici Paris Île-de-France.
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0: Eh bien, nous allons accueillir Émilie. Bonjour Émilie.
3: Bonjour.
0: Bonjour Émilie, bienvenue sur Ici Paris Île-de-France. Comment allez-vous?
3: Très bien.
0: Okay.
3: Très bien, très bien. Week-end, une victoire de Paris, donc tout va bien.
0: Mais bien sûr, vous voulez la musique de la Ligue des Champions, on va se faire plaisir. Vous avez suivi cette rencontre, j'imagine, vous venez de le dire.
3: Et bien sûr.
0: Oh là là là là là là. Alors, comment vous avez vécu ce match?
3: Ah bah, la folie. Maintenant, on a hâte d'être aux 30 et d'espérer décrocher cette deuxième étoile.
0: Évidemment. Vous l'avez vécu où? Vous étiez où hier?
3: Oui, chez moi, avec des amis.
0: Ok, vous avez écouté la radio, ici Paris de France par exemple, et vos commentaires Bruno Salomon?
3: Alors non, honteusement, on a regardé la télé.
0: Il n'y a pas de souci, il n'y a pas de mal, bien sûr.
3: Mais par contre, c'est un plaisir le lendemain d'écouter les commentaires de Bruno Salomon.
0: Ah bah ouais, non, il s'est bien déchiré hier, et toute la team PSG, on a vécu ça un moment exceptionnel, ici.fr d'ailleurs, et puis les différentes applications Instagram, on vous a posté des vidéos de ce mouvement de liesse aussi, et de joie dans Paris en petite couronne et en grande couronne, c'était hier. Ouais, rendez-vous le 30 mai, on est en train de préparer plein de belles choses hein, d'ailleurs pour le 30 mai avec la radio, on va vibrer... Dès la veille, on n'en peut plus. On est déjà au taquet, on a envie d'y aller. Bah oui, Émilie. Émilie, juste, je voulais savoir, vous avez été accueillie par Sadika, vous savez que Sadika a repris ses fonctions aujourd'hui, après son arrêt pour
3: le
0: bébé.
3: Oui, j'avais entendu.
0: Alors, est-ce qu'elle a un petit peu perdu, ou est-ce que ça va, elle sait encore faire? Vous avez été bien accueillie?
3: Elle est parfaite.
0: Ah bah voilà, elle n'a rien perdu, alors ça va, parfait. Dites-moi, on va peut-être vous offrir cette radio d'App Plus, auquel nous allons associer le téléphone et tout ça, hein. Voilà, c'est le combo parfait pour profiter à la fois des applications, d'avoir un nouveau téléphone à la maison. Ça serait une bonne chose, ça, Émilie?
3: Ça serait pas mal, oui. On va croiser les doigts.
0: Bah oui, votre téléphone est fatigué, il souffre.
3: Tout à fait.
0: Ouais, je comprends très bien, voilà. Eh oui, vous avez envie de l'actualiser. Alors, on se donne rendez-vous lundi entre 6h et 9h pour le tirage. Parmi tous les participants, je vous demande pas le nom de votre radio, puisque vous la connaissez par cœur, bien sûr.
3: Ici Paris, Île-de-France, bien sûr.
0: Quand, même quand je le demande pas, on me le donne. Merci beaucoup, Émilie, d'avoir été avec nous. Un petit aller Paris?
3: Aller Paris, et surtout ici, c'est Paris.
0: Ici, c'est Paris, d'accord. Vous voulez un petit but ou quelque chose, non? Vous voulez qu'on se revive
3: Je veux bien un petit but d'hier soir d'Ousmane Dembélé.
0: Oh, bah écoutez, alors on va vous faire plaisir pour ceux et celles qui viennent de nous rejoindre. On y va!
4: Pour le Paris Saint-Germain! Quel début de match pour le Paris Saint-Germain! 2 minutes et 35 secondes de jeu!
0: Eh ben oui! On l'a vécu. Ça fait du bien tout.
3: Oui.
0: Ça fait du bien. Merci Émilie d'avoir été avec nous, c'était un plaisir. Et puis je vous donne rendez-vous lundi avec bonheur si vous êtes sélectionné pour notre jeu. On va accueillir tout de suite Christophe et aller faire un tour sur la route puisque Christophe a eu le bon réflexe de nous appeler au 01 42 30 10 10. Bonjour Christophe.
5: Bonjour.
0: Bonjour, qu'est-ce qui se passe?
5: Alors, j'ai vu pas grand-chose, mais sur la francilienne extérieure au niveau de Bricontrebert-Lézigny. Et via Potocombo, ils sont tous arrêtés. Et à Combs-la-Ville, j'ai vu les pompiers et la police intervenir en toute urgence.
0: Oh là là, et ça s'est passé à l'instant.
5: Alors, il y a sûrement quelque chose, mais j'ai pas vu.
0: Bon, tout le monde est à l'arrêt jusqu'à Potocombo. On connaît pas la cause pour le moment, donc on est sur la 4, Christophe?
5: Non, sur la francilienne extérieure. Et moi, je suis dans l'autre sens.
0: Je regarde en même temps. Ah ouais, francilienne. Je regarde si j'ai quelque chose pour apporter des éléments supplémentaires. Non, pour l'instant, j'ai pas d'informations. Donc, j'ai un accident sur la 86 extérieure du Perreux-sur-Marne pour rejoindre Fontenay. On n'est pas loin là.
5: Non,
0: mais je le donne parce que c'était il y a 4 minutes, celui-là.
5: Non, c'est sur la francilienne extérieure au niveau de Bricontrebert, Lézigny.
0: Ouais, je regarde. Je l'ai pas.
5: Potocombo.
0: Vous êtes nos yeux, je vous fais entièrement confiance parce que c'est aussi ça la solidarité routière. Non loin de là, l'accident que je viens d'évoquer, c'était il y a 4 minutes. Et puisque vous dites Christophe, on va tenter de se renseigner. Vous êtes sur place, vous êtes nos yeux. Vous pouvez apporter d'autres infos à ce que vient de nous dire Christophe. 01 42 30 10 10. Merci pour le bon réflexe. Belle route Christophe, courage hein, parce que bison futé voire rouge là. Hein.
5: Moi, je suis presque arrivé. Je suis à Brunois.
0: Alors, ça va. Brunois dans l'Essonne. Bon retour à la maison. Profitez bien et merci, Christophe, pour le bon réflexe. Restez avec nous. La musique revient avant 18h.
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0: Les nuits sont qui mouillent. Laurent Voulzy sur ICI Paris Île-de-France. Merci d'écouter votre radio locale. Il est tout juste 18h. Le journal, c'est avec Marine Eugénie.
1: Des bougies et des dizaines de bouquets de fleurs devant les grilles du collège Anne de Montmorency à Fère en Tardenois, c'est dans l'Aisne. Hommage aujourd'hui à l'adolescente de 14 ans poignardée dans la rue hier matin. Elle se rendait en classe à pied quand elle a reçu plusieurs coups de couteau. Un homme de 23 ans est en garde à vue depuis hier soir et il a avoué Pierre de Cossette.
2: Oui, selon ses premières déclarations dont fait état la procureure de Soissons, le suspect a reconnu des coups de couteau, mais il conteste avoir voulu tuer Chloé, cet ado plus jeune que lui de 9 ans. Devant les gendarmes qui l'ont arrêté hier en fin de journée, il a évoqué une relation amoureuse avec la collégienne, relation récemment terminée. Les enquêteurs depuis hier cherchent à comprendre la nature de cette relation entre ce jeune homme de 23 ans et la victime, poignardée donc à quelques centaines de mètres de son collège à 8h du matin. Un suspect sans emploi qui vivait chez ses parents à Soissons, à une trentaine de kilomètres des lieux de la mort de Chloé. Un homme connu de la justice pour un port d'armes en 2023, sans précision sur la nature de l'arme, et qui, selon des camarades de la jeune Chloé rencontrés par France Info, avait menacé plusieurs d'entre elles sur les réseaux sociaux, sans pour autant qu'elles déposent plainte selon leur récit. Les gendarmes de la section de recherche d'Amiens poursuivent donc leurs investigations, auditions de proches et du suspect, évidemment, dont la garde à vue est prolongée ce soir.
1: Pierre de Cossette pour ICI. Une nouvelle enquête sur des soupçons de fraude concernant le Rassemblement National, toujours concernant l'argent de l'Europe, autour de formations aux médias, cette fois des médias training, qui auraient bénéficié notamment à Jordan Bardella pendant la campagne présidentielle de Marine Le Pen en 2022. De nouvelles professions aidées par le gouvernement pour faire face à la hausse des prix des carburants. C'est ce qu'a confirmé Sébastien Lecornu aujourd'hui. Le Premier ministre a dévoilé quelques pistes sur lesquelles travaille l'exécutif en attendant les annonces concrètes en début de semaine prochaine.
3: La question, est-ce que d'autres professions peuvent rejoindre cette liste ? Oui, j'ai passé des commandes au ministre parce qu'on le voit bien. Vous avez des professions qui avaient de la trésorerie et qui pouvaient très bien passer un mois, le mois d'avril, mai, voire juin, ça ne sera pas possible. Nous ne sommes pas déconnectés, nous le savons, et avec aussi un délai d'exécution pour que les aides soient vite versées. J'ai vu quelques commentaires ici ou là en disant « mais comment ça se fait que c'est pas encore versé, etc. » Globalement, l'administration sait à chaque fois faire vite, mais on fait jamais n'importe quoi pour que tout ça, évidemment, soit robuste. Donc ça, le soutien à l'activité, il est clé. Après, il y a le soutien aux travailleurs. Agents de la fonction publique, d'ailleurs, hein, l'État est employeur, donc là aussi, David Amiel y travaille. Et puis, bien sûr, les salariés de ce pays qui n'ont pas d'autre choix que de devoir prendre leur voiture pour aller travailler.
1: Sébastien Lecornu à marge d'un déplacement à Toulouse, aujourd'hui sur la LGV dans le sud-ouest, un projet désormais irréversible, selon ses mots. Policier légèrement blessé, mâchoire brisée pour un des interpellés et dégradation. 95 personnes, dont 9 mineurs, ont été placés en garde à vue à Paris après le match Bayern-PSG d'hier soir et la qualification des Parisiens en finale. Finale de la Ligue des Champions qui opposera donc le PSG à Arsenal le 30 mai à Budapest. Les Français moins généreux, comme chaque année, les apprentis d'Auteuil publient aujourd'hui leur baromètre annuel de la solidarité avec Ipsos BVA. Résultat, moins de la moitié des Français, 47%, ont fait au moins un don en 2025 contre 52% en 2024. Le contexte international et l'instabilité politique en France notamment ont joué. Moins de donateurs pour des montants moins élevés aussi. Le don moyen reste à plus de 300 euros en baisse d'une vingtaine d'euros, soit le plus bas niveau depuis la création du baromètre en 2019. Béatrice Duguay.
4: Santa, c'est ce qu'il doit au Resto du Cœur, bien aidé quand il est arrivé en France. Aujourd'hui, à 28 ans, il leur donne tous les mois jusqu'à 100 euros, plutôt 5 en ce moment.
5: Avec tout ce qu'on doit payer aussi, et les courses aussi augmentent, je trouve que c'est quand même un choix de se dire que je vais donner ce mois-ci, peut-être que le mois prochain, je ne vais pas forcément donner parce que au niveau du budget, c'est un peu serré. Par rapport à avant, en tout cas, c'est un peu compliqué.
4: Amaury Gariel, promoteur immobilier, consacre lui plusieurs milliers d'euros par an à une cause, celle de la jeunesse via les apprentis d'Auteuil, grand donateur fidèle. Mais il voit bien que le contexte économique et technologique actuel freine la générosité d'autres contributeurs aisés.
6: Tous les impacts de l'intelligence artificielle et tous les débats sur ce que ça peut éventuellement apporter à assez court terme, je pense que c'est des questions qui sont de nature à aussi freiner les possibles dons.
4: Parce que cela menace l'avenir de professions jusque-là à l'abri. Cette incertitude se lit dans le baromètre de la solidarité. Les hauts revenus ont été moins nombreux à contribuer, même si leurs dons moyens augmentent. Et 2026 ne démarre pas bien, nous dit Christian Vintemberger, des apprentis d'Auteuil.
7: Quand on leur demande, est-ce que vous avez déjà donné depuis le début de l'année en 2026 et comptez-vous donner d'ici la fin de l'année, on a 51%, donc une toute petite majorité des Français qui déclarent vouloir faire ce don. Et c'est le taux le plus bas qu'on ait eu depuis le début de ce baromètre.
4: Forcément inquiétant pour toutes les ONG.
1: Béatrice Duguay.
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1: 18h05, vous écoutez Ici Paris, Île-de-France, le temps avec vous Eric. Ça s'est un peu arrangé quand même depuis hier.
0: Ça va mieux. C'est vrai. Non, on observe à cette heure-ci jusqu'à 17 degrés au jardin du Luxembourg avec du soleil. Il n'y a pas franchement de nuages. Alors c'est pas non plus des températures extraordinaires non plus, mais il y a plus de vigilance, notamment au niveau des pluies, au niveau des inondations. Donc ça reste une bonne nouvelle. Les températures sont proches également de 15 degrés du côté de Houille, de Palaiseau, de Saint-Quentin en Yvelines ou encore de Neuilly-sur-Seine à cette heure-ci. Demain, vendredi 8 mai, c'est férié avec un soleil qui brille largement. Vous avez remarqué comment le soleil est très présent pendant les vacances scolaires, pendant les 15 jours, c'était magnifique. Là, c'est pas terrible depuis quelques jours. Et demain, c'est férié. Hop, le soleil
1: magnifique.
0: Revient.
1: Ah, ouais, sympa,
0: je pense que le soleil aime les vacances. Le soleil, donc, il va briller.
1: Eh
0: oui, on est bien d'accord. Les Hauts-de-Seine, demain, alors, vont baigner dans un soleil radieux. Non, mais franchement, ça va être appréciable parce que les températures grimpent jusqu'à 22 degrés. On n'a pas dépassé les 16-17 degrés aujourd'hui. Donc, 22 degrés, on gagne quand même 5 degrés demain au meilleur moment de l'après-midi.
1: En revanche, sur les routes, la journée classée rouge tient toutes ses promesses, Eric.
0: Ah oui, c'est soleil rouge, là. Ça tient, effectivement, malheureusement, 338 km de bouchons. Alors, il n'y a pas énormément d'accidents, mais il y en a quand même deux qu'il faut éviter. Celui de la 104 intérieure, depuis maintenant une heure, il n'est toujours pas levé. C'est une camionnette et une moto pour cette collision dans cet accident depuis 17h01. Vous voyez, donc c'était il y a même un petit peu plus d'une heure. Vous ne roulez plus sur la voie de droite. Puisqu'on est à l'est, la 3, vous évitez, la 86 aussi, la 4 également. Cet accident, d'ailleurs, il y a quelques minutes, on en a parlé. Entre le Perreux-sur-Marne et Fontenay, on est sur la 86 extérieure et puis tout le monde est à l'arrêt jusqu'à Pontecombo. On nous a appelé il y a quelques minutes pour nous le signaler. On ne connaît pas la cause. Il y a les pompiers visiblement et la police qui arrivent sur place. Si vous avez plus d'informations, vous n'hésitez pas à nous appeler au 01 42 30 10 10. Là, hein, c'est chargé, c'est très complexe comme tout le temps. Sur l'OS, c'est quand même beaucoup mieux. Ça roule sur la 14, sur la 15, sur la 115, la 13 et la 12. En revanche, vous évitez la N118.
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0: Et la bonne humeur avec notre quiz musical du jour.
1: Ah, il revient.
0: Oui, aux côtés de Marine Legénie. Alors, pour ceux qui découvrent, c'est le quiz musical, c'est-à-dire qu'il y a une chanson qui va arriver là, dans le 17-20.
1: Soit c'est des indices, soit c'est l'intro.
0: Non, je vous donne des indices. Enfin, ça dépend. Qu'est-ce que vous voulez aujourd'hui?
1: Indice.
0: Oui, c'est mieux parce qu'il n'y a pas d'intro.
1: Voilà.
0: C'est déjà un indice. Il n'y a pas d'intro.
1: Ça démarre.
0: Ouais. Ah bah ça bam. Démarre tout de suite, ça parle. Tac. Tout de suite, ça chante. Okay. C'est un vrai indice. Hein.
1: Ça chante ou ça parle au début?
0: Ça chante.
1: Ok.
0: Ça chante. Alors, c'est une chanson d'Edith Piaf.
1: Ok.
0: Mais là, pour le coup, donc, c'est une reprise.
1: Une reprise d'Edith Piaf, d'accord.
0: Une reprise d'Edith Piaf. Alors, c'est un chanteur qui a de belles épaules et qui a souvent quelques tatouages sur ses épaules.
1: Claudio Capéo, non. Je sais pas.
0: Épaule tatou, c'est le nom d'une des chansons de ce chanteur.
1: Ah.
0: Vous l'avez, le week-end à Rome.
1: Oui.
0: Oui, c'est qui? C'est qui?
1: Oh, j'ai un immense.
0: Oui, il arrive. Ah, vous l'avez.
1: Étienne Dao.
0: Ah voilà, Étienne Dao.
1: Mais il a pas de tatouage, je sais.
0: Non, c'était. Je vous dis, c'est une allusion à Épaule Tatou, qui est une chanson d'Étienne Dao.
1: Ah d'accord. C'est des indices, Marine. Moi.
0: Bon, alors donc il a chanté une chanson d'Edith Piaf, mais laquelle?
1: Ma vie en rose. Non.
0: Il faudrait qu'il y ait une télévision parce qu'il y a tous les gestes qui s'accompagnent qui sont merveilleux.
1: Mon manège, c'est toi.
0: Et ben voilà.
1: Oh là là, c'était laborieux.
0: Oh là là, il est déjà 19h, vous avez mis le temps. Hein.
1: Ah, c'était pas fluide.
0: Vous revenez à 19h pour les informations, c'est effectivement une bonne réponse.
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0: Manège à moi, c'est Étienne Dao sur Ici Paris de France à 18h12.
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0: 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C'est un jour de gloire, en tous les cas, c'est un lendemain de fête. Hier, on a tous vécu ça. La montée, forcément, de notre équipe en finale, la sélection suite à la demi-finale face au Bayern Munich. Eh oui, le PSG est en finale de la Ligue des Champions. On se ferait pas un petit récap quand même de ce que l'on a vécu hier soir tous ensemble sur Ici Paris, Le France et sur la chaîne YouTube 100% PSG. Écoutez un résumé des buts et de l'ambiance pendant ce match. Ça dure 40 secondes et c'est avec Bruno Salomon.
2: Oh oui, Fabien Ruiz, le départ dans le dos. C'est parti pour Kvichak Kvaratskhelia qui a pris le couloir. Kvichak Kvaratskhelia qui rentre dans la surface de réparation. S'il donne en retrait pour Désiré Doué. Ça va pour Dembélé. Goal! Goal!
3: Let's go!
2: Dembélé! Goal! Oh, quelle passe de Kvichak Kvaratskhelia! Et quelle frappe d'Ousmane Dembélé! Goal! Pour le Paris Saint-Germain! Quel début de match pour le Paris Saint-Germain! 2 minutes et 35 secondes de jeu! But d'Ousmane Dembélé, passe décisive de Kvichak Kvaratskhelia!
4: Parfait! C'est parfait!
5: Qu'est-ce que c'est beau, mais qu'est-ce que c'est beau.
0: Vous avez remarqué que je vous ai dit, on va écouter en 40 secondes l'essentiel de ce match. Bon, on vous a mis que le début, parce que nous retenons évidemment que ça, c'est ce but, même s'ils ont égalisé à la fin. Et oui, ça y est, notre PSG qui est en finale de la Ligue des Champions. La finale, c'est le 30 mai, on vous prépare un joli dispositif exceptionnel avec votre radio. Ici Paris, Le France, les images à retrouver sur ici.fr, c'est dès à présent. Et sur Instagram, on boude pas notre plaisir de ce que l'on a vécu ensemble hier soir. Allez, la musique. Eh bien, s'invite avec plaisir. Céline Dion, c'est une nouveauté, vous la connaissez peut-être. Voici Dansons sur Ici Paris.

0: Ça, c'est la toute nouvelle chanson de Jean-Jacques Goldman. Il l'a composée. Ça fait déjà un petit moment, d'ailleurs, qu'il l'a composée pour Céline Dion, qu'à l'honneur pour nous. Pour Paris, elle a décidé d'accueillir l'Europe entière avec une résidence de 16 concerts à partir du mois de septembre. C'est Dansons Céline Dion sur Ici Paris, Île-de-France.
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0: On aime bien sortir, surtout que là, on attaque un week-end bien agréable. En tous les cas, on se dit qu'on a un petit peu plus de temps avec ce vendredi 8 férié. Je vous invite à aller faire un petit tour à la Bergerie Nationale de Rambouillet. Ce jeudi, on vous parle de Paris Fermier. C'est l'une des principales organisations des salons de producteurs en France. Et pour en parler, Bruno Pelletier, il est président de l'association Paris Fermier. Bonsoir Bruno.
3: Bonsoir.
0: Bonsoir et merci d'être avec nous. Vous nous conviez dès demain, vendredi 8, mais aussi samedi 9 et dimanche 10, dans cette célèbre bergerie que l'on adore, c'est la Bergerie Nationale de Rambouillet dans les Yvelines.
3: Tout à fait. On est arrivé aujourd'hui, tout est en place et on attendra nos clients fidèles tout le week-end.
0: Alors vous attendez du monde, hein, parce qu'il y a plus de... je crois qu'il y avait 12 000 visiteurs environ sur chaque édition, c'est à peu près le nombre de personnes qui viennent, donc c'est énorme les gens qui vont venir sur 3 jours.
3: Oui, c'est de la clientèle qui est fidèle, qui vient deux fois par an, puisque c'est une fois au mois de novembre et une fois au mois de mai.
0: Exact.
3: C'est des clients qui nous suivent. Et donc, oui, on dit l'année dernière, je crois qu'on avait dû faire entrer 15 000 personnes le marché pendant trois jours.
0: Énorme. Ouais, donc c'est un événement d'envergure incontournable. Ça fait 25 ans que ça dure. C'est la 27e édition. Cette année, 27e édition de printemps. Donc là, on est, sur une nouvelle édition qui va nous présenter quoi? À quoi on peut s'attendre? Qu'est-ce qu'on va découvrir, Bruno?
3: Ah, là-bas, on peut tout acheter, tout déguster. Ça va des produits de viande, du bison, du bœuf, des escargots, du pigeon. Et puis, vous avez aussi du vin. Il y a 25 producteurs de vin. Il y a un producteur de bière. Et puis, des liqueurs, des fromages. On peut tout déguster. Et en plus, on peut manger sur place puisque la Bergerie Nationale nous réserve des emplacements, des tables pour que les clients, les gens, les visiteurs puissent venir manger avec nous, quoi.
0: Alors, des produits fermiers, on l'imagine, de qualité, francilien, tout ça dans une ambiance qui est conviviale. Vous l'avez évoqué, des dégustations de vin, de champagne, de spiritueux avec modération. C'est une farandole de plats et tout ça sur place. Bon, faut avoir bon appétit quand même. On mange pas ce soir pour venir vous voir dès demain. Hein.
3: Non, faut se retenir. Demain, il y aura tout ce qu'il faut.
0: On est d'accord. Il y a des animations pour les plus petits aussi, parce que ça attire.
3: Oui. Les animaux, il y a des animations pour les petits. Il y a aucun problème. Il y a des balades en calèche. Il y a tout un tas de choses pour les enfants, donc il y a aucun problème.
0: Ouais, puis on va quand même se dire un mot sur cette Bergerie Nationale parce que c'est un écrin. On est quand même sur un lieu d'exception qui est totalement chargé d'histoire et ça fait clairement partie du patrimoine, Bruno Pelletier.
3: Ouais, bien sûr. C'est nous, c'est un endroit qui nous tient à cœur. C'est le marché sur lequel on travaille le mieux en termes de vente. Et en plus, on est dans un univers purement agricole puisque à la ferme, on peut aussi visiter et voir la traite, aller voir les animaux.
0: Donc, Non, mais très clairement, on peut voir les animaux, pas assister aux traites, c'est bien de le dire, puisqu'on parlait des plus jeunes. On va y croiser de la viande, de la charcuterie, du fromage, des vins du terroir, des volailles, des spiritueux, du miel, de la confiture. Bon, avec toutes ces spécialités régionales authentiques, est-ce que c'est pas un peu trop lourd pour le printemps?
3: Faut faire attention.
0: Bah oui.
3: Avec modération.
0: Bah oui, puis c'est des bonnes idées originales aussi pour les repas, pour les pique-niques qu'on a peut-être envie d'organiser. Il y a des idées de cadeaux aussi. Ça se déroule. Ce week-end, c'est payant? Comment ça se passe? C'est entièrement gratuit?
3: Non, l'entrée est gratuite. Wow. Il y a juste l'emplacement pour se stationner qui coûte 2 euros par véhicule, puisqu'on a la charge de l'emplacement. Donc, c'est juste ça. Mais après, l'entrée est gratuite.
0: Vendredi et samedi, de 10h à 19h. Dimanche, ce sera de 10h à 18h. Attention à la fermeture des portes d'entrée une demi-heure avant la fin du marché. L'entrée est gratuite. Hein, notre invité vous l'a dit. Bergerie Nationale donc de Rambouillet, c'est Parc du Château, c'est dans les Yvelines, c'est à Rambouillet pour vivre cet événement Paris Fermier. Grand salon de producteurs à découvrir ce week-end. Merci Bruno Pelletier d'avoir été notre invité.
3: Merci à vous.
0: Je rappelle que vous êtes président de l'association Paris Fermier. On était ravis de vous accueillir. Ici Paris-Île-de-France, les conditions de circulation et du rouge à cette heure-ci dans le sens des départs en cette veille de week-end prolongé. 316 km de bouchons et toujours du monde sur l'Est francilien avec cet accident sur la 86 extérieure pour rejoindre le PRE. Un deuxième accident sur la 104 intérieure à hauteur de Mitry-Mory. Vous évitez là, il y a toujours autant de monde au niveau du tunnel de Landy. C'est toujours chargé sur la N118. De toute façon, en direction de Genvry, c'est un peu toujours pareil. En revanche, ça va plutôt pas mal sur la 13, sur la 15, sur la 14 et la 115. Les temps de parcours sur le périph' comptaient encore 40 minutes. La Port d'Auteuil à Port d'Orléans sur la rocade extérieure.
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0: Et la route avec vous, c'est au 01 42 30 10 10, 01 42 30 10 10 également via le WhatsApp de la radio avec ce même numéro de téléphone. I Love a Brick in the Wall, signé Pink Floyd sur Ici Paris-Île-de-France.

0: The Brick in the Wall et les Pink Floyd sur votre radio locale. À suivre la nouveauté avec Oria.
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0: Artiste venu de Nice, ça cartonne sur les réseaux sociaux, des millions et des millions de vues, on l'entend partout et nous, on est ravis peut-être de vous la faire découvrir avec Soirée Mondaine d'ici quelques minutes sur Ici Paris de France. Restez avec nous, le disque rayé arrive, la possibilité de gagner 10 000 euros de cadeaux avec Bellambra. Vous repérez depuis lundi le disque rayé, il y a un mot à identifier pour constituer une phrase mystère. On est l'avant-dernier jour, demain dernier mot et le prochain, eh ben c'est avant 19h.
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0: Nouveauté sur votre radio ici Paris, le France avec Oria et Soirée mondaine. Il est tout juste 18h30. Sylvain nous a appelé au 01 42 30 10 10 pour une inforoute avec la 12. Très compliqué à cette heure-ci en direction de Paris. C'est très fluide. En revanche, nous dit Sylvain, sur cet axe autoroutier, pour prendre la 13, la circulation en revanche est à l'arrêt en direction de la province. Donc fluide sur la 12, plus compliqué sur la 13. On va s'intéresser à la 86 intérieure avec Didier qui est avec nous. Bonjour Didier.
1: Bonjour.
0: Qu'est-ce qui se passe sur la 86 ?
1: Alors, il y a eu un accident sur la 86 intérieure au niveau de Gennevilliers, deux véhicules sur la file de gauche, et puis une qui repartira pas. Donc, ça commence à charger derrière.
0: Gennevilliers, donc 86 en intérieur, on en avait en extérieur entre le Perreux et Fontenay. Donc, un nouvel accident, cette fois toujours sur la 86, mais on l'a compris, en intérieur. Il y a quelques minutes, j'imagine, Didier, pour cette information.
1: Ouais, il n'y a pas longtemps, ouais, tout à fait.
0: Okay,
1: il y en a un qui a oublié de freiner.
0: Ouais, mais c'est que du bobo technique, c'est
1: oui,
0: de la tôle, quoi, comme
1: oui,
0: on dit.
1: C'est que du matériel, ouais.
0: Bon, tout à fait. C'est déjà une bonne nouvelle. Didier, vous allez en Essonne, vous, c'est ça, hein?
1: Exactement.
0: Morsan-sur-Orge.
1: Encore une bonne ordure.
0: Ouais, bon, ça va, allez, courage, on est à vos côtés. Merci Didier, en tous les cas, d'avoir eu le bon réflexe, ça fait vraiment plaisir. Faites comme Didier, petit coup de fil à la radio, 01 42 30 10 10. Vous avez suivi le match Didier hier quand même?
1: Ah bah bien sûr.
0: Ouais, voilà, allez Paris, bien sûr.
1: Et puis on suivra la finale le 30.
0: Allez, voilà. Ça marche, merci Didier pour l'inforoute. 321 km de bouchons et beaucoup de monde sur la 6A et la 6B. Du monde sur la 86 en intérieur comme en extérieur, vous l'avez compris. Il y a des ralentissements sur la 104 et sur la 4. Un peu plus de fluidité en revanche sur la 15 et la 115. Côté périph, ça reste chargé avec 33 minutes du côté de la porte d'Auteuil en direction de la porte d'Orléans. Il y a des fermetures nocturnes, on va faire le point avec vous, on vous retrouve Thomas Chéberry.
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3: On ne vous lâche pas, on est toujours à vos côtés sur votre radio locale ici Paris, Île-de-France, que ce soit dans la voiture ou dans le métro. Quoi qu'il arrive, on voit un peu comment ça se passe en termes de fermeture nocturne, qui seront beaucoup plus tranquilles sur la route pour cette nuit qui est un peu particulière, puisque forcément, jour férié pour ce vendredi 8 mai qui arrive à grands pas, et donc forcément, beaucoup moins de fermeture nocturne prévue pour cette soirée de jeudi à vendredi. Ça se vérifie, ça ne circule pas spécialement mal sur le périphérique parisien, ainsi que sur les principaux axes où il n'y aurait pas de grosses fermetures après. En revanche, on a des fermetures à prévoir sur les transports en commun. Je pense notamment à la ligne B du RER, coupée à partir de 22h45 sur cette nuit de jeudi à vendredi entre Châtelet-Les-Halles et Mitry-Clay Aéroport Charles de Gaulle, ainsi que la ligne C du RER, coupée à partir de 22h entre Pontoise et Avenue Henri Martin. En raison de travaux, il y a des bus de remplacement qui sont mis à disposition. Attention, si vous êtes amené à prendre la ligne 3 du métro, je vous rappelle également que celle-ci est coupée sur son extrême est entre Gallieni et Gambetta. Il y a des travaux.
0: Merci beaucoup Thomas Etcheberry, on se retrouve dans une heure sur ICI Paris de France et toutes les heures et tout au long de la nuit. C'est la petite nouveauté, on vous suit côté info fermeture.
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0: Très bon début de soirée, merci d'écouter ICI Paris de France. Je suis ravi de vous accueillir, on est ensemble jusqu'à 20h. Tendez bien l'oreille. Je dis ça, je dis rien, mais tendez bien l'oreille. Voici Bibi sur votre radio locale ici avec Tout Simplement.

0: ce disque rayé, mais c'est pas normal. Bah si, c'est normal, hein, pour ceux et celles qui viennent tout juste d'arriver, le disque est arrêté, il a été rayé. J'espère que vous avez récupéré les mots pour constituer la phrase mystère. Dernier mot demain. 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Bonjour Patrice Gascoigne.
1: Bonsoir à tous.
0: Bonsoir Patrice, ce sont les coulisses télé avec vous. Patrice, vous êtes parti prendre des nouvelles d'un grand champion de jeux télé, un champion qui vient de quitter les 12 coups de midi, Patrice.
1: Le dimanche 20 avril, vous étiez quelques millions à assister au départ volontaire de Cyprien, troisième plus grand maître de midi des 12 coups de midi.
2: Jean-Luc ?
3: Oui, Cyprien.
2: Je rends mon étoile maintenant.
3: Alors là, Cyprien n'est plus dans le jeu. On l'applaudit très très très fort.
1: Oui, vous avez bien entendu, le candidat Cyprien n'est pas éliminé des 12 coups de midi. Il a décidé de partir. Alors, je vous rassure, hein, si vous n'avez pas suivi, il part après 212 participations au jeu quotidien de TF1 et avec 861 337 euros de gains. Le voilà donc sur le podium des plus grands maîtres de midi. Alors, j'ai laissé un petit peu de temps à Cyprien pour reprendre son souffle après cette belle aventure et je lui ai demandé si on ressortait différent d'une si longue et excitante expérience devant les caméras des 12 coups de midi. Cyprien.
4: Alors, j'ai essayé pendant la plupart de mon parcours de pas trop changer, justement parce que dans des conditions aussi exceptionnelles, ça fait peur de perdre ses amis, de perdre ses repères, de perdre les habitudes qu'on a prises et qui sont bonnes. Donc j'ai fait beaucoup d'efforts pour essayer de rester le même.
1: Cyprien, maintenant que l'aventure Les 12 coups de midi avec Jean-Luc Reichmann est terminée, si vous aviez une petite anecdote pour nous dévoiler les coulisses du jeu de TF1.
4: Alors ce que les gens savent sans doute, c'est qu'on fait plusieurs émissions par jour, on en fait généralement 5. Et donc entre les émissions, moi j'avais une petite tente dans laquelle il y avait beaucoup de barres chocolatées, pas mal de compotes, de 3 jus de fruits. Et c'était un endroit un peu calme où ça me permettait de me ressourcer, sans forcément vraiment essayer à me concentrer, mais au moins pour passer des moments en dehors du jeu.
1: Alors je ne sais pas si Cyprien avec ses gains va se construire des châteaux en Espagne, mais lors de sa longue participation aux enregistrements en banlieue parisienne, vous saurez qu'il avait donc sa petite tente. Bon, Cyprien, maintenant, vous pouvez nous le dire, vous allez en faire quoi de ces 861 000 euros et des poussières que vous avez brillamment gagnées ?
4: Alors pour le gain, honnêtement, je me suis toujours dit que ce serait un peu bête de prendre des décisions hâtives et de choisir des choses dans la précipitation. C'est une somme qui est quand même assez coquette et je voudrais pas prendre le risque de faire n'importe quoi avec. Donc pour l'instant, je vais réfléchir.
1: Le maître Cyprien a bien raison, il va réfléchir. En attendant, les 12 coups de midi se poursuivent du lundi au dimanche à 11h50 sur TF1. Tiens, c'est exactement comme les coulisses télé qui reviennent tous les jours ici.
0: Exactement, 7 jours sur 7, toute l'actu hein, télévisée et les coulisses télé, c'est avec vous, Patrice Gascoigne. On se retrouve avec plaisir demain, vendredi, même pour ce jour férié. Restez bien avec nous, on va faire un petit état des lieux de l'hôpital général à Paris avec Thierry Boeuf. On va s'intéresser à ce qui s'est passé il y a quelques années, notamment autour d'un centre humanitaire. C'est à suivre sur votre radio locale, ici Paris, Le France. Voici Your My Heart, You My Soul, c'est signé Modern Talking sur ici Paris, Le France. Très bon début de soirée, bienvenue à vous tous. We'll be right back.

0: Modern Talking, My Heart, Your Mary Soul, sur votre radio, ici Paris-Île-de-France.
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0: Le maire de Paris, Manuel Grégoire, l'a annoncé hier. Il souhaite la création d'un centre humanitaire pour venir en aide aux camps de migrants installés sous le métro aérien à La Chapelle, Barbès et Stalingrad. Et Paris a toujours connu dans son histoire la misère. On va en parler avec Thierry Boeuf qui nous rejoint pour Le Saviez-Vous. Bonjour Thierry.
3: Salut Eric.
0: Merci d'être avec nous. Thierry, vous revenez sur cette date du 7 mai. Alors 7 mai 1657 où Louis XIV instaure l'hôpital général. De quoi il s'agit du coup ?
3: Oui, Louis XIV décrète la création de l'hôpital général de Paris. C'était à la fois pour venir en aide aux pauvres et, ne soyons pas hypocrites, pour les cacher. La bourgeoisie a depuis longtemps remplacé la noblesse, mais pour les uns comme pour les autres, les sans-abri, les précaires n'ont jamais été les bienvenus dans les rues. Les riverains et les commerçants ont toujours été excédés, à raison, par le désordre. Louis XIV, soucieux d'un nombre croissant d'indigents, décide de leur venir en aide tout en les contrôlant, voire les enfermer. Ce qui n'est en aucun cas la même chose concernant l'initiative du centre humanitaire proposé par Emmanuel Grégoire. L'hôpital général voulu par le roi Soleil a donc pour mission de soigner et nourrir les mendiants et pour objectif de les remettre au travail.
0: Ah ouais.
3: Et dans le même temps de transformer le Paris de la Cour des Miracles en ville lumière bien propre.
0: Alors Thierry Boeuf, ces hôpitaux généraux vieux de 370 ans existent encore de nos jours du coup ?
3: Certains, oui. Louis XIV et ses ministres n'étaient pas dénués d'intelligence et de sens de l'organisation. L'hôpital général fut divisé en 5 grands établissements.
0: D'accord.
3: La Pitié, destinée aux enfants, la Salpêtrière aux femmes, fusionnée l'année 1964 en La Pitié-Salpêtrière, grand hôpital d'aujourd'hui dans le quartier de la gare d'Austerlitz. Pour ce qui est des vieillards et des fous, comme on disait alors, le régime royal crée l'hôpital Bicêtre, au Kremlin Bicêtre, toujours existant. Deux autres dispensaires accueillaient des anciens prisonniers à l'hôtel Scipion Sardini dans le 5e, devenu une école de mode internationale, et la savonnerie où des orphelins fabriquaient des savons, quai de Seine dans le 16e arrondissement, aujourd'hui bureau de location de péniche.
0: Alors le roi Louis XIV, plus moderne qu'il n'y paraît, n'aimait pas la prostitution et il y ajoute, Thierry Boeuf, à la Salpêtrière un bâtiment que l'on pourrait qualifier du coup, si j'ai bien compris, de prison, c'est ça ?
3: Oui, une fois de plus, le scandale et la débauche ne doivent pas s'afficher sur la place publique et dans les rues de Paris. Malgré tout, le plus vieux métier du monde existe toujours dans la clandestinité des chambres d'étudiantes aux hôtels de luxe. Mais avec Louis XIV, c'était assez radical. On enfermait carrément les prostituées à la Salpêtrière. Rien à voir, mais pour conclure, citons un des plus jolis mots d'esprit sur le sujet. Après la fermeture des bordels et des maisons closes à Paris en 1946, appelée comme ça parce que les volets donnant sur les chambres étaient toujours fermés pour une discrétion assurée, un client nostalgique passa devant le 122 rue de Provence dans le 9e arrondissement, l'ancien One Tutu, bordel de luxe parisien. Levant les yeux sur la façade, il s'exclama « Que c'est triste, des volets ouverts ».
0: Ouais. Eh oui, bah c'est vrai, il a eu raison de le faire. Et Thierry, on est super heureux en tous les cas d'en savoir un petit peu plus sur cet événement et tout ce qui a été mis en place. On va se retrouver avec plaisir pour Le Saviez-Vous demain avec l'évocation de la nuit des cathédrales à Notre-Dame. Dans la nuit de samedi à dimanche, Notre-Dame ouvre ses portes pour une opération, la nuit des cathédrales. Eh bien, ce sera l'occasion de revenir sur l'histoire, entre autres, de Notre-Dame de Paris avec vous. Et en parlant de ça, écoutez, on l'a même pas fait exprès. Voici Daniel Lavoie, Patrick Fiori et Garou. Sur Ici Paris de France, on l'a peut-être fait exprès en fait.

0: Daniel Lavoie, Patrick Fiori, Garou, Belle, Notre-Dame de Paris. Et on sera question demain avec Thierry Boeuf à 18h50. Et je vous rappelle la nuit des Quatre Aidas à Notre-Dame, dans la nuit de samedi à dimanche avec Notre-Dame, qui ouvre ses portes pour cette opération, la nuit des cathédrales. 18h51, les conditions de circulation, toujours beaucoup de difficultés avec plus de 300 km de ralentissement cumulé, bison futé, voie rouge dans le sens des départs. En ce jeudi soir, on s'y était préparé, compliqué sur la 6 et sur la 10. Bah oui, demain c'est le 8 mai, donc là vous êtes nombreux à vouloir partir et ça se voit un petit peu. Un véhicule en panne sur la 106 en direction de Paris entre Rungis et Chevilly. Merci à Franck de nous l'avoir signalé il y a tout juste une vingtaine de minutes. Sylvain nous a dit que c'était plutôt fluide sur la 12, mais beaucoup plus compliqué sur la 13 avec une circulation à l'arrêt en direction de la province. Je sais pas ce qu'il en est à cette heure-ci, mais en tous les cas, ça semble encore un peu compliqué. Un autre poids lourd en panne, merci Sylvie de nous avoir appelé au 01 42 30 10 10 pour nous parler de l'A4 Paris-Province pour rejoindre la 104 extérieure, donc ce poids lourd en panne, voie de droite qui est fermée à cette heure-ci. Ça roule bien sur la 115, l'embranchement d'ailleurs de la 15 sur la 115, ça roule sur la 14, sur la 13, sur la 12, sur la N12, vous évitez quand même, et puis à nouveau sur la N118, pas mal de monde, avec 33 minutes du petit Clamart pour rejoindre Janvry. Côté périphérique, 40 minutes, Porte d'Auteuil, Porte d'Orléans, sur la rocade extérieure, et puis 25 minutes, ça reste encore un peu copieux, hein, sur la rocade intérieure, entre la Porte Maillot et la Porte de la Chapelle. Je vous donne vraiment les axes qu'il faut éviter au maximum.
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0: 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Je vous accueille juste après avoir écouté Marine et Escro sur votre radio locale ici.

0: moi.
1: Marine avec Escroc sur Ici Paris de France, restez bien avec nous. Dans un instant, on accueille Mylène.
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1: On est tellement de bonne humeur qu'on a envie d'accueillir Mylène qui est avec nous. Bonjour Mylène.
6: Bonjour Eric.
1: Attention, tous ensemble pour Mylène.
7: Joyeux anniversaire Mylène.
1: Oh là là.
7: Joyeux anniversaire Mylène.
1: On chante très mal Mylène.
7: Joyeux anniversaire.
1: C'est aujourd'hui votre anniversaire?
6: Oui, c'est aujourd'hui, voilà.
1: Vous avez apprécié l'orchestre d'Ici Paris de France d'une justesse incroyable.
6: Bon accueil. Hein.
1: Ah oui, bah, écoutez, bon anniversaire Mylène. On est ravis de vous accueillir. Vous nous appelez d'où? Je vous ai pas demandé, vous êtes où là?
6: De Maison Alfort.
1: Ah, Maison Alfort, dans le 94. Qu'est-ce que vous faites dans la vie, si c'est pas indiscret?
6: Eh ben, je fais rien pour le moment. Je suis une personne non-voyante.
1: D'accord,
6: voilà. Ok. Oui. Et puis, bon, ben, j'essaye de m'occuper comme je peux. J'essaye de sortir avec des amis.
1: Ben, j'espère. J'espère, parce que même non-voyant, j'espère qu'on peut quand même arriver à faire des choses avec des personnes qui sont là pour vous et que vous arrivez à avoir quand même des activités. Rassurez-moi, Mylène, un petit peu.
6: Ah ben oui, j'avais des activités, oui. Mais bon, là, je fais plus depuis longtemps.
1: C'est voilà. Plus tranquille, quoi. Alors, vous nous appelez parce que vous vous dites, tiens, il y a une radio d'A+, assez sympa, hein, pour écouter Ici Paris, le France, la radio top de modernité. Oui. On fait un petit zapping.
6: Oui.
1: Voilà. On s'arrête sur Ici Paris de France. J'adore le zapping radio. Et puis, on a aussi le smartphone, hein, toute dernière génération.
6: Ah oui. Ah,
1: ça, j'ai
6: oui.
1: L'impression que ça pourrait vous plaire, ça.
6: Ah, ça, le smartphone, oui. Oui, ah oui, oui.
1: Bon, ça, Mylène, on va vous sélectionner avec plaisir pour le tirage qui aura lieu lundi prochain entre 6h et 9h. On va patienter, on va espérer. Et je vais quand même associer, enfin, je vais quand même mettre un petit mot sur le fait que c'était votre anniversaire. Je ne sais pas si ça peut aider, mais.
6: Ah, bah, c'est sympa.
1: J'écris.
6: Oui, bah, c'est gentil.
1: Mylène, oui. C'est son anniversaire. Voilà. J'espère que ça aidera, hein. On verra.
6: Ah, bah, j'espère, oui.
1: Merci, Mylène, d'avoir été avec nous. Quelle est la radio locale que vous écoutez à Maison Alfort?
6: Ici Paris, Île-de-France.
1: Ah bah parfait, Mylène, je vous embrasse, je vous souhaite un joyeux anniversaire au nom de toute l'équipe d'Ici Paris, Île-de-France. On était ravis de vous accueillir. À très bientôt, le tirage a lieu entre 6h et 9h. Dans un instant, les infos, la suite c'est 100% 80 avec ça. Can't Hurry Love, bah c'est dans les toutes prochaines minutes, le son des années 80, la décennie des années 80, c'est chaque soir entre 19h et 20h. Et puis on continuera de regarder un petit peu ce qui se passe sur la route parce que c'est une journée, une soirée importante avec Bison Futé, je vous rappelle, qui voit rouge dans le sens des départs. Vos infos à tout moment au 01 42 30 10 10.
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1: Allez Paris, il est 19h. Le journal est présenté par Marine Eugénie.
8: Et on commence ce journal par un témoignage glaçant après le meurtre d'une jeune collégienne de 14 ans, tuée hier de plusieurs coups de couteau dans la rue, dans un petit village de l'Aisne, Ferrand-Ardenois, tuée par un homme plus âgé qui entretenait une relation avec cette jeune fille. Ce dernier reconnaît les faits mais nie l'intention d'homicide. Cet homme de 23 ans est bien connu dans la région. Plusieurs autres jeunes filles dénoncent ce soir des menaces. Mathieu Bonnour, vous avez pu rencontrer l'une d'entre elles. Attention, certains propos peuvent choquer.
9: Dans le salon de son père et sa belle-mère, Emma est encore sous le choc. C'est une amie très proche de la victime. Cette adolescente raconte. Les liens se nouent en ligne. Elle ne rencontre jamais cet homme de 23 ans. Au bout de quelques semaines de discussion...
10: On était en appel à ce moment-là et qu'il voulait remplacer Chloé avec moi. J'ai refusé parce que
0: Il avait 22 ans et puis il n'a pas accepté, donc il a commencé à faire toutes les menaces.
9: Elle sort son téléphone de sa poche, tout est enregistré.
10: Tu vas faire la pute à Paris quand je vais t'y emmener.
9: Une série de messages vocaux sur un groupe Snapchat d'une violence inouïe.
10: T'as envie de mourir plus vite que prévu, tu m'occupes de ton cas.
0: J'avais peur qu'il le fasse vraiment.
9: L'enregistrement glace le sang, surtout maintenant que le suspect reconnaît les faits, ses multiples coups de couteau. Et Emma n'est pas la seule à avoir reçu ce genre de message.
0: Je sais qu'il cherchait juste à avoir des rapports avec plusieurs personnes. Et Chloé, elle l'aimait, donc elle restait toujours avec, quoi.
9: Elle essaye de parler à Chloé de cette relation qui n'a rien de normal. La victime venait de se séparer de cet homme il y a quelques jours, d'après plusieurs témoins.
0: Je lui ai dit que c'était compliqué, la différence d'âge. C'est pas comme si qu'il y avait qu'un ou deux ans. Je pense qu'elle aurait jamais dû se mettre avec lui, quoi. Ça faisait je sais pas combien de temps qu'elle essayait de le quitter. Elle avait enfin réussi. Puis elle était heureuse sans lui, puis il l'a pourri.
9: Cette jeune fille décrit une relation de plus d'un an, sous emprise, une adolescente en classe de 3e, sous le contrôle d'un adulte de 23 ans.
8: Témoignage recueilli par Mathieu Bonnour. Les 5 Français à bord du navire infecté par l'antivirus ne présentent pas de symptômes inquiétants, selon le ministère des Affaires étrangères. Parmi eux, 2 Tourangeaux. Kissy Touraine a pu contacter. Ils appellent les Français et les médias à ne pas céder à la panique. C'est à lire sur ici.fr. Alors que Marine Le Pen attend toujours de savoir si elle pourra se présenter à la présidence l'an prochain, le Rassemblement National de nouveau dans le viseur de la justice. Une nouvelle enquête vient d'être ouverte par le parquet européen pour des soupçons de fraude. En cause, des formations aux interviews financées par des fonds européens, mais destinées à préparer la dernière campagne présidentielle. Péric Bonneau.
11: Ce qu'on appelle des médias training, les partis politiques qui ont souvent recours pour préparer leurs élus aux entretiens avec les journalistes. Problème, l'association Assez Anticorruption soupçonne le RN d'avoir profité des fonds européens pour financer ces formations pendant la campagne présidentielle, ce qui est interdit. Et Jordan Bardella, qui était alors président par intérim du parti, en aurait particulièrement bénéficié, non pas dans le cadre de son mandat de député européen, mais en vue de l'élection française. C'est en tout cas ce qu'affirme l'association qui a déposé une plainte en décembre dernier. Le parti réagit ce soir avant même d'avoir été officiellement notifié de l'ouverture de cette enquête. Toutes ces prestations de formation ont été réalisées dans les règles du Parlement européen et sur des sujets européens, affirme l'ERN, qui indique qu'elles ont été interrompues, ces formations, précisément en raison de l'ouverture de la campagne présidentielle. Jordan Bardella, nous dit-on, a déposé une plainte fin 2025 pour dénonciation calomnieuse.
8: Et dans l'affaire des assistants d'eurodéputés du FN, c'est le 7 juillet que Marine Le Pen saura si elle pourra se présenter à la présidentielle l'an prochain. Au lendemain de la qualification du PSG en finale de la Ligue des Champions, un supporter parisien s'est lancé un défi fou, a frété un avion pour aller voir le match à Budapest, Paris-Arsenal, le 30 mai. Abdel Merzouk a l'habitude de remplir des quarts de supporters, mais réserver un avion de 180 personnes, c'est une autre paire de manches. Il raconte à Nicolas Joly comment lui est venue cette idée folle.
12: Cette idée m'est venue déjà après la finale de l'année dernière à Munich où j'ai affrété un bus où j'ai emmené 60 amis et amis d'amis avec moi et on m'a lancé ce défi d'organiser un avion en fait. Et surtout ce petit clin d'œil vient des supporters du Bayern qui avaient affrété un avion pour aller à Madrid. Comment on fait ? J'ai fait des recherches sur internet de compagnies charter que j'ai contacté via leurs différents sites internet. Il y a aussi un compte Instagram d'une société qui organise du transport événementiel, que ce soit en avion, en bus ou autre. Et donc, j'ai contacté ces personnes-là. Les derniers devis que j'ai eus après la qualification du PSG tournaient à 125 000 euros pour un avion qui pouvait accueillir 180 personnes.
8: Voilà, il cherche encore des volontaires pour remplir son avion. Comptez tout de même 680 euros pour l'aller-retour, ce qui reste moins cher que les vols directs via les compagnies aériennes classiques qui sont à près de 800 euros. Si ça vous tente, on vous a mis ces coordonnées sur ici.fr. Et puis après Paris, on suivra un autre club français ce soir en demi-finale retour de la Ligue Conférence. Cette fois, Strasbourg affronte le club madrilène de Rayo Vallecano à la maison, à la Meno. Le coup d'envoi de ce match, c'est à 21h.
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8: 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Éric Bastien, le temps pour ce soir et cette nuit?
1: Écoutez, le temps, il est au beau fixe.
8: Ah!
1: Le temps, depuis hier soir, pour moi, il s'est arrêté. Le temps, pour moi, est le temps du Paris Saint-Germain.
8: Oh, quel poète.
1: Eh oui, parce que le temps est en finale. C'est vrai? Voilà. Je vous ai fait la météo. Merci. Allez.
8: Merci. Et le trafic, il est en finale aussi.
1: Bon, la météo, bah non, bah, en finale, on est tellement fiers, voilà, du Paris Saint-Germain. On va suivre ça le 30 mai prochain face à Arsenal. Cette nuit, un ciel clair tout au long de la nuit, température minimale comprise entre 6 et 9 degrés, encore 14 degrés à cette heure-ci à Paris et en petite couronne, notamment à Clichy, à cette heure-ci. Demain vendredi, un soleil qui va briller largement ce 8 mai, 21, 22 degrés pour les maximales et une soirée, bonne nouvelle, sans nuages pour aller boire un verre sur les quais de Seine ou les bords de Marne, si vous voulez.
8: Et les routes, Eric.
1: Vous avez hésité peut-être.
8: 120 km de bouchons ce soir.
1: Petite hésitation.
8: Petite hésitation, ça arrive.
1: C'est normal, 19h06 quand même. Oui, sur les routes, c'est rouge. Ça, vous l'avez beaucoup annoncé, les difficultés marines. Rouge selon Bison Futé dans le sens des départs pour ceux et celles qui ont envie de profiter de ce week-end de 3 jours. Alors, c'est agréable. Seulement, bah voilà, il y a un petit peu de monde et ce poids lourd en panne sur la 4 en direction de la 104 extérieure à éviter la 6A et la 6B. Encore beaucoup de monde sur la 13. Circulation qui était à l'arrêt. Encore quelques minutes en direction de la province. Un véhicule en panne sur la 106, ça n'arrange rien. Entre Rungis et Chevilly, et puis cet accident, je vous le signale, on est à hauteur d'Éragny, survenu il y a à peine 10-12 minutes. On est sur la N184 extérieure en direction de la 15. Trois véhicules malheureusement dans cet accident du côté d'Éragny. Et les conséquences, c'est la voie de droite qui est fermée. Côté périph', la bonne nouvelle, c'est que ça va bien en intérieur, ça roule très bien. En extérieur aussi, sauf un seul secteur. 45 minutes, c'est 20 minutes de plus que le temps de référence entre la porte d'Auteuil et la porte d'Orléans.
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1: Emma, qui réalise cette émission, elle est en PLS.
8: Elle est comme nous, elle a aussi la tête hier soir, à la victoire.
1: Emma Quenardel, on la salue, elle réalise l'émission. Tout à l'heure, elle était rose, elle est passée de rouge, c'est une pivoine, là, je vous le dis, vous qui nous écoutez. Elle est limite sous la table, je ne sais pas si elle va aller au bout de l'émission. Je suis inquiet quand même. Elle est fatiguée. Bah oui, c'est
8: comme
1: la
8: nous tous.
1: Du PSG, ça,
8: ouais.
1: C'est ça. Vous revenez quand?
8: Eh ben, demain.
1: Très bien. À quelle heure?
8: Ah bah, alors demain, 13h, puisque vous le demandez.
1: Eh ben voilà.
8: J'ai l'honneur de remplacer Wendy Bouchard.
1: Eh ben, j'aurai l'honneur de vous lancer juste après au taquet.
8: Ah, ben voilà.
1: Eh ben voilà. Eh ben alors, donc moi, je me retrouve entre 12h et 13h, je me fais ma bonbon dans Au Taquet, votre jeu avec Valérie Davido. Et après Au Taquet, à 13h.
8: Ma France.
1: Avec Marine Eugénie.
8: Et voilà.
1: C'est pas
8: bien.
1: Mal. Eh, on est bien, hein? On est bien. Beau lieu. À tout à l'heure, voici English. Ah ben non, pas tout à l'heure, à demain. Oh, super du bois aussi. Je vais rejoindre Emma, on est tous sous la table. Voici Englishman in New York. On vous accueille dans la bonne humeur, on vous l'avait dit. C'est aussi ça, votre radio ici Paris-Île-de-France.

0: T'as vu comme j'ai progressé? Ah, je suis bon hein, quand même. Englishman in New York, c'était Sting à 19h12. Bienvenue sur Ici Paris, Île-de-France.
1: Années 80.
0: Bonsoir tout le monde.
1: Éric Bastien.
0: Très heureux de vous accueillir. On est ensemble jusqu'à 20h. 100% 80. C'est quoi 100% 80? C'est la musique des années 80 pour se faire plaisir avec de jolis souvenirs. On va écouter que de la bonne musique et je suis sûr que vous allez passer un très bon moment sur la route pour rentrer tranquillement à la maison en cette veille de week-end férié. Et puis Sadika est là pour vous accueillir parce que d'ici 20h, on continue d'avoir l'œil dans le rétro. On est à côté de vous. Ouais, moi j'ai pris la place du passager. C'est vous qui conduisez. Et on regarde ce qui se passe sur la route au 01 40. De 30-10-10. Allez, côté années 80, Philippe Russo pour Magie Noire et pour l'heure, Fernando et Abba. Ici Paris de France, je suis très content de vous accueillir. On est ensemble jusqu'à 20h. Très bon début de soirée, bienvenue à vous tous.

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1: On ne vous lâche pas, on est toujours à vos côtés sur votre radio locale ici Paris Île-de-France, que ce soit dans la voiture ou dans le métro. Quoi qu'il arrive, on voit un peu comment ça se passe en termes de fermeture nocturne, qui seront beaucoup plus tranquilles sur la route pour cette nuit qui est un peu particulière, puisque forcément, jour férié pour ce vendredi 8 mai qui arrive à grands pas, et donc forcément, beaucoup moins de fermeture nocturne prévue pour cette soirée de jeudi à vendredi. Ça se vérifie, ça ne circule pas spécialement mal sur le périphérique parisien, ainsi que sur les principaux axes où il n'y aurait pas de grosses fermetures après. En revanche, on a des fermetures à prévoir sur les transports en commun. Je pense notamment à la ligne B du RER, coupée à partir de 22h45 sur cette nuit de jeudi à vendredi entre Châtelet-Les-Halles et Mitry-Clay Aéroport Charles de Gaulle, ainsi que la ligne C du RER, coupée à partir de 22h entre Pontoise et Avenue Henri Martin. En raison de travaux, il y a des bus de remplacement qui sont mis à disposition. Attention, si vous êtes amené à prendre la ligne 3 du métro, je vous rappelle également que celle-ci est coupée sur son extrême est entre Gallieni et Gambetta. Il y a des travaux.
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3: Une pluie d'aunoise aujourd'hui, elle était tournequoise. Bonjour Cécile.
4: Bonjour.
3: Merci de nous accueillir avec ce petit thé à la fleur de cerisier, a priori.
4: Oui, avec plaisir.
3: Et ces petites gaufrettes, bien appétissantes. Vous êtes née dans le département 59.
4: À Tourcoing. Et
3: avec une maman belge, papa belge également.
4: Un peu, à moitié, voilà. Et ma maman plutôt flamande et mon papa plutôt wallon.
3: Quel souvenir est-ce que vous gardez de votre enfance, donc soit à Tourcoing, soit... Très vite, donc, à la campagne.
4: Oui, à Rugy, oui. Ouais. Petit village de 1200 habitants, je crois. Et on habitait à 2 km dans un petit hameau, le hameau de Belzanois, qui existe toujours. Mon papa habite toujours là-bas. Et ben, en fait, les souvenirs, moi, c'était... On était dehors tout le temps, dans le jardin. Souvenirs de photos de la construction du garage.
3: C'était sur un territoire frontalier.
4: Oui.
3: Avec la Belgique.
4: Ouais. À 2 km, donc, du centre du village. Il y en a beaucoup qui travaillaient ou qui travaillent en Belgique. Il y a l'Elnon, une petite rivière qui fait la frontière aussi.
3: Il y a un petit pont.
4: Voilà, et donc du coup, cette rivière tout le long et tous les endroits où on pouvait passer en voiture, il y avait un poste de douane.
5: Et là-bas, pas de tabac, pas de devises étrangères.
6: Non, monsieur le douanier, absolument rien.
5: Eh, si ça pète, hein. Allez, au bloc.
4: On allait de l'autre côté du petit pont, c'était louvé, un taminé, un café. Chaque fois que j'y retourne, je vais me promener là-bas.
3: Enfin. Eh oui, forcément, vous vous ressourcez là où vous avez, où vous avez grandi. Vous passiez beaucoup de temps dehors, mais à faire quoi? Vous êtes dans l'observation. Vous êtes
4: j'étais un garçon manqué, j'étais la petite dernière, donc j'ai souvenir d'avoir fait des cabanes dans le pommier avec mon frère. C'est rigolo, j'étais souvent à pieds nus, en fait, je me souviens de ça.
3: Et aujourd'hui, la Cécile que vous êtes, elle marche encore pieds nus?
4: Pendant des années, j'ai oublié ça, c'est drôle, ouais. C'est peut-être quand j'avais 47 ans que j'ai commencé à... Même dans des parcs ou ici, au jardin partagé, parfois quand il est ouvert, quand l'herbe est fraîche l'été, j'enlève mes chaussures.
3: J'en profite. On dit que c'est très bon, hein. C'est très bon pour la santé, de ressentir le sol avec la plante des pieds. Bon, je me permets de goûter cette petite gaufre.
4: Ah oui, avec plaisir, oui.
3: Merci. Donc,
4: là, c'est du coup cassonade. Elle est noire.
3: Ah, c'est une cassonade aussi.
4: Ouais. Processus, en fait, la cassonade, moi je croyais que c'était non raffiné, mais en fait c'est hyper raffiné, c'est recuit.
3: Ça vous rappelle votre enfance?
4: Oui, complètement.
3: C'était le petit-déj?
4: Ouais. Ah non, ça c'était ces gaufres-là, les gaufres frites-là. Découvert quand j'étais jeune adulte, qu'il y avait une dame qui en fabriquait à 1 km de chez nous, en France, du coup. T'es allée voir en vélo pour trouver, et en fait c'était chez elle. Je faisais des tartes au sucre avec ça.
3: Et on dit tarte au sucre?
4: Ouais, oui, tarte au chouc.
3: Au chouc, avec l'accent.
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7: Aujourd'hui, je vous propose de rencontrer Louis-Albert Debreuil. On l'appelle le prince jardinier. On est dans son château. C'est le château de la Bourdaisière à Montlouis-sur-Loire.
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9: Je suis Louis-Albert Debreuil. J'ai la chance d'être et le dépositaire de Dérolles et en même temps le propriétaire de la Bourdaisière.
7: Est-ce que vous pouvez me dire ce que ça vous évoque quand on vous appelle le prince jardinier?
9: Alors, un grand sourire. D'abord, c'est un surnom qu'on m'a donné. En même temps, il y a toujours un prince dans un jardin. Le jardinier lui-même, c'est le roi ou le prince. Et il est sur son royaume, celui qui va cultiver avec aspiration, avec engouement et quelquefois déception. Et cette nature, on ne fait pas toujours ce qu'on veut, mais l'émerveillement, c'est cette diversité.
7: Avec émerveillement et aussi avec une pointe d'espièglerie, je crois.
9: Alors, l'espièglerie, c'est la marque de fabrique, certes de ma personnalité et de mon humeur, mais celle que je voudrais que l'on est quand on rentre et qu'on pénètre dans un jardin. Il faut être espiègle parce que la nature, elle l'est. Et quand on l'observe, que ce soit un papillon, que ce soit une mousse, ou que ce soit, ça sent bon, c'est merveilleux. Et puis, on est réveillé par quelque chose qui vous rappelle à l'ordre. Et c'est ça le monde dans lequel on est rappelé à l'ordre, il faut le faire avec humour.
7: Est-ce que le jeune Louis Albert était expérimentateur déjà?
9: Alors, le jeune Louis Albert, quand il était tout petit, c'est-à-dire hier, il aimait être dans le potager à Broglie. Il aimait Monsieur Coquerel qui me montrait effectivement tout ce qu'il y avait dans sa maison, ses graines, ses cordeaux, ses outils aratoires, ses instruments aratoires. Ça m'a marqué. J'étais pas parti pour être jardinier. Je suis devenu simplement un homme de la nature que j'étais quand j'étais jeune parce que j'y suis bien.
7: Votre nom, il est forcément associé au château qui est derrière nous, le château de la Bourdaisière. Est-ce que j'ai le droit de dire que vous êtes châtelain?
9: Oui, mais enfin, c'est pas un gros mot. Je suis le dépositaire d'une maison qui était là avant moi, qui j'espère sera là après moi. Je porte dans mes convictions cet héritage qui est celui tout simplement de donner à voir ce lieu qui est ouvert au public de différentes façons. On peut y habiter, mais on peut visiter. Et l'expression de tout cela, encore une fois, c'est le vivant. Tout ça, c'est l'éducation. Faire tout ce qu'il faut pour faire en sorte qu'on ouvre les yeux et qu'on dise wow, c'est extraordinaire, c'est singulier, c'est le territoire.
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11: Adichas. Luca.
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13: Eh ben Adichas Camille.
11: Adieu.
13: Toi tu vas nous raconter une trop belle surprise qui t'est arrivée il y a 2 ans et demi, c'est ça?
11: Luca, Karian, Sodelam, Maïboun. J'étais chez ma mamie et à l'ouest m'espère qu'arrive un ta minja d'abnosaut. Mes parents, ils arrivent pour manger et qu'ils me disent ça aide d'abnosaut à la béiture, qu'est-ce que grosse colis qui t'attend. Et ils me disent viens à la voiture, il y a un gros colis qui t'attend. Et donc, quand j'arrive à la voiture, j'ouvre la porte, il n'est pas passé. Je vois rien dans la voiture. Et au pied de Seti, qui a eu boule des peus, je vois une grosse boule de poils à mes pieds. Car Lumeka, c'est mon chien. Lumeka qui s'appelle Soleil. Mon chien s'appelle Soleil.
13: Oh, parce qu'il a mis du soleil dans ta vie?
11: Pas tout le temps. Pas tout le temps. Quand on t'arrive, la bestesse d'Aumeka, il y a un check-up. Je vous raconterai les bêtises de mon chien une prochaine fois.
13: Eh ben j'ai hâte. Merci Camille.
11: Merci, salut.
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1: Bonjour, je suis Jean-Luc Perrin, j'habite à la commune de Levignon. Je suis agriculteur et musicien de musique traditionnelle.
2: Cette passion des musiques traditionnelles, elle est venue comment ?
1: Elle est arrivée un peu sur le tard, après pas mal d'années de musique conventionnelle, banda, ça fait du coin quoi. C'est vrai que j'écoutais beaucoup Nada, j'aimais bien ses sons, ses bruits, ses instruments bizarres. Et puis finalement, je me suis rendu compte que ces instruments étaient bien de notre région. Et puis il y avait des cours debout de ce type d'instrument-là qui était à proximité. Je me suis dit, allez hop, on tente, et puis voilà. Je joue à Tradalai, de la cornemuse, fait de la boue. Je jouais aussi de la clarinette, de la flûte.
2: Quel est votre instrument préféré ?
1: La boue.
2: Pourquoi ?
1: C'est assez typique comme instrument, ça a un doigté assez simple, mais peu commun. C'est un son que j'aime bien. Par rapport aux autres cornemuses, c'est une cornemuse qui est beaucoup plus simple. Le bourdon n'est pas séparé de la gamme, en quelque sorte. Tout se fait sur le même morceau de bois, parce qu'autrefois, c'était tout simplement un morceau de bois dans lequel on faisait des trous et qui faisait du bruit. Et puis voilà. Moi, la musique, en fait, m'est venue par mes parents, qui m'ont mis dans une école de musique, tout simplement parce que j'avais un oncle qui, lui, était musicien, et donc il fallait aussi que je fasse de la musique, puisque une discipline comme une autre, qui était plutôt bien, individuelle et collective. Donc j'ai grandi avec un saxophone dans les mains, comment faire pour ma communion, ma première communion, c'était un bel événement. Et puis ça a duré jusqu'à presque mes 30 ans, quand ma vie familiale s'est bien complétée et me laissait plus trop le temps dans les bandas.
2: Est-ce qu'il y a quand même un métier que vous avez rêvé de faire et que vous n'avez jamais fait ?
1: Waouh ! Quand j'étais gamin, je voulais être pétrolier, mais alors je sais pas pourquoi.
2: Ah bon.
1: Musicien, ça aurait pas fait rêver mes parents, comme beaucoup de parents, alors que maintenant, musicien, c'est une belle profession, bien encadrée. Je dis à tous les parents, quand votre enfant veut être musicien, laissez-le faire. De toute façon, on est en carence de professeurs de musique. C'est une très belle profession. Notre type de bal, c'est souvent des danses collectives, des danses simples. Et il faut que les personnes qui viennent voir se laissent prendre la main par d'autres personnes, par des danseurs. C'est vrai que tout le monde apprécie, ils se disent, mais punaise, c'est pas si mal. De fil en aiguille, mais ils se prennent au jeu, ils aiment bien notre musique, puis la mayonnaise monte, ils dansent, ils chantent, et on fait finalement de belles soirées, c'est cool.
2: Jean-Luc Perrin, avant de se quitter, un petit défi, ça vous dit ?
1: Oui, dites-moi.
2: Ben, le nom de la radio qui vous a tendu le micro là aujourd'hui, c'est qui ?
1: Ah, ben Ici Gascogne.
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5: Arnaud Fromage est avec nous chaque matin. C'est l'heure de la nécessaire minute comtoise. Mon cher Arnaud, bonjour.
6: Bonjour.
5: Du côté des radars, il y a des petites surprises. On donne vraiment des drôles de noms aux choses, parfois, chez nous, en Franche-Comté.
6: Oui, et en voici un nouvel exemple. Alors, petite mise en situation. Vous êtes en voiture, vous venez de Belfort et vous roulez en direction de la chapelle sous Rougemont. Bref, vous êtes sur la départementale 83. Vous passez de nez avant d'arriver à Rop. Là, vous passez devant la mairie, sur l'avenue Charles de Gaulle. Il y a Céline Coiffure, mais vous continuez. La petite patte d'oie à la Vermenoncourt, vous restez sur la route principale et vous avancez encore un petit peu. Il y a les jolies maisons typiques là sur le côté. Et c'est là, dans le virage, qu'il faut freiner, tout simplement parce qu'il y a un radar.
5: Bon, pas mal la petite balade là autour de Belfort. Je vois pas vraiment. Vous voulez en venir, Arnaud ?
6: Eh bien, exactement à cet endroit précis, là, sous le radar, en face de la boîte aux lettres. Parce que ce n'est pas n'importe quel radar. C'est celui qui est surnommé le radar Johnny Hallyday. Mais alors, pourquoi, allez-vous me demander, maintenant que j'ai réussi à capter votre attention ?
5: Eh bien oui, pourquoi le radar de Johnny Hallyday, Arnaud ? Oui.
6: Pour comprendre, il faut remonter à février 1970. L'idole des jeunes a donné la veille un concert à Strasbourg et doit se rendre à Besançon. 3000 personnes l'y attendent et il est 18h passé. Dans la DS Palace Citroën, qui roule à fond parce que, années 70, il y a donc Johnny Hallyday et Sylvie Vartan, mais aussi Mickey Jones, le guitariste de Johnny, Jean Ponce, son manager, et Sacha Rulle, son secrétaire. On est en février, il fait nuit, il fait froid, il y a du verglas et ça roule vite, bref, Johnny perd le contrôle de sa voiture. Il glisse et se retrouve dans le fossé. Alors il parvient à reprendre le contrôle de son véhicule, parce que, ne l'oublions pas, Johnny Hallyday est un pilote, mais malheureusement, il y a un bloc de béton qui bloque le fossé et la voiture finit par s'y écraser. À bord, Johnny et son guitariste n'ont rien, mais son secrétaire et son manager sont blessés. Sylvie Vartan, elle, a carrément traversé le pare-brise, elle a le visage en sang. En 1970, la ceinture de sécurité est censée être obligatoire, mais dans les faits, personne ne la met vraiment. Les voisins viennent au secours des blessés. Alors au départ, ils avouent ne pas vraiment avoir reconnu Johnny et Sylvie Vartan parce qu'ils sont sous le choc. Et les blessés sont conduits à l'hôpital de Belfort. Johnny s'empare du téléphone d'un riverain pour annoncer qu'il n'y aura pas de concert à Besançon.

0: un Jurassien qui, pour sa première expérience et sa première expédition, est parti au Groenland. On a entendu le premier épisode jeudi, à partir de 10h. Et le numéro 2 est déjà disponible en ce moment sur l'application ICI. Vous allez véritablement découvrir ce qu'a enduré l'équipe autour de Paul-Émile Victor. Une équipée qui a été véritablement sans danger, mais ô combien importante pour l'avancée de la science. Un podcast passionnant avec vous, mon cher Arnaud Fromage. Je vous dis à demain.
1: À demain.
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1: L'attraction ouvre ses portes, on va rentrer dans une première salle. Et déjà, quand on vient de dehors et qu'il fait 2 degrés, on est content de retrouver un peu de chaleur.
2: Bienvenue dans mon acte de vie. Ici, vous trouvez les plans quelques étranges de la planète.
1: Ce qui est assez incroyable, c'est qu'on traverse plusieurs salles avec plusieurs ambiances. On va pouvoir voir de nombreuses plantes, sentir, interagir en parlant. Et on va voyager à travers un jeu de lumière, un jeu de mapping assez incroyable. Et franchement, je l'avoue, c'est assez bluffant.
2: Transférons l'énergie récoltée vers les serres via le système racinaire de mes plantes. Au rendez-vous de l'autre côté. Je sens que ça va être spectaculaire.
1: Alors pour ceux qui ont déjà eu l'occasion d'aller au bassin des lumières à Bordeaux, on est un petit peu dans ce même univers. On va voyager dans une serre éclairée avec un mapping qui va interagir aussi en fonction de nos pas. Et ça, c'est plutôt sympathique. On marche, la lumière s'éclaire au sol, les murs sont éclairés avec des décors paradisiaques, fleuris. Et franchement, c'est extrêmement bluffant. Allez, on quitte la serre pour un autre monde, un autre univers. Direction la toute dernière salle où là, normalement, j'avais eu l'occasion de venir dans les coulisses lors de la construction de l'attraction il y a quelques semaines. Là, on va se retrouver face à un arbre imposant et il va falloir lui redonner vie en tapant en rythme sur des énormes tambours qui ont été mis à disposition. Et

0: suis persuadé que ça va plaire aux petits, mais aussi aux grands.
1: Ok, donc là je vais me greffer avec une famille, on va taper à fond sur le tambour. Et en fait, à chaque fois qu'on donne une impulsion sur le tambour, ça envoie de l'énergie dans l'arbre, l'arbre prend vie. Et pour le reste, je vous laisserai le découvrir par vous-même, mais c'est, faut le dire, assez magique. Est-ce que je peux vous demander qu'est-ce que vous en avez pensé ?
2: Franchement, c'est super top, c'est une belle expérience, c'est très joli.
1: Ça vous a plu ?
3: Ça change beaucoup de toutes les attractions qu'on peut voir partout en fait. Et là, c'est vachement ludique, même pour les enfants. C'est très visuel. Le fait de à la fin de taper sur les tam-tam, franchement, c'est juste génial.
1: Est-ce que ça vous a plu, les filles ?
4: Oui.
1: Pourquoi ça vous a plu ?
4: Parce que, en fait, les plantes, elles nous avaient suivies. Et c'était trop bien. On a beaucoup aimé. Et voilà.
1: Bon, ben voilà, je vous l'avais dit, ça marche sur les petits, ça marche sur les grands. Maintenant, il ne vous reste plus qu'à venir ici, au Futuroscope, pour venir découvrir la Serre des Mondes. C'est l'une des deux nouvelles attractions de cette saison 2026, la 39e pour le Futuroscope. Bon, je vous souhaite quand même qu'il y ait un peu plus de soleil qu'aujourd'hui. Quoique, franchement, pour aller dans la Serre des Mondes, vous serez quand même content de retrouver un peu de chaleur.
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7: Moi je file un rancard à ceux qui n'ont plus rien.
8: On m'a dit les restos ont besoin de bénévoles, si tu veux y aller, je te fais rentrer. Et puis voilà, j'ai mis les pieds, on m'a dit une demi-journée, deux demi-journées par semaine, c'est très bien. Et pour finalement arriver à pratiquement 5, 6, 7 jours, des fois, 7 jours sur 7, il y a des semaines, c'est très lourd, mais bon, on le fait volontiers et vraiment avec passion. Et puis ben voilà, j'y suis allée, j'ai poussé la porte, et puis depuis, ben, la porte s'est jamais refermée.
9: Finalement, vous n'êtes pas à la retraite, clairement, dans le rythme du quotidien, Dominique, vous êtes à plus qu'à temps plein.
8: Oui, et c'est d'ailleurs ce que les enfants me reprochent. Là, je suis partie une semaine à Paris, là, en formation pour les restos, et ensuite pour aller voir ma petite fille et ma fille. Mais j'avais l'ordinateur, il a fallu que je repasse des trucs. Oui, tu es là et tu fais encore. Ben non, mais ça va vite, hein, t'inquiète.
9: J'imagine qu'il y a quand même un peu de fierté.
8: Oui, bien sûr, ils ne me verraient pas rester à la maison. Non, parce qu'ils savent, bon, c'est pas mon caractère de rester là, à ne rien faire ou rester planté devant la télé. Bien sûr, ils sont très contents de ce que je fais. Hein. Ils voient que ça me permet de continuer d'avoir une vie active.
9: Au-delà d'une occupation, qu'est-ce que vous en retirez de ce bénévolat au Resto du Cœur, Dominique ?
8: C'est toujours le contact avec les personnes, hein, surtout de voir un petit peu cette population qui a vraiment besoin de nous, et on se sent vraiment utile de les aider. On fait un maximum pour les aider, donc pour essayer de vraiment d'améliorer le quotidien de toutes ces personnes.
9: Est-ce que vous créez aussi un peu du lien avec certaines de ces familles ? Il y en a que vous accompagnez depuis un petit moment ?
8: Oui, bien sûr. On ne devrait pas dire, mais des fois, de temps en temps, on a nos petits préférés, c'est sûr. Hein. On en a qui, à chaque fois, chaque distribution, nous disent merci. Et un merci, ça soulage énormément. Ça vaut vraiment deux ou trois critiques.
9: Je peux vous demander quel âge vous avez, Dominique ?
8: 76.
9: Vous avez réfléchi.
8: On ne s'en rend pas toujours compte. Il faut faire le calcul, hein, depuis un certain temps, on est obligé de calculer.
9: Et vous vous voyez continuer jusqu'à quand ?
8: Je ne sais pas. Peut-être un petit peu lever le pied. Complètement lâcher, non. Mais un petit peu lever le pied, avoir retiré certaines casquettes quand même. Les années passent, hein, et tant que je suis encore un petit peu valide, j'aimerais bien pouvoir en profiter.
9: Vous diriez que ça vous maintient en forme aussi, cette activité ?
8: Ah oui, bien sûr, on est obligé de réagir, on est obligé d'être là. Oui, ça vous booste automatiquement, parce que sinon, si vous restez à rien faire, vous faites quoi, moi, hein ? Vous avachissez, vous faites là, vous réagissez plus. Ça nous permet de réagir, d'être en contact avec des gens, de discuter, d'échanger, pas toujours être d'accord, bien sûr.
9: Est-ce que ça vous a appris des choses, et si oui, quoi ?
8: Je voulais dire d'être patiente, non. Si, l'empathie, oui, c'est sûr, encore plus qu'avant, ça fait du bien. Et ça se passe ici, ici. Franchement, il y a une bonne ambiance, ça fait du bien d'aider les autres. C'est très prenant, mais c'est très intéressant et c'est très positif.
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10: Adieu Baleine et adieu à toutes. Franz, une question.
11: Ah,
10: Kusiba, Bapla la Santat
11: Bapla.
10: Ouais, bon. Si je vous pose cette question, c'est parce que le pitchou de mes voisins va Atalatal. Ah. Anna Atalatal, c'est aller coussi coussa. Donc il pourra aller mieux bas, Atalatal. A quoi fait mal d'une journée que le pichou del Bézi qui topasse des toussis. Ça fait plusieurs jours que le pichou de mes voisins n'arrête pas des toussis. Alors, votre avis, qu'est-ce que ça signifie le verbe toussis en occitan?
2: Ce serait pas tousser?
10: Eh oui, bravo. En effet, en pays toussin, c'est dit toussis, autre prononciation, mais tussi, c'est des brembales au verbe tufega, sans oublier le verbe tufega pour dire également tousser. Mmh. Alors, mais le pauvre drôle, vous pouvez dire que toussis qui conne. Alors, le pauvre drôle, c'est-à-dire le pauvre garçon, je peux vous dire qu'il tousse quelque chose. Et quand quelqu'un tousse bruyamment, on dit en Gascogne toulousaine que toussis comme une tibao.
2: Qu'il tousse comme un cheval.
10: Mais oui, ah c'est bon, quand une personne pousse très très fort. C'est pas dit l'état, mais qu'est toussis comme un tambour. Ouais, comme un tambour, là aussi, c'est assez imagé. Oui. Ou encore, qu'est toussis comme une asclaire. Une asclaire, qu'est Jaco? Eh bien, c'est quelqu'un qui fend le bois et qui tousse fort, Macarel, et qui frappe fort comme un forcené. La toux se traduit en occitan par la tousse, le toussimel, le toussite, et dans certains endroits de la Gascogne, la toussiquaire. Alors, concernant le pitchou du voisin, nous n'y a mal que nous n'ajons remède. Il n'est pas de mal sans remède. Une bonne sirop et sera garite, un bon sirop, il sera guéri.

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1: Et le cocktail américain, c'est quoi?
2: C'est un cocktail grillé avec une sauce américaine, tomate, échalote, une pointe de cognac, du vin blanc. C'est un peu relevé.
3: Un déca,
4: pâté, jambon, c'est du cornet, gruyère, chantal, rosier, jambon de pays.
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6: L'endroit est pittoresque, voyage au centre d'un Paris méconnu. Il suffit de franchir une porte, rue du Faubourg Saint-Denis, toute proche de la cave épicerie Jules, se faufiler dans une longue arrière-cour et entrer dans un hangar d'un autre temps. À l'intérieur, un alambic à la Jules Verne. On pensait que fabriquer de l'alcool en plein Paris était proscrit depuis 1925. C'était sans compter sur la dextérité et l'obstination du Al Capone de Paname, Nicolas Jules.
7: J'ai voulu créer une distillerie à Paris. Parce que Paris, justement, c'était une sorte d'anti-terroir. On avait une terre vierge pour aller créer et tout l'écosystème d'influence, d'énergie créative qu'il y avait à Paris, de cette beauté comme ça qu'on pouvait exploiter. Alors c'est un très bel alambic Holstein qui vient du sud de l'Allemagne, près de la frontière suisse, et avec une partie qui est ce qu'on appelle un pot style, un petit alambic de peau qui donne quelque chose de généreux, de puissant. Et à droite, on a une colonne qui ressemble plutôt à un saxophone de distillation et qui peut prendre différentes tonalités en fonction des réglages qu'on lui soumet.
6: Nicolas Jules distille Mar de Bourgogne, Armagnac, gin et vodka. En 2024, il est approché par une bande d'amis de Montmartre. Ensemble, ils décident, en partant du mar des fameuses vignes de la Butte, d'élaborer un alcool qui titre à 25 degrés. La Montmartroise est née dans un flacon au joli design, en 70 centilitres 49 euros ou en mini 20 centilitres 22 euros. Entre finesse et puissance, on est séduit par les notes citronnées et de framboise de la liqueur. Au même titre que le Sacré-Cœur ou le Moulin Rouge, la Montmartroise devient le symbole de la Butte. Delphine Socha, présidente de l'entreprise.
8: À mon mari et moi, on s'est dit qu'il manquait quelque chose à Montmartre, un produit qui pouvait être l'identité du quartier. On vit au pied des vignes et ça faisait longtemps qu'on trouvait que c'était dommage qu'on jette le mar, et puis on s'est dit qu'on pouvait en faire quelque chose de chouette, quelque chose de convivial. Et avec Nicolas, on a élaboré une recette, Nicolas et puis d'autres Montmartrois, une recette à partir de l'ADN des vignes.
6: Comment vous conseillez de boire la Montmartroise?
8: Eh bien, vous pouvez la boire pure, avec de la glace ou avec du Schweppes pour en faire un spritz.
6: Que dire d'autre de la Montmartroise? Rafraîchissante, peu sucrée, la puissance aromatique est là, c'est vraiment bon. Où trouver cette liqueur? Sur la Butte Montmartre, bien sûr, et dans nos bistrots de Paris préférés.
7: Alors par exemple, il y a l'iconique Bar à Bulles, hein, le bar du Moulin Rouge à Montmartre. On a aussi le Nazir et le Saint-Jean qui sont vraiment des brasseries aussi pareilles de Le Pic, et où on retrouve cette vibration montmartroise. Et puis on a aussi des fans absolus comme le Guersan ou Bacave qui sont où là, leur clientèle sont devenues des Montmartrois de cœur, hein, puisqu'ils ont vraiment. C'est des endroits où la Montmartroise est consommée vraiment de manière assez systématique, quoi.
6: Et la Montmartroise est en vente également dans les caves Épicerie Fine Jules, dont le navire amiral se trouve au 54 rue du Faubourg Saint-Denis, dans le 10e arrondissement. Et là, c'est le paradis des gourmands.
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9: On est dans l'ouest de l'Eure, grosso modo entre Bernay au sud et Pont-Audemer au nord. Le Lieuvin, c'est un petit bout de région dans la région. Aujourd'hui, je m'arrête à Saint-Benoît-des-Ombres chez mon copain Steve. Me voilà garé dans le jardin de Steve.
10: Eh, je crois que le décor est planté, là.
11: Salut Fred.
10: Ah ouais. C'est magnifique.
11: Ouais.
10: Toi, dans ton jardin, t'as pas planté des arbres, hein?
11: Bah non, ils étaient déjà là. Hein.
10: T'as planté d'autres trucs, hein?
11: Tu sais, le terrain commence là-bas où t'es arrivé, là.
9: Et dès l'entrée, le décor est planté.
11: À partir de là, il y a des sculptures.
10: Alors toi, comme t'aimes bien les musées, bah t'en as fait un chez toi dans ton jardin, quoi.
11: Voilà. Ouais. C'est pas un musée figé, ça.
9: C'est-à-dire?
11: Par exemple, aujourd'hui, t'es venu chez moi.
9: Ouais.
11: Quand tu vas rentrer.
9: Ouais.
11: Tu pourras pas dire, je suis venu visiter le musée de Steve.
9: Ah bon?
11: Ah non. Tu pourras dire, j'ai vu ce que j'ai vu aujourd'hui. Parce que si tu reviens dans un roman, c'est plus le même musée que tu vas voir.
9: Dans son jardin, Steve a planté des dizaines de sculptures en bois.
10: C'est toi qui as fait tout ça, là?
11: Ben oui, Fred.
9: Ben oui, c'est lui.
11: Ben oui, c'est moi.
10: Ça fait quoi, 2 hectares ici, je crois?
11: Ouais, 1,5 hectare, ça va jusque là-bas, jusqu'aux chevaux, là-bas. Tu vois les chevaux au bout, ouais. Là-bas?
10: C'est des sculptures en bois?
11: Bah ouais, tout est en bois, là.
10: Que tu fais à la tronçonneuse?
11: Tronçonneuse, disqueuse, ciseaux à bois...
10: Tu dégrossis à la tronçonneuse, quoi.
11: Tu dégrossis à la tronçonneuse.
9: Il sculpte des bestioles, Steve.
11: Tu vois, regarde tous ces bestioles par terre, là.
10: Il y a des crocodiles par terre.
11: Voilà, moi, j'ai pas de chien, moi. C'est ça, mes chiens. Les gens me disent, t'as pas de chien chez toi? Bah, regarde les gueules, tu vois, là. C'est eux qui gardent la cour.
10: Tu fais que des animaux, en fait.
11: T'as remarqué ça, direct, hein?
9: Non, mais quel sens de l'observation?
10: T'as toujours vécu de la sculpture?
11: Ouais, j'ai toujours suis fils de sculpteur.
10: Il était en Normandie, ton père?
11: Non, Fred. Moi, j'ai suis né à l'île Maurice. J'ai vécu là-bas. Je suis arrivé ici, en France. J'avais 40 ans.
9: Il y a 25 ans.
11: Donc, j'ai grandi dans l'atelier de mon père, si tu veux.
9: Et pourquoi il a quitté l'île Maurice?
11: Bah parce que j'ai rencontré ma femme.
10: Bibi.
11: Ouais.
9: Le petit nom qu'il donne à sa femme.
11: Leila, il s'appelle.
9: Leila.
11: Ouais, Leila.
10: Comme la chanson de
9: Clapton.
10: Eric Clapton. Leila.
9: Je suppose qu'il y retourne pas souvent à l'île Maurice.
11: Si, j'y vais, moi, de temps en temps. J'y vais, je t'ai dit, mais c'est pas à côté l'île Maurice. T'as déjà été?
10: Bah non.
11: Non.
10: J'attends que tu m'invites.
11: Ben, moi, c'est maintenant, c'est ici chez moi, Fred.
9: Et si on en revenait aux sculptures?
10: Comment tu en vis alors? T'as des commandes, des gens qui te passent commandes sur tes sculptures
11: et... Oui, j'en ai un peu de commandes. Sinon, comment je vis? Tu sais, nous, on fait des ateliers. Parce que, tu sais, à mon âge, il est temps de.
9: De transmettre.
11: T'as trouvé le mot.
9: J'ai trouvé le premier.
11: T'as trouvé le mot. Avant moi, de transmettre les connaissances, tout ce que j'ai appris. Mon père m'a appris pour que je transmets. C'est ce qu'il m'a dit. Si tu transmets pas, ça sert à rien que tu apprennes.
9: Totalement d'accord.
11: Et je trouve ça très bien, moi.
9: Pourquoi?
11: Parce qu'il y a un plaisir à apprendre et connaître, et il y a aussi un autre plaisir qui est peut-être plus grand.
9: Je pense savoir de quoi il parle.
11: De transmettre.
9: Transmettre.
11: Parce que quand tu vois quelqu'un qui fait ce que tu l'as appris, qui réalise ça devant toi, c'est un plaisir que tu ressens.
9: On passe le flambeau.
11: Ouais, c'est notre rôle, hein.
9: Transmettre.
11: On est éphémère ici, nous. On est deux passages, comme on dit.
9: Steve sculpte les fruits et légumes, le bois, la glace et le sable.
11: Tout ça, quoi.
9: Je vous mets les infos et les photos sur l'appli.
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3: Je rêvais d'avoir une maison à la campagne. Cette maison, c'est comme si j'y étais née. C'est ma maison de famille.
12: Ma maison s'appelle l'Ostao de la Mar.
13: C'est une maison un peu envoûtante.
14: Eh bien, vous voyez, des livres et 3 fenêtres qui me donnent le paysage du pays, comme si c'était 3 tableaux.
15: Ils ont vécu ici.
0: Thibaut Gaudry.
16: Alain Delon, vous l'aviez rencontré sur un tournage?
17: Non, je l'ai rencontré dans la rue. Mais on a fait un film ensemble qui était Jeff et qui était un film qu'Alain désirait faire avec moi, donc ça a été aussi une rencontre.
15: En 1968, 2 stars du cinéma français sont réunies pour la première fois à l'affiche de Jeff, un film qui ne restera pas dans les mémoires, contrairement à la grande histoire d'amour qui est en train de naître depuis quelques semaines. Mireille Darc et Alain Delon ne se quittent plus.
18: Alain Delon enchaîne les films, dont Jeff et Madly, sur lesquels il a comme partenaire l'égérie de Georges Lautner, Mireille Darc. Ils tourneront 8 films ensemble. Nouveau coup de foudre qui scellera une histoire d'amour qui le marquera à jamais. Il dira de Mireille, près de 40 ans plus tard, lors de sa disparition, « Elle était la femme de ma vie, ma moitié ».
15: 2 ans plus tard, alors que Delon est à Marseille pour tourner Borsalino et que le couple cherche un coin de soleil et de tranquillité, l'ami et agent de l'acteur, Georges Baume, leur fait découvrir Aix-en-Provence où il habite. Ils sont sous le charme et ne tardent pas à s'installer dans un hôtel particulier du quartier Mazarin, le plus ancien de la ville.
19: Pourquoi tu t'en vas?
20: Parce qu'on est deux.
19: Comprends pas.
20: Facile à comprendre. Un jour ou l'autre, il n'en restera plus qu'un de nous deux. Faut mieux que je m'en aille avant. On finira par se tirer dessus.
15: Dans l'hôtel de Boisgelin, aux belles pierres ocre, construit en 1650 et classé monument historique, ils louent le vaste rez-de-chaussée qui leur permet de profiter de l'adorable jardin avec son imposante fontaine à vasque. Ils y font même percer une porte dans l'un des murs afin de pouvoir sortir discrètement et éviter les éventuels groupies ou paparazzi, et flâner dans les rues ou aller déjeuner aux 2 garçons, la plus célèbre brasserie de la ville.
21: Tu sais que tu m'aimes?
19: Sûr.
21: Même après que tu m'auras fait l'amour.
19: Ça dépend de toi.
15: Ils y mènent une vie paisible, en famille, dans cette ville qui est encore une belle endormie, qu'une polémique va réveiller un peu. Alain et Mireille aimeraient bien pouvoir se baigner au saut du lit et faire construire une piscine. Une faute de goût majeure pour les habitants du quartier et les défenseurs du patrimoine. Une polémique qui en créera une autre. Mireille Darc aime bronzer au bord de sa nouvelle piscine en tenue d'Ève. Conduisant un voisin, dont la vue donne sur le jardin, a déposé une main courante pour offense aux bonnes mœurs. Une protestation qui n'empêche pas l'actrice de continuer à lézarder nue sous le soleil aixois.
21: Il faudra encore un peu de champagne.
1: Sommelier ?
21: Parce que vous avez besoin du sommelier pour me servir. Et doucement, le champagne c'est fragile. C'est mon père qui m'a appris ça.
1: Ah oui ?
21: Tiens, vous n'avez pas besoin du sommelier pour me tenir la main ? Vous ne voulez pas coucher avec moi en plus, là, tout de suite sur la banquette ?
15: Ils passeront 5 ans dans ce lieu dont la beauté laisse interdit, comme le dit Mireille. Et aujourd'hui, il n'y a aucune plaque pour rappeler aux nombreux touristes qui se baladent sur la jolie place des Quatre Dauphins que cet hôtel particulier a abrité l'une des plus fameuses idylles.
4: C'est un mot qu'elle m'a écrit, il doit y avoir 40 ou 35 ans, ou 35 ou 40, peu importe, qui résume à lui seul tout ce qu'est Mireille. Et c'est un mot que j'ai toujours avec moi depuis ces 40 ans et qui m'aide à vivre. Mon amour, il est 3 heures du matin et je n'arrive pas à dormir. Je pense à toi qui as tellement de mal à vivre. Je t'ai donné tout. Et j'ai simplement besoin d'un peu de calme et de tendresse et d'un sourire le matin parce que la vie est là et qu'il faut remercier le ciel d'être l'un en face de l'autre et de s'aimer.
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1: À Cliosclat aujourd'hui, joli village perché de la Drôme, avec Marie Bolaton dans la fabrique de poterie.
2: C'est un lieu qui est vraiment historique, qui existe depuis 1903. Il y a des ateliers de fabrication qui sont en activité du lundi au vendredi, tous les jours de l'année. Les gens peuvent venir nous voir et il y a une boutique où on peut acheter les pots qu'on produit dans l'atelier. Et la particularité de notre lieu, c'est que vraiment tout est fait sur place. Donc la terre vient du village, elle est travaillée dans les ateliers, cuite dans les ateliers, décorée dans les ateliers et elle est mise en boutique après. Et une autre particularité, c'est que dans les années 60, à partir du moment où les pièces sont un petit peu diversifiées, il y a une personne qui a tenu cette poterie, Philippe Sourdive, qui a mis en place beaucoup plus le décor. Donc on a deux styles de décor, on va dire aujourd'hui dans notre fabrication. On a un décor qu'on appelle décor à la poire et on vient dessiner à main levée un décor sur les pièces, donc sur des assiettes, des saladiers, etc. Et on a un deuxième type de décor qu'on appelle le décor fin, décor au clou. Historiquement, et on le fait encore un petit peu, on dessine avec un clou, donc un vrai clou de bricolage assez long. On vient graver la terre. Le contraste entre la couleur qui est appliquée et le dessin qui permet de révéler la terre qui est en dessous va vraiment donc, mettre en valeur un dessin qu'on vient ensuite colorer. On est réputé pour ce décor fin.
1: Et donc aujourd'hui, pendant qu'Anastasia nous accueille dans la boutique, quatre potiers travaillent à la production.
2: En fait, on est salariés de la fabrique de poterie de Cliosclat, donc on travaille uniquement pour cette fabrique. Même si c'est une fabrication en série, chaque pièce reste unique parce qu'elles sont toutes faites à la main. Il y a deux personnes qui sont dédiées au tournage aujourd'hui. Zoé Le Camus et qui, elle, travaille dans la fabrique. Et un tourneur itinérant qui vient une fois par mois à peu près, qui s'appelle Béranger Dutertre. Après, on a d'autres façons de fabriquer des pièces qui ne sont pas du tournage. On a une calibreuse notamment, où on vient presser une boule de terre dans un moule en plâtre. C'est le cas notamment d'assiettes. Et donc là, j'ai un autre collègue qui fait plutôt la calibreuse qui s'appelle Boris Dasnias-Mundler. Et puis, on a aussi une autre manière de fabriquer qui s'appelle l'estampage. Donc là, c'est ma collègue Émilie McGuinness. Et donc là, on vient créer une plaque de terre avec une machine qui s'appelle une croûteuse qui vient faire une grande plaque et qu'on vient mouler sur un moule en bosse pour certains plats, notamment les plats à gaudron qui ont des finitions bien particulières. Donc ça nous permet d'avoir différents styles de poterie. Et après, donc ces pièces peuvent être décorées. Et donc là, on est deux décoratrices dans la poterie, donc Émilie McGuinness et puis moi-même, Marie Bolaton. Mais ce qui est particulier à cette poterie, c'est qu'on fait de ce qu'on appelle de la terre vernissée. Donc c'est de la terre qu'on cuit à, entre guillemets, basse température, environ 1000 degrés. Et on utilise la terre du village, donc qui est extraite dans une carrière qui est à 50 mètres de la poterie.
1: Et alors, cette terre a toujours fait le bonheur des villageois, puisque les premières traces écrites de l'activité potière de Cliosclat datent du Xe siècle. Et au XIXe, il y avait une cinquantaine de potiers indépendants dans le village. Et puis ensuite, au début du XXe siècle, la concurrence de nouveaux matériaux a obligé les potiers à se réinventer. Et c'est Marius Anjalleras qui a invité les potiers à se regrouper et a donc créé la fabrique de poterie de Cliosclat, un modèle de production complet qui a tenu jusque dans les années 50.
2: Ensuite, c'est Monsieur Sourdive qui a repris encore pendant des années, puis ses deux fils. Il y a juste une petite fermeture dans toute l'histoire de la poterie entre 2012 et 2017. Et c'est à cette période que la mairie a décidé de racheter l'ensemble des bâtiments et des lieux. Ça a été un peu le nouveau tournant puisque c'est une SIC qui a été créée dans une société coopérative d'intérêt collectif. C'est vraiment une entreprise patrimoniale. Ça se sent dès qu'on arrive dans les lieux. Ça a vraiment beaucoup de cachet et beaucoup de charme.
1: Alors pour en profiter, rendez-vous donc ici dans la fabrique de poterie à Cliosclat ou sur ici.fr, rubrique circuit court.
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3: Direction la Vendée à Beauvoir-sur-Mer. Je suis très heureux de vous emmener à la rencontre d'Anne-Marie. C'est une maraîchine très attachée à la Vendée et à la transmission de ses traditions.
4: J'y suis née et toute ma jeunesse est donc passée là-bas. C'était difficile. Mon père est décédé à 36 ans. Donc, on était trois enfants, on est restés tout seuls, tous les trois, avec notre maman, avec une vache pour vivre, et puis ben, un petit jardin. Et puis quand il n'y avait pas trop à manger, ma maman elle allait pêcher les grenouilles et les anguilles dans les fossés. C'est vraiment mes racines, le marais. Hein. J'y suis accro.
3: Vous êtes une vraie maraîchine ?
4: Ah oui, je suis une maraîchine à 100%. Hein.
3: Elle représente quoi la Vendée pour vous, Anne-Marie ?
4: C'est mon pays, c'est quelque chose qui m'est vraiment cher au cœur. Le marais, je peux pas m'en passer, mais dans le marais, il y a aussi la mer chez nous. Ouais. Et ça, c'est pareil. On a besoin de ça, nous. Je vais voir la mer, et je me promène dans le marais.
3: Pourquoi ça vous apporte quoi, vous ?
4: Une détente. J'ai un livre particulier aussi.
3: Ah.
4: C'est mon moment zen, moi.
3: Et c'est quoi ce livre que vous emmenez ? Ah, faut pas le dire.
4: C'est
3: votre petit jardin secret.
4: Oui, c'est mon petit jardin secret.
3: Alors, on le laissera dans son petit jardin secret.
4: Et puis, c'est pour ça aussi que je fais du folklore. Il nous faudrait des jeunes, mais les jeunes, maintenant, c'est compliqué. On en a dans le groupe, hein. On en a 5 et qui sont mordus, mais pour combien de temps ? Parce qu'ils sont jeunes encore.
3: Alors, qu'est-ce qu'on peut faire pour remédier à ça ?
4: Ben, on ne sait pas trop. Bon, maintenant, il y a beaucoup de balles folk et de choses comme ça.
3: Et pourtant, ces fêtes-là ont un succès assez populaire. Parce qu'on va penser à Chaland autrefois.
4: Oui, à Chaland autrefois. Et ouais. Puis, maintenant, ce qu'on fait beaucoup moins, ce sont des kermesses, par exemple. Moi, j'adore les gens, j'adore connaître des gens parce qu'ils m'apporteront quelque chose.
3: C'est essentiel pour vous.
4: Oui.
3: C'est même limite vitale.
4: C'est limite vitale, oui. Après, ben, j'ai fait 10 ans pour la RSB, là. La RSB, qui est l'association des retraités sportifs de Beauvoir. Moi, les associations, c'est aussi apporter aux gens des choses, leur faire plaisir d'abord dans ce qu'on leur propose. J'espère vraiment que beaucoup de gens pourront se lancer dans les jeunes, il faut vraiment, mais je comprends bien qu'actuellement la vie est difficile. Les gens de 35 ans maintenant, ils sont tellement pris par autre chose que c'est compliqué.
3: Alors on revient en arrière, vous avez 18 ans, vous vous mariez, Anne-Marie, vous diriez quoi à cette jeune fille ?
4: Je dirais qu'il faut dans l'avenir, à 18 ans on est jeune, il faut penser à pas rester seul dans son coin.
3: On va dire Anne-Marie ce matin que vos petits-enfants nous écoutent là, à la radio, oui. Vous voulez leur dire quoi pour conclure ?
4: Je vais leur dire, essayez de faire un peu comme mamie. Essayez de donner, de partager, d'apprendre, de vouloir connaître... Voilà, plein de choses comme ça.
3: Anne-Marie, la passion de la Vendée, la générosité, la joie de vivre et l'amour des gens.
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5: Mon père, il m'apprend à cuisiner, du coup, moi j'adore cuisiner avec lui. Et une fois, moi, j'ai fait des haricots verts et, avec de la viande rouge. Et en fait, maintenant, je veux faire des repas que toute seule.
6: Moi, je cuisine des tagines, des couscous. Des fois, je cuisine avec ma mère des gâteaux, des pancakes.
7: Moi, je cuisine un bon coq et un poulet. Je suis le poulet qui danse, je suis le poulet qui danse, je suis le poulet qui danse.
8: Je sais faire des salades, j'aime bien. Ma maman, elle a cuisiné un repas, mais j'arrive pas à dire parce que c'est dans mon pays. Après, quand j'ai goûté, c'est très bon parce que j'aime bien.
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1: On ne vous lâche pas, on est toujours à vos côtés sur votre radio locale ici Paris-Île-de-France, que ce soit dans la voiture ou dans le métro. Quoi qu'il arrive, on voit un peu comment ça se passe en termes de fermeture nocturne, qui seront beaucoup plus tranquilles sur la route pour cette nuit qui est un peu particulière, puisque forcément, jour férié pour ce vendredi 8 mai qui arrive à grands pas, et donc forcément, beaucoup moins de fermeture nocturne prévue pour cette soirée de jeudi à vendredi. Ça se vérifie, ça ne circule pas spécialement mal sur le périphérique parisien, ainsi que sur les principaux axes où il n'y aurait pas de grosses fermetures à prévoir. En revanche, on a des fermetures à prévoir sur les transports en commun. Je pense notamment à la ligne B du RER, coupée à partir de 22h45 sur cette nuit de jeudi à vendredi entre Châtelet-Léal et Mitry-Clay Aéroport Charles de Gaulle, ainsi que la ligne C du RER, coupée à partir de 22h entre Pontoise et Avenue Henri-Martin. En raison de travaux, il y a des bus de remplacement qui sont mis à disposition. Attention, si vous êtes amené à prendre la ligne 3 du métro, je vous rappelle également que celle-ci est coupée sur son extrême est entre Gallieni et Gambetta. Il y a des travaux.
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3: Bonjour à toutes et tous, bienvenue dans Affaires classées, le podcast. Je vous emmène faire un petit tour 2 siècles en arrière. Nous sommes dans la soirée du 1er mai 1827. Un paysan de Barcus rentre de la célèbre foire d'Oloron. Il est abattu par un inconnu. Question, qui lui en voulait donc ? Réponse dans un instant.
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3: Chaque année, le 1er mai, la ville d'Oloron-Sainte-Marie organise sa traditionnelle foire au bétail. Un rendez-vous inspiré des grandes foires d'antan et qui attire plusieurs milliers de visiteurs depuis le XIVe siècle. Ce lundi 1er mai 1827, Dominique, un habitant de Barcus, l'a passé, comme beaucoup, dans la capitale du Haut-Béarn. Rentrant seul, à pied, il est 22h lorsqu'il parvient à l'entrée d'un petit pont dit de Choco, à une courte distance de sa maison d'habitation. À peine pose-t-il le pied sur l'ouvrage qu'une soudaine lueur déchire la nuit. Une lueur doublée d'une détonation. Pas de doute, Dominique vient d'essuyer un coup de fusil. Blessé, le fermier tombe en criant « À l'aide ! À l'aide !» Au loin, il y a un homme qui court le long du ruisseau enjambant une barrière. Pas de doute, c'est l'agresseur. Marianne, une jeune servante occupée à ses prières, entend les hurlements plaintifs de cet homme qui appelle au secours. La bonne dame s'empresse d'alerter le maître de maison, l'instituteur et quelques paysans qui accourent afin de porter assistance au malheureux, blessé à la poitrine et au bras gauche. Dominique Etchegoyenne est transporté à son domicile où le médecin vient lui prodiguer les soins que son état grave nécessite. Au petit matin, le maire de Barcus se rend à